0: absolument magnifique.
1: Bon, Alès et le Fort Vauban, c'est voilà, la cathédrale Saint-Jean-Baptiste, la région Occitanie, on va pas non plus s'y arrêter pour l'instant, même si ça reste l'ancrage puisque vous y êtes né. Mais très vite, voilà, vous allez grandir à Paris. Votre école primaire, votre collège, votre lycée, j'imagine, tout se fait sur Paris même.
2: Alors tout se fait à Paris, d'abord l'école communale de la rue de l'avenue de Bouvines, près de la Nation, parce que l'appartement familial était là, et ensuite on déménage, on va à rue Belgrand, et en fait, écoutez-moi, je n'ai pas connu le collège, puisque j'étais tout de suite de la 6e à terminale au lycée Voltaire.
1: Alors, certes Paris, mais vous savez qu'on essaye de s'éloigner de Paris. Il y a un lieu qui vous a particulièrement marqué, qui vous marque encore aujourd'hui, on va le comprendre, puisque vous allez aussi grandir là-bas, c'est dans l'Aveyron. Voilà, c'est une région qui va énormément compter, parce que je crois que vous aviez des grands-parents, hein, tout simplement, qui étaient là-bas à ce moment-là.
2: Alors, du côté de mon père, mon grand-père est d'Ajac, ma grand-mère d'une commune du Tarn-et-Garonne qui jouxte Najac, qui s'appelle Ginals.
1: Ok.
2: Et j'ai passé toutes mes vacances scolaires à Najac.
1: Alors Najac, parlons de Najac. On est non loin de Villefranche-sur-Ouergue. J'ai regardé selon le dernier recensement 770 habitants en 2023. C'est tout petit.
2: C'est petit. C'est une petite commune peu peuplée, mais très grande en superficie, puisqu'il y a eu dans les années 60 de mémoire une jonction entre la commune de Villers et celle de Najac. Donc le territoire est très grand.
1: Quelle carte postale tout de suite? Vous parlez de Najac, vous m'envoyez une carte postale. Quelles sont les images que l'on voit?
2: Alors l'essentiel de Najac, et c'est ce qui ressort régulièrement, c'est le château féodal, ouais, qui je crois figurait sur un des livres d'histoire géo de la classe de 3e ou de 4e il y a quelques années. La page de garde, carrément.
1: D'accord. Alors, il y a ce château, il y a la porte de la ville, qui est la porte de la Pique, si je ne me trompe pas. Le pont Saint-Blaise et la maison des gouverneurs.
2: Oui.
1: Du gouverneur ou des gouverneurs, ce sont peut-être plusieurs.
2: C'est du gouverneur.
1: Du gouverneur. Ça, ce sont voilà, quelques endroits comme ça, marquant un Ajac. Mais côté saveur, est-ce que c'est le gâteau à la broche qui remonte là?
2: Pas du tout. Pas du tout. Le gâteau emblématique de Najac, c'est ce qu'on appelle la fouasse.
1: Et la fouasse, ouais.
2: Qui est fréquente dans d'autres communes de l'Aveyron. Mais la fouasse de Najac est particulière. Elle est levée. Elle a le goût de la fleur d'oranger et il y a dedans des fruits confits.
1: Et puis il y a cet astète najacois qui est une longe de porc farci, vous connaissez bien sûr, d'un filet mignon persillé roulé dans une crépine rôtie.
2: Exactement. C'est.
1: Wow.
2: Vous savez, je pense qu'il y a très peu de villages qui ont un plat.
1: Mais oui.
2: Un plat. En général, c'est une région, c'est une micro-région, une plus grande région. Et c'est vrai que Najac, on ne sait pas pourquoi, mais c'est que à Najac que l'on fait l'astète.
1: Ouais. Alain Perfit qui est né à Najac.
2: Oui. Ses parents étaient instituteurs laïcs à Najac.
1: D'accord.
2: Il y est né, il est resté jusqu'à l'âge de 6 ou 7 ans, peut-être un peu plus. Et je me souviens de ma voisine, Paulette Tourette, je pense que ce sera un plaisir à la famille
1: Tourette. Bien sûr, c'est toujours bien de citer les gens.
2: Que je la cite, qui se souvenait avoir promené donc Alain Perfit sur un âne dans le village pour s'occuper de lui.
1: Bon, alors c'est un environnement particulier, avec la nature, les forêts. Et alors ça, vous adorez, puisque effectivement, Jacques Auchy, vous y passez toutes vos vacances scolaires. Il paraît que vous êtes un inconditionnel, et on va découvrir plus tard que l'univers forestier fera partie de votre vie. Les champignons, vous êtes capable de faire une omelette avec des champignons de toutes les couleurs.
2: Exactement, exactement. Oui, parce qu'en fait, vous savez, les pharmaciens sont censés connaître très bien les champignons. Et en fait, c'est une légende, parce que dans les études de pharmacie qui durent 5 ans, la mycologie, c'est environ même pas un trimestre. Donc le pharmacien apprend par cœur. Mais certains pharmaciens, comme mon père, se passionnaient pour la mycologie. Il faisait partie du club des mycologues pharmaciens. Et donc, je l'ai accompagné dans les premiers écologique, et puis bien sûr à Najac, et il m'a appris à reconnaître des champignons de toutes les couleurs, par exemple me disant que voilà, les champignons violets sont tous bons, il n'y a pas un seul qui est mauvais, donc, et puis il y a les russules charbonnières, les verdâtres, voilà.
1: Vous y construisez des cabanes, vous grimpez dans les châtaigniers, vous avez de la chance parce que vous construisez des cabanes grâce à votre grande-tante qui tenait une quincaillerie, quoi, et qui vous filait des clous, des marteaux, je ne sais pas, pour fabriquer vos cabanes dans les arbres.
2: Tout à fait, c'était la sœur de mon grand-père, qui avait une quincaillerie donc en face du kiosque donc de Najac, et qui bien sûr parmi tout ce qu'elle vendait il y avait des clous, et c'était pratique d'avoir à disposition des clous charpentes pour construire une cabane avec des planches, c'est en hauteur surtout.
1: Alors, Jacques Gauchier, président de la SPA, merci d'être encore une fois notre invité. On est dans l'environnement. On va y rester avec Benoît Prospero dans la Revue des Merveilles. On va s'intéresser aujourd'hui à une révélation étonnante, figurez-vous, sur la cigale.
0: Et vous savez, on a toutes et tous appris que...
3: La cigale ayant chanté tout l'été...
0: se trouvait fort dépourvu quand la bise fut venue, nous dit la fable de La Fontaine. Mais est-ce que c'est vrai? Que devient la cigale après l'été? Ici Garlozère avec Pascal Dardy de l'association La Cicindelle va tout nous expliquer. Alors d'abord, à quoi ressemble la première partie de la vie de la cigale, qui à ce moment-là s'appelle une nymphe?
4: Donc la cigale, en fait, elle, ce qu'il faut savoir, c'est qu'elle passe 4 ans sous terre et elle se nourrit de la sève des racines des arbres. Elle pompe avec leur trompe et elle vit pendant 4 ans sous terre.
0: Donc ça, c'est la première partie de sa vie, généralement 4 ans sous terre. Donc, et qu'est-ce qui se passe pour cette nymphe, appelons-la comme ça, ensuite?
4: Et au bout de 4 ans, à partir du début de l'été, elle commence à remonter en surface. Elle grimpe sur les troncs d'arbres et elle mue et elle se transforme en cigale.
0: Et donc, voilà les cigales sur les arbres. À ce propos, est-ce que vous savez à partir de quelle température une cigale chante? On vous le dit, dès que la température dépasse les 20 degrés. Et donc, à ce moment-là, il se passe quoi?
4: Les mâles vont chanter pour attirer les femelles.
0: Ah oui, parce que petite précision, chez les cigales, il n'y a que la cigale mâle qui chante, ou plus exactement, qui cymbalise. C'est comme ça qu'on dit. Pourquoi? Pour attirer les femelles, donc. Et ainsi, les cigales mâles et femelles vont s'accoupler. Et que vont faire les femelles quelques jours, semaines après l'accouplement?
4: Les femelles vont faire une incision avec un genre de petite tarière qu'elles ont au bout de l'abdomen. Elles pondent leurs œufs dans des tiges de plantes sèches et après, elles vont mourir.
0: Ah ben oui, pardon, on ne vous avait pas prévenu. Ah ben oui, après 4 ans sous terre plus un été à chanter, les cigales disparaissent. Donc non, les cigales ne se trouvent pas fort dépourvues quand la bise fut venue, tout simplement parce qu'elles ne sont plus de ce monde. Mais elles ont quand même alors pris le temps de s'accoupler et de pondre leurs œufs.
4: Et ces œufs qui vont éclore, et il y a des petites larves qui vont sortir de ces tiges sèches, qui vont tomber sur le sol et qui vont creuser le sol et qui vont mener leur vie larvaire souterraine.
0: Et nous voici de retour sous terre, donc, pendant plusieurs années, et la boucle est bouclée. Et ça, c'est une merveille. Ah, et comme il nous reste une seconde, sachez que la cigale est l'insecte le plus bruyant du monde. Comme ça, vous savez. Merci Pascal Nardi de l'association La Cicindelle et merci ici Garlozère.
1: Merci Benoît Prospero. C'est pas à vous, Jacques Gauchy, que je vais apprendre que les cigales font du bruit. Vous, qui, on le découvrira, connaît bien le Mont Ventoux, le Vaucluse, le Sud. Et voilà, c'est un bruit qui vous parle, ça, les cigales, qui vous, tout de suite vous envoie vers quelque chose, vers un ailleurs.
2: Tout à fait. Mon passage assez long dans le Vaucluse m'a effectivement me revient pour ce bruit caractéristique, ouais. Où ce sont, je crois, leurs écailles qu'elles frottent, qu'elles secouent, qui font que ça fait ce son tellement agréable et tellement reposant, en fait.
1: Évidemment, c'est vrai. Jacques Gauchy est votre invité ce soir. Jusqu'à 21h, il est président de la SPA. Il retrace les mécanismes, finalement, de son parcours, de sa construction. Il est avec vous jusqu'à 21h dans Il n'y a pas que Paris, dans la vie.

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2: Et ce soir, je reçois Jacques Gauchin, notre invité. Votre invité, engagé de longue date dans la cause animale. Il est secrétaire de l'association Les Chats Libres de Najac, dans l'Aveyron, dont on parle depuis 20 ans. On va en reparler d'ailleurs. Membre du conseil d'administration de la SPA en 2023. Il en est aujourd'hui le président, docteur en géographie. On voyage donc avec lui ce soir. Je vous ai laissé dans les arbres de Najac, suspendu aux cabanes de votre enfance, grâce à cette tente, cette grande tente quincaillère, un environnement forestier important pour vous. Vous avez aussi une enfance dans le Doubs, à un moment donné. Vous allez du côté de Besançon, vous y passez du temps là-bas?
3: Un petit peu. En fait, mon père est d'origine, par ses parents, aveyronnais et dernier garonnais, mais ma mère est du Doubs. Donc c'est vrai que ça fait un peu une diagonale, hein. Ça fait très très loin. Et donc c'est vrai que j'ai eu passé de temps en temps des vacances donc sur le plateau au-dessus du Doubs, entre Besançon et Baume-les-Dames.
2: C'est les grands sapins.
3: Alors ce sont des grands sapins. Ce sont des territoires qui sont magnifiques. Et puis où il peut faire très froid et où il peut aussi tomber beaucoup de neige. Et bon, ce sont de beaux endroits avec aussi des spécialités culinaires qui sont particulièrement agréables.
2: Ça, on en parle. Plus on avance dans le temps et plus on s'approche de 21h pour passer à table. On parlera de votre carte culinaire. Alors, vous avez eu des chats et deux chiens dans votre jeunesse. Voilà, les chats vous fascinent. Et c'est vrai qu'à Najac, dont nous avons parlé, gamin, vous aimiez soigner les chats, vous les ramassiez, vous les apportiez chez des gens pour les faire soigner.
3: Bien sûr, bien sûr. Quand on est enfant, quand on voit ces chatons qui sont souvent livrés eux-mêmes, voilà pourquoi la mère n'est plus là, elle est disparue. Et c'est vrai que on se dit, il faut faire quelque chose. Il faut trouver des gens qui pourraient les prendre en charge et les amener un peu plus loin.
2: Alors, on va reparler de ces chats parce que ça compte évidemment pour vous. Vous poursuivez vos études à l'adolescence à Paris, puisque vous vivez à Paris. On parle beaucoup de Najac. Je rappelle que c'est votre maison familiale en tous les cas, que ce sont vos vacances scolaires. Je ne sais pas si vous avez une idée de ce que vous voulez faire au moment de l'adolescence. En tous les cas, vous pensez à faire la fête et vous avez bien raison. C'est aussi là-bas que vous découvrez, dans le Tarn-et-Garonne, à une quarantaine de kilomètres de Najac, les épopées des boîtes de nuit, quoi, hein, des discothèques, comme on dit.
3: Alors tout à fait, mais avec des amis que j'avais à l'époque, on fréquentait à la fois les bals musettes des villages, mais également les boîtes. Et c'est vrai que souvent, il y avait une en particulier, quand on en partait, il était les 3-4 heures du matin, et on connaissait donc une sorte de guinguette qui était au bord de l'Aveyron, sur la commune de Saint-Antonin-le-Bleuval, et on avait l'habitude d'y aller, et donc la patronne nous faisait une soupe à l'oignon.
2: Et comment elle s'appelait cette boîte? C'est le Galaxy ou c'est encore une autre?
3: C'était le Galaxy à cette fond.
2: Et ça n'existe plus aujourd'hui?
3: Alors, quand on passe devant, on voit encore le bâtiment, mais il ne s'y passe plus rien.
2: Mais vous alliez aussi à la limite du Quercy et du Rouergue à la Poutre?
3: Oui, tout à fait.
2: Ça, c'est une autre discothèque?
3: C'était une discothèque, oui.
2: Ben oui, j'ai identifié tout ça, voilà, avec ces bornes de guinguette, vous l'avez évoqué. Les premiers boulots, il y a le castrage de maïs, assez logique, hein, quand on vit dans un milieu rural comme ça, à la ferme. Vous avez fait ça un été, ou peut-être plusieurs, je sais pas.
3: Plusieurs. Ben, ouais. J'avais un ami qui était donc fermier, hein. Il était donc pas propriétaire, mais il était fermier. C'était sur la commune de Najac, dans le hameau de Salt. Et il fallait, à une certaine période, pendant 3-4 jours, ce qu'on appelle castrer les maïs, à savoir, il fallait, donc on avait tous les bras en l'air, il fallait enlever donc les pointes des maïs pour pas qu'ils s'auto-fécondent entre eux. C'est pas une maïs de contrat, il fallait que ce soit effectivement des maïs d'une graine particulière.
2: Voilà. Jacques Gauchy, vous intéressez à la géographie, vous allez entreprendre des études et vous allez devenir un docteur en géographie. Quand on est docteur en géographie, ça veut dire qu'on connaît le monde par cœur, la France par cœur, les régions par cœur? Pas du tout.
3: Alors, c'est vrai que je pense que j'ai une bonne connaissance des départements français.
2: J'imagine.
3: Mais pas du tout. On commence toujours par la géographie physique et puis on s'oriente vers la géographie humaine qui moi m'a plus intéressé. Mais dans la géographie physique, on fait aussi de la géologie. Donc voilà, c'est assez varié. Mon intérêt pour la géologie et la minéralogie s'explique aussi parce que Najac est ce qu'on appelle sur la faille de Villefranche de Rouergue, une faille géologique très importante, où d'un côté nous avons des terrains primaires, à côté des terrains secondaires.
2: Mais c'est aussi cet environnement familial gamin qui quelque part vous a façonné, vous a construit pour arriver peut-être à ce type d'études, je ne sais pas.
3: Sans doute.
2: Il y a forcément une résonance, une correspondance.
3: Sans doute.
2: C'est évident. Vous allez faire votre carrière à l'université Paris 7, puis vous avez une belle opportunité, vous allez rejoindre le secrétariat d'État au département et territoire d'Outre-mer. Ça, c'est encore une belle aventure et une autre carte postale pour vous.
3: Oui, parce que j'avais donc 28 ans, et quand à 28 ans, on vous dit tu es responsable de la sphère anti-Guyane et les affaires économiques, et qu'on vous envoie donc deux fois par an en mission, c'est une belle opportunité pour découvrir l'outre-mer.
2: La Guadeloupe.
3: Guadeloupe, Martinique, Guyane.
2: Alors parlez-moi peut-être quelques cartes postales de ces lieux. Quel est celui qui vous a le plus marqué?
3: Alors, je vais pas dire que j'ai préféré parce que ça va vexer, ça va déplaire. c'est peut-être la Martinique parce que il y a ce volcan qui est assez impressionnant, qui a fait des ravages, qui a fait des dégâts considérables, qui occupe une grosse partie donc de l'île. Et en tant que géologue, c'est vrai que moi ça m'a marqué et je me souviens d'avoir eu du temps libre et de partir à pied, de remonter carrément jusqu'en haut, et en montant des ruisseaux, des sources chaudes, on ramasse une mangue mûre, on la mange avec un plaisir incommensurable.
2: Jacques Gauchy, votre parcours se poursuit dans la fonction publique territoriale, notamment en Île-de-France. Vous avez découvert les Îles-de-France, vous revenez cette fois en Île-de-France, sans faire de jeu de mots, et vous allez travailler pour les services de la ville de Sénart. C'est en Essonne. Pour ceux qui ne connaissent pas l'Essonne, c'est le 91. Sénart est une ville marquante, intéressante, vous avez apprécié passer quelques années, en tous les cas y travailler.
3: Oui, tout à fait. C'est au départ ce qu'on appelait les villes nouvelles. C'est donc l'idée de Gaulle et de l'ouvrier, donc c'est pas récent. C'était déconcentrer donc Paris, et de Gaulle, de l'ouvrier prennent l'hélicoptère, survolent l'Île-de-France et disent voilà, là on va mettre une ville nouvelle. Et c'était associé à ce qu'on appelait une opération d'intérêt national. L'État achète les terres, met à disposition des collectivités qui ensuite bâtissent dessus des villes nouvelles, des lycées, des collèges, etc. Donc,
2: Jacques Gauchy, on voit à quel point vous entreprenez petit à petit, comment vous progressez dans votre carrière. Et nous aussi, on entreprend chaque soir avec la complicité des locales du réseau ici. Et pour acheter un couteau de qualité, vous pouvez, figurez-vous, aller dans la capitale de la coutellerie à Thiers, dans le Puy-de-Dôme. On s'est dit que l'Aveyron, c'était pas loin d'ailleurs de la région Auvergne. Mais on n'est pas obligé d'aller à Thiers. Partout en France, il y a aussi des couteliers qui entreprennent. Reportage avec Catherine Quicandon.
4: À Angers, dans le Maine-et-Loire, on a le couteau le plus aiguisé du tiroir.
5: Brutus, cesse de jouer avec ce couteau, tu finiras par blesser quelqu'un.
4: Bienvenue à la coutellerie du Maine-Anjou. Depuis 2012, Antoine Faucheux et son équipe perpétuent un savoir-faire artisanal.
6: Un couteau de qualité fabriqué par un artisan. On propose un service, nous nos couteaux, on les affûte gratuitement à vie.
4: Ah oui, quand même. 5 gammes de couteaux vous sont proposées. Les manches sont en bois naturel récupéré. Pas d'abattage d'arbres pour la production, ça c'est bien. Vous avez le choix entre 70 essences qui proviennent à 98% de la région à moins de 50 km. C'est bien, ça aussi. Et pour la lame, différents aciers également. Acier carbone, acier inoxydable et acier damas. Dans certains cas, Antoine crée des couteaux ultra personnalisés avec un modèle unique.
6: Pour un chef 2 étoiles qui s'appelle Christophe Heck et à Blois, il a dessiné et créé une gamme de couteaux. Son poisson, il est pêché par un pêcheur dans la Loire. Et le manche qu'on utilise sur le couteau, c'est des morceaux d'anciens bateaux.
4: Pour Antoine, un couteau, ce n'est pas juste un couteau, c'est aussi un peu d'histoire et de souvenirs familiaux.
6: Mon grand-père avait toujours son couteau sur lui, dans sa poche, il mangeait toujours avec son couteau, et puis quand il fermait son couteau, ça veut dire que le repas était terminé, il fallait se lever de table, retourner travailler, enfin voilà, on entend plein d'histoires comme ça. Aujourd'hui, tout le monde a chez soi, quand on ouvre son tiroir, des dizaines de couteaux dans les tiroirs pour manger, pour cuisiner, pour machin, des couteaux qui coupent pas, et en fait, on en rachète.
4: Et oui, parce que comme dirait ma mère, ça peut toujours servir. Cet ancien infirmier ne fait pas que des couteaux, environ 2500 par an. Il propose aussi des stages pour fabriquer soi-même son couteau.
6: Ils vont de 1 heure à 2 jours. Plus c'est court, plus nous on a préparé le couteau et plus sur 2 jours on n'a absolument rien préparé. C'est vraiment, là c'est la création pure.
4: Et des visites pour découvrir le métier de coutelier.
6: C'est atypique, ça fait rêver. La coutellerie, c'est un métier un peu fantasmagorique. On s'imagine toujours plein de choses. Le feu, l'acier, le tablier en cuir, le charbon sur la tête.
4: Plus d'infos pour acheter un couteau, dont un kit de fabrication de couteau à la maison, sur coutellerie-du-maine-anjou.com et dans les 2 boutiques, une à Angers et l'autre à Château-Gontier. Merci à Ici Mayenne pour cette idée qui a du tranchant. Ici, ça entreprend dans le Maine-et-Loire avec la coutellerie du Maine-Anjou pour des couteaux de fou. fou.
2: Ben, j'adore l'idée que ce soit un reportage tranchant. Merci Catherine Kikandon, Jacques Gauchy. Vous avez envie de réagir sur les couteaux. Les couteaux de l'Aïeul.
3: Bien sûr, bien sûr. Le couteau de l'Aïeul qui est emblématique du département, qui a une forme très particulière. Il y a eu donc pas mal de bouquins qui ont été écrits là-dessus. Et moi, j'ai... Bon, c'est... Quand on va aux champignons, c'est bien agréable de pouvoir couper le bas du champignon, le nettoyer un petit peu avec son couteau de son côté de l'aïeul. Mais ce que je fais, c'est qu'en fait, j'achète souvent des couteaux en pièces détachées et je les fais moi-même. Et j'ai commencé par faire avec une manche en bois et après j'ai continué avec des manches en pierre. En polissant la pierre, j'en ai fait en serpentine, j'en ai fait en schiste, j'en ai fait en calcaire.
2: Wow. Restez avec nous et qu'on a encore plein de choses à se dire. On va parler de votre investissement qui vous emmène à devenir conseiller adjoint au maire de votre commune de l'Aveyron, de Najac. Vous aimez les gens et le territoire. Jacques Gauchy, vous êtes président de SPA aujourd'hui. On ira dans le sud aussi, où vous avez joué une fonction importante au niveau des territoires. Vous êtes notre invité jusqu'à 21h ce soir, sur ICI.

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15: Avec mon invité Jacques Gauchy, docteur en géographie, né à Alès un peu par hasard, il va grandir à Paris, passer ses vacances dans l'Aveyron, à Najac. Après une carrière dans la fonction publique, il est aujourd'hui pleinement investi depuis juin dernier dans ses activités de président de la SPA dont nous allons parler avant 21h. Bon, j'oublie pas que votre parcours nous permet aussi de découvrir votre ascension, vos motivations. Vous avez durant plusieurs années, je crois que c'est 8 ans, dirigé l'action économique en région méditerranéenne.
16: Alors tout à fait, c'était au Conseil Général du Vaucluse, un département avec, comme on l'évoquait, entre le Mont Ventoux, le Luberon et les Monts de Vaucluse.
15: Alors je m'arrête 2 secondes, vous devenez amoureux du Mont Ventoux, vous êtes fasciné en tous les cas par ces 1800 mètres de hauteur sur la vallée du Rhône.
16: 1812 mètres.
15: M'avez eu, mais en même temps vous êtes docteur en géographie, je pouvais pas lutter. J'ai l'impression que vous avez envie de m'en parler, ce Mont Ventoux.
16: Oui, c'est vrai qu'il est assez fascinant, on l'appelle le géant de Provence, il domine largement donc la plaine du Comtat. Et c'est vrai que, comme on dit toujours en géographie, l'altitude compense la latitude. C'est une région méditerranéenne, chaude et sèche. Eh bien, le Ventoux dit le contraire, parce que la face nord, c'est une face avec une végétation alpine, où le temps peut changer très très vite. Je me souviens être monté au Ventoux pour des raisons professionnelles.
15: Et je crois que c'est 1812 mètres.
16: 112 mètres. Voilà. Et en vent de redescendre, dans une tempête de neige, ouais. Et c'était au mois d'avril.
15: Ah oui, quand même, effectivement. Ouais. Le Comtat Venessin, je crois, hein, c'est ça,
16: c'est hein, ça.
15: Qui est là-bas. Alors vous découvrez peut-être également les Bouches-du-Rhône, j'imagine, puisqu'on parle de Méditerranée, les Alpes-de-Haute-Provence, enfin plusieurs de départements, plusieurs coins de France.
16: Oui, parce que dans les fonctions que j'occupe à ce moment-là, ça s'appelait un secrétaire général, c'est pas un directeur général, d'un syndicat mixte, c'est une collectivité qui regroupe départements, communes, syndicats de communes, et éventuellement dans les parcs du Luberon également.
15: On avait 130, hein.
16: 135.
15: Ah, vous me piégez sur tous les chiffres. Ah, c'est votre côté professeur. Je vais pas avoir une bonne note 100, à la fin.
16: 135.
15: Et
16: le sujet forêt méditerranéenne m'amenait à avoir des contacts, bien sûr, avec des départements méditerranéens voisins, comme le Var, les Bouches-du-Rhône, les Alpes-Maritimes, bien sûr.
15: Oui, et alors vous faisiez, je crois que vous travaillez à ce moment-là dans le but était la défense de Fray contre les incendies.
16: Tout à fait.
15: Je vous imagine sensible à ce qui s'est passé cet été aussi.
16: Évidemment, quand on voit que les feux partent du bord de la route bêtement par une cigarette et les conséquences que ça peut avoir, ça brûle des dizaines de milliers d'hectares, c'est impressionnant. Donc le but c'était ça, c'était de faire en sorte que y ait une bande de débroussaillement le long de chaque côté des routes, ou alors du pôle léopard, qu'on appelle des taches de végétation et puis des taches nues, ouais. Pour éviter cette propagation du feu.
15: Il y avait une fédération nationale des communes forestières. On retourne dans la forêt.
16: Tout à fait.
15: Vous avez fait des choses avec eux aussi.
16: Oui, j'en ai fait beaucoup de choses avec eux. C'est une fédération nationale dont le siège est à Paris et regroupe tous les maires forestiers de France. C'est une belle fédération et c'était l'occasion de connaître des régions françaises forestières que je ne connaissais pas forcément, comme l'Alsace par exemple.
15: Ouais.
16: Un jour, je suis avec l'ancien maire adjoint de Tannes qui me dit, chez toi, il y a du chipier, il y a du chipier. Alors je lui ai dit, mais c'était un des ah, du gibier. L'accent,
9: oui, oui, bien sûr.
16: L'accent très prolongé des gens adorables.
9: Alors, vous découvrez aussi le Pays Basque, là, à cette occasion. Je crois les Ardennes, ce sont des régions que vous allez visiter, ou en tous les cas, vous allez croiser par rapport à
16: vos fonctions. Oui, je croise des élus avec qui je sympathise beaucoup. Et on peut le dire parce qu'il y a prescription. C'était une fois une réunion qui était donc au moment du Beaujolais Nouveau, et que l'on ne pouvait boire qu'à partir de minuit. Le troisième jeudi de novembre, et donc je retrouve les maires forestiers donc de Pays Basque en face de la cape Drouot. Rendez-vous était pris, et puis je dis à la patronne, mais où est-ce qu'ils sont? Il me dit, ils sont, tenez, descendez la cave, vous trouverez. Je descends à la cave, il y a un long couloir, des petites lumières, j'entends du bruit vaguement au fond, et je les trouve avec une pipette devant un tonneau de nouveau en train de le boire avant la date fatidique de minuit.
9: Ah oui, effectivement, consommez tout ça avec modération. Jacques Gauchy, président de la SPA aujourd'hui. Le point de bascule, ou je dirais peut-être plus le point de jonction entre votre parcours institutionnel que l'on découvre, que l'on évoque ce soir, et votre engagement animalier, c'est la Jacques. C'est les chats, qu'on a déjà évoqués durant votre enfance, mais c'est là plus récemment une implication dans une association.
16: Alors depuis 2000, avec mon épouse, nous avons créé une association, ce qu'on appelle de chats libres, à savoir qu'il y a malheureusement une prolifération trop importante donc de chats, qui sont souvent des chats domestiques. Les gens, par négligence ou par manque de moyens, ne les stérilisent pas, et on se retrouve avec des petits chats, des chatons qui arrivent de partout. Et donc nous avons monté donc l'association en partenariat avec la mairie de Najac, que je remercie parce que tous les maires successifs nous ont beaucoup de soutenu à ce sujet-là.
9: Chat libre de Najac.
16: Tout à fait, et avec les cliniques vétérinaires, et nous en sommes actuellement une centaine de chats qui ont été stérilisés, et on les relâche bien sûr sur le site où ils ont été capturés, et bien sûr l'association s'occupe de les nourrir.
9: Alors, stérilisation, vous insistez là-dessus, l'identification, le suivi des chats, je trouve ça dingue quand même, vous qui sauviez des chats lorsque vous étiez môme à Najac, c'est une espèce de voyage à rebours. Mais c'est vrai.
16: On peut le voir comme ça.
9: Très clairement, je trouve. Qu'est-ce qui vous emmène à la SPA, Jacques Gauchy?
16: Alors en fait, je rencontre, dans le cadre de relations avec des militaires, je rencontre donc Jacques-Charles Frombonne, qui est donc l'ancien président de la SPA. On lit l'amitié, et puis il sait que j'ai créé donc cette association, et il me dit, écoute, voilà, je monte une liste pour le conseil d'administration de la SPA, veux-tu en faire partie? Je lui dis oui. Donc je suis élu donc en 2023
9: conseil d'administration
16: de la SPA, et puis là voilà, pour un système de tirage au sort un peu cruel pour renouveler les membres, Jacques-Charles Frombonne n'est pas tiré au sort, et il me dit, écoute, tu vas prendre la suite. Voilà.
9: Et vous étiez papabilé, comme on dit, vous étiez intéressé par le poste?
16: Oui, bien sûr, ça m'intéressait.
9: Un job bénévole, je rappelle.
16: Ah complètement bénévole, bien sûr, mais il m'avait identifié comme étant celui qu'il préférait pour la succession, voilà.
9: C'est donc ça qui motive votre décision, vous auriez pu en rester là, Najac, avec cette association des chats libres, mais vous recevez cette responsabilité de suivi du Grand Ouest d'abord.

0: les missions aussi de la SPA, parce qu'elles sont multiples. C'est pas juste parfois un peu réducteur. On s'imagine, bon voilà, ils s'occupent des animaux, on peut peut-être les adopter. Mais non, il y a bien plus que ça. On va en parler avec vous, Jacques Gauchy. Ça marche ici, qu'en pensez-vous? Chaque jour, on cherche pour vous, ici et là, dans nos régions, les initiatives qui peuvent vraiment changer votre quotidien. Puis surtout, vous permettre aussi de faire des économies, surtout en cette rentrée. Alors, des idées simples, concrètes et parfois surprenantes. Aujourd'hui, on vous emmène faire des économies sur vos prochains gratins frites et tartiflettes. Robin Bernot avec Alexandre Alves. Dans le sud-ouest.
1: 50 centimes le kilo de pommes de terre, à condition d'aller vous-même les ramasser.
2: Franchement, moi je tire mon chapeau à un producteur qui peut faire ça. Merci à lui.
1: Ça se passe en Dordogne. L'association Caisse de Solidarité Drone et Belle a organisé une grande récolte de pommes de terre solidaires à un prix défiant toute concurrence. 50 centimes le kilo de patates. Au total, une tonne de pommes de terre a été récoltée et vendue, mais c'est un peu moins que certaines années, car la sécheresse a abîmé les cultures, comme l'explique Sébastien Régnier, agriculteur et président de l'association, à notre reporter Alexandre Alves.
3: Trois périodes à plus de 40 degrés, ça chauffe trop la terre et du coup nos pommes de terre elles sont comme le reste, et bien, elles en subissent de plein fouet cette grande chaleur. On savait qu'on n'en aurait pas assez. Du coup, exceptionnellement cette année, mais après peut-être qu'on refera, on verra pour les autres années, on a essayé de trouver d'autres pommes de terre déjà enfilées, déjà ramassées en fait, de la région de la pomme de terre qui est sur la Bourgogne, Marne, Bourgogne. Côte d'Or, voilà.
1: Ici en Dordogne, cette récolte solidaire, ça marche, mais vous, qu'en pensez-vous? Je suis allé en discuter avec Chantal qui adore l'idée.
4: Je trouve ça super, mais vraiment c'est super, parce que quand vous voyez le prix en ce moment, très élevé.
1: Vous seriez prête à aller, vous, dans le champ, récupérer vous-même les patates?
4: Ah oui, ben on est bien obligé maintenant, hein. Il faut donner de son corps, on va dire, pour avoir quelque chose de pas trop cher.
1: Comment on fait pour faire des économies aujourd'hui?
4: Ben on se prive. Malheureusement, on se prive. Ou alors, moi, ce que je fais personnellement, je vais dans les discounts, hein, pour m'alimenter, parce que j'ai une petite retraite et c'est comme ça que je fais. Je prends des sous-marques, je prends des choses comme ça. Hein, je suis obligé, hein, de toute façon. Sinon, je ne peux pas finir fin de le mois. Hein, c'est pas possible.
1: Alors, avec Chantal, je me suis posé cette question. Comment pourrions-nous faire pour développer ce type d'initiative? Et surtout, est-ce que c'est possible?
4: Je ne sais pas comment faire pour justement trouver ça partout. Je ne sais pas comment on pourrait faire, mais ça doit être faisable. Il faut simplement que les gens restent corrects dans les prix, quoi.
1: Autre bonne nouvelle, sachez que tous les bénéfices de la vente en Dordogne, ainsi que ceux de la buvette, ont été reversés à la cagnotte pour aider les agriculteurs du coin, membres de l'association.
0: Merci beaucoup, Robin Bernot, pour ce reportage en région. Chaque jour, dans YACPAC Paris, dans la vie, on s'intéresse à vos bonnes initiatives avec grand plaisir. Jacques Gauchy est notre invité. Il est président de l'SPA depuis juin 2026. Et c'est avec lui que nous allons continuer ce voyage. Depuis 20h, on s'est pas mal baladé, même si on a offert un joli coup de projecteur aux Najaquois et aux Najaquoises. Bien comme ça, hein, qu'on prononce.
5: Tout à fait.
0: Les habitants de Najac dans l'Aveyron, on les salue, puisque vous en êtes quand même l'ambassadeur ce soir. Mais vous êtes aussi président de la SPA et on va en parler dans les prochaines minutes sur ICI.

0: jusqu'à 21h.
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2: Avec le parcours de notre invité Jacques Gauchy, très inspirant, après une longue carrière, un engagement territorial et dans la fonction publique, eh bien, il est aujourd'hui président de la SPA. Il a traversé la France, il continue de le faire justement en visitant entre autres des refuges. Il est avec vous jusqu'à 21h. Quel constat vous faites alors aujourd'hui, en 2026, sur tout ce que vous avez pu observer tout au long de votre vie dans les régions en termes d'environnement, de nature et particulièrement autour de la protection animale? Vous avez quel avis sur tout ça aujourd'hui?
3: Alors, avec un petit peu de recul, on va dire que c'était peut-être pas forcément mieux avant. Mais ce qu'il y a, c'est que nous avons eu cet été un record donc de prise en charge et d'abandon dans nos refuges, plus 1%. On ne sait pas si ça continue comme ça, comment on va pouvoir suivre, parce que comme on l'évoquait, la SPA ne vit que grâce à la générosité donc du public, sans autres aides particulières. Donc, c'est un constat qui nous inquiète un petit peu.
2: Alors, je vais rappeler que c'est la plus ancienne association de protection animale en France. Ça a été fondée en décembre 1845 et reconnue d'utilité publique en 1960. Je ne suis pas trompé sur les dates cette fois.
3: Très bon.
2: Plutôt pas mal. Combien de refuges aujourd'hui? Combien de maisons? Alors, il y a des refuges et des maisons SPA.
3: Alors, 64 refuges et maisons SPA, on les met ensemble. Parce
2: c'est
3: que
2: quoi la différence?
3: En fait, il n'y a pas forcément toujours les mêmes choses dans les refuges et les maisons SPA. On globalise. Mais par contre, on l'oublie souvent, on a nos 12 dispensaires. Et là, c'est important parce que dans ces dispensaires, on soigne gratuitement les personnes qui amènent des animaux et qui sont des personnes qui ont des minimums vitaux et qui n'ont pas les moyens d'aller chez le vétérinaire.
2: Première mission, suite à un abandon, à une maltraitance, les animaux sont identifiés, stérilisés, vous avez parlé de l'importance de la stérilisation, notamment au niveau des chats, vaccinés, éduqués, parfois sociabilisés. C'est
3: tout
2: aussi
3: fait,
2: important.
3: Tout à fait, tout à fait. On a des éducateurs canins, nos personnels sont très impliqués et je les remercie parce qu'ils font un travail considérable au quotidien. Cet été, par exemple, avec la canicule, ils ont trouvé des solutions. Ils sortaient les animaux plus tôt le matin ou plus tard le soir, mettaient des petites bassines pour rafraîchir les chiens, des brumisateurs, des gourmandises glacées. Donc il y a tout ça qui procède du bien-être animal.
2: Vous les proposez ensuite à l'adoption, avec des journées spéciales d'ailleurs que vous mettez en place.
3: Tout à fait. Là, c'est le week-end prochain. Ce sont les journées portes ouvertes où on espère avoir donc du monde pour placer donc nos animaux. Le constat donc de cet été, il est négatif en matière d'augmentation de 20%, mais positif en matière d'adoption. Nous avons eu plus 14% d'adoption pendant la période.
2: Les dispensaires, vous les avez évoqués, il y en a 12 qui aident aussi les propriétaires plus démunis. Vous avez des délégués enquêteurs bénévoles, et ça c'est important qu'on s'en parle, qui détectent aussi les mauvais traitements. Et vous avez même une cellule anti-trafic. C'est pas tout ça. C'est génial d'avoir mis ça en place.
3: C'est ça. Alors moi je les remercie. C'est des délégués enquêteurs. Ils sont sur le territoire national. Ils nous font remonter et on leur fait remonter localement les cas de maltraitance. Je voudrais préciser que dans maltraitance, il y a peut-être aussi de la négligence de la part des propriétaires parce que des animaux, il n'y a pas que de la vraie maltraitance, mais la négligence. Ils sont mal nourris, pas assez d'eau, par exemple. Et donc c'est vrai que c'est des délégués nous font remonter l'information. Nous avons un partenariat donc avec les gendarmes et la police nationale. Dans chaque commissariat et dans chaque gendarmerie, il y a un délégué qui est en charge de ce sujet-là. Et donc ensuite, ce sont des réquisitions. Le procureur fait les réquisitions et nos agents viennent chercher donc les animaux dans nos véhicules. Des fois, des saisies, c'est une centaine d'animaux.
2: Ah ouais. Jacques Gauchy, on insiste sur la générosité des donateurs. C'est plus de 800 salariés, la SPA, plus de 6000 bénévoles, dont vous, 20 000 adhérents. Et on ne peut que lancer encore le message aujourd'hui et à tout moment pour qu'on vous rejoigne.
3: Ah, tout à fait, absolument, absolument, on a besoin. Nos besoins sont importants. Nos bénévoles, il faut des fois les renouveler parce que il y en a qui malheureusement disparaissent. On a un besoin de gens qui viennent s'impliquer.
2: Alors vous faites le tour des refuges. Vous avez été où dernièrement? Vous allez où demain?
3: Alors, écoutez, c'est très récent. La semaine dernière, j'étais à Aix-en-Provence, où nous avons un refuge très particulier, où il y a des meutes de chiens. C'est-à-dire qu'en fait, dans les refuges classiques, vous avez donc des boxes dans lesquelles il y a un chien, voire deux chiens. Et là, c'est des parcs où les chiens sont en liberté. C'est des chiens qui s'entendent bien entre eux. Et donc, c'est assez joli à voir, de voir tous ces chiens qui se promènent. Donc, c'était Aix-en-Provence. Et ensuite, j'ai poursuivi sur le dispensaire de Marseille et celui de Toulon.
2: Ah oui, donc vous restez dans le sud là pour le coup, là, en ce moment.
3: Ah ben, j'ai profité du voyage de faire Aix-en-Provence, Toulon-Marseille.
2: Ben, vous avez eu raison. Vous voulez dire un mot sur Marseille, sur Toulon? Ce sont des villes qui, à titre personnel, vous marquent? Vous y avez des souvenirs? Vous y avez vécu des choses?
3: Oui, tout à fait. Marseille, c'est une ville que j'aime beaucoup. Lorsque j'étais donc en poste à Avignon, j'avais souvent des réunions qui m'amenaient à aller à Marseille, ou à la région, ou au département, ou à la tribunal administratif. Et je profitais souvent de ma journée pour prendre mon maillot de bain et ma serviette et faire un petit plongeon sur les corniches.
2: Sur la côte bleue.
3: Sur la corniche. Donc c'est vrai que c'est une ville que j'aime bien.
2: Toulon aussi, qui est pas très loin, effectivement, avec son port, avec sa rade,
3: ses bateaux, tout, tout ça. Et c'est militaire.
2: Bien sûr.
0: La Seyne-sur-Mer, qui est juste en face. Mm-hmm. Voilà, c'est une région où vous appréciez.
2: Mais vous avez habité, quand vous parlez du Mont Ventoux, vous y avez passé 10 ans, vous habitiez là-bas? Vous étiez dans le Vaucluse,
3: tout à fait. Oh, ben, j'habitais Avignon, tout simplement.
2: Vous pouvez me parler un peu d'Avignon, parce qu'on parle toujours du festival, mais en dehors du festival, ça ressemble à quoi, Avignon?
3: Mais oui, c'est vrai. C'est souvent l'image qui est donnée, et qui dure que 3 semaines. Sinon c'est une belle ville. Il y a le Palais des Papes où j'ai des bons souvenirs. Nous avions avec les communes forestières accueilli une année tous les maires forestiers de France au Palais des Papes, dans le cadre d'une belle manifestation, avec un grand repas sous les belles arcades donc de la salle voûtée du bas.
2: Et puis c'est les allées de Loul, c'est le pont Saint-Bénézé, enfin voilà, c'est tout ce que, ça, tout ce que l'on aime aussi, la rue des Teinturiers, enfin voilà, cette ville qui est tout aussi belle pour l'avoir connue, notamment à Noël, avec ses marchés de Provence, ses santons. Vous avez raison de ne pas la résumer à 3 semaines de festival. Parmi ces belles régions, à titre personnel, bon, vous êtes baladé tout au long de votre vie, professionnellement. Aujourd'hui, vous êtes arrêté où? Vous vivez à Paris pour des raisons professionnelles, pour l'SPA?
3: Alors, je me partage, heureusement, entre Paris et ma province, et ma campagne aveyronnaise.
2: Oui.
3: Depuis que je suis président, je suis un peu plus parisien, mais je ne l'oublie pas, et j'y descends dès que je peux, je redescends.
2: Bon, je ne demande pas le lien que vous avez aujourd'hui avec Najac, ça on l'a parfaitement compris. Est-ce qu'il y a d'autres régions qui vous plaisent, où vous avez été particulièrement sensible? Vous avez pu découvrir, vous avez décidé d'y passer des vacances dans votre vie, vous y avez peut-être même posé votre serviette chaque été?
3: Alors, peut-être la Normandie, notamment le Tréport. Mon père était assez fan de fruits de mer, et des fois on allait passer le week-end au Tréport, à côté de Dieppe, et c'est vrai que les plateaux de fruits de mer nous tentaient, et me tentent encore beaucoup.
2: Bon, il y a la Bretagne aussi, alors vous connaissez beaucoup moins, c'est une région que vous aimeriez bien découvrir par exemple, vous connaissez, mais bon, pas...
3: C'est vrai que j'ai pas eu l'occasion d'y aller souvent, mais oui, pourquoi pas, que ce soit le Bretagne Nord, le Bretagne Sud, la côte du Granit Rose, je l'avais faite, et puis peut-être une île comme l'île aux Moines, quelque chose comme ça.
2: Ouais. Alors tout à l'heure, vous m'avez dit, hors antenne, à un moment donné, il va bien falloir qu'on se parle de l'estofilade.
3: On se parle
2: un petit peu de votre carte, vous voyez, votre carte géographique culinaire. Alors, j'ai noté, c'est une sorte, vous allez me dire, c'est une branlade, c'est ça, avec de la morue sèche.
3: Hein. Alors, on peut le résumer comme ça, mais c'est vraiment, un plat emblématique. Il n'est pas que d'un village, il est d'une micro-région qui est la vallée du Lot. En fait, l'origine vient de ce qu'on appelait ces gabarres, c'était des péniches qui étaient donc tirées par les chevaux, qui remontaient de Bordeaux, et ils remontaient jusque le Lot, jusqu'à Port-d'Agresse, et donc ils descendaient donc du charbon, parce qu'il y avait la région de Carmo, le Carmo de Casseville, et puis ils remontaient donc des poissons qui étaient donc des morues, qui étaient donc qui étaient séchés. Et donc, on les faisait tremper et on mélangeait ça avec de la pomme de terre, des œufs, de l'huile, de l'ail, du persil, et ça fait le fameux estofinade.
2: Ça me donne faim, tout ça. Jacques Gauchy, vous avez rencontré quand même, tout au long de votre vie, une grande partie des Français. Qu'est-ce que vous retenez d'eux? Quelle carte postale, quelle photo vous avez de la France aujourd'hui? Celle qu'on a traversée avec vous depuis 20 heures, ou celle liée peut-être au refuge? Comment vous l'imaginez, l'identifier aujourd'hui, cette France?
3: Alors, il faudrait pas opposer les métropoles à la province. On a ont tendance à le faire. Il y a des mentalités, des comportements très différents. En plus, il ne faut pas oublier que la plupart des gens des métropoles viennent de la province, de leur province. J'espère qu'ils ne l'oublient pas et qu'il y a quelque part chez eux toujours un souvenir nostalgique de là où viennent leurs parents.
0: Est-ce que ce voyage vous a fait plaisir?
3: Absolument.
0: Il touche à sa fin.
3: Tout à fait.
0: On était très heureux, bien en sûr, tous les cas, de découvrir aussi tout l'aspect humain et de comprendre comment vous en êtes arrivé aujourd'hui à être, je le rappelle, bénévole, président de la SPA. On salue tous les bénévoles de la SPA. Je rappelle que c'est ce week-end, les journées portes ouvertes. N'hésitez pas à vous rapprocher des refuges, des maisons de la SPA, à être bénévole, à donner, si vous pouvez, de votre temps et puis à adopter, pourquoi pas, ce week-end, mais c'est toute l'année, rappelons-le, pour se rapprocher de la SPA. Merci beaucoup, Jagoshi, d'avoir été notre invité. L'émission se retrouve dès à présent sur ici.fr en podcast. On se retrouve avec plaisir dès lundi avec de nouveaux invités, mais ce week-end aussi, demain samedi et dimanche de 20h à 21h avec les meilleurs moments aux côtés de Benoît Prospero. Portez-vous bien d'ici là. Salut.

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2: Salut à toutes, salut à tous et bienvenue sur votre radio. Ici, c'est Décibel et c'est parti pour une petite heure en direct autour de l'actualité musicale. L'anniversaire de Sting, un petit blind test autour des chansons qui parlent de fleurs et puis un coup de cœur. Aujourd'hui, un groupe de rock qu'on aime beaucoup qui s'appelle Métro Verlaine. L'actu musicale de ce vendredi 2 octobre, c'est aussi le jour de la sortie du premier album de Marguerite.
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2: Un an après son premier EP, Grandir, 2 ans après la Starac, quasiment jour pour jour, Marguerite nous enchante avec un premier album qui s'appelle Guérir. Et elle vient fêter la sortie de ce disque ce soir dans Décibel. L'album de Marguerite qui sera à gagner au Blind Test. Donc n'hésitez pas à vous inscrire dès maintenant pour jouer avec nous tout à l'heure. Le thème du Blind Test, donc les chansons fleuries, comme Marguerite évidemment. Le numéro du standard 0810 055 056 0810 055 056. Alexandra est au standard ce soir. Venez jouer, on va s'amuser. Mais pour le moment, on va vous parler de ce qui se passe en Angleterre. Ça va très mal. Ce pays est nul à l'Eurovision. Ils sont bons dans plein de choses, ils sont nuls à l'Eurovision, à tel point que le Parlement anglais a décidé d'ouvrir une enquête. Voilà, la commission parlementaire qui déclare « Nous voulons déterminer si nos piètres résultats sont dus à un mauvais choix de chanson, à une prestation médiocre ou à toute autre chose. » Alors bon, on a l'air de rigoler comme ça, mais il se trouve que les Anglais s'affolent un petit peu parce que la dernière fois qu'ils ont gagné l'Eurovision, c'était il y a 50 ans. Non, 30 ans. Nous, ça va faire 50. On bouge pas un sourcil, ça va, nous on gère. Mais eux, voilà, ça fait 30 ans, ils commencent à paniquer. Alors je me suis dit, regardons dans les archives. Effectivement, la dernière fois que les Anglais ont gagné, c'était en 1997, mais ils avaient envoyé un vrai groupe aussi. C'est peut-être ça, juste la clé du truc, c'est prendre des vrais gens qui chantent des vraies chansons, un vrai groupe, quoi. Le groupe en question, c'était Katrina and the Waves. En 97, ils avaient gagné l'Eurovision pour l'Angleterre avec une chanson qui s'appelle Love Shine a Light. Mais c'est pas celle-là qu'on va écouter ce soir. Parce qu'ils ont un tube bien plus gros que normalement vous connaissez par cœur. On teste. Bah oui, dans la BO de Maman, ici bébé, ne serait-ce que ça. Walking on

0: Katrina and the Waves, Walking on Sunshine. Ça, c'est leur gros tube de 85, Katrina and the Waves. Donc, le dernier groupe gagnant de l'Eurovision pour l'Angleterre, qui lance donc une commission parlementaire pour comprendre pourquoi ils ont été 6 fois derniers depuis 2003. C'est vrai que c'est la loose, hein, quand même, l'Angleterre à l'Eurovision. Ils ont eu 2 fois 0 point. Bisous, l'Angleterre. Bisous.
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0: Avant d'accueillir Marguerite pour fêter ensemble la sortie de son nouvel album, il est temps, les amis, de vous livrer notre coup de cœur. Il s'agit d'un groupe de rock français qui s'appelle Métro Verlaine. Ils sortent eux aussi aujourd'hui leur album qui s'appelle Rodéorama. Métro Verlaine, c'est un duo. Il y a Axel à la guitare et Raphaël au chant. Et la chanson Rodéo, comme son nom l'indique, va vous emmener en voyage, loin, au pays des cow-boys, où parfois les Indiens gagnent, et ça, ça fait plaisir. Métro Verlaine, ils ont joué partout en France, vous les avez peut-être croisés. Les Anglais aussi les aiment bien. Purée, ils vont peut-être finir à l'Eurovision pour l'Angleterre, allez savoir. Non, on se les garde pour nous. Métro Verlaine, la tournée est en cours, en première partie de Temples. Ils seront

groupe Métro Verlaine, la chanson Rodéo et l'album Rodéorama. La tournée donc en première partie Temples, c'est dimanche prochain le 11 octobre à Strasbourg et puis Reims, Lille, Paris, ce sera le Trianon le 17 octobre. Rendez-vous aussi à Lyon le 19 octobre et puis à nouveau à Paris, mais cette fois-ci pas en première partie, c'est leur concert à eux au festival Les Femmes s'en mêlent, samedi 14 novembre pour retrouver Métro Verlaine. Restez dans le coin les amis, il est 19h15 et Marguerite arrive.

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1: 2 ans après la Starac, quasiment jour pour jour, 1 an après le premier EP, Grandir, Marguerite sort aujourd'hui son premier album, Guérir. Bonsoir Marguerite.
2: Bonsoir Émilie, ça
1: félicitations. Bah oui, ça va, parce que qu'est-ce qu'il est beau cet album.
2: Merci.
1: Oh là là, Grandir et 1 an après, Guérir. Alors c'est drôle, ça m'a fait penser aux 2 premiers albums de Miossec. Ça s'appelait Boire et Baiser. C'est pas le même genre de diptyque.
2: 2 salles, 2 ambiances.
1: Ouais, mais c'est intéressant parce qu'on se dit, ça veut dire que quand même les deux, ils sont un petit peu liés.
2: Oui, c'est comme un diptyque, un petit peu, je crois. C'est le constat que j'ai fait assez rapidement. Je pense que le verbe d'action, il permet vraiment plein de choses. Et c'est cette liberté-là que j'aime bien avec les verbes d'action en titre du disque.
1: Alors, la chanson qui a porté le premier EP, donc on la chante depuis 1 an, elle est devenue un hymne.
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1: tête. Un hymne que vous avez pu, Marguerite, tester en festival cet été. Petite archive du Festival des Solidarités à Namur en Belgique.
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1: Je n'ai pas entendu ça depuis Balance ton quoi d'Angèle. Donc en 2018, ça commence à dater. Ça fait quoi ça?
2: Ça donne vraiment des frissons. C'est épidermique pour moi. Ouais. Vraiment, ces moments-là, ils sont fous. Ça me réveille. C'est vivifiant. Ouais. Et c'est bouleversant en fait. D'autant que quand on a l'image aussi, moi je vois dans mes concerts, c'est beaucoup de jeunes femmes, beaucoup aussi de jeunes hommes et de jeunes enfants qui crient ces paroles-là avec leurs parents. C'est intergénérationnel au final, beaucoup plus qu'on ne le croit ce morceau. Et ça me donne beaucoup d'espoir.
1: Oui.
2: De voir tant de générations chanter ces paroles-là, célébrer la pensée féministe, la pensée queer, c'est vraiment très très touchant pour moi.
1: C'est beau et à la fois, je m'imagine, et en écoutant votre album, j'ai un peu l'impression que j'ai raison, mais vous allez me dire, qu'il y a chez vous un sens de la responsabilité de ce que vous racontez. Alors, c'est pas pour dire que les autres artistes sont des gros inconscients, c'est pas ça que je dis. Je dis que chez vous, par exemple, une chanson comme Cartable, vous pensez à une frange de votre public qui a peut-être besoin d'entendre ce genre d'expérience.
2: Pas tout de suite, en fait. Non. Très souvent, ça part vraiment de l'intimité et de choses qui sont comme des truc que j'ai en moi où je sens que y a plein de choses à dire, que c'est comme un petit socle duquel je peux partir pour déployer vraiment quelque chose et raconter un bout de moi avec de la profondeur. Mais c'est vrai que je fais toujours attention à chaque mot parce que j'ai besoin que tout ce que je dis soit très juste et dans le mille de exactement. J'ai pile poil toujours en tête la sensation exacte, la place du frisson de chaque phrase que j'ai besoin d'avoir. Et très souvent, enfin là, je me rends compte que ce travail-là, il permet vraiment de tirer l'intime vers l'universel et de, parce que si moi, je frissonne quand je dis que je suis pile poil dans l'alignement des mots que je chante, forcément, ça tape dans le mille des gens qui se reconnaissent aussi. Ouais. Et en fait, c'est ça un peu qui se passe. Et par exemple, Cartable, j'avais pas réalisé la portée que ce titre pouvait avoir. Je reçois beaucoup de messages encore avant d'entrer dans le studio. Je recevais un message de quelqu'un qui me disait qu'il intervenait dans des écoles pour faire de la prévention contre le harcèlement, etc. Et qu'il y avait des élèves qui fredonnaient le titre quoi pendant ces interventions. Ouais. Et c'est assez bouleversant. Moi, je pensais pas que ça irait jusque là.
1: Cartable, qui est évidemment en bonne place dans Guérir, l'album de Marguerite.

0: Est-ce qu'on se défait de ce qui pèse sur le dos? Est-ce qu'on guérit un jour de son enfance, de son adolescence?
1: Je pense que c'est jamais fini. J'ai l'impression qu'on porte, tous nos chagrins d'enfant un peu toute notre vie. Mais par contre, il y a, je crois, plein de micro ou maxi moments de lumière qui permettent de les apaiser un peu ou de leur donner une autre perspective.
0: Vous êtes connectée à votre enfant intérieur, à votre ado intérieur.
1: Oui, je l'étais pas tant que ça avant, mais c'est vrai que faire mon premier EP grandir, ça m'a vraiment permis de plonger là-dedans. J'ai rouvert beaucoup de carnets et je pensais jamais les relire un jour. Enfin, voilà. Donc et puis je me suis rendu compte qu'il y avait beaucoup de matière là-dedans. De m'y reconnecter, je me suis rendu compte que ça permettait vraiment, enfin, poser son regard d'adulte sur ça. C'est dans une démarche, en tout cas, de bienveillance envers soi-même et de création aussi. Enfin, c'est ça la guérison. Enfin, en tout cas, je trouve que donner une forme matérielle, artistique, un truc qu'on considère comme une forme qu'on considère comme belle, à des certaines douleurs, certaines questions, ben ça les soigne un petit peu, ou en tout cas, ça permet de vivre avec un petit peu mieux, de se sentir moins seul.
0: Et vous, les amis, visiblement, vous avez très envie de guérir avec Marguerite, puisque la chanson qu'on va écouter maintenant, un peu, beaucoup, est première de tous les top nouveautés, là, en ce moment. C'est un carton!
1: Une playlist, elle est dans les playlists.

0: aujourd'hui. Il y a l'album de Marguerite, Guérir, ça y est, il est sorti. Alors guérir, oui, mais jusqu'à un certain point, parce que quand tout va trop bien, quand on est guéri de tout, Marguerite, on écrit sur quoi ?
1: Bonne question. Je suis dans la mouise, je n'ai plus de... J'ai tout mis dans l'album.
0: C'est vrai, plus trop vrai. Mais non, il y en a toujours.
1: Bien sûr, et puis surtout, on n'est vraiment jamais complètement guéri. Je crois que c'est vraiment un chemin qui dure toute la vie. Et j'ai l'impression que justement, moi là, le fait d'avoir sorti l'album, ça a ouvert plein de portes. Ouais. Je suis en mode, bon alors ça c'est déposé, maintenant on va prendre ces dossiers-là. Hop. Là, c'est vraiment une manière de faire. Donc c'est un diptyque pour l'instant, peut-être qu'il faudra faire un triptyque pour...
0: C'est ça. Alors je suis contente que vous employiez le mot chemin, parce que je trouve que le disque en lui-même, les 11 chansons, c'est un chemin et c'est plutôt bien vu, si vous avez le temps les amis à la maison, de l'écouter dans l'ordre, parce qu'il y a des chansons qui se parlent entre elles. Il y a par exemple, alors Moleskine, alors là on est sur un gros dossier.

0: le doute. La chanson vraiment du doute, c'est dingue que vous arriviez à partager ça et à le rendre un peu dansant. En fait, là, vous êtes dans le mal à ce moment-là.
1: Dans le mal de ouf. En fait, cette chanson, elle arrive vraiment au moment où je suis en résidence pour créer l'album et que je suis dans une espèce de c'est le soir et je suis en mode, mais j'ai rien, je suis vide, j'ai rien, je suis stressée.
0: Vous avez douté de vous?
1: J'ai douté de moi, j'ai douté de tout, j'étais dans un... Et moi, ça m'arrive très souvent, cette espèce de vertige profond, je me sens au-dessus d'un gouffre et je suis en mode, tout se dérobe sous mes pieds. Je flotte dans un univers de néant, vraiment, le truc hyper deep. Et c'était dur et j'étais avec Vinci et François-Henri, avec qui on a fait l'album. Et Vinci, il me dit, mais meuf, genre... vas-y, on fait la chanson sur ça, du coup, c'est ok, genre on y va, on fonce. Et il avait raison, mais du coup, je me suis dit, du coup, il faut la faire un peu badass, genre comme si c'était stylé même d'être un peu dans cette espèce d'angoisse. Ouais. Et en fait, je trouve ça cool parce que du coup, maintenant, quand j'angoisse, je me dis, c'est pas grave, c'est un peu badass en fait, peut-être.
0: Et puis juste après, dans le disque, il y a la chanson qui répond, parce qu'en vrai, Marguerite, c'est la bosse.

0: mantra. Est-ce qu'il y a des moments où vous y croyez vraiment? Peut-être quand vous montez sur scène ou des moments comme ça?
1: Mais totalement, totalement. Il y a des moments où je m'y crois. C'est même peut-être fake it till you make it, un peu cette chanson. C'est-à-dire que j'aime bien me dire que les chansons, c'est des petits talismans aussi. Ouais. Et que bah, c'est un talisman qu'on peut invoquer dès que besoin. Voilà. Et la bosse, bah, je pense que moi, j'en ai souvent besoin. Je pense que quand on est une femme, on a plus besoin probablement que quand on est un homme. Et il y a plein de situations où j'ai envie que de dire, voilà, là, c'est mon corps, c'est mes choix, je fonce, c'est moi qui décide, en fait. Et je trouve ça cool. Et c'est ça qui est important aussi, je crois, pour moi, de raconter, c'est qu'on peut être complètement Moleskine et complètement la bosse à des moments hyper différents de sa vie, que tout ça c'est hyper fluide, hyper mouvant. Et c'est un album que j'ai voulu vraiment en mouvement aussi, parce que il y a un jour où on croit qu'on a tout gagné sur son histoire, et puis le lendemain on a l'impression que c'est pas du tout le cas, et c'est d'accepter ça aussi, de célébrer ses forces, d'accepter ses failles, et c'est vraiment cette dualité que je trouve hyper intéressante.
2: Et c'est ça, guérir aussi. Marguerite est l'invitée ce soir de Décibel. Son premier album est dispo et la tournée commence au mois de novembre. Je vous dis tout dans quelques secondes, à tout de suite.

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3: Quasiment jour pour jour, un an après la sortie de son premier EP, Grandir, Marguerite sort aujourd'hui son premier album, Guérir. Félicitations, Marguerite. Et nous, on chante.
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3: Cette année, elle a été, j'imagine, évidemment beaucoup consacrée à la création de cet album-là. Vous en retirez quoi de cette expérience? Alors déjà, vous en tirez un album, donc voilà, quoi qu'il arrive, vous avez bien fait. Mais est-ce que, pour plagier le nom de votre premier EP aussi, ça vous a fait grandir de faire un premier album?
5: Mais totalement, et j'ai même l'impression, moi, que je l'entends dans ma voix, par exemple, dans l'album.
3: Ah ouais.
5: J'ai l'impression qu'elle a mûri, que ma manière de poser ma voix, d'aller chercher des endroits de ma voix, d'en assumer certains aussi, dans cet album, ça va vraiment plus loin que dans l'EP. Je pense que...
3: Il y a aussi une tournée qui vous a poussé à ça.
5: Complètement,
3: hein.
5: Ah ouais. C'est certain. Et je pense que d'être dans le moment où aussi je suis en train de défendre, grandir, mais en même temps, je crée, guérir, et tout ça se répond. Tout ça s'entremêle. Et oui, je me sens vraiment plus grande et avec beaucoup plus d'expérience qu'avant.
3: Formidable. La tournée, je le disais, qui commence au mois de novembre. Et alors, il y a quand même un phénomène pour les dates parisiennes. Hein, le 4 décembre, Paris, l'Olympia, c'est complet. On rajoute le 5 décembre, Paris, l'Olympia, c'est complet.
5: Oupsi.
3: Donc, 28 mai 2027, Paris, Zénith.
5: Ouais.
3: Premier Zénith l'année prochaine. C'est trop bien.
5: Ouais, c'est trop bien. J'essaie de pas y penser parce que je suis déjà tellement stressée pour les Olympiades. Je me dis, si en plus, je commence à me mettre le... Donc, pour le moment, le Zénith, c'est comme s'il n'existait pas.
3: D'accord. Bon. Il existe, et grouillez-vous, parce que si ça se remplit aussi vite que les Olympiades, il n'y en aura pas pour tout le monde. Donc voilà, je le dis, mais Marguerite n'entend pas. Mais grouillez-vous aussi pour le Zénith, donc le 28 mai 2027 à Paris. Et sinon, donc, au mois de novembre, Saint-Lô, Lorient, Saint-Malo, Angers, Nantes, Reims, Lille, Grenoble, Lyon et Clermont-Ferrand. Ça, c'est au mois de décembre. Et puis après, c'est reparti au mois de janvier. Porto Vecchio, Bastia, Strasbourg, Bordeaux, Toulouse, Nancy, Dijon. Toujours un petit tour aussi en Belgique, en Suisse. Enfin, voilà, toute
5: et au Luxembourg, cette fois.
3: Oui, Luxembourg, dites donc, le 14 janvier.
5: Dingue.
3: Ouais, fou. Février, ça sera Brest, Rennes et La Roche-sur-Yon. Mois de mars, à Olivet, Marseille, Nîmes, Le Mans, La Rochelle. Et donc, attention, Marguerite, bouchez vos oreilles. 28 mai 2027, Paris, le Zénith. Mais on n'en parle pas. Passons plutôt au questionnaire des choix cornéliens. Marguerite,
5: oh là là.
3: Attention, si vous deviez changer de fleur pour une journée, préférez vous appeler Rose, comme dans Titanic, ou Iris, comme la réalisatrice de l'émission?
5: Iris.
3: Ah, elle a gagné. Elle est contente. Pour le même nombre de spectateurs, Marguerite, vous préférez faire 40 Olympias ou un Stade de France?
5: 40 Olympia, à 1000%. En plus, moi, je viens du théâtre, donc faire 40 dates, quoi, c'est un rêve.
3: Travailler en famille ou compartimenter?
5: Travailler en famille et compartimenter. Moi, je travaille en famille, je travaille avec mon frère, mais on compartimente, on fait attention.
3: Vous parlez pas boulot tout le temps.
5: Voilà, c'est ça. On
3: à Noël. Voilà, faut faire gaffe.
5: La première année, c'était compliqué de faire autrement, mais là, on essaie de mettre en place des rituels qui séparent bien les deux.
3: Le date parfait. Plutôt classique, resto ciné, ou alors un truc d'aventure, saut en parachute, rando escalade.
5: Rando escalade, pardon, c'est grave pas mon truc. Moi, j'adore être dans un lit avec de la nourriture.
3: Ah, c'est bien ça.
5: Et regarder quelque chose, par exemple. Ça, je trouve ça super.
3: Pas
5: voilà.
3: Mal. Est-ce que, comme Ariel, la petite sirène, vous donneriez votre voix à Ursula par amour?
5: Ma voix, c'est dur à donner quand
3: même.
5: Hein. Non, je garde ma voix. Après, du coup, je peux plus dire je t'aime si j'ai plus ma voix.
3: Non, c'est le problème de la petite sirène.
5: Ouais, c'est ça.
3: La pauvre.
5: Je la garde.
3: Vous préférez que la personne qui partage votre vie vous appelle ma femme, ma meuf ou ma compagne?
5: Ma ma femme, ma meuf, ouais. compagne, c'est un peu...
6: C'est hyper angoissant.
5: Ouais, un peu.
6: Oui, j'avoue.
5: Concubine, tout ça.
6: Pas concubine. Ouais.
3: Ça, c'est compliqué. Enfin, attention, attention, dans le club du mono-sourcil, vous invitez qui tout de suite? Noël Gallagher, Eric Cantona, Emmanuel Chin ou Frida Kahlo?
5: Ma Frida Kahlo, direct.
3: Elle est dans l'album, on l'écoute.
5: Oui,
3: Frida. C'est sûr, Guérir, le premier album de Marguerite.

0: ramène une chaleur, elle ramène un truc, et qui est, je pense, primordial avec la thématique que j'ai choisie. Il fallait pas un album trop froid non plus. Donc ça, pour moi, c'était important. Et puis de ramener des influences anglo-saxonnes qui avaient beaucoup moins dans l'EP et que moi, bah voilà, j'adore. J'ai grandi avec les Arctic Monkeys et les Strokes et tout. Et donc voilà, donc j'en avais vraiment besoin. Et puis cette chanson, on l'a composée avec avec Pra, qui est aussi guitariste sur ma tournée, directrice musicale, et elle, ben voilà, les guitaristes, donc forcément, on a composé les accords à la guitare, et puis en fait, très vite, on s'est dit, il faut en faire un truc complètement un peu californien surf.
1: Ouais, ça vous va super bien, vraiment, là, on est sur quelque chose. Maintenant, pour revenir sur la thématique, donc de l'apparence physique de ces fameux sourcils, je les aime, je les aime pas, les gens donnent leur avis, trouvent que, etc., il y a un rapport au corps qui est quand même hyper intéressant dans l'album, plus qu'une remarque qu'on peut vous faire sur vos sourcils ou pas. Ces chansons, mon ventre.

0: ventre, c'est une lettre que vous écrivez à votre ventre. Mmh. On dit que c'est le deuxième cerveau, le ventre. Vous confirmez ?
1: Je confirme. Je crois que c'est vraiment une partie du corps qui est le réceptacle de tellement de choses et qui nous envoie aussi beaucoup de messages.
0: Surtout quand on est une femme.
1: Ouais. Surtout quand on est une femme. Et c'est une partie du corps. Quand on est une femme, on subit aussi le fait que la société a tendance à se l'approprier et à décider ce qu'on devrait en faire à notre place. Et cette partie du corps qui m'envoie tellement de messages depuis toujours et qui est le réceptacle aussi de pas mal de souffrances, notamment je pense aux douleurs de règles, des trucs comme ça. Enfin voilà, c'est quelque chose qui est tellement présent et qui est présent en fait toute l'année pour nous, toute la vie, on a ce parcours et ce dialogue permanent avec notre corps et notre ventre en tant que femme. Et j'avais envie de lui envoyer un message en retour. Et je crois que c'est ça la guérison aussi, c'est se réapproprier aussi ces parties-là de notre corps. Et moi, j'avais envie de reprendre en main le discours que je pouvais tenir à propos de mon corps et puis de lui parler, de choisir ce que je pouvais lui dire et aussi de renouer un lien de soin avec lui. Enfin, cette chanson, elle me procure aussi vraiment cette sensation-là.
0: Oui, il y a une grande douceur.
1: Ouais, totalement. Et un espèce de lui parler comme on dirait un enfant, t'inquiète pas, tout va aller. Je t'aime, même si parfois c'est dur, etc. Et voilà, ça m'a fait beaucoup de bien d'écrire cette chanson.
0: Alors, et d'autant plus que vous êtes une chanteuse, et on vous dit parfois, il faut chanter avec son ventre. C'est vrai, ça aussi.
1: Ouais, bien sûr.
0: Donc, c'est votre partenaire de carrière, quoi.
1: C'est une caisse de résonance, ouais, évidemment. Oui. C'est un outil très, très important. Et c'est vraiment un endroit qu'on doit vraiment travailler en tant que chanteuse, en tant qu'artiste. Et voilà, donc c'est... Et en plus, c'est le morceau le plus difficile à chanter. Donc, vraiment, j'ai fait... Et c'est quand je parlais tout à l'heure d'emmener ma voix dans des endroits...
0: Oui.
1: Différent et
0: tout,
1: une voix de tête qui est en studio, je suis là, comme ça. Mais non, mais c'était vraiment un trop beau challenge et au final j'ai adoré enregistrer cette chanson et j'ai hâte de la chanter en live.
0: Un très beau moment de l'album, Guérir, vous allez l'aimer. Si vous voulez me faire plaisir, écoutez-le dans l'ordre parce qu'il y a un chemin quand même dans cet album de Marguerite. Félicitations, il me reste 30 secondes, mais quand même, je vais essayer de gratter l'info. On vous voit au cinéma bientôt ou pas? Parce qu'il y a parfois des rumeurs et des trucs qu'on ne sait pas. On sait que vous êtes comédienne,
1: pas,
0: vous
1: sûr.
0: Savez le faire, mais est-ce que vous allez le faire?
1: Alors, je compte bien le faire et j'espère que ça va arriver le plus vite possible. En tout cas, j'ai tourné un petit peu dans un film, vraiment, c'est une scène et demie, mais vraiment, c'était trop fun.
0: Ouais.
1: Je ne sais pas quand il sort le film encore.
0: Ah, bon.
1: Voilà. Et en plus, ça se trouve, je vais être coupée au montage, on ne sait pas. Moi, je suis contente de ce que j'ai fait, donc on verra. Mais non, mais voilà. En tout cas, j'ai pas plus d'infos que ça, mais c'est évidemment un projet en cours.
0: Et je vous annonce, réalisateur et réalisatrice qui écoutez l'émission, que de toute façon, le carnet de balles de Marguerite est bien rempli, au moins jusqu'au. Écoutez pas Marguerite. Jusqu'au 28 mai 2027, Marguerite. Paris, le Zénith.

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1: Et c'est l'heure de jouer au blind test, puisque une Marguerite vient de quitter le studio. Nous jouons avec des chansons qui parlent de fleurs. Et c'est Guérir, l'album de Marguerite, qui est à gagner ce soir. Je vous présente pour jouer avec nous, Katharina, bonsoir.
2: Bonsoir.
1: Bienvenue sur ICI, comment
2: Merci
1: ça va
2: beaucoup.
1: Katharina?
2: Ça va très bien, ça va.
1: Bon, enchantée que nous jouions ensemble ce soir. Il y a aussi Romain avec nous, salut Romain.
3: Bonsoir Émilie.
1: Comment ça va Romain?
3: Très bien, flippé parce que j'ai toujours voulu jouer à ce blind test et que j'y suis enfin.
1: Oui.
3: Donc, je suis totalement flippé, mais ça va.
1: Mais ça va très bien se passer, Romain. En plus, le cadeau, ça c'est l'avantage ici. Nous, on est du tout cuit. C'est gagné d'avance, tout le monde gagne. Donc Romain et Katharina, vous pourrez dire que vous avez gagné au blind test de Décibel l'album de Marguerite. On vous en envoie à chacun un exemplaire immédiatement. Donc, quoi qu'il arrive, Romain, tout va bien se passer.
3: Super.
1: Bon, maintenant, c'est vrai que une fois qu'on a gagné, c'est bien quand même de jouer un petit peu. Les chansons donc parlent de fleurs et nous, on cherche les interprètes de ces chansons. Il y a un peu toutes les époques, un peu tous les styles. Et Romain ou Katharina, dès que vous avez la réponse, il faut donner votre prénom pour prendre la main. C'est l'équivalent du buzzer, mais voilà, on n'a pas de buzzer à distance. Et ensuite, vous proposez une réponse et on vérifie ensemble si c'est la bonne. D'accord?
2: Ok.
1: Très bien. Aucun suspense, donc, puisque tout le monde a gagné. Juste le plaisir de jouer ensemble avec des chansons fleuries. Et c'est parti, première chanson, dites-moi, qui chante ça? Pour le moment, elle ne chante pas. Eh bien, dans 5 secondes, vous entendrez sa voix. Et son cœur, brisé de chez brisé. Crac.
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3: Romain.
1: Vita.

0: de toi. On est obligé de. On a les points serrés. Mais oui, Fleur.
1: Bien joué.
0: Romain vient de piger le concept. J'adore. Bonsoir, Romain. Comment ça va? Bienvenue. Bienvenue.
1: Non, c'est juste que je ne comprenais pas justement d'où venait la fleur dans l'histoire, voyez-vous.
0: Elle est là, à fleur de toi. Mais c'est vrai que c'est pas. Oui, c'est pas une chanson où on s'offre des bouquets de fleurs. Là, on est d'accord. Oui, oui, c'est vrai. C'est vrai. Mais ça s'appelle à fleur de toi. Katharina et Romain, êtes-vous prêts pour la deuxième chanson fleurie?
2: Prête.
0: On y va.
2: Oh, ah, ça me dit quelque chose.
0: Oui, Katharina. Ah. Elle était grande, blonde. Oui.
1: Ah, bah, Romain, Dalida.
0: Eh bah, oui.

0: Belle beauté, 1968, Dalida qui chantait Le temps des fleurs. Romain l'a trouvé en premier, mais Katharina l'a trouvé aussi. Et donc, puisque c'est moi l'arbitre,
1: mais oui, je suis arbitre, tout à fait, juge arbitre.
0: Je vais me donner un diplôme dans deux secondes. Je mets aussi un point à Katharina. Voilà.
2: Ah, merci, c'est gentil. J'avais pas entendu Romain, c'est pour ça, désolé.
0: Mais oui, un point pour Katharina, deux pour Romain. Et une dernière chanson de fleurs, attention, in English.
3: Romain.
0: Oh là là.

0: Romain, bravo. Oui, là, j'avoue.
1: La génération Miley Cyrus, Anna Montana, quoi.
0: Ah, bah oui, évidemment.
1: Bah oui.
0: Évidemment. Bah oui. Bon, bah, Romain, c'était parfait. Les trois à la suite. Si on était dans Question pour un champion, j'offrirais à Romain une encyclopédie sur les chamois. Heureusement. Bah oui, les trois à la suite.
1: L'album de Marguerite.
0: Et ben voilà, ça sera l'album de Marguerite. Romain et Katharina ont bien choisi leur endroit pour jouer. Merci à tous les deux, je vous embrasse.
2: Merci beaucoup, merci. Avec plaisir. Bonne soirée. À
0: la prochaine.
2: Monde.
0: Bye bye. Merci beaucoup. Et puis, forcément, quand on parle de fleurs et de chansons, on a notre petit Laurent Voulzy qui débarque avec Le pouvoir des fleurs, une chanson qui donne de l'élan et qui nous fait croire à des lendemains meilleurs. C'est ce que je vous souhaite, les amis. Voici Voulzy.

0: 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Qu'est-ce qu'elle est belle cette chanson. Laurent Voulzy est en tournée, une trentaine de dates à venir. Il sera dimanche soir à Vittel. Rendez-vous ensuite la semaine prochaine au Zénith de Caen et puis Strasbourg, Châlons-en-Champagne, Troyes, Lille, Rennes. Rendez-vous aussi à Montpellier au mois de novembre ou encore à Marseille, à Béziers, à Périgueux, Agen, Bayonne au mois de décembre, Arcachon aussi et Toulouse. Bref, si vous le pouvez, ne ratez pas les concerts de Laurent Voulzy, c'est du bonheur.
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0: Et on termine comme d'hab avec l'anniversaire du jour. C'est l'anniversaire de Sting. Aujourd'hui, il a 75 ans. Sting a donc le même âge que Jean-Jacques Goldman, Phil Collins, Gilbert Montagné, Gérard Jugnot et Jean-Luc Mélenchon. Chacun sa route, chacun son chemin, chacun sa routine beauté.

0: The Police, le groupe de Sting en 1978. Sting, 75 ans aujourd'hui. Allez, décibels, c'est terminé pour ce soir. Je remercie l'équipe de l'émission. Il y avait Kinan Lageli, Alexandra Sackberg, Iris Guitoni, Thierry Beaufat, Thomas de Moll, Mélodie Chaïb. Et pour la dernière fois en studio avec nous ce soir, Emma Quenardel qui part rejoindre les Vénards de Ici Champagne à Reims. Merci pour tout, Emma. Et merci à vous, les amis, d'avoir écouté l'émission.
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2: Bonjour à tous, il est midi 5 sur Ici, bienvenue dans votre nouveau rendez-vous quotidien. Ça s'appelle On vous doit bien ça, parce qu'on est là pour vous rendre service. On sait à quel point la rentrée, l'année sera difficile, alors on essaye modestement de vous aider. C'est votre émission, et d'ailleurs appelez-nous hein, tout au long de l'émission au 0810 055 056. Aujourd'hui on va aborder entre autres un gros sujet sur l'or, bijoux en or, comment vendre sans se faire arnaquer. Entre autres, on va aussi parler avec Nordinata. Bonjour Nordine.
3: Bonjour Enora.
2: On va parler des sports méconnus qui sont bons pour vous, dis donc. On va aussi parler avec notre cher Aude Razo. Comment ça va Aude Razo?
4: Ça va et vous?
2: Comment éviter les arnaques? Je vais très bien, c'est un vendredi, je ne vous cache pas que la veille de week-end, maman est en joie. Et on va aussi parler avec notre cher Valère des pompes à chaleur, c'est ça? Parce qu'apparemment il y a du leasing, on peut en bénéficier, vous allez nous raconter ça tout à l'heure.
5: Absolument, bonjour à toutes et tous.
2: Bonjour cher Valère, et puis, vous pouvez aussi nous laisser des messages vocaux hein, sur ce WhatsApp qui est gratuit, je le répète, 0810 055 056, comme l'a fait d'ailleurs aujourd'hui Jordan de Picardie.
6: Bonjour Nordine, j'ai pu voir que vous étiez assez musclé et j'aimerais avoir ce genre de carrure. Qu'est-ce que vous me conseillez de faire comme sport?
2: Oh là, vous avez bien fait de venir, Nordine.
3: Oh Jordan,
2: vous savez, c'est vrai qu'il a fière allure, notre Nordine à table.
3: Oui, mais on est tous le balèze de quelqu'un, donc je vais répondre à à Jordan tout à l'heure.
5: Ça commence.
2: Alors,
5: fort.
2: Si vous découvrez l'émission, chers auditrices, chers auditeurs, c'est un numéro de duettiste que nous avons entre Nordine et Valère. Vous allez voir, c'est très réjouissant. Nordine, on va répondre à cela dans une trentaine de minutes. Votre secret pour avoir ce corps de dieu grec, vraiment, quasiment. Mais pour l'heure, je vous l'ai dit, on va parler or. En tout cas, bienvenue, c'est votre nouveau rendez-vous. Ça s'appelle On vous doit bien ça sur Ici. Il est midi 7, on est en direct ensemble jusqu'à 13h. Nous allons parler or. Est-ce que c'est un bon plan d'acheter de l'or en ce moment? On a mille questions et on a un expert avec nous hein, qui va nous aiguiller dans ce vaste sujet. Il s'appelle Alexis Monceau. C'est le DG de Godot et Fils. On va l'accueillir tout de suite. Hein. Bonjour Alexis.
7: Oui, bonjour Madame Malagré, comment allez-vous?
2: Madame Malagré, excusez-moi, j'aime tellement, pardon. On me respecte si peu, vous savez. Non, merci beaucoup. On est ravis de vous accueillir, on va parler de tout ça avec vous dans un instant, mais notre cher Aude Razo va nous faire un petit topo.
4: Oui, petit topo. Pourquoi on parle de revendre de l'or pour vendre ses bijoux, etc.? Parce que les temps sont difficiles, parce qu'on a parfois des bijoux, des bagues, des bracelets, des colliers, Nora qui dorment au fond d'un tiroir et que ça fait partie des solutions peut-être pour trouver un peu de liquidité rapidement. Absolument. Quand on en a besoin. Deuxième raison, le cours de l'or, il a un petit peu baissé. Mais ça reste intéressant parce qu'il crève les plafonds ces dernières années. Alexis Monceau pourra nous le confirmer, je pense. Il a atteint même un sommet là en début d'année. Donc qu'est-ce que ça veut dire très concrètement? Le gramme d'or actuellement, vous pouvez en tirer entre 30 euros et 110, 120 euros. Évidemment, ça dépend de beaucoup de critères. Ça dépend notamment du nombre de carats. Donc l'or pur, 24 carats, c'est 119 euros le gramme. C'est la dernière donnée que j'ai trouvée.
2: Okay.
4: Donc ça veut dire que vous pouvez sur un très bon bijou, là pour le coup on parle d'or pur, c'est plutôt rare, on en a forcément. Mais là vous pouvez en tirer plusieurs centaines d'euros, peut-être parfois plusieurs milliers, toujours, j'insiste, en fonction du poids et de la pureté de l'or. Sinon vous avez aussi l'or 18 carats, donc là c'est 75% d'or pur, donc vous allez un peu moins en tirer, mais vous êtes autour de 70-80 euros le gramme. Donc évidemment vous multipliez ça par plusieurs grammes et ça fait quand même des sacrées sommes.
2: Je vais aller faire les fonds de tiroir, moi je vais aller chez ma grand-mère, je vais tout faire. Alors Alexis Monceau,
4: Oui, Alexis Monceau, bonjour à vous. Une fois qu'on a dit ça, je suppose que vous avez beaucoup plus de clients ces derniers temps.
7: C'est vrai qu'aujourd'hui, on voit énormément de clients qui sont finalement... En fait, aujourd'hui, ce qui est hyper intéressant dans le marché de l'or, c'est qu'il y a différents types de profils et il y en a de plus en plus qui commencent à se dire « j'ai de l'or dans mes tiroirs » parce que de ces derniers mois, comme vous l'avez dit, l'or a explosé. C'est incroyable. Et du coup, les gens, ils se posent des questions. Ils disent « combien vaut mes bijoux ?» Et en plus, en début d'année, il faut comprendre que l'or, malgré le fait qu'il ait quand même baissé, comme vous l'avez dit, énormément de personnes se disent « voilà, ça peut être une super aide ». Et aujourd'hui, il y a beaucoup de grands-parents, de parents qui souhaitent aider aussi leurs enfants, leurs petits-enfants, en leur transmettant de l'or. Et à ce moment-là, on peut voir que ça permet énormément de choses. Ça permet de financer des études, ça permet également de financer les premières voitures, des apports immobiliers, parce que c'est de plus en plus tendu ces dernières années.
2: Bien sûr. Alors, attendez.
7: Non.
2: Avant que Valère nous dise à quoi il faut faire attention, d'ailleurs, quand on veut vendre son or. Moi, je voulais vous poser une question un peu basique, mais si on n'a pas d'or à la maison et qu'apparemment c'est une valeur un peu chouette en ce moment, on en achète où de l'or?
7: On peut en acheter dans des comptoirs spécialisés comme Godoy Fils. Du coup, nous,
2: il se fait un peu de pub au passage. Il a bien raison.
7: Bien sûr. On est un peu partout en France.
2: Oui.
7: Et c'est vrai qu'il faut se tourner vers des acteurs qui sont quand même de confiance, parce que l'or, c'est un secteur qui est relativement simple. Il faut se tourner vers les bons partenaires parce qu'il faut expliquer comment ça fonctionne, que ça soit à l'achat comme à la revente. Mais c'est pour ça qu'on conseille énormément.
2: Mais admettons, moi j'ai pas beaucoup de sous. J'achète quoi? J'achète quoi qui veut prendre de la valeur? Combien j'achète d'or? Si par exemple, admettons, je sais pas, j'ai 100 euros, ça vaut le coup d'acheter 100 euros d'or? 100 euros, c'est déjà une grosse somme, hein, mais.
7: 100 euros d'or, vous savez, les cours de l'or ont quand même pas mal explosé ces dernières années. Donc aujourd'hui, on est plus sur des entrées de panier moyen aux alentours des 400 euros sur la 10 francs Napoléon qu'on connaît très bien. Ou alors sur les 20 francs Napoléon, pièce iconique en France, mais on est plus aux alentours des 700 euros la pièce. Mais ce qu'il faut comprendre, c'est que aujourd'hui, c'est possible quand même de faire du DCA, mais plus sur des petits volumes.
2: C'est quoi du DCA?
7: Du DCA, c'est acheter de manière régulière des petits produits aux alentours des 400 euros. Aujourd'hui, c'est un peu les produits.
2: Il faut pouvoir les sortir, les 400 euros.
7: Et tout à fait. Et c'est pour ça que beaucoup de personnes. Je suis entièrement d'accord. Mais c'est là où aujourd'hui, l'accès à l'or, c'est quand même quelque chose qui est un peu plus compliqué que ces dernières années. Mais ça reste quand même quelque chose de tangible, contrairement à d'autres actions.
8: Pardon, je mets un petit bémol sur tout ça. Hein. On fait pas de conseils en investissement. Les sujets d'acheter de l'or ou d'autres produits financiers, c'est complexe. Nous, notre boulot, c'est pas de dire ce qu'il faut acheter ou pas, parce que on peut acheter aujourd'hui de l'or et monsieur, vous le savez parfaitement, on peut perdre 20 ou 30% de ce qu'on a misé demain.
7: Hein.
8: Donc voilà, restons prudents aussi sur notre responsabilité là-dessus. Par ailleurs, quand on veut vendre ce métal précieux, alors c'est normal, c'est votre métier. Hein. Vous dites que c'est formidable, etc. Mais on est aussi face à des situations. Les gens vendent des bijoux de famille, ça fait mal au cœur, c'est pas facile. Donc, moi, je voulais quand même rappeler quelques bons réflexes. Et tout à l'heure, on parlera du prêt sur gage, qui peut être une alternative d'ailleurs.
2: Absolument,
8: à la vente.
2: Tout à fait,
8: c'est encore autre chose. Mais très rapidement, d'abord, il faut faire estimer plusieurs fois. C'est extrêmement important. On ne va pas chez un seul professionnel, mais on en fait deux, voire trois. On compare, on revient à ce fameux sujet de la comparaison pour bien voir si on nous dit à chaque fois la même chose. On fait peser aussi l'objet devant nous. Ça, c'est obligatoire. On doit constater le poids de l'objet. Et quand on l'a fait deux, trois fois, on est tranquille. On vend pas forcément au poids, parce que parfois un bijou signé vaut beaucoup plus cher que son pesant d'or. Donc il faut aussi bien vérifier ce point-là. Et si vous avez un doute, allez chez un bijoutier. Et puis enfin, un contrat écrit, c'est obligatoire et on se fait jamais payer en espèces. Ça, c'est aussi obligatoire.
2: Oh là là. Interdit.
8: Oui. Ça, c'est absolument interdit. Mais voilà quelques règles de base à connaître.
2: Voilà. On va continuer à parler de ça. C'est passionnant. Alexis Monceau, le DG de Godoy Fils, reste avec nous. Si vous avez de l'or, si vous avez envie d'en vendre, d'en acheter, appelez-nous 0810 055 056. Pour l'heure, on s'écoute Stéphane Echer, Déjeuner en paix. On est ensemble jusqu'à 13h. Ça s'appelle On vous doit bien ça. Sur ici.

0: Déjeuner en paix, Stéphane Echer. On en parlait d'ailleurs entre nous en antenne. En plus, il est très sympathique, Stéphane Echer, c'est un ange. On est ensemble jusqu'à 13h. 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
0: Midi 16, bon appétit d'ailleurs pour ceux qui sont, celles et ceux qui sont à table. Alors on est au cœur d'un gros dossier sur l'or. Tout à l'heure on parlera pompe à chaleur puisqu'il y a des leasings possibles avec Valère Correa. On parlera aussi sport, des sports méconnus et qui fonctionnent avec notre coach sportif Nordine à table. Mais pour l'heure, Alexis Monceau, le DG de Godot et Fils, est avec nous, cher Alexis. Et nous avons déjà une auditrice qui nous a appelé. Vous êtes très très nombreuses hein, et nombreux au 0810 055 056, c'est votre antenne, on vous doit bien ça. Cécile qui appelle de Villefontaine dans le 38. Bonjour Cécile. Alors vous, histoire incroyable. Vous avez récupéré les chicots, si je puis me dire ainsi, en or de votre grand-père. Qu'est-ce que c'est que cette histoire?
2: Oui, j'ai fait une drôle de tête hein, quand j'ai reçu ça. Je trouvais ça un petit peu glauque. J'avais un peu de mal à comprendre le sens.
0: Mais attendez, vous les avez reçus comment, ces dents de votre papy en or?
2: À son décès, j'avais une boîte avec, il y avait des choses dedans, différentes choses, et il y avait les dents. Voilà. Il y avait des dents, des grosses molaires en or. Et puis, je les ai gardées un petit moment. Puis un jour, on m'a dit, va voir, va faire estimer. Puis effectivement, j'ai eu une surprise.
0: Combien?
2: Voilà. Donc, j'ai rendu les dents de pépé, quand même. Les photos, je les ai gardées.
0: Non, mais c'est extraordinaire.
2: Les dents, je trouvais ça un peu...
0: Est-ce que je peux me permettre de vous demander combien vous a rapporté les dents de pépé?
2: Alors, je crois que j'avais 4 dents et j'étais pas loin des 500 ou 600 euros, un truc comme ça, parce qu'il y avait des petits bijoux. Et puis du coup, j'ai fait les tiroirs, les fonds de tiroirs, j'ai pris un peu. J'ai trouvé tous les petits, vous savez, les petits bouts de bijoux cassés.
0: Ouais, bien sûr, bien sûr.
2: Des choses comme ça.
0: Écoutez, pardon, mais vérifiez les dents de pépé, peut-être. Je ne sais pas, pardon, hein, je me permets de plaisanter, chère Cécile. Alexis, notre invité Alexis Monceau, ça vous arrive, vous, de récupérer des dents comme ça en or et de les estimer?
3: On récupère souvent les dents de pépé. Il y a beaucoup de clients qui viennent. Il y a beaucoup de clients qui viennent avec, du coup, comme le disait madame, des fonds de tiroir.
0: Ouais.
3: Ils viennent, du coup, tester. Et ce qui est hyper intéressant, c'est que même de plus en plus de clients commencent à venir pour savoir quel titrage d'or c'est, parce qu'il y a beaucoup de plaqués qui sont en circulation. Mmh. Et c'est là où c'est intéressant, le nombre de personnes qui viennent en pensant que ce sont des bijoux qui sont plaqués or. Et au final, ça se révèle par être des bijoux en or 18 carats.
0: Vous nous direz d'ailleurs dans un instant comment reconnaître hein, le vrai or du plaqué, etc. Ça, on en parlera dans un instant. Enfin, c'est quand même fou. Audrazo.
4: Oui, en fait, je voulais aussi faire une petite recommandation parce que Valère a dit ce à quoi il fallait faire attention quand on vend ses bijoux, quand on vend son or. Il y a aussi des sociétés qui sont pas recommandables. Voilà, je vous le dis, il faut faire très attention à ça et je pense que Alexis Monceau sera d'accord avec moi. Des sociétés qui vous contactent par courrier, par mail, par téléphone, qui vous contactent spontanément. Là, c'est un peu limite et qui vous disent vous pouvez vous rendre tel jour à tel endroit, souvent dans un hall d'hôtel, un hôtel particulier, une salle des fêtes et elles vont vous faire un prix canon. Je vous conseille de pas y aller. J'ai Claire, une auditrice qui m'avait contactée il y a quelques mois. Elle vendait des bijoux 18 carats. Et en fait, la société qu'elle a trouvée là-bas lui en a donné pour moins de 4 euros le gramme.
0: Oh là là.
4: C'est un scandale total.
0: Ça, Alexis, on est d'accord que c'est n'importe quoi. Ça, c'est pas possible.
3: On est tout à fait d'accord. Et en plus, certaines de ces sociétés payent même encore en espèces. Et c'est vraiment purement illégal, comme vous l'aviez dit tout à l'heure. Et même moi, j'ai beaucoup de clients qui me disent « Voilà, monsieur Monceau, j'ai fait venir quelqu'un chez moi pour faire des estimations. » Nous, on dit toujours « Faire très attention, déplacez-vous en agence, contactez des personnes de confiance et si vous ne pouvez pas vous déplacer, on se déplace, on vous transmet notre pièce d'identité, on se présente et il faut vraiment faire très très attention, surtout en ce moment.
4: Voilà, donc à retenir, c'est qu'il faut se méfier des obscurs rendez-vous qu'on vous fixe par courrier, par téléphone. Allez en boutique et faites plusieurs boutiques, hein, c'est ce que vous aviez dit aussi Valère, parce qu'en fait vous pouvez très bien tomber sur des escrocs qui se mettent votre bijou dans la poche pour pas grand-chose et qui eux vont le revendre, mais alors beaucoup plus cher.
0: Valère Correa.
5: J'aimerais savoir comment c'est fiscalisé quand on vend de l'or, donc si je décide de revendre, alors moi les dents de pépé non c'est trop tard, mais enfin un bijou qui a son pesant d'or, comment est-ce que je dois le déclarer ensuite au fisc, monsieur?
3: Alors, comment est-ce que ça fonctionne? Je vais donner trois exemples concrets. Déjà, les dents de pépé, faire très attention parce que c'est un produit qui est industriel. Donc, nous, profession, on se doit de vous collecter une taxe, 11,5%. Mmh. Et il faut aussi faire attention, tout bijou au-dessus de 5 000 euros, de manière unitaire, il faut collecter une taxe de 6,5%. Chez Godot & Fils, on collecte toute cette fiscalité, on la déclare pour vous au Trésor public.
5: Ok.
0: Oui, Nordine, vous avez une question ?
1: Oui, est-ce qu'il y a un registre qui existe sur les boutiques, justement, sur lesquelles on peut, avec lesquelles on peut se être fié, parce qu'au final...
0: Une sorte d'annuaire, quoi.
1: C'est ça, moi, je ne sais pas aujourd'hui, si je vends de l'or, je ne sais pas où
0: je
1: aller.
0: Sais, moi, pareil, je l'ai fait une fois, je vous l'avoue, j'ai fait absolument n'importe quoi, j'ai revendu une vieille montre, j'avais besoin d'argent, j'ai été chez le premier venu à Paris, et ça a été une catastrophe, je me suis fait avoir. Donc je suis d'accord, très bonne question, Nordine. Est-ce qu'il y a un annuaire, monsieur Monceau ?
3: Alors, il y en a, mais nous, ce qu'on dit beaucoup à nos clients, il faut souvent s'interroger sur les avis Google, il faut regarder déjà les grands acteurs historiques, il faut toujours, comme vous l'avez dit tout à l'heure, comparer avec plein d'acteurs différents, mais surtout regarder les avis Google, parce que des acteurs qui auront plus de 100 avis de manière organique et non payée, les gens vont beaucoup plus se retourner vers eux, il faut vraiment aller sur des sociétés qui sont de là depuis très longtemps, et souvent les grands groupes, parce que les grands groupes sont quand même beaucoup plus contrôlés que les petites structures.
0: Donc... Donc il faut vraiment... Oui, c'est vrai que ça sert à ça, au moins, les avis Google. On va continuer de parler de ça avec vous, cher Alexis Monceau. On va continuer à parler. Or, si vous avez des questions à nous poser, ça tombe bien, on a les réponses. Ça se passe au 0810 055 0 56. C'est une nouveauté qu'on va écouter. Tame Impala et Jenny s'appelle Dracula. Sur ICI. On est ensemble jusqu'à 13h.

0: sympa cette nouveauté, Tame Impala et Jenny Dracula, sur ici dans On vous doit bien ça.
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0: On vous doit bien ça. Il est midi 26, chers amis, c'est votre nouveau rendez-vous quotidien. On est avec toute la bande, Valère, Nordine, Audrazo. On est en train de parler d'or. Il est l'or, monseigneur, j'avais envie de la faire depuis une demi-heure, donc pardonnez-moi.
2: C'était tentant,
0: ça. Ouais, oui, c'était tentant, ce magnifique film avec Louis de Funès. Bref, nous avons une auditrice qui nous a appelé au 0810 055 056. On est toujours aussi avec Alexis Monceau, le directeur général de Godot et Fils. Bonjour à vous, chère Marie. Vous appelez de Molière-sur-Cèze. Bonjour Marie, bienvenue. Bonjour. Vous achetez un petit peu d'or alors, Marie?
3: Ben oui, j'ai eu l'idée il y a quelques années pour mes petites filles, parce que je ne savais plus quoi leur acheter. Et puis un jour, je me suis dit, ben, l'or est en train de monter. Donc, j'ai commencé à leur acheter des petits bracelets, des boucles d'oreilles, des trucs comme ça, tout en 18 carats.
0: Ça, alors, je peux me permettre de vous demander, Marie, un petit bracelet 18 carats, ça coûte combien? Vous savez, du coup,
3: il faut compter plus de 100 euros. Ouais,
0: plus de 100 euros, d'accord.
3: Mais,
0: donc vous avez acheté plein de petits bijoux comme ça, en vous disant, ça va prendre de la valeur.
3: Voilà, et puis un jour, j'en ai discuté avec elles, je leur ai dit, de les garder, même si elles ne les portaient pas, parce que peut-être un jour, elles auraient besoin d'argent, elles pourraient les revendre.
0: Une mamie bien prévenante et bien maligne, si je puis me permettre. Cher Alexis Monceau, du coup, 18 carats, un petit bracelet comme ça, ça peut monter, ça peut, je ne sais pas, quelques années après, ça peut coûter combien cette affaire? Parce que du coup, je vais aller acheter ça, moi, après, même si c'est... Dites-nous.
4: Alors, pour vraiment conseiller, il faut toujours faire aussi un petit peu attention, parce qu'il existe, pour quand on achète des bijoux en or 18 carats, il y a le produit neuf, du coup, qui coûte très cher, le produit d'occasion qui coûte déjà deux fois moins cher, et quand nous, on rachète de l'or, on est plus aux alentours des 80 euros du gramme. Et aujourd'hui, dans le marché de l'occasion, on est plus aux alentours des 120. Toutes les personnes qui ont acheté il y a quelques années, aujourd'hui, tout est rentabilisé avec la hausse de l'or.
0: Donc, il y a quelques...
2: Après, ça peut baisser, quoi. Ça peut baisser,
0: c'est
2: un
0: ça,
2: jour.
0: Le risque,
4: peut,
0: c'est
4: ça.
0: Ça
4: peut également baisser. On a ça, comme vous l'avez dit précédemment, en janvier, on a eu un pic historique à 150 000. Aujourd'hui, on a pas mal perdu. On est aux alentours des 120 000. Cependant, par rapport aux deux dernières années, on est sur des pics extrêmement hauts encore.
5: D'accord. Mais qu'est-ce que vous faites de tout cet or, vous, une fois qu'on va vendre?
4: Nous, on achète du coup énormément de bijoux en or 18 carats, en 9 carats, 14 carats. Nous, ce sont des produits qu'on achète et qu'on va faire retransformer en produits finis comme des lingots. Mais après, il y a aussi des produits qui méritent d'être revalorisés, comme des bijoux art déco, de belles pièces, des bijoux de marque. À ce moment-là, on va les acheter en tant que produits collection et les reproposer à notre clientèle. Et on essaie quand même de préserver le patrimoine français.
0: Et son petit lingot, on le met à la banque ou on le laisse sous le matelas?
4: Non. Nous, ce qu'on conseille souvent, c'est vaut mieux louer des coffres de banque.
0: Ah ouais, quand même.
4: Il peut y avoir beaucoup de problèmes. Nous, on préfère toujours protéger nos clients.
0: Évidemment.
4: On propose aussi les services internes, mais on dit toujours, allez voir votre conseiller et mettez tout dans un coffre en banque, on ne sait jamais.
0: Évidemment. Valère Correr, vous allez nous parler du prêt sur gage aussi. Hein. Ça,
5: oui,
0: c'est
5: rapidement,
0: très
5: parce
0: important.
5: Que si vous n'avez notamment pas d'or ou pas d'argent, pensez aussi qu'un objet de valeur, ça peut vous dépanner finalement si vous avez un besoin de trésorerie à court terme, mais sans vous en séparer définitivement. Et ça, c'est le crédit municipal qui le propose plutôt. En fait, votre objet va servir de garantie. Vous l'amenez au crédit municipal avec une pièce d'identité, si possible une facture, et ils vont vous valoriser à 50 ou 80% du prix, vous mettre à disposition l'argent et vous récupérerez l'argent quand vous irez rembourser. Il y a un site, c'est prêtsurgage.fr.
0: Merci beaucoup Valère Correard. Merci cher Alexis Monceau, le DG de Godot et Fils. On vous embrasse très fort.

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3: Midi 32, chers amis, sur votre radio Ici, on est ensemble jusqu'à 13h dans ce nouveau rendez-vous quotidien qui s'appelle On vous doit bien ça. Moi, je m'appelle Enora Malagré et la bande qui est autour de moi est constituée de Aude Razo, Madame Anti-Arnac, Valère Coréard, Monsieur Bonplan et notre éminent coach sportif Nordine Attab qui est là tous les vendredis. On est là pour vous rendre service parce qu'on estime qu'on vous doit bien ça. Les amis, on sait à quel point l'année est compliquée. On a parlé or, la première demi-heure de l'émission. Continuez, hein, si vous avez des questions, ça se passe au 0810 055 056. C'est un numéro WhatsApp, il est gratuit. Et vous pouvez aussi laisser des messages vocaux, comme l'a fait un certain Jordan aujourd'hui.
4: Bonjour Nordine, j'ai pu voir que vous étiez assez musclé et j'aimerais avoir ce genre de carrure. Qu'est-ce que vous me conseillez de faire comme
1: il
4: sport?
1: Il est fier.
4: Du tennis, de la course, autre chose peut-être. Merci beaucoup.
3: On a les auditeurs qu'on mérite qui sont tous plus adorables les uns que les autres. Et on a constaté que Nordine, les femmes se pâment et les hommes l'envient. Il s'est carrément levé, chères auditrices, chers auditeurs, pour répondre à Jordan. Alors, le secret de ce corps d'Alba?
5: Jordan, déjà, merci de donner du sens à ma vie. Je pense que j'ai réussi à ma carrière. Voilà, alors je vais vous donner cinq astuces, oh, les cinq doigts de la main. Première, la régularité. Constamment, c'est-à-dire deux à trois fois par semaine, soyez réguliers. N'essayez pas de faire cinq séances dans la semaine et après plus rien la semaine d'après. Ça, c'est la première chose.
6: Séance de muscu, vous voulez dire?
5: Séance de musculation, d'accord. Voilà. La deuxième, la patience. Soyez patient. Valère est en train de le découvrir depuis des années. Ça fait des années qu'il essaie d'être musclé et ça ne vient pas comme ça. Parce qu'en fonction de votre morphotype, vous allez avoir plus ou moins des résultats. Donc soyez très patient. La deuxième, l'alimentation. Le muscle, il a besoin d'essence. Et la meilleure essence pour le muscle, c'est la protéine. Donc vous avez dans les poissons maigres, les viandes maigres, les œufs, les légumineuses.
3: Premier degré.
5: La prochaine, c'est le sommeil et la récupération. Là aussi, votre muscle a besoin de récupérer. Et d'une séquence, si vous travaillez par exemple les pectoraux, laissez au moins 48 heures de récupération entre la même sollicitation du groupe musculaire. Et la dernière, le sens que vous donnez à l'entraînement. Forcément, vous allez voir ce qu'on appelle les muscles miroirs. Et ce qui est essentiel pour avoir un corps joli, j'ai envie de dire, et pour être balèze, c'est justement de travailler un ensemble de muscles. Et ça serait intéressant. Jordan, vous allez être balèze, je suis sûr. Je vous embrasse.
3: Vous voulez le corps de Zeus? Vous écoutez Nordine Attab. Tout au long de l'année, je booste votre pouvoir d'achat. Ces 200 euros qui partent là, comme ça, immédiatement, à dépenser dans une grande enseigne. Et nous avons une gagnante. Elle s'appelle Liliane. Elle s'est inscrite sur le site ici.fr. Il y a une page dédiée. Bonjour, chère Liliane.
7: Bonjour. Comment allez-vous?
3: Ah, très bien. Vous avez une voix tellement pleine de vie, en plus. Ça va, Liliane?
7: Et bonjour à toute la bande.
5: Bonjour.
3: Bonjour. Vous nous appelez via Ici Isère, qu'on embrasse très chaleureusement. Vous êtes retraité.
7: Exactement.
3: Vous avez trois enfants et 10 petits-enfants. J'adore.
7: C'est exact.
3: Vous avez bien bossé. C'est gagné, Liliane. Extraordinaire. On est ravis de vous offrir ce petit complément, ma chère Liliane. On vous embrasse très fort.
7: Contente.
3: Et c'est, écoutez, my pleasure. Oh, j'ai envie d'être bilingue aujourd'hui, c'est vendredi. Prenez grand soin de vous, chère Liliane. On vous embrasse très fort. 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On est ensemble jusqu'à 13h, les amis.

0: Demain, on est ensemble jusqu'à 13h. Valère Correr, qui n'arrêtait pas de chantonner, qui a dit donc un petit beau brin de voix, dis donc.
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0: Dis donc,
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0: Monsieur Bonplan, qui est chanteur à ses heures perdues en cette veille de week-end. On espère vous faire un peu sourire et vous donner surtout des bons plans. Évitez les arnaques. Sculptez votre corps grâce à Nordinatan, notre coach sportif. Pardon, je ris seul. Mais pour l'heure, nous allons répondre pas du tout. Enfin, oui, il y a une problématique. On va vous dire. Enfin, une problématique. On a lu ça. On va vous dire si vous pouvez bénéficier du leasing sur les pompes à chaleur. Vous avez vu, c'est une émission très variée. Et si oui, comment qu'on fait, dis donc, monsieur Valère Correard, le chanteur?
1: Ah, alors, le gouvernement a lancé une offre intégrée pour aider les ménages modestes à remplacer leur chaudière au gaz ou au fioul par une pompe à chaleur. Alors, quand on dit leasing social, qui est souvent utilisé, en fait, c'est pas une location, évidemment, comme une voiture. On va pas vous installer une chaudière et puis la reprendre, hein. Ce serait quand même, non. On va vous permettre d'acheter l'équipement et vous allez rembourser le reste à charge par mensualité. Qu'est-ce que vous devez retenir? D'abord, l'offre concerne les propriétaires d'une maison individuelle et c'est sous condition de revenus. Premier point, d'accord? Ah ben oui. Enfin, le saucisson pousse pas sur les arbres non plus, l'ordinateur. Oh là là, pas rigoler là. Non, mais enfin.
0: Cette expression.
1: C'est normal. Et vous vous rendez compte ce que ça va coûter? Bon, elle comprend quoi? L'installation d'une pompe à chaleur RO. Donc pas RR, vous avez deux systèmes. RO, c'est vraiment le meilleur système, le plus résilient et le plus efficient. Et puis, c'est sur celui-là que vous pouvez avoir de l'aide. L'aide moyenne annoncée est de 9 800 €. Donc c'est quand même pas mal, voilà. Alors attention, dans la majorité des cas, le remboursement est prévu sur 3 ans et 5 ans maximum.
0: D'accord.
1: La mensualité totale, c'est-à-dire le remboursement, l'électricité et la maintenance, doit rester au plus égal à l'ancienne dépense de chauffage. En gros, vous aviez 200 ou 300 euros par mois de chauffage. Il faut que pour passer à la pompe à chaleur, vous continuez de payer 200 ou 300 €, incluant le remboursement de la pompe à chaleur et l'aide de l'État et l'électricité que ça coûte. J'ai été clair ou pas?
0: Très clair.
1: Bon, très génial.
0: Moi, si j'ai compris, c'est que normalement, les gens ont compris.
1: Alors, tout ça pour dire que l'aide, pour terminer, l'aide au total, enfin l'aide qu'on va vous faire sur cette pompe à chaleur, elle n'est pas cumulable avec ma prime rénov, je vais m'en sortir, voilà. Et puis surtout, vous avez un site pour faire votre demande, parce que c'est quand même ça l'idée.
0: Bien sûr, évidemment.
1: Il n'y a que 55 000 possibilités, il faudrait 2 millions, je crois, de pompes à chaleur pour équiper toute la France. Donc ça se passe sur électrifionlafrance.gouv.fr. Électrifionlafrance.gouv.fr. Qu'est-ce que vous voulez? C'est pas moi qui ai décidé, c'est un nom de domaine bizarre.
0: Pourquoi pas?
4: .gouv.fr, moi ça me va.
1: Voilà, c'est ça.
0: Ah, Aude, elle est contente.
1: Non, mais parce que côté pompe à chaleur, Aude, je pense qu'il faut faire gaffe.
4: Oui, effectivement, il faut faire gaffe. Quelque chose que vous devez absolument avoir en tête pour ne pas tomber éventuellement dans une arnaque, parce que les escrocs ont de la suite dans les idées, c'est que les services publics ne démarchent pas pour vendre des travaux. Voilà. Les services publics ne démarchent jamais pour vendre des travaux. Ça, il faut toujours l'avoir en tête, parce que là, évidemment, on parle d'aide de l'État, on parle de leasing, etc. Donc, il y a les petits malins qui vont se mobiliser, qui vont dire « je vais me faire passer pour l'État, pour la mairie, ou en tout cas, je vais dire que je suis mandaté par l'État, par la mairie, par l'ADEME, vous savez, l'Agence de Transition Écologique, et je vais aller toquer aux portes où je vais passer des petits coups de fil, et je vais parler aux gens de bilan énergétique, je vais parler aux gens de pompes à chaleur. » Si vous tombez sur quelqu'un qui fait ça, il vous ment. Voilà. Il est mandaté par personne, en fait. Il ne représente que lui-même, puisque les services publics ne démarchent pas. La technique des escrocs, souvent, c'est de vous dire « ce sera bientôt obligatoire » ou « vous allez avoir des aides énormes, ça ne va rien vous coûter du tout, signez vite, regardez, ça va vite, ça va être génial, etc. » Ils vous

0: John Lennon, Imagine sur ICI. On est ensemble jusqu'à 13h.
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0: Et jusqu'à 13h, on essaie de vous rendre service parce qu'on vous doit bien ça. C'est votre antenne. Vous avez beaucoup de questions à nous poser. Ça tombe bien, on a beaucoup de réponses à vous apporter. Ça se passe au 0810 055 056. Marie nous a appelé. Bonjour, chère Marie, bienvenue.
3: Oui, bonjour.
0: Comment allez-vous, Marie?
3: Fort bien. L'Ardèche.
0: Vous appelez d'Ardèche.
3: Avec un grand soleil.
0: Ah là là, quelle belle région. Alors, vous souhaitez vous savoir, quelle est votre question d'ailleurs? Pardonnez-moi, j'ai oublié, Marie.
3: Eh bien, écoutez, moi, c'est bien bon de se faire payer par chèque, mais bon, je crains aussi, moi, par chèque.
0: Alors, c'est-à-dire qu'au moment de la vente, en fait, est-ce qu'il faut demander un chèque certifié? C'est ça la question, Marie.
3: Voilà, exactement.
0: Oui, très bonne question. Très bonne question, Marie.
4: Marie, vous écoutez trop de Drazo, vous avez peur de vous faire arnaquer dans tous les coins russes.
0: Mais elle a bien raison,
5: bravo,
0: voilà.
5: Marie.
4: Non, vous n'allez pas avoir un chèque certifié, vous allez avoir un chèque barré, c'est-à-dire c'est un chèque ordinaire. C'est pour ça que ce qu'on expliquait tout à l'heure, c'est important d'aller dans une enseigne qui a pignon sur rue, c'est-à-dire un magasin qui va acheter de l'or, qui ne vient pas d'arriver, où le local est très très vide avec juste un petit comptoir. Allez dans un endroit qui est un peu une institution et il n'y a aucun risque. Enfin, a priori, vous êtes vraiment tranquille. Ils peuvent aussi vous faire un virement, ça c'est possible. Donc dans ce cas-là, vous pouvez avoir la preuve imprimée comme quoi le virement a été fait. Peut-être un virement instantané.
5: C'est peut-être plus sûr. Hein,
4: exactement, un virement instantané. Vous regardez sur votre compte directement si vous avez bien reçu l'argent, ma chère Marie.
0: Bah voilà, vous avez votre réponse, ma chère Marie.
3: Oui, mais vous savez, les Ardéchois, ils sont craintifs,
0: Attendez, ils ont bien raison, les Ardéchoises et les Ardéchois. Ils ont vraiment raison. On vous embrasse très fort, Marie. Passez une très belle après-midi.
3: Merci beaucoup. Bonne journée.
0: Bonne journée. Passez un bon week-end. On a beaucoup de questions, au Drazo. On a une question, je me permets, aussi sur l'argent.
5: Oui, on a,
0: évidemment, on a parlé or. Il n'y a pas de raison qu'on ne parle pas d'argent.
5: Oui, Antoinette qui dit qu'elle a des pièces de monnaie.

0: En argent, elle voulait connaître le cours de l'argent. Est-ce que c'est intéressant ou pas,
1: Valère? Ouais, alors, la réponse à tout, j'adore.
2: Alors, le cours de l'argent, aujourd'hui, monte, hein. Il tourne autour de 61 dollars l'once. L'once, c'est 31,1 grammes. On était à 48 dollars début octobre 2025. Donc, vous voyez, ça fait 27%.
1: 30% pratiquement d'augmentation.
2: Vous êtes bonne en maths, c'est pas mal.
1: Alors, c'est ça comme ça. C'est le vendredi, je suis très maths.
2: Ouais, ça, on peut faire plein de calculs. Donc, oui, l'argent, mais encore une fois, il y a des questions de pureté de l'argent, il y a des questions de type d'argent. Donc, comparez deux, trois institutions qui achètent de l'argent et vous pourrez vous forger un avis.
1: Mes chers amis, si vous avez de l'argent, je parle du métal, et aussi de l'argent tout court, allez-y, ça sent bon. Nordine, vous aviez une question, Nordine Attab.
3: Bah oui, les Loiretains aussi sont suspicieux. et je me demandais au final, parce qu'on ramène pas des kilos, on ramène des grammes, et des fois ça peut être infime, ça peut être une petite,
1: petite bague.
3: Alors si c'est une bague, pourquoi pas, mais une petite pierre, j'avais peur justement que, quelle garantie on a lorsqu'on laisse justement ces grammes d'or, que ce soit bien le nôtre, lorsqu'on le récupère,
0: sur le pressurgage, vous voulez dire?
3: Exactement, l'estimation.
1: Oui, on a un peu peur de laisser son petit bijou, quoi.
3: Exactement.
2: Oui, alors c'est vrai que le pressurgage, c'est très réglementé, c'est très rodé aussi, hein. Il y a beaucoup de gens qui utilisent le pressurgage, ça pourrait même faire l'objet d'une émission complète. Vous y allez avec votre pièce d'identité, vous y allez avec un justificatif de domicile, on va vous remettre une attestation, on va vraiment consigner votre bien, et pendant ce temps-là, ça va vous coûter un petit peu d'argent, parce que si on vous donne, admettons, 1000 euros, vous allez payer des intérêts sur ces 1000 euros. C'est-à-dire que quand vous voudrez aller récupérer votre bien, vous allez devoir donner un petit peu plus. Mais par contre, c'est parfaitement rodé, et c'est vraiment un bon plan, entre guillemets, si c'est pour quelques mois et que vous êtes complètement coincé et que vous voulez pas perdre l'objet qui a de la valeur,
1: bien sûr,
2: dans l'absolu, puis peut-être pour vous personnellement.
1: D'accord, merci Valère Coréard, merci Nordine d'ailleurs. Nordine, dans un court instant, nous parlera des sports méconnus mais bons pour la santé. À tout de suite sur votre radio ici.
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1: Je n'ai tout bonnement rien vu passer de cette émission. Il est midi 51. On est ensemble encore pour quelques minutes. C'est votre nouveau rendez-vous quotidien. Ça s'appelle On vous doit bien ça. Vous l'avez compris. On est ensemble jusqu'à 13h. Mon cher Nordine, notre coach sportif, il me tarde les sports méconnus qui sont bons pour la santé. Alors ça, tendez bien l'oreille.
3: Alors, je vais essayer de vous en proposer plusieurs parce que ça touche tout le monde. Le premier, on n'en a pas trop parlé, le longe-côte. Le longe-côte, alors le longe-côte,
1: qu'est-ce que c'est que ça?
3: Concrètement,
1: Le longe-côte.
3: Longe-côte, voilà, L-O-N-G-E.
1: Parce que là, j'ai compris le longe-côte, je me suis dit, qu'est-ce que c'est que ce truc? On longe un bébé, c'est le longe-côte.
3: On va longer les côtes, et que ce soit les côtes ou dans les lacs, en fait, vous faites des promenades avec de l'eau à mi-hauteur, au niveau des cuisses. Et vous allez vous promener.
1: Je vois ça chez moi en Bretagne.
3: Mais maintenant, ça rentre pas mal dans les lacs. Et ce qui est intéressant, c'est que d'une part, vous allez créer du lien social, mais au-delà de ça, en fonction de la hauteur où vous aurez de l'eau, par exemple, mi-cuisse ou taille, la résistance sera plus ou moins importante. Et ce qui est intéressant pour les personnes en situation, par exemple, d'obésité, ou ceux qui auraient de l'arthrose, le fait d'avoir de l'eau, ça va permettre de démultiplier le corps, et c'est très intéressant. Et en plus, si vous achetez des petites palmes, un peu comme les canards, vous voyez, lorsqu'ils nagent, et bien là, vous allez pouvoir utiliser vos bras comme si vous tirez l'eau grâce à vos mains. Et grâce à ça, vous allez tonifier les bras. Donc, c'est hyper complet. Et on pourrait croire que justement, c'est un sport dédié aux seniors, mais pas que. Au final, on le voit sur des plages ou dans certains lacs, et bien il y a des clubs liés aux enfants qui vont justement faire un peu de longe-côte.
1: Quand c'est froid, comme chez moi en Bretagne, une combi, et puis c'est parti, au Drazo.
0: Moi, j'étais en Loire-Atlantique cet été, et j'ai vu des gens qui faisaient ça. Au début, je me dis, mais qu'est-ce qu'ils font? Et j'ai compris après, en fait, j'ai dit, mais c'est ça, ils font du longe-côte, donc ils marchaient dans l'eau. Effectivement, il n'y avait pas que des personnes.
1: Donc le longe-côte, c'est
3: hyper sollicitant, et en plus, on peut le faire aussi à Paris, par exemple, dans les piscines. Vous achetez.
1: J'ai cru dans la Seine,
3: Non. Et vous faites des allers-retours comme ça, à partir du moment où il y a de l'eau jusqu'à la taille, c'est hyper efficace. Ensuite, bisous à Fabien, le cali-marche. Le cani-marche, le cani-cross, le cani-rando.
1: Je ne comprenais pas. Bisous à notre vétérinaire Pierre Fabin.
3: Qu'est-ce que je dis? Pierre,
2: Jordan Valère.
1: Ça y est, il a pris la grosse tête. Alors, du coup, cani quoi?
3: Cani-cross, cani-rando, cani-marche. En fait, l'idée, c'est de pouvoir sortir avec son chien. Alors, au final, le chien devient un peu le coach sportif. C'est-à-dire, alors que des fois, on pourrait ne pas être motivé, là, grâce à cette dynamique, au final, de couple, on va pouvoir créer ou recréer du mouvement. Et c'est intéressant parce que lorsqu'on on habite super. Sur du plat ou avec du dénivelé, eh ben c'est quelque chose qu'on va faire en régulier. Et surtout, il n'y a pas nécessité d'avoir une spécificité de chien ou d'être en forme ou en méforme. L'idée, c'est d'y aller progressivement. Il y a des clubs qui sont ouverts. D'ailleurs, il y a des si vous allez sur je sais plus la Fédération française des sports et loisirs canins, vous allez retrouver justement plein de clubs qui vont vous permettre justement d'intégrer ces sollicitations pour plus rester seul avec votre chien.
1: Audrazo, elle est à fond.
0: J'en vois. Ouais, mais j'adore.
1: J'adore, c'est trop mignon.
0: En forêt, il y en a effectivement qui courent ou qui font du vélo avec leur chien. Moi, j'ai toujours un peu de peine.
1: Oui, et ils traînent un peu le vélo, les chiens. Ouais, mais j'adore ça, ma chérie.
0: Non, mais est-ce qu'ils sont pas en difficulté? J'ai peur de faire mal aux chiens, moi.
3: Je vais vous dire quelque chose. C'est surtout les propriétaires qui sont souvent en difficulté. Parce qu'on se rend pas compte. Mais derrière, le chien, lui, il est heureux de courir. Et plus vous allez le sortir, plus ça va l'entretenir. Parce qu'il y a de l'obésité aussi chez les chiens qui s'installent. Et que ce soit dans la rando et dans la marche, il y a juste besoin d'investir quelques euros. Vous allez dans les grandes surfaces de sport. Alors, c'est pas une laisse classique. C'est une laisse spécifique
1: c'est laisse
3: avec un harnais.
1: Voilà.
3: Et grâce à ça, tout de suite, après l'émission là, vous pouvez y aller. Et avec 10, 20 euros, tout de suite,
1: elle
3: vous mettez.
1: Avec son petit teckel, Audrazo, elle va faire Boulonge-Côte avec son teckel. Vous allez voir. Franchement, voilà. Ça va être magnifique.
3: Voilà. Et après, un petit coup de cœur qui est lié aux salles et la mise à disposition pour toutes les personnes en situation de handicap. N'hésitez pas à pousser les portes sur toutes les salles de remise en forme qui vous permettent d'avoir un accompagnement à pas, activité physique adaptée. Pourquoi je dis ça? Parce qu'aujourd'hui, il y a des structures qui sont liées, qui sont faites, en fait, qui sont créées sur du plat et vous avez la possibilité de vous entretenir. N'ayez pas peur, n'ayez plus peur. En adaptant les exercices, que ce soit avec des poulies spécifiques, avec des ergomètres qui vous permettent, par exemple, de pédaler avec les bras ou s'il y a un coach adapté à pas qui vous permet d'avoir des exercices avec des élastiques, vous allez pouvoir vous entretenir. Et peu importe la pathologie ou le handicap que vous avez, normalement, et là j'encourage tous mes collègues à pouvoir se mettre à disposition de toutes les personnes de la situation du handicap, ouvrez vos portes parce qu'au final, il y a un vivre ensemble et que le sport, c'est pas juste pour telle ou telle personne. Et aujourd'hui, les salles de musculation, je vais mettre ça au conditionnel, devraient s'ouvrir davantage pour faire en sorte que les personnes, peu importe l'horizon, on puisse s'entretenir. Donc,
1: je sais que vous aimez beaucoup le cécifoot aussi, vous connaissez bien. Ça, c'est le foot aussi pour les personnes qui sont malvoyantes ou non-voyantes. Et d'ailleurs, si vous ne souffrez pas aussi de ce handicap, vous pouvez accompagner vos amis, hein, Nordine.
3: Et c'est ça que j'aime, c'est qu'au final, c'est plus la personne qui s'adapte au sport, c'est le sport qui s'adapte aux personnes. Et aujourd'hui, eh ben, il y a des sports comme le cécifoot où au final, on va pouvoir jouer tous ensemble et on va adapter pour qu'on puisse avoir un handicap ensemble, même si face à l'obésité et la sédentarité, c'est la société qui est en situation d'handicap.
1: Je suis complètement d'accord avec vous. Le cécifoot, moi je l'ai fait une fois parce que j'ai une de mes meilleures amies qui est malvoyante. On vous met un bandeau, vous savez, comme les bandeaux pour faire dodo là, sur les yeux. Et je peux vous dire que ça vous remet aussi l'église au milieu du village. Ça vous permet de conscientiser aussi le handicap que traverse votre amie. C'est pas mal comme expérience. Je vous le recommande pour voir aussi ce que vivent nos amis ou un membre de notre famille qui souffre de ce handicap parce qu'on est dans une société, dans un pays qui n'est pas très adapté, je trouve.
3: Pas du tout.
1: Au handicap. On en parlera, on consacrera une large émission sur ce sujet. Je sais que c'est un sujet qui est très sensible pour vous, cher Nordine Attab. Donc, n'hésitez pas aussi à vivre l'expérience, si je puis dire, pardon si c'est maladroit. Voilà, pour conscientiser encore une fois ce que nos amis traversent.
3: Et c'est surtout que le sport doit rassembler et pas dissocier.
1: Absolument. Merci beaucoup, Nordine.
3: Avec grand plaisir.
1: On va accueillir le deuxième gagnant du jeu. C'est une femme. Elle s'appelle Muriel. Elle habite où, Muriel? Parce que je n'ai pas mes lunettes, je ne vois pas.
0: C'était dans les roues.
1: Dans les roues. Oh là là, il faut vraiment. Sachez-le, je suis presbyte. Voilà, je vous le dis. Muriel, bonjour, Muriel.
5: Bonjour Enora, bonjour toute l'équipe.
3: Bonjour, bonjour.
1: Bienvenue Muriel. Alors vous êtes aide à domicile. Vous recherchez un emploi, donc on le dit quand même. Voilà. Un fils et deux petits-enfants. D'ailleurs, aide à domicile, nous allons consacrer au Drazo une émission mardi aux aidants.
0: On a pas mal parlé des aides à domicile déjà. Exactement. Hier, en parlant des personnes âgées. Et mardi, journée consacrée aux aidants.
1: Exactement.
0: Donc appelez-nous si vous êtes aidant. On a très envie aussi de vous entendre.
1: 0810 055 056. Ma chère Muriel, je vous le savez, je booste votre pouvoir d'achat. Vous êtes inscrite sur ici.fr. C'est gagné. Ah, ça va faire du bien, ça.
5: Oui, au plus longtemps.
1: Exactement. On vous embrasse très très fort, Muriel. Prenez soin de vous. On est avec vous. On vous souhaite un très bon week-end, chers amis. Lundi, de quoi va-t-on parler lundi, Audrazo?
0: J'ai oublié. Démarchage téléphonique.
1: Mais oui,
0: ça, ça fâche.
1: Ça nous enquiquine la vie. C'est insupportable. J'ai carrément levé un peu le ton. Merci, ma chère équipe adorée, pour cette merveilleuse semaine. Vous l'avez compris, c'est votre nouveau rendez-vous sur ICI. Merci à toute l'équipe, à la régie. On se retrouve lundi, chers amis.

0: Renaud avec Miss Maggie sur ICI. Bienvenue et bon réveil. On est déjà vendredi. Ouh, c'est passé vite. Vendredi.
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0: Oh, mais qui voilà ? Valentine, vous êtes de retour.
2: Oui, oui, faut bien revenir un jour.
0: Bah oui, vous avez passé une belle semaine ?
2: Oui, c'était formidable.
0: Vous voulez pas savoir si j'ai passé une bonne semaine ? On s'est pas vu de la semaine. Hein.
2: Vous avez passé une bonne semaine, Louis.
0: Oui, on a passé une bonne semaine. Très content de vous retrouver, très content, bien entendu, d'être avec vous aussi ce matin. Vendredi 9 octobre, c'est la journée mondiale de la poste. Aujourd'hui, l'occasion parfaite de mettre à l'honneur les amoureux des lettres manuscrites ce matin. Puisque chaque matin, vous le savez, juste avant 6h, avec Valentine, nous recherchons un auditeur. Et aujourd'hui, on recherche un auditeur qui ?
2: Eh bien, ce matin, on recherche un auditeur qui envoie toujours des cartes postales pendant ses vacances et qui adore aussi en recevoir.
0: Je suis sûr que vous avez une anecdote à nous partager ce matin. Alors, vous nous appelez tout de suite 0810 055 056, et Saveria qui attend vos appels ce matin. Et à la une de l'actualité aujourd'hui, Valentine.
2: Une question, Édouard Geffray a-t-il convaincu ? Dès 5h, on vous détaille ses annonces, notamment le déploiement de 3000 profs remplaçants dans les lycées. La réaction des jeunes mobilisés, c'est l'info du jour dans une demi-heure.
0: Et avec vous, jusqu'à 6h aujourd'hui, nous avons Saveria au standard, nous avons Alix à la technique et nous avons Clément, la rédaction en chef, ici dès 5h, c'est parti.
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0: Vendredi 9 octobre, excellent réveil, il est 5h. C'est parti pour le tour de l'actu. À vos côtés, Valentine, l'info ce matin, c'est la réponse du ministre de l'Éducation à la colère des lycéens.
2: À commencer par cette annonce d'Édouard Geffray aux 20h de TF1, un peu plus de 3000 professeurs remplaçants déployés à partir d'aujourd'hui dans les établissements. Et beaucoup se demandent depuis, Anne-Livia Tolinqui, eh bien, d'où viennent ces enseignants ?
3: Ces 3000 professeurs attendent depuis la rentrée de septembre d'avoir des élèves, mais le ministère ne savait pas où les répartir. Édouard Geffray a donc commandé un logiciel pour détecter les établissements où il manque le plus d'enseignants et il en retient environ 500.
4: Cette liste, elle est déjà dressée, les recteurs l'ont et on peut agir très directement. Moi, ce qui m'intéresse, c'est que des élèves qui n'ont pas cours aujourd'hui aient cours demain. On met les milliers de postes en face. C'est très clair, les milliers de professeurs remplaçants en face seront présents dans les heures et les jours qui viennent.
3: L'organisation va se faire au sein des académies. Un professeur de Toulouse ne sera pas envoyé à Lille, par exemple. Et au sein des établissements. Là, le ministre tire le fil du pacte enseignant, un dispositif créé en 2023. Il permet aux professeurs d'un même lycée de remplacer un collègue sur une courte durée. Le professeur d'anglais est absent, un autre prend sa classe pendant 2 heures. Ces heures supplémentaires sont payées.
4: Sauf qu'actuellement, toutes ces heures quasiment sont consommées et qu'on nous en redemande. Et donc l'idée, c'est qu'on puisse justement en donner plusieurs centaines de milliers en complément des milliers de postes qu'on va donc libérer.
3: En effet, le budget de ce pacte enseignant a fondu en 3 ans. Le gouvernement promet de le renflouer après les vacances de la Toussaint. Dernier levier, les rectorats vont pouvoir embaucher davantage de professeurs, quelques centaines de contractuels en plus.
2: Et ces mesures, selon le ministre de l'Éducation, elles coûteront des dizaines de millions d'euros d'ici la fin de l'année. Mais seront-elles suffisantes pour calmer la colère des jeunes ? Gabin du collectif lycéen Les Lascars à Strasbourg est surtout méfiant.
5: On nous présente ça comme étant une mesure exceptionnelle, comme le Graal, alors que ça devrait juste être la norme. Je suis dans un lycée qui est quand même plutôt privilégié. Mais même ici, en fait, on remarque quand même une certaine, un manque de professeurs. C'est sûr que c'est déjà une avancée. Ça montre que le mouvement commence à faire bouger les choses. Mais il faut que d'autres mesures continuent derrière. Des classements chargés, de meilleurs locaux pour travailler, des emplois du temps qui soient moins chargés. J'ai l'impression que le gouvernement essaie surtout d'apaiser les choses avant les vacances pour pouvoir mieux s'organiser pendant les vacances si le mouvement reprend. Non, on continuera jusqu'à ce qu'on ait des vraies avancées de la part du gouvernement.
2: Un nouvel appel à manifester d'ores et déjà lancé pour mardi. Après une nouvelle journée d'action hier, 71 500 jeunes parents ou encore professeurs mobilisés hier en France, selon le gouvernement, dont près de 25 000 à Paris, réunis place de la Bastille et évacués dans la soirée par les forces de l'ordre dans un nuage de gaz lacrymogène. Un incendiaire de Gironde derrière les barreaux. Un homme de 30 ans, interpellé cette semaine sur le lieu de deux départs de feu. Face aux gendarmes, il a reconnu avoir déclenché 13 incendies différents près de Bordeaux depuis le 25 juin.
0: Un risque de pénurie à la pompe.
2: Les expéditions de carburant sont ralenties chez Total Energy par un mouvement de grève dans ses raffineries. À Donges, en Loire-Atlantique et à La Mède, dans les Bouches-du-Rhône, aucune citerne n'a quitté le site hier, selon la CGT. Les prix du carburant, eux, sont toujours largement au-dessus des 2 euros le litre. Et désormais, ce sont les prix des pièces et des produits pour voitures qui flambent dans les garages, comme dans Lyon, Camille Salcedo-Ruiz. Tout le monde a les yeux rivés sur les compteurs.
6: Charlène Arquis, gérante du garage Autostar à Moneto, s'inquiète pour son activité. Elle voit grimper le prix des produits et des pièces.
7: Ça impacte l'huile, le lave-glace, le liquide de refroidissement. On voit une hausse de 5 à 10%, ça dépend des produits.
6: Pour l'instant, elle évite de répercuter ces hausses sur ses clients.
7: Mais bon, si ça continue comme ça, ça peut être compliqué.
6: Surtout qu'en face, les automobilistes font déjà leur compte.
7: Les travaux qu'il faut faire. D'habitude, les clients font plutôt ça rapidement. Sauf que là, on voit bien que la conjoncture actuelle fait que ils repoussent leur rendez-vous ou ils font pas tout d'un coup comme d'habitude.
6: Les clients demandent aussi des devis pour comparer davantage en recherchant à économiser le plus possible, comme le constate Romain Pro, directeur d'un garage à Moneto.
8: Le porte-monnaie est la première raison de toutes les discussions qu'on peut avoir avec tout le monde en ce moment, quoi, malheureusement.
6: Et pour son activité de dépannage, la situation est encore plus tendue. Sa facture mensuelle de gasoil a bondi de 40%, mais les tarifs des dépannages, eux, sont fixés pour l'année.
8: Donc on se retrouve à faire le job au même prix, mais avec un coût de revient qui est beaucoup plus important pour nous. On perd une vingtaine de pourcents en rentabilité facilement, quoi. C'est très très lourd à supporter, ouais.
6: Une association de garagistes dépanneurs dont il fait partie essaye de demander une renégociation des tarifs pour mieux tenir compte de la flambée du prix du pétrole.
2: Concernant les prix du carburant, les distributeurs seront reçus lundi par le Premier ministre pour organiser au plus vite la libération des stocks de réserves de gazole de la France. Le gouvernement espère ainsi une baisse de prix début novembre. Pour soutenir les plus modestes, les Restos du Cœur lancent un nouveau spectacle. Après les Enfoirés, voici les Enflures, un spectacle d'humour au Casino de Paris. L'intégralité des bénéfices sera reversée à l'association. Pour avoir une place, rendez-vous ce matin sur le site internet des Restos ou tentez votre chance en participant à la Tombola pour 2 euros. La météo, Louis.
0: C'est nuageux encore ce vendredi matin dans le nord, notamment avec des averses de la Bretagne à la région Grand Est. Plus au sud, encore du soleil. Attention tout de même, puisque les nuages et les averses, elles, vont gagner du terrain ce vendredi tout au long de la journée. Pour les températures au petit matin, 5h06, nous avons 14 degrés dans la Manche, nous dit Yves 10 à Arcachon, nous dit Marie-Christine sur notre page Facebook. En milieu de matinée, on a des températures qui stagnent autour des 10 degrés à Metz et Strasbourg, par exemple, 9 degrés ce matin. Pour Saint-Étienne, une dizaine de degrés. Idem du côté de Toulouse. Cet après-midi, des nuages de plus en plus nombreux avec quelques averses et même des averses orageuses attendues cet après-midi en Corse. Et puis pour les maximales, ce vendredi, on est en dessous des 20 degrés. Dans le nord, on a 17 degrés à Brest et dans le sud, 19 attendus aujourd'hui à Nice.
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0: On fête les Denis aujourd'hui. Bonne fête à tous les Denis qui se réveillent avec nous ce matin. Puis petit souvenir pour les anciens lecteurs de Pif Gadget, puisqu'il y a 37 ans aujourd'hui, Pif et Hercule arrivaient en dessin animé sur TF1.
9: Pif et Hercule, Pif, ont la formule pour être des copains.
2: La série française raconte les aventures de Pif le chien et d'Hercule le chat à travers 130 épisodes.
0: On peut dire qu'ils se chamaillaient comme chien et chat.
2: Oui, on peut le dire au sens littéral pour le coup.
0: Exactement, il est à 5h07, je souhaite un bon réveil avec nous. Avec vos chansons préférées ici dès 5h pour vous réveiller avec Sinsemila. Voici tout de suite Tout le bonheur du monde.

0: vendredi matin. Excellent réveil. C'était Sinsemilla avec Tout le bonheur du monde, 5h11.
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0: Aujourd'hui, nous sommes le 9 octobre et cela fait 48 ans, jour pour jour, que Jacques Brel nous a quittés. Et ce matin, Stéphane Bern nous emmène à Vesoul à 5h25, une ville que le chanteur a rendue célèbre presque malgré lui, j'ai envie de dire, Valentine.
2: Oui, avec cette chanson.
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2: Sa chanson Vesoul permettra de faire connaître la ville de Haute-Saône bien au-delà des frontières françaises. Stéphane Bern nous raconte comment cette chanson est née sur ici. C'est dans 10 minutes.
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0: Et dans Ici, ça entreprend, on découvre chaque matin des idées pour nous simplifier la vie. Et ce vendredi, on parle d'hygiène, Valentine.
2: Pour se protéger des virus et bactéries, il y a le lavage des mains à l'eau et au savon, le gel hydroalcoolique. Mais en Charente-Maritime, Catherine Quicandon, il y a aussi une toute nouvelle façon de garder ses mains propres.
5: À La Rochelle, on a trouvé le moyen de se débarrasser des bactéries en quelques minutes.
6: You put on the water, you wash it, you rinse, you rinse.
5: Alors oui, pourquoi pas, mais on peut aussi utiliser Copri, une matière innovante inventée par Théo et Nathan Pasquier. Comment ça marche ? Explication de Nathan.
7: Alors nous, on est un fabricant de matières premières, donc faut avoir en tête que c'est une matière qui est souple, qui est biosourcée et recyclée et qui élimine les bactéries en moins de 3 minutes. Donc on vient travailler directement en fait avec les concepteurs. Aujourd'hui, l'hygiène, même s'il y a eu une prise de conscience, aujourd'hui c'est pas assez. On a encore un trop grand nombre de transmission de maladies, notamment dans les entreprises, à travers les objets qu'on se passe et sur des produits notamment stratégiques qui sont des facteurs de transmission de bactéries et de virus.
5: Pour info, votre téléphone est plus sale que votre cuvette des toilettes. Les bactéries peuvent survivre 15 jours et seulement 5% des gens se lavent les mains correctement. Sachant cela, déjà, vous allez immédiatement vous relaver les mains.
8: Allez, simplez-vous de bon cœur.
5: Mais surtout, on se dit que les enseignements sanitaires du Covid n'ont pas tenu très longtemps. Maintenant que l'on connaît Copri, comment l'intégrer à son quotidien ? Actuellement, il existe des coques de téléphone que chacun peut se procurer sur le site copri-technologie.com, C-O-P-R-Y. Mais cette technologie brevetée et issue de matières biosourcées et recyclées peut aussi se décliner sous d'autres formes.
7: Aujourd'hui, on s'adapte à des poignées de porte, barres de maintien. On vient directement travailler avec les concepteurs dans différents domaines, notamment 4 domaines de prédilection. C'est vraiment le transport, la santé, la restauration et au niveau du bâtiment. Nous, on travaille avec donc vraiment sur mesure. On s'adapte vraiment au projet des entreprises.
5: Cette idée remonte à 2020. Théo veut créer une matière qui élimine les bactéries et les virus. Il pense au cuir, qui est naturellement antimicrobien. Mais la réalité a été plus compliquée. Il a fallu 4 ans de recherche et développement avant que Théo et Nathan puissent ouvrir leur entreprise en 2024 et commencer à développer des applications concrètes pour cette nouvelle matière. Matière fabriquée en France, bien sûr.
0: Merci beaucoup Catherine, 5h14.
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0: À vos côtés tous les jours, ici, dès 5h, tout de suite, le reportage du jour. Près de 100 000 Français sont privés d'eau du robinet.
2: On manque de mots pour parler de cette sécheresse catastrophique. Chaque jour, de nouveaux records, de nouveaux territoires à sec, comme dans les Vosges, où désormais l'eau est coupée toutes les nuits dans 2 communes, Thierry Collin, de 21h30 à 6h du matin à Vagney et à Sapois.
8: Dans les coffres de voiture, des stocks de bouteilles d'eau en plastique.
9: De quoi faire le café le matin, de se débarbouiller, nourrir mes animaux des gamelles d'eau.
8: Une coupure d'eau qui fait parler toutes les générations.
10: C'est la première fois.
11: Ils n'ont pas le choix, les nappes sont presque vides.
12: C'est dur pour les personnes qui travaillent, qui rentrent tard. Ils ne pourront pas prendre de douche.
13: C'est tôt parce que les douches sont faites à 22h. En fait, on rentre du boulot presque, il faut déjà prendre sa douche. Bonjour.
14: La douche, c'est très rapide. Je ne chante pas sous la douche. Je pense que les gens font plus attention. Pas normal qu'on utilise de l'eau potable pour les toilettes.
15: Manquer d'eau dans les Vosges. C'est quand même assez inédit.
16: Alors, ça craint un peu.
17: Le lave-vaisselle, il faut le lancer avant.
18: J'économise pas, j'asse pas, tout ça, je m'en fous, mais ça devient désolant tout ça. Hein.
19: On fait plus attention, on pense à la planète.
20: C'est pour le chauffe-eau, je ne sais pas. Comment que ça va faire? Faut pas attirer l'eau chaude la nuit.
21: Je fais très attention depuis le début de l'été, depuis la sécheresse, la continuité, et je comprends tout à fait.
8: Avec des commerçants touchés, comme la boulangerie qui consomme 200 litres d'eau chaque nuit, mais aussi les cafés et restaurants.
22: Tout le monde en parle. Tout le monde va devoir s'organiser aussi, quoi. De toute façon, c'est que le début, je pense. Hein. Vu comment le climat évolue, va falloir s'organiser autrement. Les toilettes, la vaisselle, on fait des stocks pour l'instant. La machine à café, c'est pas possible.
23: Ça va revoir un peu notre façon de fonctionner le soir, notre ménage, notre façon de nettoyer en fin de service. Parce qu'on va pas non plus collectionner des seaux un peu partout pour les toilettes et tout ça.
8: Une restriction pour limiter les fuites d'eau la nuit, mais aussi pour faire de la pédagogie pour Didier Houot, maire sans étiquette de Vanier et président de la communauté de communes des Hauts-de-Vosges.
24: On constate très clairement qu'il ne pleut pas ou très très peu. Ça ne suffit pas pour pouvoir réabonder la nappe phréatique. Et donc, il y a de la pédagogie derrière. C'est aussi pour accompagner la demande qu'on formule depuis plusieurs mois en disant à la population qu'il faut restreindre sa consommation. Mais tant que le robinet coule à la maison, on ne s'en rend pas forcément compte de cette restriction nécessaire. Il y a l'apprentissage du geste. Et donc, c'est pour accompagner ce geste.
8: Une coupure d'eau nocturne pour une durée indéterminée qui pourrait durer plusieurs semaines.
2: Puisque les puits annoncés ne suffiront pas à recharger les nappes phréatiques, les deux tiers de France ont un niveau sous les normales, indique le service géologique national.
0: Et dans 3 minutes, c'est la télé avec Patrice Gascoigne qui nous emmène dans les coulisses de la série Simon Coleman avec une saison 4 ce soir sur France 2. Eux aussi, figurez-vous, ils étaient deux pour former les Rita Mitsouko avec Catherine Ringer et Fred Chichin ce vendredi. Voici Andy, bon réveil avec nous sur ICI dès 5h.

0: Lerita Mitsuko. Sur ici, c'est déjà vendredi, excellent réveil, vous qui nous écoutez, peut-être fraîchement réveillé encore sous la couette avec le premier café dans la main ou déjà en route pour aller au boulot, c'est le moment de faire une petite pause de quelques secondes pour composer tout de suite le 0810 055 056, c'est le numéro d'ici, vous nous appelez tout de suite pour participer au duel des auditeurs. C'est une question autour de l'actu avec un chiffre à trouver et le plus proche d'entre vous remportera sa radio ici, Valentine.
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0: Alors allez-y, foncez, cette radio elle est pour vous. C'est Saveria qui attend vos appels ce matin, 0810 055 056. On se retrouve tout à l'heure, bonne chance à tous.
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0: Avec les coulisses TV de Patrice Gascoigne qui ce matin nous fait un gros plan sur la série Simon Coleman avec Jean-Michel Tignivelli que vous êtes allé voir, Patrice, les créateurs de cette série très populaire de France 2.
3: Devant le succès d'audience de la dernière saison, si Simon Coleman pouvait vous parler, je suis sûr qu'il vous dirait ça.
4: Merci de m'avoir intégré aussi rapidement.
5: C'est bien ce que vous faites.
4: Je vous demande juste une petite faveur, c'est de garder ça pour
6: vous. On s'en passe, Coleman.
3: Vous étiez quand même 4 millions de téléspectateurs en moyenne à bien le sentir et à le regarder, le Simon Coleman, l'an dernier. Alors, pour ceux qui ne le connaissent pas, Simon Coleman a été imaginé par un duo de créateurs et scénaristes, Alexandra Eskenazi et Thomas Perrier. Simon Coleman est joué par Jean-Michel Tignivelli. Coleman était un flic parisien un peu casse-cou jusqu'au jour où sa sœur et son mari meurent dans un accident de voiture, laissant 3 orphelins dont il va devoir s'occuper à Aix-en-Provence. Le voilà flic et s'improvisant papa de substitution après le boulot. Et c'est ce côté-là, un flic efficace mais un peu à côté de la plaque à la maison, qui différencie cette série policière des autres. Ce soir débutent donc les inédits de la saison 4 et j'ai demandé à l'un des deux créateurs, Alexandra Eskenazi, si la personnalité de Jean-Michel Tignivelli commençait à déteindre sur son personnage Simon Coleman. Alexandra Eskenazi.
7: Oui, forcément, il y a le personnage qu'on imagine au départ et puis il y a ce que le comédien lui apporte. Jean-Michel a amené énormément de fantaisie à Simon Coleman, mais aussi beaucoup de tendresse et de sensibilité. Et ça correspond parfaitement à ce qu'on voulait faire avec Simon. Un personnage masculin qui n'a pas besoin d'être dans une espèce de virilité caricaturale. Il peut être un excellent flic et en même temps être tendre et vulnérable à la fois. D'ailleurs, plus on avance dans l'écriture et dans les saisons, et plus on s'amuse avec ça. Donc oui, aujourd'hui, il y a forcément quelque chose de Jean-Michel dans Simon Coleman. Et on écrit avec Thomas aussi en sachant tout ce qu'il est capable d'apporter au personnage.
3: Alexandra Eskenazi, qui avec Thomas Perrier a créé cette série Simon Coleman de retour pour une saison 4 inédite à partir de ce soir sur France 2. Sachez que vous aurez en tout 6 enquêtes inédites et que nos auteurs et scénaristes ont décidé de lui laisser le temps de tomber quoi ? De tomber amoureux. Je ne vous en dis pas plus. Direction Aix-en-Provence, dans les pas de Simon Coleman, ce soir sur France 2.
0: Et ce soir, sur ICI à 19h, Émilie Mazoyer reçoit l'auteur, compositeur, interprète français Dominique A pour la sortie de son 15e album studio intitulé Spirale qui sort ce vendredi. 5h25, une nouveauté tout de suite musicale pour commencer cette journée et clôturer cette semaine avec Bruno Mars, voici On My Soul. Je vous souhaite à tous un excellent réveil.

0: On My Soul, c'était Bruno Mars à l'écoute d'ici ce matin. Bonjour à vous si vous nous rejoignez à l'instant, vendredi 9 octobre. Comme d'habitude, avant les infos de 5h30, un petit peu d'histoire avec Stéphane Bern qui ce matin nous fait voyager au temps où la préfecture de Haute-Saône devenait soudainement une ville mondialement connue.
1: À Vesoul, l'office du tourisme a peut-être trouvé son meilleur ambassadeur sans jamais l'avoir recruté. Au début des années 60, Jacques Brel fait escale à Vesoul, préfecture de Haute-Saône. À la bonne auberge où il séjourne, il signe dans le livre d'or un petit mot. Avec ma plus gentille chanson, très sincèrement, Jacques Brel. Encore mieux qu'un client qui mettrait un avis 5 étoiles sur Google. À l'époque, personne ne se doute que promesse sera tenue.
2: Chose promise, chose due.
1: 8 ans plus tard, le chanteur enregistre Vesoul. Il y raconte l'histoire d'un homme qui suit la femme qu'il aime partout où elle le souhaite. Personne n'est foutu de situer Vesoul sur une carte, mais tout le monde connaît la chanson. Elle a donné un coup de projecteur à la ville, se réjouit Denis Roll, ancien adjoint à la culture de Vesoul. Il faut dire que pour nombre de gens, Vesoul est bien plus facile à trouver sur les plateformes de streaming que sur une carte. Et pas qu'en France, car Vesoul devient vite un succès mondial. La chanson est reprise plus de 150 fois en France et à l'étranger, en allemand, en suédois, en néerlandais, en finnois ou en hébreu. Bref, une chanson disponible en plus de langues qu'un mode d'emploi IKEA. Depuis, impossible ou presque d'entendre le nom de cette ville sans aussitôt penser à la chanson « T'as voulu voir Vesoul et on a vu Vesoul ». Durant toute la chanson, Brel passe son temps à râler. C'est le premier touriste mécontent qui donne quand même envie de découvrir la destination.
0: Merci Stéphane. Juste après l'actu, tiens, je vous parlerai d'un repas canin assez particulier. Restez avec nous puisque tout de suite, il est 5h30. Voici l'actualité en France et dans le monde en 90 secondes. C'est avec vous, Valentine Letès.
3: 504 interpellations encore hier dans les mobilisations lycéennes à travers la France. Et à Belfort, 3 ados supplémentaires sont mis en examen pour l'agression d'un policier. 2 jeunes le sont déjà depuis le week-end dernier dans cette affaire. Des lycéens jusqu'ici sans aucun antécédent judiciaire. Aucune citerne ne sort. Les expéditions d'essence et de gazole bloquées hier par des salariés de Total Énergie en grève dans les raffineries du groupe en Loire-Atlantique et dans les Bouches-du-Rhône pour réclamer des hausses de salaire. Selon Total, l'approvisionnement des stations est malgré tout assuré. Le groupe SEB, mis en demeure par 3 associations, elle demande au propriétaire de la marque Tefal de planifier la sortie des polluants éternels de son activité. Ses poêles et ses casseroles en sont recouvertes, sans quoi les ONG saisiront la justice sous 3 mois. Un ado de 16 ans retrouvé mort. Son corps a été découvert hier sur les bords de la Garonne, en Gironde, à Saint-Louis-de-Montferrand. Selon les premiers éléments de l'enquête, le jeune homme a été tué par arme à feu. Une enquête pour meurtre est ouverte. Dans un monde déchiré par les conflits et les crises, le prix Nobel de la paix est décerné en fin de matinée. Et si l'on ne connaît pas encore son nom, le président des États-Unis, Donald Trump, lui, se voit déjà comme le lauréat tout désigné. La première phase de la Ligue des Nations de foot terminée, c'est la reprise du championnat de France ce soir. En ouverture de cette 6e journée de Ligue 1, Lens reçoit Lyon. Le coup d'envoi, c'est à 20h45.
0: L'info du jour, c'est la réponse du ministre de l'Éducation aux lycéens.
3: 3000 professeurs remplaçants déployés entre aujourd'hui et mardi dans 500 lycées du pays. Des recrutements supplémentaires et des heures sup pour les enseignants volontaires pour remplacer les collègues de leur établissement. Ces annonces d'Edouard Geffray aux 20h de TF1 hier, vous les avez suivies, Sarah Ders, avec des lycéens mobilisés place de la Bastille à Paris.
4: À la terrasse d'un café autour de la table, 3 lycéens regardent attentivement la prise de parole du ministre de l'Éducation nationale sur un portable.
5: Dans les prochaines heures, on a 3000 professeurs qui vont rejoindre ces établissements.
6: Eh bien, c'était bien courant.
4: Noah, en terminale au lycée Henri IV.
6: Donc concrètement, on augmente de 1 milliard le budget de l'Éducation nationale. On trouve des profs qui, pourquoi est-ce qu'ils n'étaient pas là déjà, par-ci, par-là, on ne sait pas s'ils seront qualifiés. C'est 3000, je crois, il a évoqué le chiffre de 3000.
4: À ses côtés, Oscar, en première au lycée Pablo Picasso dans le Val-de-Marne.
7: Mais en même temps, s'il y a 3000 professeurs qui sont là, c'est aussi positif, mais on ne sait pas en fait, on ne sait pas qui c'est, quoi.
6: On s'attendait un peu plus quand même pour...
7: tout ce qui se passe, nos mobilisations, on a des amis à nous qui ont été blessés. un peu de soutien au moins.
4: Nelly acquiesce, elle est en première dans le même lycée.
8: Et c'est aussi ça qui nous fait la sensation qu'il essaie de gagner du temps pour un peu apaiser les tensions.
4: L'Union syndicale lycéenne demande 10 milliards d'euros au gouvernement. Oscar.
7: Même si on sait que dans un an, c'est la fin de leur mandat et tout ça, et qu'ils ne peuvent pas avoir beaucoup de budget, que la dette de la France elle est élevée, non, on ne sent pas du tout entendu. Ils parlent d'un seul problème parmi 5 autres ou 10 autres même. Enfin,
9: ça nous incite juste à continuer et plus fort.
4: Ces lycéens donnent rendez-vous mardi prochain, mais surtout le 17 octobre.
3: Et déjà aujourd'hui, les blocages d'établissements se poursuivent.
0: 5h33, à tout de suite, la météo de ce vendredi 9 octobre. Avec des nuages encore ce matin, notamment dans le nord, avec des averses qui vont s'étendre de la Bretagne à la région Grand Est. Plus au sud, en revanche, ce matin, c'est du soleil. Profitez-en, puisque les nuages, eux, vont gagner du terrain tout au long de la journée, ainsi que les averses. Pour les températures, de bonne heure à 5h34, nous avons 14 degrés dans la Manche, nous dit Yves sur notre page Facebook. On a 10 degrés du côté d'Arcachon, nous écrit Marie-Christine. En milieu de matinée, on a des températures qui stagnent, hein, à Metz et Strasbourg, 9 degrés. Pour Saint-Étienne, 10 degrés, à Toulouse 11 degrés, et puis pour les maximales ce vendredi dans le nord, à Brest 17 degrés attendus et 19 dans le sud à Nice.
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0: Excellent réveil avec nous. Dans 3 minutes, c'est le duel des auditeurs autour de l'actu, avec à gagner aujourd'hui votre radio ici. Je vous partage un petit indice. Tout à l'heure, la réponse à la question que je vous pose, c'est un chiffre à trouver et on sera en dessous de 60. J'en dis pas plus, inscription tout de suite au 0810 055 056. Et puis, en cette journée, un petit peu particulière, vendredi 9 octobre, petit clin d'œil amical à France Gall qui aurait dû fêter ses 79 ans aujourd'hui, Valentine.
3: Oui, on l'écoute ce matin avec une chanson écrite et composée par Michel Berger en 1976. L'un de ses premiers succès, comment lui dire sur ici.

0: France Gall sur Ici. Excellent réveil avec nous, avec Comment lui dire, 5h38.
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0: Avec une question autour de l'actualité, un chiffre pour vous à trouver et repartir avec votre radio, Valentine.
3: Un poste radio multifonction, vraiment multifonction. Il est même équipé d'une lampe torche pour vous suivre le soir dans vos insomnies.
0: On dit bonjour à Marilyn qui est avec nous ce matin.
3: Bonjour Marilyn.
4: Bonjour, bonjour à vous.
0: Marilyn, du doux petit coup de fil matinal, vous allez bientôt partir au boulot, vous êtes infirmière.
4: Je suis déjà en route, oui. Je viens de me garer là, voilà, je suis déjà en route.
0: Eh bien, reste avec nous, Marilyn, puisqu'on va dire bonjour à Alain aussi qui est là.
3: Bonjour, bonjour Alain.
5: Oui, bonjour tout le monde.
0: Alain, bien réveillé ce matin?
5: Impeccable.
0: À la maison, ouais, tranquillement.
5: Tout frais, comme un gardon.
0: Eh bien tiens, en parlant de gardon, on va voir s'il y en a dans l'assiette aujourd'hui. C'est un lien avec ma question du jour. On va parler d'un dîner gastronomique. Tenez-vous bien, signé Thierry Marx, un dîner gastronomique pour des chiens. Ça s'est passé au musée Carnavalet à Paris. Le chef, et ce n'est pas une blague, a imaginé un menu pour des invités à quatre pattes réunis autour d'une marque tarnaise. Au menu, on avait de la volaille, du riz, des carottes. Mais selon vous, c'est la question que je vous pose ce matin, le chiffre, c'est moins de 60. Combien de chiens étaient conviés à cet événement et ont pu déguster donc ce joli plat?

0: Les peuples animaux qui luttent contre l'abandon et la maltraitance des animaux de compagnie.
1: Une très belle initiative. Marilyn, un petit mot tiens, sur votre journée. Comment ça se profile là aujourd'hui?
2: Comment ça se profile? Eh bien, je vais arriver au cabinet dans 10 minutes et puis chez mon patient dans 20 minutes. Et puis c'est comme ça jusqu'à 20h ce soir.
1: Eh bien écoutez, on vous embrasse Marilyn. On embrasse également toutes les infirmières qui se réveillent de bonne heure et qui nous écoutent ce vendredi. Alain, un petit mot.
2: Merci.
1: Je vous en prie Marilyn. Alain, un petit mot. Je vois retraité de l'éducation nationale. Vous enseignez dans quelle matière? Un petit peu tout?
3: Non, je suis opérateur en salle blanche.
1: Ah, pardonnez-moi, j'ai une petite erreur.
0: Alors ça, c'est atypique comme travail. Hein. Vous travaillez dans un environnement stérile, hein, on est bien d'accord, sans microbes, sans poussière, tout ça, c'est de la haute technologie.
3: Tout à fait.
0: Formidable, et vous travaillez dans quelle branche alors?
3: Je suis, opérateur en salle blanche, dans la qualité.
1: Ah, ça n'a rien à voir avec ma chambre, du coup.
0: Non, rien du tout.
1: Alain, je vous souhaite une belle journée, merci d'avoir joué avec nous, et encore une fois, félicitations.
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1: Avant les infos de 6h, c'est notre initiative du jour avec Romain Bernot. Ce matin, on parle du resto basket. Alors, le principe du resto basket, c'est de partir d'un restaurant sans payer. Pourtant, c'est totalement interdit, Valentine.
0: Oui, mais sur la Côte d'Azur, on peut le faire en toute légalité. Alors, comment ça marche? Réponse avec Romain Bernot à 6h-5 sur ICI.
1: Suivi de votre rendez-vous quotidien, je recherche un auditeur qui sait juste avant les infos de 6h. Les lettres et les cartes postales sont à l'honneur aujourd'hui.
0: Pour la journée mondiale de la Poste. On recherche un auditeur qui envoie toujours des cartes postales pendant ses vacances, comme ma maman, et qui adore aussi en recevoir, comme
1: c'est
0: moi.
1: C'est vrai, vous en recevez régulièrement?
0: De ma maman.
1: Ah ben je vous en enverrai une.
0: J'espère.
1: À Noël, tiens, pour vous souhaiter mes vœux.
0: Carte de vœux, ça n'a rien à voir. Mais je le prends.
1: Oui, voilà, une carte. Faites-nous voyager ce matin au 0810 055 056, comme Manu Chao. Tiens, un petit air espagnol sur ICI pour clôturer cette semaine. On vous souhaite un excellent vendredi sur ICI.

0: Excellent réveil avec Manu Chao sur ICI. Dans quelques secondes, c'est votre rendez-vous anti-arnaque. On va parler d'une nouvelle arnaque qui est en lien avec vos cartes bancaires.
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0: Aude Razo, bonjour. Les forces de l'ordre tirent la sonnette d'alarme ce vendredi. Des escrocs volent les données de nos cartes bancaires à la station-service.
3: Et oui, comme si les prix à la pompe n'étaient pas déjà assez douloureux. Voilà qu'on risque aussi de se faire siphonner nos comptes en banque après avoir fait le plein. Bon, pas de panique, hein, ce n'est pas partout évidemment. Et puis je vais vous donner des petits gestes de précaution tout simples pour éviter ça. Déjà l'arnaque. En fait, l'escroc piège le distributeur, la pompe à carburant. Il installe un petit appareil, ça ne se voit quasiment pas. Vous insérez votre carte bleue et l'engin va recopier, cloner les données qu'il y trouve. Donc le numéro de la carte, la date d'expiration, les trois chiffres du cryptogramme et même le code. Le voleur ajoute parfois une caméra miniature au-dessus de l'écran, là où vous saisissez votre code. Il voit tout et vous ne vous rendez compte de rien.
0: Et Aude, comment fait-on pour s'en protéger ?
3: Un petit geste tout bête et qu'on ne fait pas assez, cachez le code avec l'autre main quand vous le tapez. Même moi qui parle d'arnaque à longueur de journée, je ne le fais jamais, j'avoue, mais je devrais. Et ça vaut pour la pompe à carburant, ça vaut aussi quand vous retirez de l'argent. Parce que oui, on trouve aussi ces petits dispositifs très piégeux sur les distributeurs de billets. Deuxième conseil, changez de distributeur ou de terminal de paiement quand vous voyez qu'il est un peu abîmé ou que vous voyez des traces de colle ou autre. Ça veut dire que quelqu'un l'a un peu bricolé. Dans le cas des stations-service, ce sont surtout les aires d'autoroute, attention, qui sont visées. Souvent aussi les pompes destinées aux camions, donc grande vigilance pour les chauffeurs de poids lourds. Dans le cas des distributeurs de billets, je conseille toujours de privilégier les bornes situées à l'intérieur des agences bancaires, pas celles dans la rue, c'est plus sûr.
0: C'est important de s'en rappeler. Merci beaucoup, Aude Razo. Valentine, une question pour vous ce matin. Est-ce que vous êtes forte au dé ? Est-ce que vous avez de la chance plutôt ?
4: Oui, ça va.
0: Ouais, puisque de la chance, si vous en avez et que vous faites un 6, eh bien vous avez un resto offert. C'est pas une blague.
4: Mais vous avez les dés, là ?
0: Alors non, je n'ai pas les dés, pas de bol pour vous, donc là vous allez payer à midi. Par contre, l'initiative du jour que vous allez découvrir dans moins de 2 minutes, qui a un lien avec notre fameux resto basket, vous allez voir, c'est plutôt pas mal et ça se passe à Nice. Restez avec nous, on en parle aux côtés de Robin Bernot juste après. Amel Bent, voici Pourquoi tu restes ?

0: Un jour, c'est promis, je vais mettre un enregistreur dans ce studio, mais juste quelques petites secondes pour que vous puissiez tout de même entendre Valentine Letess chanter.
1: Elle est magnifique, cette chanson. Comment ne pas la chanter?
0: Et j'ai vu qu'elle vous a énormément plu. C'était qui?
1: C'était Amel Bent.
0: Pourquoi tu restes? Dans Ça marche ici, on découvre ce matin une initiative plutôt étonnante. Vous connaissez le resto basket, c'est quand on quitte un resto sans payer. Sauf que sur la Côte d'Azur, eh bien c'est autorisé.
1: Et oui, alors dans certaines situations, et pour comprendre comment c'est possible, direction les Alpes-Maritimes avec Robin Bernot.
2: À Nice, il y a un restaurant dans lequel vous pouvez partir sans payer à une seule condition, vous devez faire un 6 avec un D.
3: Bah c'est sympa, c'est une chance sur 6 de pas payer.
2: Ça se passe précisément sur le port de Nice, dans l'établissement La Barque Bleue, une véritable institution locale. Mais alors comment ça fonctionne? Quentin Lacrome a posé la question à Lorena Coupé, directrice marketing et communication de l'établissement.
4: En fait, à la fin du repas, les serveurs n'apportent pas l'addition, ils apportent un dé. Le client lance le dé et s'il fait 6, l'addition lui est offerte. Quel que soit le montant, il n'y a pas de plafond.
2: Alors, il y a une question qu'on peut assez vite se poser. Est-ce que cette opération reste rentable pour Christian Torrenteux, le patron du restaurant?
4: Au final, si Christian avait mis en place une happy hour, ce qui est très fréquent dans les restaurants ou dans les bars, il aurait mis en place une remise sur les boissons ou sur les planches à partager. Et là, au lieu de faire une remise à proprement parler sur certaines boissons, certains plats, il offre aux gens la possibilité de repartir sans payer, mais du coup, c'est seulement une chance sur 6.
2: Ce Happy Day, dé comme un dé à jouer, est proposé tous les jours de 10h à midi et de 17h à 19h. Et ici, à Nice, ça marche. Mais vous, qu'en pensez-vous? Je suis allé demander à Sébastien. Il trouve ça plutôt rigolo, mais...
3: Mais il y a une façon de payer ou pas le restaurant qui me plaît plus, c'est de le consommateur détermine le prix lui-même. Les restaurateurs ont remarqué que finalement les gens payaient plus cher que ce que le restaurateur faisait payer lui-même. Donc je trouvais ça intéressant, encore plus drôle.
2: C'est vrai que ça a notamment existé dans le Tarn à Albi, où le propriétaire du Memphis proposait chaque mercredi midi de déterminer soi-même le montant de sa propre addition. Je m'étais rendu sur place et c'est vrai qu'en général les gens qui le pouvaient donnaient toujours un petit peu plus. Mais revenons à notre histoire de déchanceux. J'ai voulu savoir si Sébastien pourrait se laisser tenter.
3: Non, parce que je suis pas très joueur, mais c'est rigolo. C'est rigolo, ouais. Pour les gens joueurs, ouais, ça peut être marrant. Mais ça peut aussi pousser à la conso en disant « J'ai une chance sur 6 de pas payer, donc c'est un bon coup commercial, quoi. »
2: Une chance sur 6 de décrocher l'addition gratuite. Mais vous, tiens, est-ce que vous pensez que vous auriez suffisamment de chance pour pouvoir partir sans payer?
0: Eh bien alors là, je vous l'accorde, pas si sûr. Robin Bernot à l'instant avec Quentin Lacrome. Journée mondiale de la poste ce vendredi. Alors si vous êtes un amoureux des lettres manuscrites, appelez-nous tout de suite 0810 055 056. C'est à vous, juste après le sifflement de Vivien Savage. Voici la petite lady. C'est à l'écoute d'ici. Excellent réveil.

0: Philippe Jean Savage avec la petite lady. À l'écoute d'ici 5h58, 9 octobre, journée mondiale de la poste, et on recherchait un auditeur qui
1: envoie toujours des cartes postales.
0: Et c'est Michel qui est avec nous ce matin. Bonjour Michel.
2: Bonjour Valentine, bonjour Louis.
0: Petit coup de fil des Landes ce matin. Michel, vous êtes un ancien postier.
2: Exactement.
0: Et vous avez conservé cet amour pour les cartes postales.
2: Bah oui, en tant qu'ancien postier, hein, c'est l'amour du métier, et puis le plaisir.
1: Vous en envoyez quand vous êtes en vacances, Michel, ou même toute l'année?
2: Oui, j'en envoie pratiquement toute l'année, oui.
1: Ah, mais à qui?
2: Mais aux amis.
1: Et, mais de chez vous, du coup, des Landes?
2: Du côté Landes, oui, pour leur faire découvrir la région, magnifique.
1: C'est vrai que c'est une bonne idée.
0: Faites-nous découvrir, tiens, les Landes avec une petite carte que vous avez envoyée récemment. Quel lieu vous a marqué, là?
2: Écoutez, la côte landaise, hein, avec les différentes stations, avec les plages.
1: Les Molliettes, tout ça.
2: Voilà, Molliettes, Mimizan, Biscarrosse, enfin, les plages très connues, hein.
0: Eh bien oui, bien entendu, de toute façon, là, vous pourrez envoyer une flopée, j'ai envie de dire, de cartes postales. La région est magnifique. Merci beaucoup, Michel, de nous avoir passé un petit coup de fil ce matin. Ancien postier, merci à tous d'avoir été là à 6h. Rendez-vous avec l'actu de vos régions à 6h30. Vous retrouvez Valentine Lottès.
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0: Et voici toutes les équipes d'ICI Matin qui sont là ce vendredi. Belle journée sur ICI.
3: Merci beaucoup l'équipe, les Landes qui sont bien belles, mais évidemment le Pays Basque est bien plus beau. Et bonjour l'équipe d'ICI Matin.
4: Et bonjour.
3: Voici l'Aïban pour vous informer. Renaud pour réaliser cette émission. Dans les prochaines minutes, comme chaque jour à 6h13, voici là avec toi l'info d'ICI. Aujourd'hui, on va parler des manifestations de lycéens, mais surtout de violence.
5: Oui, violence contre les policiers, violence contre les manifestants. Cette mobilisation laisse des traces. On va écouter une jeune de 15 ans de Bayonne qui a porté plainte. Elle affirme avoir été frappée par les forces de l'ordre à coups de matraque. On va aussi entendre les syndicats policiers.
3: Ce sera dans l'info d'ICI. Voici, il n'a pas besoin de me regarder bizarrement, c'est juste que j'arrive pas à mettre mes écouteurs.
5: Mais oui, je vois ça, je me suis dit, mais qu'est-ce que... Et c'est pas du tout comme ça.
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3: Passez une très bonne journée, vendredi 9 octobre, il est 6h.
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3: Place à l'info avec le journal de Wassila Guitoun.
5: La mairie de Bayonne porte plainte contre des cascadeurs de l'extrême, ce qu'on appelle les adeptes du parcours. Monter des échafaudages, des immeubles, escalader des toits pendant les fêtes de Bayonne. La championne du monde de parcours, Lilou Ruel, a réalisé une vidéo où on la voit donc parcourir les toits en tenue blanche et rouge. Même chose pour le sportif bayonnais Brice Poul, qui plonge depuis plusieurs mètres dans la Nive. Mais la mairie a donc décidé de sévir. Elle a confié auprès du journal Sud-Ouest porter plainte pour mise en danger d'autrui, violation d'une obligation de sécurité ou de prudence. Le maire de Bayonne, Jean-René Tchégaray, explique sa démarche.
7: Il ne pense pas aux risques qu'ils vont courir à la population qui se trouve dans la rue. Car ils peuvent très bien, et j'espère que ça n'arrivera jamais, louper leur performance et se retrouver tout simplement à soit toucher les pierres qui se trouvent sur dans la rivière, soit tout simplement tomber dans la rue, et sur les quais des Corsaires en particulier, et là, pour le coup, toucher les personnes qui n'ont rien demandé.
5: Le maire qui a interdit les sauts et les plongeons dans la Nive par plusieurs arrêtés depuis déjà 2024, il a l'intention de le refaire encore pour les prochaines fêtes de Bayonne. Brice Poul, 26 ans bayonnais, rappelle qu'il est surtout un sportif.
8: En fait, je trouve que ça tient pas debout, je trouve que c'est tellement en dehors de la réalité, et je le comprends aussi d'un côté, parce que quand on juge l'expertise de quelqu'un, alors qu'on ne fait pas du tout partie du domaine, on peut inventer tout et n'importe quoi. Je pense que juste les gens projettent leur propre peur sur un truc qu'ils ne comprennent pas du tout. Je ne peux pas sauter d'un building par-dessus 9 mètres de voie à franchir sans entraînement.
5: Et ce n'est pas la première fois que Brice Poul est visé par des plaintes de la mairie. C'était déjà arrivé en 2024 et la plainte à l'époque avait finalement été classée sans suite. Ce matin, ICI Pays Basque va donner la parole à Egoa. Cette lycéenne d'Etxeparre à Bayonne affirme avoir été victime de violences policières. Le 1er octobre, la manifestante de 15 ans a raccompagné une amie à un arrêt de bus. Elle dit avoir été mise à terre, frappée, gazée. Le certificat médical délivré par les urgences de l'hôpital de Bayonne font état d'un malaise suite à une exposition au gaz lacrymogène avec un traumatisme à la jambe suite à un coup de matraque. Son témoignage à venir à 7h15, dans le journal de 7h et à 6h15. Sa mère viendra également nous raconter à 7h45.
3: Les manifestations qui continuent au Pays Basque avec près de 400 lycéens basques mobilisés au plus fort de la journée hier.
5: Oui, le matin, les jeunes sont allés bloquer le lycée René Cassin à Bayonne. Direction ensuite, dans l'après-midi, le lycée Louis Defoy, toujours à Bayonne. Mais cette fois-ci, les CRS ont empêché les élèves d'approcher l'établissement. Les élèves qui souhaitaient aller en cours ont donc pu s'y rendre. Et pour le reste, il y a eu un face-à-face avec les forces de l'ordre pendant plus de 2 heures, avec les policiers d'un côté et de l'autre, les étudiants de la fac de Bayonne, les élèves d'Anglette de Bayonne, mais aussi de Soul, comme Anna et Fleur, 17 ans.
4: On vient du lycée du Pays de Soul, à Chirotte,
9: à côté de Moléon.
4: Et on est ici en soutien avec les élèves de Bayonne, parce qu'à Chirotte, on a du mal à faire bouger les choses. Donc on est ici pour plusieurs raisons. Déjà pour porter soutien à tous les lycées qui sont dans des situations insalubres, et pour aussi améliorer les conditions d'apprentissage.
9: La surcharge scolaire et mentale et la pression des élèves avec Parcoursup et tous les devoirs et les contrôles, alors qu'on fait déjà des 8h, 18h avec des professeurs qui sont pas là.
4: À Chirotte, on a de la chance parce qu'on n'est que 20, 25 par classe, mais il y a des classes où ils sont 35. Et puis, il y a plein de choses à prendre en compte, comme notre infirmière à nous. Bon, c'est un petit établissement, mais même
9: surchargé
4: avec 400 élèves. Donc, quand on se dit des établissements où ils sont 1000, 2000...
9: Il n'y a pas d'accompagnement pour les élèves qui sont vraiment en difficulté à l'école, à qui le système scolaire il convient pas forcément, et ben il y a rien pour eux.
5: Et pour la journée d'hier, 7 jeunes ont été placés en garde à vue, annonce le parquet de Bayonne. Garde à vue pour plusieurs faits à Bayonne et Hendaye, pour des faits de violence volontaire aggravée sur des forces de sécurité avec armes, généralement des jets de projectiles. D'autres jeunes ont été interpellés pour transport de substances incendiaires ou encore destruction de biens. Toujours à propos de cette mobilisation, le ministre de l'Éducation nationale, Édouard Geffray, a promis l'envoi de 3000 enseignants remplaçants d'ici mardi. Ils seront postés dans un peu plus de 500 établissements en difficulté. Pour autant, l'intersyndicale étudiante appelle à se mobiliser et notamment mardi prochain pour le 13 octobre. Le député basco-béarnais Iñaki Etxaniz a déposé une proposition de loi pour protéger le pastoralisme, un texte qui vise donc à défendre ce mode d'élevage en améliorant le statut des bergers pour mieux les rémunérer et la mise en place également d'un fonds pour soutenir les éleveurs.
3: La pluie de ces derniers jours fait du bien après la sécheresse.
5: Oui, c'est ce que dit ce matin Météo France. Il y a eu de bons cumuls d'eau sur les premiers jours d'octobre. On attend encore des précipitations pour la mi-octobre, mais a priori, ça ne compensera pas les mois de juin à septembre. Au Pays Basque, au mois de septembre, on était très en dessous des normales de saison. Il a plu un tiers seulement de ce qu'il aurait dû pleuvoir.
3: Il est 6h05, voici là.
5: En rugby, Biarritz est à Aurillac ce soir et va tenter de confirmer son joli début de saison. Sixième match ce soir pour les Rouges et Blancs qui affichent de belles statistiques. Les joueurs de Pro D2 enregistrent 4 victoires sur 5 matchs. Pour Aurillac, c'est l'inverse. 4 défaites, 1 succès. Pour autant, l'entraîneur biarro Stéphane Prosper prévient, Aurillac peut se révéler dangereux.
10: C'est surprenant parce que si on regarde le classement, c'est pas la folie. Et quand on les regarde jouer, waouh, c'est attention. Ils sont en place défensivement, ils sont en place sur la conquête. Ils ont des joueurs excellents dans les duels, capables de franchir la ligne, voire de casser des défenses. Et attention, parce qu'ils sont là, parce qu'ils prennent des bonus défensifs. Même s'ils perdent les matchs, ils prennent des bonus défensifs. Ça veut dire que c'est une équipe qui lâche pas, qui est résiliente. J'ai toujours eu des grosses battles de trois quarts avec Aurillac, avec un jeu léché et des animations de trois quarts incroyables qui, par le passé, m'ont toujours mis en difficulté. Et, oui, il y a cette notion de combat, mais il y a aussi toujours eu une volonté de jouer au ballon, de jouer au rugby à Aurillac. Et ils sont encore dans cet esprit-là. Ce sont des signes forts qui nous font dire que ça va être costaud.
5: Aurillac qui accueille donc le Biarritz Olympique, c'est ce soir, c'est à vivre sur ICI Pays Basque à partir de 21h. Hier, pour le lancement de cette sixième journée de Pro D2, Montauban a gagné contre Brive 32-24. Lors Madi joue ce soir à Cergy-Pontoise en région parisienne. Les hockeyeurs d'Anglette sont derniers du classement de Ligue Magnus à la recherche d'une deuxième victoire. Pour le coup, les stats ne sont vraiment pas bonnes pour les Anglois. Les joueurs ont perdu 8 de leurs matchs et n'ont gagné qu'une seule fois depuis le début de la saison.
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5: Alexis, le temps est un peu meilleur qu'hier.
3: Oui, en effet, puisque aujourd'hui, normalement, pas de pluie annoncée par Météo France, mais plutôt une journée, disons, allez, on va dire lumineuse, avec une alternance tout au long de cette journée entre nuages et éclaircies. Par contre, pour les températures, elles sont en baisse ce matin. Vous avez 6 degrés actuellement pour le secteur de Tardette, 8 pour Saint-Jean-Pied-de-Port et les Aldudes, 9 pour Espelette et tout juste 10 degrés pour Asparin et Sarre et une moyenne de 11-12 degrés pour le littoral. Et cet après-midi, au meilleur de la journée, des températures par contre identiques à celles d'hier, 18 pour les secteurs de Bayonne, d'Arcang, Baïgorry et Mauléon et jusqu'à 19 pour Cibourg, Andaille et Saint-Palais. Il est 6h08.
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3: Allez, bravo aux courageux qui sont déjà debout comme l'équipe d'ici matin. Une pensée aussi pour celles et ceux qui luttent encore avec leur couette ce matin. On sait que le combat est difficile, surtout quand c'est le vendredi matin. Mais dites-vous que c'est le week-end. Dans quelques heures, peut-être pour certains d'entre
13: vite.
3: Vous. Vite le week-end. Allez, on s'étire, on avale son café, on attaque cette journée tous ensemble. Merci d'être sur ICI Pays Basque.

0: est 6h12 sur votre radio locale ici Pays Basque.
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0: Dans un instant, les gens d'ici avec David Talek qui va ce matin nous mettre en échec avec un professionnel et un passionné du jeu de plateau et des échecs. Ce sera à découvrir dans les gens d'ici. Mais juste avant, en ce 9 octobre aujourd'hui, bonne fête à tous les Denis. C'est votre saint aujourd'hui. C'est aussi la journée mondiale de la poste ou encore la journée mondiale du handicap. Et il y a des anniversaires, notamment l'anniversaire d'une chanteuse que vous aviez découvert en France en 1960 avec ce titre. France Gall, un grand succès qui a connu un grand succès avec Michel Berger. On la connaît aussi pour Évidemment ou encore Résiste. Elle était une figure majeure de la chanson française. Et puis il y avait aussi l'anniversaire du cofondateur des Beatles, John Lennon, qui a marqué l'histoire de la musique avec des chansons devenues légendaires. Lui qui, après les Beatles, a poursuivi une carrière solo engagée, mêlant musique, paix ou encore activisme jusqu'à son assassinat en 1980. Et comme les choses sont bien faites, son fils, Sean Lennon, est né le même jour que son père. Sean Lennon, on rappelle qu'il est le fils unique de John Lennon et de Yoko Ono.
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3: Une manifestation hier au Pays Basque avec plus de 1200 personnes qui se sont rassemblées dans les rues de Bayonne pour que survive le service public. Il manque de moyens pour travailler au quotidien.
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4: Il y a eu 7 interpellations dans les Pyrénées-Atlantiques suite au mouvement de grogne des lycéens et parmi eux, il y a 5 mineurs. Au Pays Basque, plusieurs lycées ont été bloqués ce matin par des poubelles, par des chariots de supermarché ou encore par des barrières.
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0: Il est 6h14, place à l'info d'ici avec toi Wassila et on s'intéresse donc au mouvement des lycées mais surtout à la violence qui peut se manifester au Pays Basque.
3: Oui, encore hier, 7 adolescents ont été interpellés à Bayonne et Hendaye pour des faits de violence sur des forces de l'ordre ou encore pour destruction de biens. Et puis il y a aussi cette affaire de violence policière qui fait l'objet en tout cas d'une enquête. Lila Olkinohira nous dresse le bilan de plus d'une semaine de manifestations.
5: L'ampleur des mobilisations a pris tout le monde par surprise, en particulier les policiers. Christophe Labarthe, secrétaire départemental du syndicat Unité du 64.
6: On a eu quand même des jets de cocktails Molotov, des jets de pierres, des pillages qui ont été organisés, que ce soit sur Pau ou sur la côte basque. Donc cette violence n'était peut-être pas attendue.
5: Des dizaines et des dizaines de gardes à vue dans le département entre le 1er et le 5 octobre, selon le parquet de Bayonne. Parmi les infractions le plus souvent retenues, destruction par incendie, port d'un engin incendiaire sans motif légitime ou encore violence sur personne dépositaire de l'autorité publique. S'il condamne les débordements qui ont eu lieu, Christophe Labarthe du syndicat Unité estime qu'ils ne sont pas représentatifs.
6: On fait bien le distinguo, les personnes commettant ces violences se mettent au milieu des lycéens qui, eux, pour la très grande majorité, sont là de façon pacifique.
5: Quand on l'interroge sur les débordements commis cette fois par la police, il réfute toute violence policière et dénonce un terme politique. Mais le syndicaliste déclare avoir entendu parler d'une affaire dans le Pays Basque, c'est celle d'Egoa, 15 ans. Le 1er octobre, alors qu'elle raccompagne une amie à l'arrêt de bus en marge du blocus au lycée Etchéparé de Bayonne, elle raconte s'être fait interpeller par des CRS.
7: Je réponds en basque que je ne parlerai pas en français. Du coup, ils se sont mis à me courir dessus avec des matraques dans les mains. En pensant les avoir semées, à un moment, je me suis arrêtée. Et ils sont arrivés derrière moi et ils m'ont fait une balayette et ils m'ont donné des coups de matraque au niveau du genou où je m'étais fait les croisés il y a un an.
5: Le certificat médical délivré par l'hôpital de Bayonne fait état d'un malaise suite à une exposition au gaz lacrymogène avec traumatisme de jambes suite à un coup de matraque. Ses parents ont porté plainte, mais Egoa n'a pas arrêté de se mobiliser pour autant.
7: Non, j'y suis retournée. Bon, nous, dans notre lycée, il y a encore le blocus. Du coup, on n'a pas cours. Mais je continue à y aller parce que je soutiens toujours autant la cause qu'avant, j'irai plus.
5: Une enquête doit désormais déterminer précisément ce qui s'est passé ce 1er octobre.
3: Et avant-hier, la députée Colette Capdevielle, la députée basque, a interpellé le ministre de l'Intérieur sur le cas d'Egoa. Il a répondu ne pas connaître l'affaire mais assuré qu'il allait s'informer.
0: Allez, dans un instant, David Talek pour les gens d'ici, on va parler d'échecs et puis on fera aussi un petit détour au sémaphore de Sokoa pour faire un point sur l'état de l'océan aujourd'hui. Tout ça arrive juste après Issarak pour la musique d'ici.

0: Allez, à 6h20 sur votre radio locale ici Pays Basque, on file au sémaphore de Socoa pour retrouver ce matin Marine. Bonjour Marine.
1: Bonjour Alexis.
0: On va faire le point donc sur l'état de l'océan. Hier, une houle qui était assez élevée. Est-ce que c'est encore le cas aujourd'hui?
1: Non, ça a bien baissé.
0: Ah ouais.
1: Là, on a une maximale à 2,60 m.
0: Ah oui, en effet. Pour ce qui est des marées aujourd'hui, à quelle heure sont-elles prévues?
1: Oui, la prochaine pleine mer, c'est 16h33 avec un coefficient de 91. Et la prochaine basse mer, c'est 10h14.
0: Avec en effet des coefficients qui passent, ça y est, la barre des 90, hein, vous venez de le dire.
1: Oui, ça va continuer à monter un peu.
0: Hier, du vent aussi nous a accompagnés tout au long de la journée. Est-ce que ça va être le cas aujourd'hui?
1: Non, ça sera beaucoup plus calme.
0: Ouais, on annonce combien?
1: On a 10 km/h, c'est très calme.
0: Oui, vraiment rien à voir par rapport à hier. Et pour ce qui est de la visibilité, là aussi normalement pas de pluie aujourd'hui. Donc cette visibilité qui est plutôt bonne.
1: Oui, c'est exactement ça, là je vois Bayonne.
0: Très bien. Voilà, vraiment rien à voir. Bon, en tout cas, Marine, ce qu'on va faire, c'est qu'on fera un point tout à l'heure, juste après les infos de 9h, pour voir si ça reste comme ça ou si ça va changer dans la journée. Merci beaucoup depuis le sémaphore de Socoa. Bonne journée.
1: Bonne journée, Alexis.
0: 6h21, nous sommes à Bayonne ce matin dans les gens d'ici, au sein de la section d'échecs de l'Aviron Bayonnais Omnisport. On y trouve l'un des rares maîtres entraîneurs français. Il s'appelle Patrice et il nous compte ce matin sa rencontre avec le jeu d'échecs. Vous allez l'entendre, une rencontre presque fortuite.
2: Moi, c'est vrai que c'est un peu par hasard parce que c'est ma petite sœur. Moi, j'avais 13 ans, donc je ne savais même pas que le jeu d'échecs existait. Et ma petite sœur a eu, je crois, une initiation à l'école. Et donc, du coup, elle m'a appris. Voilà, je sais pas, elle a trouvé un petit jeu et elle m'a appris. Évidemment, elle m'a éclaté les 2-3 premières parties. Je dis, c'est nul ce jeu. En plus, ma petite sœur qui me bat. Qu'est-ce que c'est que cette histoire? Et par hasard, je bouquinais pas mal les BD de l'époque et tout ça. Et je ne sais pas, en cherchant dans une bibliothèque, en cherchant une BD ou quoi, tac, qu'est-ce que je trouve? Un livre d'échecs. Le Bréviaire des échecs de Tartakover. Je me rappelle, un vieux bouquin des années 50. Je me suis dit, tiens, ça existe un livre sur les échecs. Et j'ai commencé à le lire, j'aimais bien le bouquin, et je me suis dit, tiens, il y a des choses à comprendre. J'ai lu le bouquin, j'ai rejoué contre ma sœur, je l'ai battue, mais du coup, voilà, j'ai été mordu à la fois par le fait de perdre contre ma sœur, mais surtout, c'est ce livre, en fait, le fait après de m'intéresser à me dire, tiens, si j'ai compris certaines choses, puisqu'on peut apprendre certaines techniques, ou mieux jouer, savoir s'il faut jouer au milieu ou sur les côtés, ou voilà, du coup j'ai un peu mieux compris et ça m'a de suite passionné. J'ai plus jamais lâché le jeu d'échecs, donc voilà, à partir de 13 ans.
3: C'est quoi dans le jeu qui vous accroche tant? Qu'est-ce qui vous plaît tant?
2: C'est une bonne question. Moi, je pense que c'est un peu tout. C'est tellement riche, les échecs. Je pense que si j'ai voulu jouer, c'est que ça me correspondait un peu, qu'on peut comprendre des choses. Il y a quand même beaucoup de logique dans le jeu, et en même temps sûrement le goût de la compétition, parce que c'est quand même battre ses deux intellects, donc c'est battre l'autre aussi. C'est différent après que d'enseigner, c'est une autre idée. Donc je pense que ça m'a plus motivé, le fait que voilà, le jeu est vraiment très intéressant et très riche. Et voilà, sûrement j'avais quelque chose aussi à me prouver, ou tous les gens qui se lancent dans la compétition, peut-être que c'est pour ce voilà.
3: Et l'aspect enseignement, du coup, qui vous me disiez est venu un petit peu plus tard, mais en tant que joueur d'échecs, qu'est-ce que à vous ça vous a apporté justement ça?
2: Tout à fait. Bon, déjà c'est très sympa évidemment de pouvoir essayer de faire partager sa passion et de voir que certains adhèrent, ils sont tout contents, les yeux qui pétillent, ou des enfants ou même des adultes. Mais c'est vrai qu'au début, le fait de me lancer à l'enseignement m'a beaucoup appris, parce que je me suis rendu compte que pour apprendre à quelqu'un quelque chose que je croyais avoir compris, ça me demandait du travail et peut-être même de mieux le comprendre que je ne croyais. Et donc j'ai l'impression que le fait d'enseigner m'a consolidé aussi mes bases. Et donc c'est vrai que c'est aussi intéressant en tant que joueur au départ, et le fait aussi évidemment de partager sa passion.
3: Et puis c'est un sport, j'imagine que vous avez dû voir évoluer aussi au fur et à mesure des années. Pour paraphraser un grand sportif que vous avez cité tout à l'heure d'ailleurs, est-ce que les échecs ils ont changé?
2: Tout à fait, les échecs ont beaucoup changé, notamment avec l'arrivée de l'informatique, en fait d'internet aussi. Déjà les progrès de l'informatique, internet qui permet, il y a eu un engouement suite aussi à une série qui était passée, le jeu de la dame je crois, le Covid, les gens, les les dernières années, les gens aussi peut-être ont cherché plus d'activités faciles à faire, et les échecs vont très bien avec l'informatique. Et il y a deux trois grandes plateformes comme chess.com ou Lichess.
3: Oui, aujourd'hui tout le monde peut jouer aux échecs sur son portable.
2: Et tout le monde peut jouer facilement sur le portable, sur internet. Je pense que c'est une activité à découvrir.
0: Patrice, le roi de l'échec, au micro de David Talek pour les gens d'ici.
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0: Fidèle à son style d'observation du quotidien, Benabar qui signe son grand retour et qui raconte une histoire de famille universelle, tendre et pleine d'autodérision, c'était Elle danse. Dans un instant, le retour de l'info et puis on se retrouve aussi sur le canal 3 de la TNT.
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0: Et c'est parti pour une nouvelle journée sur le canal 3 de la TNT. Soyez les bienvenus si vous venez tout juste de nous rejoindre avec toute l'équipe d'Ici Matin. On entame tranquillement ce week-end. Évidemment, ça va passer par la musique. Voici là, avant 7h, tu nous prépares quoi?
7: Adèle.
0: Oh, un petit classique.
7: Rolling in the deep. Bon, si je l'ai bien fait en anglais, chanteuse britannique de 38 ans, quelle voix puissante avec ce tube qui était sorti déjà il y a 16 ans.
0: Waouh, c'est en 2010.
7: Ça passe vite, hein.
0: Il y a 16 ans, waouh. Le coup de vieux qu'on vient de se prendre grâce à Wassila, merci beaucoup.
7: Mais je vous en prie avec plaisir.
0: Ivan, avec toi, on va se réveiller avec nos lève-tôt.
8: Oui, on va aller à la boulangerie Ima à Saint-Jean-de-Luz. Vous savez, c'est la boulangerie pas comme les autres où il n'y a pas de débat sur la chocolatine. Parce que là-bas, c'est des choco-noisettes, des brioches choco-noisettes. Allez voir sur les réseaux sociaux, ça dégouline de gourmandise. C'est franchement pas mal. Ça fait saliver. Ils étaient en vacances jusqu'à mercredi dernier. Et du coup, on va parler un peu de la reprise avec eux.
0: Et puis du festival aussi du film de Saint-Jean-de-Luz qui se termine aujourd'hui. Mais juste avant, il est 6h30. Voici un tour des titres de l'actualité locale avec toi, Iban.
8: Oui, des lycéens toujours mobilisés au Pays Basque. Hier, ils étaient environ 400 devant le lycée Loga dans l'après-midi. Quelques tensions avec les forces de l'ordre également. 3 jeunes ont été placés en garde à vue à Bayonne et 4 à Hendaye. Une plainte déposée avec beaucoup de difficultés au commissariat. C'est ce que dénonce la mère de la jeune Egoa, une lycéenne d'Etchepalais. La semaine dernière, elle affirme avoir été matraquée et gazée sans raison par 2 policiers après leur avoir parlé en basque. Lilia, la maman, est notre invitée ce matin. L'acrobate de l'extrême Brice Poule, visé par une plainte de la part de la ville de Bayonne après son saut dans la Nive depuis les toits lors des fêtes. Et puis le concert de la DJ Barbara Butch annulé à Saint-Jean-de-Luz, la musicienne très critiquée pour son soutien à la loi Yadan, une proposition de loi contre l'antisémitisme accusée de soutenir l'État d'Israël. Tout de suite, l'actualité dans le monde, Valentine Tess.
9: 3000 professeurs remplaçants déployés à partir d'aujourd'hui dans les lycées. C'est la principale annonce du ministre de l'Éducation hier soir sur TF1. Une réponse d'Edouard Geffray à la colère lycéenne. Plus de 70 000 manifestants hier encore en France et plus de 500 interpellations. Dans l'affaire du policier agressé par des jeunes à Belfort, 3 ados supplémentaires sont mis en examen pour un total de 5, dont le lycéen interpellé au départ par ce policier contre qui il a porté plainte pour tentative de meurtre. Le jeune accuse le fonctionnaire de lui avoir maintenu la tête sous l'eau. Célèbre pour ses poêles et ses casseroles Tefal, le groupe SEB est mis en demeure par 3 associations. Elles lui demandent de planifier l'arrêt des polluants éternels dans sa production. Faute de réponse d'ici 3 mois, les ONG saisiront la justice. Premier tour de la primaire de gauche pour désigner un candidat à la présidentielle. Sur les 5 en lice, 140 000 adhérents, militants et sympathisants de gauche sont appelés à voter en ligne à partir de 8h ce matin. Qui sera désigné prix Nobel de la paix. Près de 300 lauréats potentiels ont été proposés cette année, mais pour le président des États-Unis, Donald Trump, le plus méritant, c'est lui. Réponse depuis les murs de l'Institut Nobel en Norvège en fin de matinée. Et puis reprise du championnat de France de football ce soir. La première phase de la Ligue des Nations terminée, la 6e journée de Ligue 1 commence avec la réception de Lyon à Lens. Coup d'envoi 20h45.
0: Il est 6h32, place à votre information en Euskal avec Iban Carpentier.
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0: Oui, des températures automnales, peut-être même un peu fraîches ce matin, puisque vous avez 6 degrés à Tardets, 8 pour Saint-Jean-Pied-de-Port et la vallée des Aldudes, 9 en moyenne pour Espelette et Mauléon, une dizaine de degrés pour Asparin et entre 11 et 12 degrés pour l'ensemble du littoral, avec quand même au long de cette journée, une journée annoncée lumineuse par Météo France, avec une alternance entre éclaircies et nuages, et au meilleur de la journée, vous aurez de 18 à 19 degrés, 18 notamment pour Ucambo et Urquhuit et 19 pour la Bastide Clérance ou encore Asquin. Pour ce qui est de vos conditions de circulation à 6h38 ce matin, aucune difficulté n'est à vous signaler pour le moment. Il est 6h38.
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0: Et soyez les bienvenus si vous venez tout juste de nous rejoindre. On entame cette nouvelle demi-heure avec Alain Souchon. Voici de la rumba dans l'air.

0: C'était Alain Souchon, il y a de la rumba dans l'air.
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0: Juste avant 7h, voici la choisi la chanson qu'on écoutera, donc Rolling in the Deep de Adèle, et puis on écoutera aussi les 3 plus, ces informations pratiques, locales, utiles et sympathiques, et notamment les messages que vous laissez sur notre répondeur, Iban.
3: Oui, si vous aimez les chevaux, il faut aller à Asparin ce dimanche, il y a des rencontres équestres.
0: On écoutera le message vocal d'Elodie qui nous l'a laissé au 05 59 2 fois 17 2 fois. Mais juste avant, on avait promis qu'on allait prendre le petit déjeuner tous ensemble et qu'on va déborder de bonheur avec de très bonnes pâtisseries. Pour sa direction, la boulangerie Ima, c'est à Saint-Jean-de-Luz, et ce matin nous sommes avec Marine. Bonjour Marine.
4: Bonjour Alexis, bonjour à tous.
0: Ima, c'est la boulangerie, pas comme les autres, vous ne faites rien comme tout le monde, c'est comme ça qu'on a décidé de vous surnommer, puisque pas de chocolatine, pas de croissant, mais plein d'autres plaisirs, on va en parler dans un instant. Mais juste avant, petit point météo, tiens, sur Saint-Jean, comment ça se passe en ce moment?
4: Alors, pour l'instant, c'est assez dégagé, il n'y a pas de pluie annoncée, mais il fait quand même assez frais, 12 degrés ce matin, donc il faut le petit pull, quoi.
0: On n'a plus l'habitude d'avoir ces températures-là, mais elles font du bien. Surtout pour vous, c'était les vacances, vous êtes revenu, je crois, mercredi, c'est ça? Vous avez repris mercredi?
4: Exactement, tout à fait. On avait fermé une petite semaine après la saison, et là, reprise cette semaine, tout le monde était très heureux de nous retrouver.
0: Pas trop difficile cette reprise pour vous?
4: Non, ça va, non. Ça va. Ça a fait un bon petit break et puis il faut reprendre à un moment donné. Donc voilà, c'est pas grave, on pense aux prochaines vacances qui arriveront plus tard.
0: Exactement. Bon, en tout cas, on vous envoie plein de courage. Et puis avec Iban, on a regardé un petit peu vos réseaux sociaux, notamment sur Instagram. On a vu qu'il y avait des brioches qui débordaient de bonheur, ouais. Des brioches choco-noisettes.
3: Ah, ouais. Ça donne faim, là j'ai très très faim.
4: Il faut venir nous voir en direct.
3: Ben, si on pouvait.
0: Est-ce qu'il y en aura dans les prochaines minutes peut-être? Est-ce qu'elles vont sortir du four, ces brioches?
4: Ah, elles sont déjà sorties du four, elles sont déjà dans la vitrine en magasin. Et là, je termine les derniers pains et après, j'ouvre le magasin et j'attends mes premiers clients.
0: Exactement. Bon, en tout cas, donc vous nous mettez au moins une petite brioche pour Iban. Vous avez bien compris, Marine, qu'il avait très très faim. Choco-noisette, Iban?
3: Ou 3 ou 4 ou tout le stock, s'il vous plaît.
0: Marine, merci beaucoup d'avoir été avec nous. Vous représentez, donc je rappelle, la boulangerie Ima, c'est à Saint-Jean-de-Luz. Bon courage donc pour bien cette reprise et puis les prochaines semaines. À très vite.
4: Merci, à très vite, à bientôt.
0: Adieu, dans un instant, les conseils de notre veto. Si vous avez un canari ou une perruche chez vous, ou que vous voulez en adopter, quel animal choisir? Il va tout vous dire dans un instant.
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0: Il est 7h moins le quart. On retrouve Pierre Fabin, notre veto. Si vous êtes une famille ou un débutant et que vous souhaitez adopter un oiseau, c'est une aventure fascinante. Mais docteur, est-ce qu'il vaut mieux débuter avec un canari ou disons une petite perruche?
6: Une perruche ondulée possède l'intelligence émotionnelle et la capacité d'apprentissage d'un enfant de 2 ans. Ce chiffre va tout résumer. Le choix entre un canari et une perruche dépend totalement de ce que vous attendez. Le canari, c'est l'oiseau contemplatif par excellence. On l'adopte pour son chant mélodieux, particulièrement chez le mâle, et pour la beauté de ses couleurs. Mais c'est un oiseau distant qui n'apprécie pas vraiment d'être manipulé. La perruche, à l'inverse, c'est un mini perroquet de compagnie, un oiseau hyper interactif, très curieux, grégaire, qui peut apprendre des tours, venir sur votre épaule et même répéter quelques mots si on l'entraîne. L'implication au quotidien est radicalement différente.
0: Alors, si on opte donc pour la perruche, quelles sont les contraintes à prévoir au quotidien pour qu'elle soit heureuse?
6: Alors, la contrainte majeure de la perruche, c'est son besoin social. À l'état sauvage, elle vit en groupe de plusieurs milliers d'individus. Un oiseau laissé seul va déprimer, stresser et s'arracher les plumes. Il faut impérativement les adopter à minima par 2. Et ensuite, oubliez l'image de l'oiseau qui vit enfermé dans une cage. Un oiseau est fait pour voler. Vos perruches doivent toujours pouvoir sortir de

0: leur espace pour voler dans une pièce sécurisée de la maison 2 à 3 heures par jour pour se muscler et interagir. Si vous n'avez pas ce temps le soir, le canari sera un meilleur choix. Il accepte plus facilement une routine tranquille à condition de lui offrir un espace de vie adapté.
1: Et Pierre, peu importe l'oiseau choisi, est-ce que vous pouvez nous rappeler les règles d'or incontournables pour choisir donc la cage et surtout bien l'installer dans la maison ?
0: Vous fuyez absolument les petites cages classiques et surtout les modèles ronds. C'est une véritable torture psychologique pour eux car ils n'ont pas de coin pour se réfugier en cas de stress et qu'ils perdent leur repère. L'idéal, ce n'est pas une simple cage, mais une véritable volière d'intérieur ou un grand espace aménagé. Prévoyez toujours très grand. Retenez qu'un oiseau vole à l'horizontale, pas à la verticale. Privilégiez donc une volière toute en longueur. Pour deux perruches, comptez un strict minimum d'un mètre de long avec de vraies branches naturelles pour leurs pattes.
1: Merci, merci beaucoup Pierre Fabin. Dans un instant, les 3 plus, on va écouter les messages que vous avez laissés sur notre WhatsApp et puis on va aussi vous parler d'un forum qui a lieu ce jour à Baïgorry, un forum pour les seniors. Mais tout ça, ça arrive juste après la musique choisie par Wasila ce matin. C'est Rolling in the Deep avec son accent. Voici Adèle.

0: Un tube planétaire interprété par Adèle qui a donc 16 ans cette année. C'était Rolling in the Deep. 6h51, place à nos 3+. Tous les jours, on vous donne des informations pour vous aider dans votre quotidien. Elles sont utiles, elles sont locales, elles sont sympathiques. Et voici là, on va commencer avec toi. On rappelle que c'est la semaine bleue en ce moment.
1: Et donc, il y aura un forum des seniors qui sera à Baïgorry aujourd'hui. C'est la 4e édition cette année pour la commune. Un forum des seniors à la salle Place à Choco à Baïgorry à partir de 9h ce matin jusqu'à 17h. Sont prévues notamment des rencontres avec des professionnels de santé, mais aussi un escape game autour des violences intrafamiliales et enfin un atelier découverte massage et bien-être.
0: Notre deuxième plus, c'est avec toi, Iban.
2: Ce sont vos propositions sur notre répondeur au 0559 2x17, 2x, avec cette fois-ci du cheval à Asparin ce dimanche.
3: Bonjour à tous. L'association Saldivici vous invite à son premier concours de chevaux de trait dans un emplacement inédit. Un vaste terrain, facile d'accès, chemin Chandelaborda à Asparin, avec un parking gratuit situé face à la centrale béton Eschqualbloc. Début du concours à 9h. Toute la matinée, service de sandwichs et boissons. Vous y verrez des chevaux de race ardennaise, breton et comtois. À dimanche.
2: Voilà, et si vous aussi vous avez quelques propositions à nous faire, hein, n'oubliez pas 0559 2x17 2x.
0: Et enfin, pour terminer, si vous aimez sourire, rire, vous êtes invité à aller voir Les Sosies. C'est une comédie burlesque qui est déjà passée à Biarritz, à Saint-Palais également, et surtout au Festival Off, c'est à Avignon, et qui sera rejoué ensuite au Théâtre Beria, c'est à Bidart, par la troupe Ameshtoya. Ce sera ce samedi 10 octobre à partir de 20h. C'est une pièce qui va vous faire faire des allers-retours entre l'Antiquité et notre société moderne. Vous y retrouverez Jupiter ou encore Mercure, avec donc ce rendez-vous. Rendez-vous ce samedi 10 octobre au Théâtre Beria, c'est à Bidart, à partir de 20h. 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

0: Maxime Le Forestier avec Né quelque part. Dans un instant, le retour de l'info avec le journal de 7h. Et puis, on va aussi retrouver Gorka Robles pour son Egunon du jour. Aujourd'hui, il va vous faire découvrir un homme qui vivait bien les blessures, visiblement.
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0: 6h58, on retrouve Gorka Robles comme chaque jour. Salut Gorka.
8: Egunon.
0: Comment vas-tu aujourd'hui ?
8: Eh bien très bien, parce qu'en me levant, j'ai bu un excellent petit café, car je vous tiens à l'affirmer, le matin quand je me lève, je suis pour la liberté d'expresso. c'est ça qui me motive.
0: Quand déjà Gorka vous fait une première vanne à 6h58, c'est qu'il est en forme pour la journée. On n'oublie pas les fêtes aujourd'hui.
8: Ah non, bonne fête aux Denis, aux Denises et à Masque, aux Insa.
0: Bonne fête donc à vous toutes et à vous tous. Et puis aujourd'hui, tu voulais nous parler d'un homme qui donc vivait bien malgré les blessures.
8: Un Anglais, Nicolas Alkmaid, qui a combattu pendant la Deuxième Guerre mondiale sur un avion du squadron 115 et il va bombarder la ville de Berlin. Sauf qu'au retour, il se fait attaquer par les avions allemands. Lui, il est mitrailleur à l'arrière de l'avion. Et à l'arrière de l'avion, l'avion prend feu, il est en flammes, sauf que lui... Il n'a pas la place de mettre son parachute, donc il essaie d'attraper. Le parachute est en feu et il va faire une chute de 5600 mètres pour attraper une chute amortie par les sapins et par la neige. Il s'en sort avec une entorse à la cheville. Donc, déjà, il est capturé par les Allemands qui disent c'est un espion. On dit non, je viens de tomber du ciel. Ouais, c'est ça, d'accord. Très bien, prisonnier.
0: Ouais.
8: Et en fait, il retrouve la carcasse de l'avion, il va rester prisonnier jusqu'à la fin de la guerre. Donc, c'est absolument vrai. Oui.
0: Et tu m'as dit, déjà, il a survécu
8: alors,
0: à ça.
8: C'est juste après. Il va être amoché dans une usine de produits chimiques où il va être aspergé par un mètre d'acide sulfurique. Il va s'en sortir. Il a pris une poutrelle de 100 kilos dessus. Il s'en est sorti indemne. Et il a pris aussi une décharge électrique qui aurait dû tuer un bœuf. Et lui, il n'a rien eu. Donc, quand ça veut pas, quand c'est pas l'heure, eh bien, c'est pas l'heure. Et lui, ça l'est sorti. Vive Nicolas Alkmaid.
0: Quand il est décédé. Hein. Mais il y a du positif quand même, des fois.
8: Mais c'est miraculé.
0: Exactement.
8: Plusieurs fois. Donc, voilà, il faut avoir le sourire. Tout peut arriver.
0: Il aurait dû jouer au loto.
8: Même dans les décisions les moments les plus critiques, on peut toujours s'en sortir. Rappelez-vous des homards qui vivaient sur le Titanic. Quand c'est il vrai. A coulé, pour eux, c'était quand même mieux.
0: Merci beaucoup, Gorka. On te retrouve dans un instant pour jouer au Jokari. On peut d'ores et déjà vous le dire, on vous offrira des places pour aller profiter du concert de Stéphane Echer qui passera à la Gare du Midi de Biarritz dans les prochains jours.
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0: Très bonne journée à vous, vendredi 9 octobre, il est 7h.
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0: Il est l'heure de vous informer avec votre journal local présenté par Voici la Guitoune.
9: Une lycéenne bayonnaise de 15 ans porte plainte pour violence policière. Egoa, élève du lycée Tchéparé, manifeste depuis maintenant une petite dizaine de jours pour réclamer des moyens à l'éducation nationale. Mais le 1er octobre, l'adolescente quitte la foule et raccompagne une amie à un abribus. Et elle assure avoir été poursuivie par les policiers. Elle nous raconte.
10: Le 1er octobre, je passais dans une rue pour rejoindre des amis et je me suis fait arrêter par deux CRS qui me demandent qu'est-ce que je faisais ici et je réponds en basque que je ne parlerais pas en français et du coup ils sont mis à me courir dessus avec des matraques dans les mains et en pensant les avoir semés, à un moment je me suis arrêtée et ils sont arrivés derrière moi et ils m'ont fait une balayette, je suis tombée violemment sur la tête. Et ils m'ont donné des coups de matraque au niveau du genou où je m'étais fait les croisés il y a un an. Et ils m'ont mis de la lacrymo dans les yeux. Et en partant, ils ont dit, c'est toujours pareil, c'est basque le problème, ils nous dérangent et tout ça.
9: Et l'adolescente dénonce également la difficulté ensuite de porter plainte Sa mère va venir témoigner à 7h45 sur ICI Pays Basque.
0: La mobilisation qui a continué hier et qui se tend, selon le ministère de l'Intérieur.
9: La journée a été marquée, je cite, par une augmentation des violences urbaines, selon la place Beauvau, affirmant qu'à Bayonne, des tirs de mortier auraient atteint des enseignants. Pas plus de détails pour le moment. Selon le parquet de Bayonne, 7 adolescents ont été interpellés hier à Bayonne et à Hendaye pour des violences sur les forces de l'ordre, soit pour destruction de biens ou encore pour transport de substances incendiaires. Sur le plan politique, le ministère de l'Éducation nationale a fait un nouveau pas vers les étudiants et promet l'arrivée d'ici mardi de 3000 enseignants remplaçants pour assurer les cours dans les 500 établissements les plus en difficulté. Pas suffisant, estime l'intersyndicale étudiante qui appelle à continuer la mobilisation et surtout à être présent mardi puisque ce jour-là, une grande manifestation est prévue avec et les étudiants et les enseignants. Une plainte déposée par la mairie de Bayonne contre deux sportifs, deux cascadeurs spécialistes de ce qu'on appelle le parcours. Ce sont des athlètes qui escaladent les échafaudages, les immeubles, les toits. Le Bayonnais Brice Poul et la championne du monde de la spécialité Lilou Ruel ont réalisé des vidéos pendant les fêtes de Bayonne cet été. On les voit notamment plonger dans la Nive. Or, la ville avait pris un arrêté pour interdire cette pratique.
0: Barbara Butch ne sera finalement pas présente aujourd'hui et demain au festival Art or Food à Saint-Jean-de-Luz.
9: Ah oui, la DJ qu'on avait notamment vue aux Jeux Olympiques de Paris était censée être la marraine de l'événement Art for Good, un festival centré sur la santé mentale. Sa présence a fait polémique. Plusieurs de ses concerts ont été annulés en France et elle a accusé de soutenir le gouvernement et la politique d'Israël. La direction du festival lusien n'a pas souhaité s'exprimer sur l'annulation de la venue de l'artiste.
0: Voici là la pluie de ces derniers jours qui a fait du bien à la nature.
9: En tout cas, c'est ce que dit Météo France qui a fait un premier bilan là sur ces premiers jours. Alors, les précipitations ne sont pas exceptionnel non plus, mais ça reste malgré tout important, explique Laetitia Michelet. Elle est prévisionniste à Météo France.
1: On a eu du 20 à 30 mm en plaine, en montagne, on est même monté à plus que ça, hein, notamment vers Irati, on est allé jusqu'à plus de 70 mm en 24 heures. C'est du cumul important, c'est pas non plus si exceptionnel que ça, mais c'est quand même des bons cumuls, quoi. Maintenant, il va y avoir d'autres précipitations, donc faut voir ce qu'on va avoir dans les jours qui viennent.
11: La bonne nouvelle, c'est qu'il doit repleuvoir d'ici la fin du mois d'octobre.
1: Oui, on attend des précipitations autour des 15 et 16 octobre éventuellement. Après, ça n'a pas l'air d'être des précipitations très fortes. Et puis pour les jours après qui suivent, c'est un petit peu dur de se prononcer parce que là, on est un petit peu loin.
11: Ce qui fait du bien après un mois de septembre qui était sec.
1: Carrément. Là, on était même très très en dessous de ce qu'on attend habituellement pour un mois de septembre. On était, par rapport à la normale, à seulement 28% de la normale.
9: Laetitia Michelet, prévisionniste donc à Météo France. Une proposition de loi a été déposée pour mieux protéger le pastoralisme. C'est le député basco-béarnais Iñaki Etxaniz qui l'a imaginé avec d'autres parlementaires. Le texte entend défendre ce mode d'élevage et mieux payer les bergers.
0: En Pro D2 de rugby, Biarritz la joue modeste.
9: Le club affronte Aurillac ce soir et les Rouges et Blancs arrivent en position de favoris. Ils sont quatrième au classement, ont gagné jusqu'à présent 4 matchs sur 5. Face à eux, les joueurs du Cantal sont au contraire en mauvaise position. 4 défaites, 1 victoire seulement. Pour autant, les Rouges et Blancs, Stéphane Garcia, veulent continuer à faire profil bas.
12: Une confiance retrouvée au Biarritz Olympique, oui, mais pas de triomphalisme, martèle le staff aux joueurs. Humilité, travail, mesure. Message reçu par Yann Lesgourg, le demi de mêlée.
13: Parce que l'an dernier, on a vu que dès qu'on gagnait bien, on s'emballait, on avait vite de la confiance et que derrière, on faisait souvent un match catastrophique. Donc voilà, faut trouver de la constance.
12: D'autant qu'un déplacement dans le Cantal n'est jamais simple. Malgré une 12e place au classement, Aurillac reste un pack solide et possède une belle ligne de 3 quarts, prévient le jeune pilier François Mille.
13: Si on arrive avec la tête gonflée à bloc, on va se prendre une douche froide, donc restez humble, continuez à bosser et être prêt sur le terrain pour vendredi.
12: Dans ce cas, le groupe préfère parler de continuité dans sa construction.
13: C'est pas différent, mais c'est la suite de ce qu'on avait fait. On faisait des efforts avant, ça payait pas forcément et là ça commence à payer. Depuis que le staff est arrivé, ça fait 3 saisons maintenant, on partait un peu de rien et c'est la suite logique. Ça se fait pas un claquement de doigts et il faut continuer à bosser encore.
12: Un BO qui a basé ses succès sur la défense est 3e et meilleur du championnat et qui doit désormais progresser sur les autres aspects du jeu, explique l'entraîneur Stéphane Prosper.
14: On est plutôt en avant avance par rapport à ce qu'on aimerait faire. Donc je suis très satisfait de ça parce que les joueurs répondent positivement au bon de commande. Mais on est encore loin de ce qu'on aimerait faire.
12: Et à coup sûr, une victoire d'entrée de bloc à Aurillac ce soir viendrait donner un énorme boost de confiance à tout le groupe biarrois.
9: Aurillac qui accueille donc le Biarritz Olympique. C'est à vivre ce soir sur ICI Pays Basque à partir de 21h pour cette sixième journée de Pro D2. D'ailleurs, Montauban hier a gagné contre Brive 32-24. Toujours en rugby mais en top 14. Esteban Capilla devrait être titulaire avec l'Aviron dimanche pour le match à Toulouse. Parmi les effectifs de l'Aviron, on retrouverait aussi Lucas Martin, Johan Orabé ou encore Cyrilli Makala. Composition probable à retrouver sur le site internet d'ICI Pays Basque.
0: En hockey sur glace, l'Ormadi en très mauvaise posture se déplace à Cergy Pontoise en région parisienne.
9: Le club d'Anglet est dernier du classement de la Ligue Magnus depuis le début de la saison. En 8 matchs, ils n'ont gagné qu'une seule fois. Et puis en pelote, on a assaillé l'affiche de la finale de l'Open de Macaï. Aouré, Coetchea et Guy Fendut vont affronter Maïs et Murillo. Les deux équipes se sont imposées hier en demi. La finale, elle, se tiendra dimanche à 11h.
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9: Et il fait frais ce matin, un exemple à Tardets, 6 degrés ce matin.
0: Exactement, ça faisait bien longtemps qu'on n'avait pas eu ces températures. 6 pour Tardets, 8 pour Saint-Jean-Pied-de-Port et la vallée des Aldudes, une dizaine de degrés autour de Asparin ou même de Sarre, 12 pour l'ensemble du littoral. Avec tout au long de cette journée, une journée lumineuse, une alternance entre nuages et éclaircies, pas de pluie au programme et au meilleur de la journée, des températures de saison. 18 degrés attendus à Bayonne et Arcangues et jusqu'à 19 pour la Bastide-Clairence, Saint-Palais et Andaille. Pour ce qui est de vos conditions de circulation actuellement sur le trafic, aucune difficulté n'est à vous signaler en ce vendredi matin. C'est plutôt calme pour l'instant si vous constatez quoi que ce soit. Le réflexe à avoir, c'est de nous appeler 05 59 2 fois 17 2 fois. Bonne route à vous. Il est 7h08.
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0: Allez, très heureux de vous accompagner avec toute l'équipe d'ici matin. On va entamer ce week-end tous ensemble. C'est vendredi si vous venez tout juste de nous rejoindre. Installez-vous confortablement, prenez votre petit déjeuner tranquillement. Nous, on s'occupe de tout et notamment de la musique avec Gold. Voici, laissez-nous.

0: Le groupe Gold sur votre radio locale ici, Pays Basque, sur le canal 3 de la TNT.
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0: Comme chaque jour, juste avant le retour de l'info en Euskala, vous avez rendez-vous avec l'écho d'ici. C'est avec toi, Iban. Et aujourd'hui, on va fêter un anniversaire.
3: Oui, le magasin Farmilie & Co à Bayonne a fêté ses 10 ans. 10 ans d'aventure commerciale pour des agriculteurs qui ont ainsi pu sécuriser leurs exploitations.
0: Et lui, aujourd'hui, il fête son non-anniversaire, Gorka Robles.
4: Yes, merci.
0: On va jouer avec toi au Jokari avec un superbe cadeau puisqu'on vous offre ce matin vos deux places pour aller profiter du concert de Stéphane Escher. Ce sera ce mardi 13 octobre à 20h à la gare du Midi de Biarritz. Stéphane Escher, si vous ne connaissez pas...
4: Comme l'essence. C'est ça, c'est en... Oui, oui. C'est vrai.
0: Je ne supporte plus Gorka. Stéphane Escher, c'est ça.
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0: Ou alors c'est aussi ça.
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4: Oh non.
0: Allez, si vous avez envie de pousser la chansonnette sur Stéphane Escher, 05 59 2 x 17 2 fois pour jouer avec nous au Jokari. Et aujourd'hui, nous jouons à ça, Gorka.
1: L'énigme du petit diable. Waouh.
0: L'énigme du petit diable, tu nous as préparé donc une énigme tout simplement et il faut trouver la réponse.
4: C'est pas évident. Alors, sachant voler, je n'en suis pas moins bon nageur. Sur l'échiquier, je ne manque pas de raison. Qui suis-je ?
0: 05 59 2 fois 17 2 fois, on a le temps de la refaire tranquillement.
4: Oui, sachant voler, je n'en suis pas moins bon nageur. Sur l'échiquier, je ne manque pas de raison. Qui suis-je ?
0: Pas si évidente que ça.
4: Le petit diable.
0: Mais logique quand même, si vous avez bien écouté l'intitulé. C'est Laurie qui vous accueille ce matin. 05 59 2 fois 17 2 fois pour repartir donc avec vos deux places pour Stéphane Escher. Un joli cadeau qu'on vous offre. Vous êtes un peu privilégié si vous êtes avec nous ce matin. Allez, vous nous appelez et on aura le temps évidemment de redonner cette énigme dans les prochaines minutes.
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0: Il est tout juste 7h15, place à Monœil avec vous David Ossiou et c'est la fin d'une semaine très agitée dans la rue avec les manifestations des lycéens et aussi des affrontements entre la jeunesse et la police.
8: Et malheureusement, trop de blessés des deux côtés. Mais il y a au moins une image qui réconforte. Ça s'est passé à Besançon, mercredi. Des policiers en tenue de maintien de l'ordre à qui un commissaire demande de retirer les casques. Quelques mètres plus loin, les manifestants applaudissent. Et il faut voir sur ces images, surtout le sourire de ce commissaire. Un vrai sourire, hein. Évidemment, ils ont remis leur casque assez vite. Ces images ont été tournées par Emma Audrey, une journaliste indépendante qui couvre régulièrement des manifestations, notamment des interventions de la police, souvent quand elles donnent lieu à des violences. Mais cette fois, sa caméra a capté autre chose, pendant quelques secondes. À force de voir des policiers et des manifestants s'affronter, nous finirions presque par croire que les Français sont en guerre contre leur police. Mais pas du tout. Selon une enquête du Cevipof, au début de l'année, 73% des Français font confiance à la police. Près de 3 sur 4. Le plus étonnant, c'est que cette confiance n'est pas forcément réciproque. Une autre étude publiée en 2024 par le Défenseur des droits révèle que moins de 24% des policiers interrogés estiment pouvoir globalement faire confiance aux citoyens pour se comporter correctement. Moins d'un sur quatre. Alors forcément, cette scène de Besançon prend une autre dimension. Des manifestants qui applaudissent des policiers et des policiers qui leur répondent par un sourire. Même une députée européenne LFI a salué la scène. C'est ça qu'on veut voir, a-t-elle dit. Alors non, on n'est pas encore à embrasser un flic pour l'instant, comme le chantait Renaud. On va pas aller si vite. Mais nous pouvons reconnaître que eux aussi ont passé une semaine difficile.
9: Oui, je...

0: Merci beaucoup David Ossiou pour ce coup d'œil sur l'actualité. Allez, on fait aussi le point sur vos départs en train depuis la gare de Bayonne. Si vous devez bouger aujourd'hui, c'est un vendredi qui s'annonce plutôt bien sur le rail. Pour l'instant, aucune difficulté n'est à vous signaler. Juste une information à vous donner. Si notamment vous faites Bayonne-Cambeau ou Bayonne-Saint-Jean-Pied-de-Port, il faut savoir qu'il y a des travaux qui ont lieu actuellement sur la ligne 54. Pour l'instant, ça n'impacte pas les trajets, mais la SNCF vous rappelle juste de vérifier avant de partir si il y a peut-être des retards ou des annulations de dernière minute. Et quand même, la SNCF qui vous dit, nous vous prions d'accepter nos excuses pour la gêne occasionnée. Voilà l'information que je voulais vous donner. 7h18, Gorka, je te propose qu'on relance notre énigme du Petit Diable ce matin, puisque pour celles et ceux qui viennent d'arriver, il y a des places pour aller voir Stéphane Escher à la Gare du Midi à remporter ce matin.
1: L'énigme du Petit Diable. Sachant voler, je n'en suis pas moins bon nageur. Sur l'échiquier, je ne manque pas de raison. Qui suis-je ?
0: 05, 59 deux fois, 17 deux fois, pas si évidente que ça, mais logique, normalement. À vous de jouer, 05, 59 deux fois, 17 deux fois, c'est Laurie qui vous accueille. Et on joue ensemble, juste après la musique d'ici. Voici Killimac.

0: groupe de rumba originaire de Guipuscoa, c'était Kilimak.
1: Juste à... J'aurais pu penser qu'ils étaient de Biarritz. OBO.
0: C'est vrai. Ils jouent ce soir d'ailleurs et le match, vous le suivez en direct sur votre radio ici, Pays Basque. Juste avant de parler de l'écho d'ici, Gorka, on accueille Noël qui est avec nous depuis Ustaritz. Egunon. Comment allez-vous ce matin, ce vendredi matin?
2: Très bien.
0: C'est le week-end qui approche. Est-ce que vous êtes aussi heureuse que Gorka de savoir qu'il y a le week-end dans quelques heures?
2: Moi, ça ne change rien. J'ai toute la semaine et les week-ends.
0: Oh, bravo. Chanceuse, vraiment, Noël.
1: Très bien organisée. Hein.
0: Bon, voilà. Si je vous parle de Stéphane Echer, vous êtes une fan, vous aimez beaucoup sa musique. Vous l'avez déjà vu en concert?
2: Non, je ne l'ai jamais vu, mais j'aime bien. Quand je l'entends, j'aime bien, oui.
0: Ça sera donc une grande première. Il sera présent à la Gare du Midi de Biarritz le 13 octobre prochain. Et puis, on va l'entendre aussi ce matin dans la matinale, puisque on va l'écouter. Écoutez, dans les prochaines minutes aussi, pour vous faire plaisir, Noël. Et Gorka, on rappelle quand même cette énigme du petit diable ce matin.
1: La question posée était, sachant voler, je n'en suis pas moins bon nageur. Sur l'échiquier, je ne manque pas de raison. Qui suis-je?
2: Noël. Le fou.
1: Le fou.
2: Le fou de Bassan, le fou.
1: Bravo.
0: C'est une bonne réponse. Eh oui, voilà,
1: oui, c'est ça l'astuce. Sachant voler, je n'en suis pas moins bon nageur, c'est les fous de bassin, c'est l'oiseau.
0: Ouais.
1: C'est ça. Et ensuite, sur l'échiquier, je ne manque pas de raison, mais un fou ne manque pas de raison, c'est l'expression populaire. Mais sur l'échiquier, pareil, puisqu'il passe des déplacements très importants.
0: Exactement. Eh bien, Noël, sachez que vous êtes l'une des rares auditrices et auditeurs ce matin à nous avoir apporté la bonne réponse. Donc, ces places, elles sont plus que méritées pour aller voir le concert de Stéphane Echer. Merci d'avoir joué avec nous.
2: Très bien, merci à vous. Bonne journée à tous les auditeurs.
0: Passez une bonne journée et un bon week-end aussi. Gorka, on te retrouve dans un instant, puisque avec toi, on va parler des pistes cyclables. Bayonnaise.
1: Aïe, aïe, aïe.
0: Une affaire qui ne va pas rouler vraiment bien dans les prochaines minutes. Allez, place à l'écho d'ici.
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0: Et ce matin, Iban, on revient donc sur l'histoire de 7 agriculteurs qui se sont associés pour ouvrir un magasin de producteurs à Bayonne.
5: Et oui, c'était maintenant, il y a maintenant 10 ans et aujourd'hui, Farmily & Co est un exemple d'initiative, comme on dit, de la fourche à l'assiette. On reçoit pour en parler Pascal Jocou et Egunon. Vous êtes par ailleurs le maire de Briscousse, mais surtout éleveur bovin et maraîcher. Et il y a 10 ans, la vente pour vous, ça se résumait certainement au marché hebdomadaire. Vous êtes finalement retrouvé à ouvrir un magasin sur le BAB en pleine zone d'activité du forum. Est-ce que vous pouvez nous raconter un peu comment ça s'est passé?
6: L'ouverture de ce magasin, c'est le fruit de travail, de 3 années de travail, où on a été accompagné par différents services. Donc on se retrouvait à 7 producteurs qui nous connaissions pas. Donc, à travers cette réussite, il y a une expérience humaine aussi derrière. Et donc, on a souhaité mettre en commun un système de vente qui pouvait permettre de répondre à la clientèle et être présent sur le BAB toute la semaine.
5: Donc, alors, un système de vente pour donc vous, les agriculteurs, hein, c'est un mode de vente qui est intéressant, justement, pour des agriculteurs?
6: Oui, c'est un mode de vente qui est tout à fait intéressant. Ça nous a permis à nous, exploitation, de pouvoir passer les différentes crises que le monde agricole a connues et de pouvoir gagner en rentabilité sur nos exploitations, de dégager des marges de manœuvre. Et on voit sur nos exploitations, il y a eu des possibilités d'investissement, des emplois de salariés aussi. Et surtout, le plus important à mes yeux, c'est que derrière nos exploitations, on a nos enfants ou nos jeunes qui s'intéressent pour reprendre les exploitations. Et il y a des cas de reprise d'exploitation qui certainement n'auraient pas été possible sans ce magasin.
5: En 10 ans, ça a bien marché. Hein. Vous étiez 40 au départ donc à fournir de la nourriture pour ce magasin. Aujourd'hui, vous êtes 150 producteurs qui remplissaient les rayons de Farmily & Co. Qu'est-ce qu'ils en disent, les producteurs, justement? Ils restent? Il y en a qui se rajoutent?
6: La grosse majorité, je dirais à 97 ou 98% des producteurs sont restés au sein de la structure Farmily. Et les producteurs aujourd'hui, auparavant on a démarché pour rencontrer des producteurs pour qu'ils viennent fournir le magasin. Aujourd'hui, on est plutôt, c'est dans le sens inverse, des producteurs viennent nous rencontrer, mais on reste sur un principe qu'on met jamais de producteurs en concurrence. Voilà, donc aujourd'hui, c'est plutôt des niches quoi, qui viennent compléter notre offre, parce que déjà notre offre est déjà bien complète.
5: Et justement, concrètement, qu'est-ce qu'on peut trouver dans les rayons de Farmily & Co?
6: Donc, on a un rayon boucherie traditionnel avec un service arrière. Une spécificité un peu du magasin, c'est un rayon poissonnerie avec un pêcheur de Saint-Jean-de-Luz qui nous livre, un rayon crèmerie, ainsi qu'un rayon libre-service, et après, bien sûr, fruits et légumes, toujours de saison, et un rayon épicerie qui complète l'offre.
5: C'est ça, on peut y faire toutes nos courses alimentaires comme n'importe où, en fait.
6: Voilà, le but, c'est que les gens puissent faire leurs courses alimentaires au sein du magasin, bien sûr, en respectant les saisons.
5: Alors, pour les 10 ans de Farmilienco, hein, ce week-end, il y aura donc des animations. C'est quoi le programme?
6: Depuis toute cette semaine, voilà, on offre pour les 10 ans 10% de réduction sur tous les achats au sein du magasin. Et samedi, on fait ce que nous, on appelle notre foire. Donc, il y aura des producteurs qui vont venir faire la dégustation. Il y aura une mini-ferme. Il y aura des démonstrations de maréchal Ferrand, de pressage. Et on finira le soir par une soirée guinguette pour remercier tous nos partenaires et bien sûr, surtout nos clients qui ont su rester, qui sont très fidèles.
5: Tout ça, ça sera donc au magasin Farmilienco, au Forum à Bayonne. On vous met aussi le programme sur ici.fr. Merci Pascal Jocou.
6: Milechker.
0: 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Juste pour ce qui est de vos conditions de circulation, ça coince ce matin si vous êtes sur l'avenue Louis Defoy. Nous sommes au nord de Bayonne. Quand vous roulez en direction de la Citadelle, pour l'instant, il y a un ralentissement de 6 minutes dans ce secteur, c'est la seule info que j'ai à vous donner, sinon sur le reste du réseau routier, tout va bien.
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0: Il est 7h30, voici les titres de l'actualité locale avec Iban Carpentier.
5: Des lycéens toujours mobilisés au Pays Basque. Hier, ils étaient environ 400 devant le lycée Loga. Quelques tensions avec les forces de l'ordre également. 3 jeunes ont été placés en garde à vue à Bayonne et 4 à Andaye. Une lycéenne d'Etchepare affirme avoir été matraquée et gazée sans raison par 2 policiers. Après leur avoir parlé en basque en marge des manifestations la semaine dernière, Lilia, la maman, est notre invitée ce matin pour en témoigner. L'acrobate de l'extrême Biris Poul, visé par une plainte de la part de la ville de Bayonne après son saut dans la Nive depuis les toits lors des fêtes, un saut interdit par la mairie. Et puis le retour de la Pro D de Biarritz se déplace à Aurillac, c'est ce soir en direct sur ICI Pays Basque à 21h. Il est bientôt 7h31, tout de suite l'actualité en France et dans le monde avec Valentine Letès.
13: Du concret pour calmer les lycéens. 3000 professeurs remplaçants sont déployés à partir d'aujourd'hui dans 500 lycées de France. Mesure annoncée hier soir par le ministre de l'Éducation après 10 jours de mobilisation, et ce n'est pas fini avec ce nouvel appel à manifester mardi. Et toujours des milliers de jeunes, de parents et de profs dans les rues. Un peu plus de 70 000 hier en France. Par rapport à la journée de mardi, c'est quasiment 4 fois moins. Le nombre d'interpellations, lui, est encore supérieur supérieur à 500. Deux procédures judiciaires lancées contre le groupe Seb, propriétaire de la marque Tefal et de ses poêles recouvertes de polluants éternels. Trois associations mettent l'entreprise en demeure pour la forcer à s'en passer. Les ONG saisissent aussi la justice pour pollution de son site de production en Haute-Savoie. Imaginez un condamné à mort fusillé en direct sur Internet dans l'une des plus grandes démocraties du monde. C'est l'annonce cette nuit des États-Unis pour avoir fait 13 morts sur une base militaire au Texas. Nidal Hassan sera tué en décembre par un peloton d'exécution, une première depuis la Seconde Guerre mondiale. Et pourtant, le président des États-Unis se voit prix Nobel de la paix. Le lauréat 2026 sera annoncé en fin de matinée à 11h. Après trois semaines à vivre avec les Bleus de Zidane, c'est le retour de la Ligue 1 de foot. La sixième journée commence ce soir pour les clubs français avec ce match entre Lens et Lyon à 20h45.
0: Il est 7h32, voici désormais votre information en euskara avec Iban Carpentier.
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0: On peut dire un temps un petit peu meilleur qu'hier, mais toujours ce temps automnal, mais qui fait du bien finalement, avec quand même une journée lumineuse qui va vous accompagner. Pour les températures, par contre, il fait frais ce matin. Pensez à prendre un pull si vous êtes en ce moment en train de vous habiller, puisque à Tardette, vous avez que 6 degrés. Vous en avez 8 pour Saint-Jean-Pied-de-Port et la vallée des Aldudes, 9 pour Mauléon, 10 degrés pour Asparin et Sarre, une moyenne de 11 à 12 degrés pour le littoral. Et puis cet après-midi, vous pourrez quand même garder le pull là aussi, puisque vous aurez 18 pour Bayonne, Arcangues, Mauléon et Baïgorry et jusqu'à 19 pour la Bastide-Clairance, Cibourg et Andaille. Il est 7h37.
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0: Il y a quelques minutes, Noël a remporté ses places pour aller profiter du concert de Stéphane Escher qui sera donc à la Gare du Midi de Biarritz le 13 octobre prochain. Vous n'avez pas eu les places, mais le voici avant tout quand même sur votre radio locale, ici Pays Basque.

0: La voix du chanteur suisse Stéphane Escher sur Ici Pays Basque et sur le canal 3 de la TNT.
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0: Comme tous les jours, à 8h moins le quart, vous avez rendez-vous avec l'invité d'Ici Matin. Et voici là ce matin, c'est une mère de famille qui a porté plainte pour violence policière.
3: Lilia Marie Dombal, elle habite Ustaritz. Sa fille Ego, à 15 ans, manifeste depuis une dizaine de jours avec ses camarades du lycée Tchéparé à Bayonne. Elle affirme avoir été prise en chasse.

0: explication. Là où il y avait deux voix, ben, il n'y en a plus qu'une. Ça réfléchit sérieusement, je veux vous dire. Je vais être honnête, je ne comprends plus rien en piste cyclable. Jusqu'à il n'y a pas si longtemps, une route, ça servait à faire circuler des voitures. C'était simple, il y avait des voitures, parfois un camion, de temps en temps un vélo, et tout le monde faisait plus ou moins attention les uns aux autres. Aujourd'hui, quand je prends ma voiture, j'ai l'impression d'être un intrus. Et puis je peux me dire que les pilotes d'avion qui atterrissent à Parme ont maintenant le risque de se tromper de piste d'atterrissage vu la largeur des pistes de vélo. Voilà. Le pire, c'est quand je tourne à droite, je mets mon clignotant, je regarde dans mon rétroviseur, puis dans l'autre, puis encore dans le premier parce que j'ai oublié ce que j'avais vu dans le premier. Et évidemment, au dernier moment, un cycliste surgit. Ah ! Je freine, il freine et tout le monde se regarde. Bref, lui il pense probablement que je suis un danger public. Moi je pense qu'il vient d'apparaître par magie. Mais comme il peut prendre les sens interdits, griller les feux rouges, rouler sur les trottoirs, je me dis que les règles de circulation des bobos parisiens sont bien arrivées chez nous. Et là on pense pas beaucoup à la sécurité. Faut faire attention. Alors je sais, les pistes cyclables sont utiles, c'est vrai. Elles permettent aux cyclistes de circuler plus en sécurité, elles encouragent les déplacements moins polluants et il faut bien inciter les gens à prendre les transports en commun. Ça, c'est très bien, je le reconnais bien volontiers. D'ailleurs, les transports en commun, si vous faites une soirée et que vous avez un peu bu, faut prendre le bus. D'ailleurs, moi, la semaine dernière, je suis rentré le bus et je peux vous dire, c'est pas facile à conduire un bus quand on a trop bu.
1: J'en étais sûr, je me disais, c'est trop beau, il y a un message, mais il faut que ça se termine.
0: C'est pas facile.
1: Vous ne conduisez pas le bus, évidemment.
0: Non, mais non, mais bien sûr que non.
1: Merci beaucoup,
0: Gorka. Et nous, quelle journée ?
1: Ben, c'est le vendredi.
0: Vive le vent, vive le vent, vive le vendredi.
1: Dans un instant, l'invité d'ici matin.
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1: Avec l'invité d'Ici Pays Basque ce matin, on revient sur les mobilisations des lycéens et les violences pendant ces manifestations. Voici là.
7: Oui, selon la procureure de Bayonne, hier, 7 adolescents ont été placés en garde à vue, notamment pour des violences sur les forces de l'ordre. Dans le même temps, une plainte a été déposée pour violence policière et on reçoit ce matin Lilia Marie Dombal. Bonjour.
8: Igounone, bonjour.
7: Vous êtes d'Ustaritz, mère de famille. Vous avez porté plainte pour violence policière sur votre fille Egoa, 15 ans, élève au lycée Tchéparé. Et hier, vous êtes allée avec votre enfant à l'hôpital de Bayonne, à l'unité médico-judiciaire, pour faire observer les blessures de votre enfant. Qu'ont dit les médecins ?
8: Alors c'est une médecin légiste que ma fille a vue et elle a laissé comme ça avait été enregistré au niveau de l'hôpital de Bayonne.
7: Et c'est-à-dire ?
8: C'est-à-dire rien de particulier. Il y avait une contusion au niveau du genou qui a été ça a beaucoup mieux en fin de compte. Et puis ensuite elle avait eu une vision floue de l'œil droit suite au gaz lacrymogène et à la récupéré depuis sa vue. Voilà.
7: Qu'on revienne au début de cette histoire, on est jeudi 1er octobre, au tout début de la mobilisation des lycéens qui avait commencé le mardi au Pays Basque. Que se passe-t-il ce jour-là pour votre enfant ?
8: Ce jour-là, elle vient de raccompagner une amie à un arrêt de bus et elle va rejoindre...
7: À Bayonne,
8: tout à fait, excusez-moi. Et elle va rejoindre ses amis et en marge de la manifestation, c'est-à-dire pas du tout sur les lieux hein, de la manifestation, elle tombe sur un groupe de CRS qui lui donne l'ordre de ne pas passer par là et du coup elle répond en basque qu'elle ne parle pas français avec eux. Là-dessus, il commence à courir vers elle, donc de peur, elle court aussi. Elle court, poursuivie jusqu'au petit Bayonne et là, pensant les avoir semés, elle s'arrête et ils arrivent pas derrière, ils lui font une balayette selon ses dires. Il la matraque au niveau de son genou et lui gaze le visage. Donc suite à ça, ils s'en vont, hein, donc elle se retrouve toute seule dans la rue et elle est tombée en plus violemment hein, sur la tête dans cette échauffourée, on va dire.
7: Et à chaque fois, elle est seule.
8: Elle est seule, tout à fait. Depuis le départ, elle est seule. Elle est juste sans sac à dos, sans rien, avec son petit t-shirt, son jean, ses chaussures, enfin rien de particulier.
7: Sans témoin.
8: Sans témoin, tout à fait. Donc là, elle rejoint ses amis parce qu'elle appelle au téléphone pour savoir où ils sont.

0: Et elle est rejoint à deux pas de là, à la place verte, à côté du conseil départemental. Et alors qu'une amie lui met des gouttes dans les yeux de ses rhum-filles, elle tombe évanouie, et ce, selon les dires de ses camarades, pendant 10 minutes. Moi, j'arrive sur place puisqu'un ami m'a appelé et que je me trouve actuellement au même endroit, enfin au Grand Bayonne, pas loin. Donc du coup, je les rejoins et je vois ma fille en PLS par terre qui vient de se réveiller. Et quand je lui parle, aucun son ne sort de sa bouche. Les pompiers me disent qu'elle a été choquée, que c'est pour ça qu'elle ne parle pas, et d'insister de parler avec elle pour qu'elle retrouve la parole.
1: Et comment est-ce que vous vivez toutes les deux cet incident ?
0: Alors moi, je suis très stressée. Ma fille me dit qu'elle a été évidemment très stressée de cette intervention policière. Surtout qu'elle se demande le pourquoi du comment, puisqu'elle marchait tranquillement. Et que, est-ce que c'est juste parce qu'elle a parlé en basque ? Enfin, on sait pas du tout. Moi, j'ai été vraiment choqué de la voir allongée, enfin de ne plus pouvoir me parler. Et puis quand on m'a appelé, on m'a dit elle a été matraquée, gazée. J'ai vraiment eu beaucoup peur. Et maintenant, j'angoisse encore. Je me dis, même en faisant le blocus au niveau de son lycée, ou même si je la sais raisonnable et qu'elle ne sera pas devant au niveau des manifestations, je suis angoissé, puisque là, elle n'était pas dans la manifestation. Elle s'est faite agresser, donc forcément, je suis angoissé.
1: Depuis le début de la mobilisation, le ministère de l'Intérieur évoque un usage de la force proportionnée. Les syndicats de police du Pays Basque indiquent même que les agents font preuve de discernement dans les mobilisations lycéennes.
0: Ben alors ça m'interroge, hein, forcément, puisque elle n'était pas dans la manifestation. Elle a subi quand même des actes assez violents. Je ne crois pas que ça soit proportionné. Concrètement, elle n'a rien fait du tout. Elle n'était même pas dans la manifestation. Donc là, il y a bien eu un usage de la force qui est disproportionné par rapport aux actes qui sont néants, en fait.
1: Vous avez porté plainte, et là aussi ça a été compliqué pour vous.
0: Mais c'est-à-dire que quand je suis arrivé avec le papa de ma fille au niveau du commissariat de Bayonne, on s'est présenté à l'accueil et là une policière nous a reçus, nous a demandé enfin pourquoi on était là. Donc on lui a expliqué qu'on voulait porter plainte pour violence policière et sur notre fille, et nous a dit mais votre fille n'est pas là, donc c'est pas possible de porter plainte. Donc là on lui a dit qu'on avait l'autorité parentale et qu'elle n'était pas obligée d'être présente. Elle nous a répété qu'il fallait que notre fille soit présente. On lui a répété que on était l'autorité parentale, voilà. Et ensuite, elle est partie. En revenant, elle a dit puisque vous êtes entêté, vous allez être reçu par quelqu'un.
1: Est-ce que vous craignez pour la suite que ce soit classé sans suite ? Qu'est-ce que vous souhaitez finalement aujourd'hui ?
0: Ben, je souhaite qu'il y ait une justice qui soit rendue. Je souhaite aussi que notre parole puisse aussi être la parole de beaucoup d'autres jeunes, même sur le territoire national, hein, puisque c'est, enfin, c'est pas un acte isolé, hein, selon les différents événements dont on peut entendre parler et les images que l'on peut voir à la télé. Donc Merci. On voit bien que c'est pas fini du tout, quoi.
1: Merci à vous, Lilia Marie Dombal, donc mère de famille, mère d'Egoa, qui a porté plainte pour violence policière à Bayonne.
0: Mileshker.
2: Dans un instant, le retour de la brigade Climat Nature. Aujourd'hui, on va parler des poissons migrateurs de l'Adour. Et juste une idée de sortie, tiens, pour ce week-end, si vous aimez le métal, notamment la musique métal en famille, il y a le festival Metalowin qui revient les 9 et 10 octobre. C'est au Halle Gastelou à Hendaye. 15 groupes, 2 scènes qui célébreront donc toute la diversité du métal. Au programme, il y a aussi des animations plus que déjantées, des surprises totalement inédites, dont d'ailleurs un Muchiko métal. Et le dimanche 11 octobre, rendez-vous au cinéma Les Variétés aussi, vous allez pouvoir découvrir un documentaire consacré à Iron Maiden. Pour la musique, voici Michael Jackson.

0: C'était le roi de la pop, Michael Jackson, à 7h55. Allez, comme chaque jour, on retrouve la brigade Climat Nature. Et aujourd'hui, nous accueillons l'équipe d'ici matin, un nouveau, François-Xavier Kouende. Bonjour François-Xavier.
1: Bonjour à vous.
0: Vous êtes responsable du service biodiversité de l'établissement public territorial de Bassin. Vous êtes actuellement, vos bureaux sont au Petit Bayonne. Petit point météo, tiens, pour commencer, comment ça se passe sur Bayonne? Est-ce qu'il fait frais?
1: Il fait frais, 12 ou 13 degrés, le temps est nuageux.
0: Mais ça fait du bien et c'est des températures de saison. On n'avait plus l'habitude d'avoir ces 12 ou 13 degrés.
1: Bienvenue en automne.
0: Exactement. Et avec vous, donc je le disais, l'établissement public territorial du bassin de l'Adour et des eaux souterraines de Gascogne, c'est un acteur que l'on appelle le grand cycle de l'eau. Il intervient dans des domaines tels que la ressource en eau ou encore la prévention des inondations. Et avec vous, vous vouliez faire un focus et du moins un premier épisode sur les poissons migrateurs. C'est quoi exactement un poisson migrateur ?
1: Alors les poissons migrateurs que l'on qualifie de d'amphialins, on fait du grec un peu ce matin, ouais. Ce sont ces espèces qui vivent alternativement en eau douce et en eau salée au cours de leur cycle de vie. Et il se trouve que les bassins de l'Adour, des Gaves, de la Nive et de la Nivelle accueillent la quasi-totalité des espèces de poissons migrateurs présentes en France métropolitaine. Les auditeurs auront sûrement entendu parler d'anguilles, de saumons, de truites de mer, de grandes aloses, ouais. D'aloses feintes, de lamproies marines. Voilà. Il ne nous manque localement que l'esturgeon, qui a disparu du bassin de l'Adour au milieu du XXe siècle et qui était déjà très rare depuis le XVIIIe siècle.
0: Alors, François-Xavier, l'Adour, donc un patrimoine riche, est-ce que comme tout le reste, là aussi c'est fragile et faut le préserver ?
1: Alors, oui, c'est un patrimoine riche sur le plan biologique, bien sûr, mais aussi sur le plan socioculturel en particulier, au travers des activités de pêche ou de la gastronomie. Mais, vous l'avez dit, c'est un patrimoine fragile. Il est soumis à des pressions assez variées, donc certaines sont d'origine humaine directe et d'autres sont d'origine environnementale, à la fois dans leurs milieux de vie continentaux et dans les milieux de vie marins. Alors, je citerai comme exemple la fragmentation des cours d'eau par divers obstacles qui entravent ou qui retardent la migration de ces espèces vers leur zone de reproduction ou de croissance. La perte aussi de fonctionnalité de leurs habitats avec les modifications de qualité d'eau, les débits, du transport sédimentaire, les activités de pêche, aussi bien professionnelles que de loisirs, et bien sûr le changement climatique et tous ses impacts, tant dans les eaux douces que dans les eaux marines.
0: François-Xavier, je le disais, c'était un premier épisode sur les poissons migrateurs. Je vous propose qu'on se retrouve une prochaine fois pour faire la suite et notamment un bilan aussi de ces poissons migrateurs pour savoir où est-ce qu'ils sont, comment vous les comptabilisez donc avec votre structure. Merci beaucoup d'avoir été avec nous ce matin. Merci d'avoir rejoint donc la brigade Climat Nature. Passez une bonne journée. 7h58, c'est notre Monsieur Weekend à nous. C'est la bonne nouvelle.
2: Ça me fait plaisir.
0: C'est Stéphane Clavret. Salut Stéphane.
2: Bonjour Alexis.
0: Avec toi dans les prochaines minutes, le Cogito.
2: Exactement, avec un endroit à retrouver, mais je vous en dis pas plus, ça va être surprise. Et on va continuer à fêter un anniversaire, ouais. Celui des 10 ans de Fermilène Co, dont vous avez parlé avec Iban il y a quelques minutes. On va continuer à faire ça.
0: 50 euros de bon d'achat qu'on vous offrira donc juste après les infos de 8 heures. Mais juste avant, place à notre voyage dans le temps, où avec vous Stéphane Bern, on voyage au temps où la préfecture de Haute-Saône devenait soudainement une ville mondialement connue.
3: À Vesoul, l'office du tourisme a peut-être trouvé son meilleur ambassadeur sans jamais l'avoir recruté. Au début des années 60, Jacques Brel fait escale à Vesoul, préfecture de Haute-Saône. À la bonne auberge où il séjourne, il signe dans le livre d'or un petit mot avec ma plus gentille chanson. Très sincèrement, Jacques Brel. Encore mieux qu'un client qui mettrait un avis 5 étoiles sur Google. À l'époque, personne ne se doute que promesse sera tenue.
4: Chose promise, chose due.
3: 8 ans plus tard, le chanteur enregistre Vesoul. Il y raconte l'histoire d'un homme qui suit la femme qu'il aime partout où elle le souhaite. Personne n'est foutu de situer Vesoul sur une carte, mais tout le monde connaît la chanson. Elle a donné un coup de projecteur à la ville, se réjouit Denis Roll, ancien adjoint à la culture de Vesoul. Il faut dire que pour nombre de gens, Vesoul est bien plus facile à trouver sur les plateformes de streaming que sur une carte. Et pas qu'en France, car Vesoul devient vite un succès mondial. La chanson est reprise plus de 150 fois en France et à l'étranger, en allemand, en suédois, en irlandais, en finnois ou en hébreu. Bref, une chanson disponible en plus de langues qu'un mode d'emploi IKEA. Depuis, impossible ou presque d'entendre le nom de cette ville sans aussitôt penser à la chanson « T'as voulu voir Vesoul et on a vu Vesoul ». Durant toute la chanson, Brel passe son temps à râler. C'est le premier touriste mécontent qui donne quand même envie de découvrir la destination.
0: Merci beaucoup à Stéphane Bern. Bonne journée à vous en ce vendredi 9 octobre. Il est 8h.
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6: La mairie de Bayonne annonce porter plainte contre des cascadeurs de l'extrême, ce qu'on appelle les adeptes du parcours, monter des échafaudages, des immeubles, escalader les toits. Pendant les fêtes de Bayonne cet été, des vidéos ont tourné sur les réseaux sociaux où on y voit deux athlètes s'amuser à monter sur les toits de la ville, plonger dans la Nive. C'est pourtant strictement interdit, il y a même un arrêté qui le précise. La mairie s'est donc rendue au commissariat, raconte le journal Sud-Ouest, pour mise en danger d'autrui, violation d'une obligation de sécurité ou de prudence. Le maire de Bayonne, Jean-René Tchégaray, explique sa démarche.
7: Ils ne pensent pas aux risques qu'ils font courir à la population qui se trouve dans la rue. Car ils peuvent très bien, et j'espère que ça n'arrivera jamais, louper leur performance et se retrouver tout simplement à soit toucher les pierres qui se trouvent sur dans la rivière, soit tout simplement tomber dans la rue, et sur les quais des Corsaires en particulier, et là, pour le coup, toucher les personnes qui n'ont rien demandé.
6: Et parmi les deux athlètes visés par cette plainte, Brice Poule, 26 ans, bayonnais, qui rappelle qu'il est avant tout un sportif aguerri.
8: En fait, je trouve que ça tient pas debout, je trouve que c'est tellement en dehors de la réalité. Et je le comprends aussi d'un côté, parce que quand on juge l'expertise de quelqu'un, alors qu'on ne fait pas du tout partie du domaine, on peut inventer tout et n'importe quoi. Je pense que juste les gens projettent leur propre peur sur un truc qu'ils ne comprennent pas du tout. On peut pas sauter d'un building par-dessus 9 mètres de voie à franchir sans entraînement.
6: Et ce n'est pas la première fois que le bayonnais Brice Poule est visé par des plaintes de la mairie. C'était déjà arrivé en 2024, mais à l'époque, la plainte avait été classée sans suite. Une lycéenne d'Etchéparé à Bayonne porte plainte pour violence policière le 1er octobre dans le Petit Bayonne. La manifestante de 15 ans raccompagnait une amie à un arrêt de bus. Elle était seule et elle dit avoir été mise à terre, frappée, gazée par les forces de l'ordre. Sa mère a témoigné ce matin sur ICI Pays Basque. J'espère que justice sera faite, nous dit-elle. Son interview est à retrouver sur ICI.fr.
0: Les manifestations justement qui continuent au Pays Basque avec près de 400 lycéens basques mobilisés au plus fort de la journée hier.
6: Oui, le matin, les jeunes sont allés bloquer le lycée René Cassin à Bayonne. Direction ensuite, dans l'après-midi, le lycée Louis Defoy, toujours à Bayonne. Mais cette fois-ci, les forces de l'ordre ont empêché les élèves d'approcher l'établissement. Les élèves qui souhaitaient aller en cours ont donc pu s'y rendre. Et pour le reste, il y a eu un face-à-face avec la police pendant plus de 2 heures, avec les policiers d'un côté et de l'autre, les étudiants de la fac de Bayonne, les élèves d'Anglette de Bayonne, mais aussi de Soul comme Anna et Fleur, 17 ans.
9: On vient du lycée du Pays de Soul, à Chirotte,
10: à côté de Moléon.
9: Et on est ici en soutien avec les élèves de Bayonne, parce qu'à Chirotte, on a du mal à faire bouger les choses. Donc on est ici pour plusieurs raisons. Déjà pour porter soutien à tous les lycées qui sont dans des situations insalubres et pour aussi améliorer les conditions d'apprentissage.
10: La surcharge scolaire et mentale et la pression des élèves avec Parcoursup et tous les devoirs et les contrôles, alors qu'on fait déjà des 8h, 18h avec des professeurs qui sont pas là.
9: À Chirotte, on a de la chance parce qu'on n'est que 20, 25 par classe, mais il y a des classes où ils sont 35. Et puis, il y a plein de choses à prendre en compte, comme notre infirmière à nous. Bon, c'est un petit établissement, mais même
10: surchargée
9: avec 400 élèves. Donc, quand on se dit des établissements où ils sont 1000, 2000.
10: Il n'y a pas d'accompagnement pour les élèves qui sont vraiment en difficulté à l'école, à qui le système scolaire ne convient pas forcément, et ben, il n'y a rien pour eux.
6: Et pour la journée d'hier, 7 jeunes ont été placés en garde à vue, annonce le parquet de Bayonne. Garde à vue pour plusieurs faits à Bayonne, mais aussi à Hendaye, notamment pour violence sur les forces de l'ordre. Selon le ministère de l'Intérieur, des tirs de mortier auraient été lancés dans un établissement basque. Des tirs qui auraient atteint des enseignants, assure la place Beauvau, sans donner plus de détails. Et toujours à propos de cette mobilisation, le ministre de l'Éducation nationale, Édouard Geffray, a promis hier l'envoi de 3000 enseignants remplaçants d'ici mardi. Ils seront postés dans un peu plus de 500 établissements en difficulté. Pour autant, l'intersyndicale étudiante, mais aussi enseignante, appelle à se mobiliser, et notamment mardi prochain pour le 13 octobre. Le député basco-béarnais Iñaki Etxaniz a déposé une proposition de loi pour protéger le pastoralisme, un texte qui vise à défendre ce mode d'élevage en améliorant notamment le statut des bergers pour mieux les rémunérer et mettre en place également un fonds pour soutenir les éleveurs.
0: La pluie de ces derniers jours qui fait du bien après la sécheresse.
6: Merci. C'est ce que dit ce matin Météo France. Il y a eu de bons cumuls d'eau sur les premiers jours d'octobre au Pays Basque. On attend encore des précipitations pour la mi-octobre, mais a priori, ça ne va pas compenser les mois de juin à septembre, puisque chez nous, au mois de septembre notamment, on était très en dessous des normales de saison. Il a plu un tiers seulement de ce qu'il aurait dû pleuvoir.
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6: En rugby, Biarritz va se rendre à Aurillac ce soir pour tenter de confirmer son très joli début de saison. Sixième match ce soir pour les Rouges et Blancs qui affichent de belles statistiques. Les joueurs de Pro D2 enregistrent 4 victoires sur 5 matchs. Pour Aurillac, c'est plutôt l'inverse. 4 défaites et un succès. Pour autant, l'entraîneur biarro Stéphane Prosper prévient, Aurillac peut se révéler dangereux.
11: C'est surprenant parce que si on regarde le classement, c'est pas la folie. Et quand on les regarde jouer, waouh, c'est attention. Ils sont en place défensivement, ils sont en place sur la conquête. Ils ont des joueurs excellents dans les duels, capables de franchir la ligne pour de casser des défenses. Et attention, parce qu'ils sont là, parce qu'ils prennent des bonus défensifs. Même s'ils perdent les matchs, ils prennent des bonus défensifs. Ça veut dire que c'est une équipe qui lâche pas, qui est résiliente. J'ai toujours eu des grosses battles de trois quarts avec Aurillac, avec un jeu léché et des animations de trois quarts incroyables qui, par le passé, m'ont toujours mis en difficulté. Oui, il y a cette notion de combat, mais il y a aussi toujours eu une volonté de jouer au ballon, de jouer au rugby à Aurillac. Et ils sont encore dans cet esprit-là. Ce sont des signes forts qui nous font dire que ça va être costaud.
6: Et l'équipe d'Aurillac qui accueille ce soir donc le Biarritz Olympique, ce sera à 21h. Ce sera évidemment à vivre avec nous sur ICI Pays Basque. Hier, pour le lancement de cette sixième journée de Pro D2, Montauban a gagné contre Brive 32-24. Et puis l'Ormadi va jouer ce soir à Cergy-Pontoise en région parisienne. Les hockeyeurs d'Anglet sont derniers du classement de Ligue Magnus à la recherche d'une deuxième victoire. Pour le coup, les statistiques ne sont pas bonnes pour eux puisque les joueurs ont perdu une grande majorité de leurs matchs. Ils n'ont gagné qu'une seule fois depuis le début de la saison.
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6: Et on retrouve enfin des températures automnales.
0: Exactement, et très fraîches même pour ce matin puisque vous avez 6 degrés en ce moment pour le secteur de Tardets et ses environs, 8 pour Saint-Jean-Pied-de-Port, Musculdie et la vallée des Aldudes, une dizaine de degrés pour Asparin et Sarre, 11 pour le littoral et puis cet après-midi entre 18 et 19 avec au programme de la journée une alternance entre nuages et éclaircies, un temps sec, pas de pluie annoncée. On fait aussi le point sur vos conditions de circulation, Stéphane.
2: Oui, alors ce matin les routes sont sèches, c'est déjà mieux qu'hier et ça roule plus paisiblement, mais de la circulation il y en a avenue Jacques Loeb, de l'Argenté vers le rond-point Saint-Léon en direction donc de Bayonne-Centre, ralentissement là sur à peu près 400 mètres. À l'approche du rond-point Saint-Léon aussi, quand vous arrivez de la zone Saint-Frédéric, sur 1 km ça roule au pas, avenue du Maréchal Soult, aussi des ralentissements en direction d'Anglet-le-Busquet et juste au-dessus, l'avenue Henri de Navarre est embouteillée ce matin, du rond-point du centre commercial jusqu'au Grand Basque et puis avenue du Capitaine Resplandy, le long de la Dour, ça c'est aussi habituel, mais ce matin, il y a à peu près 2 km de ralentissement. Ça roule, mais ça roule tout doucement.
0: Patience donc si vous êtes dans ces secteurs. Il est 8h08.
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0: Justement, que vous soyez dans les bouchons ou déjà arrivé au bureau, même en train de finir votre café, le week-end approche à grands pas. Dernière ligne droite qu'on entame tous ensemble avec vos chansons préférées et vos artistes. Voici Michel Berger. Celui qui...

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0: Juste avant 8h30, vous le savez, tous les jours, nous découvrons celles et ceux qui font vivre notre territoire dans Les gens d'ici avec David Talek. Et je lui ai confié une mission ce matin. Je ne sais pas si vous étiez avec nous, mais hier matin, nous avons eu un problème technique à 8h20 avec David. Au moment de passer au direct, eh bien, évidemment, ça n'a pas marché. Eh bien, ce matin, on va voir si on l'a de nouveau en direct, puisqu'il est reparti chez notre invité, chez notre maraîcher Thierry à Bayonne. Alors, est-ce qu'il sera là avec nous aujourd'hui? Je ne sais pas. Est-ce que c'est un bon vendredi pour David? Est-ce qu'il va passer un bon week-end? La réponse dans les prochaines minutes. On n'oublie pas aussi de parler de l'émission à partir de 9h avec toi Stéphane, ici c'est vous et aujourd'hui on va parler chauffage.
3: Et l'actualité effectivement c'est le chauffage aujourd'hui, certains l'ont rallumé ce matin parce qu'il fait frais, alors sur le littoral entre 12 et 14 degrés, jusqu'à 6 degrés c'est ça par endroit Alexis ce matin
0: à Tardette.
3: Et certains ont déjà rallumé, ont déjà appuyé sur le bouton, c'est la guerre du bouton, vous voyez la guerre du bouton avant l'hiver parce qu'on se pose tous la même question, est-ce qu'il faut rallumer le chauffage et à quel moment rallumer le chauffage parce qu'une fois qu'on l'a lancé, bah ça y est c'est parti. Alors vous chauffez peut-être au fioul, au gaz, au bois, à l'électricité ou à la pompe à chaleur, on parle beaucoup de la pompe à chaleur, c'est le mode de chauffage à la mode. Et d'ailleurs, on va revenir ce matin sur la nouvelle aide qui a été lancée par le gouvernement Alexis il y a quelques jours, le 1er octobre, pour remplacer certaines chaudières par une pompe à chaleur. L'objectif, c'est, alors pas véritablement de faire des économies, mais à budget constant, si vous payez jusqu'à présent les derniers hivers 600 euros plus ou 1000 euros de fioul, eh bien c'est de continuer à payer ces 1000 euros, mais de changer votre installation pour une pompe à chaleur. Et ça, c'est le gouvernement qui a mis en place cette aide qui est très particulière.
0: Et il y a aussi là qui a besoin aussi qui peut particulier parce qu'elle peut nous expliquer comment allumer le chauffage. Voici là.
4: Bah, sur le bouton.
3: On appuie sur le bouton, c'est ça.
0: Allez, bonne l'émission. Voilà, merci beaucoup. Grâce à Voici là. Vous prenez la parole tout à l'heure avec merci, Stéphane à partir de 9h au 05 59 2 fois 17 2 fois. Ce numéro que vous pouvez d'ores et déjà composer puisqu'on va jouer avec toi Stéphane au Cogito et on le disait ce matin, on a évoqué les 10 ans de Farmily & Co, c'est ce magasin de producteurs au Forum à Bayonne et à cette occasion on vous offre donc un bon d'achat de 50 euros pour vous faire plaisir et pour soutenir aussi l'agriculture locale. Et le 10 octobre, il y aura une journée spéciale avec des expositions d'animaux, des démonstrations de ferrage, fabrication de fromage, dégustation évidemment aussi des différents produits des producteurs. Mais pour ça, il faut avoir la réponse à ta carte postale.
3: À vous de nous dire de quel lieu précis cette carte postale a été postée. Je vous donne trois indices. Voici le premier. Depuis près de 2 siècles, mon emplacement est associé au commerce. Deuxième indice, mon visage actuel doit beaucoup pour métal. Et indice numéro 3, il fut un temps où le bruit des moteurs faisait presque partie du décor.
0: 0,5, 59 deux fois, 17 deux fois, si comme voici
4: le
0: là.
4: Le deuxième indice, je ne l'ai pas, tu peux répéter.
3: Le deuxième indice, mon visage actuel doit beaucoup au métal.
4: Doit
3: beaucoup au métal.
4: Ah,
3: beaucoup
4: voilà, c'est
3: au métal.
4: Merci.
3: C'est. Ouais, bon.
0: Allez,
3: voilà.
0: À vous de jouer. 0,5, 59 deux fois, 17 deux fois, à vous de cogito, à vous de cogiter, ou comme on dit si bien.
3: Cogito, cogito. Oui, c'est ça, on y est.
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0: Voici là, on va réfléchir après l'info d'ici, puisqu'à 8h14, il est désormais le moment de s'intéresser au mouvement des lycéens, mais surtout à la violence aussi qui peut se manifester au Pays Basque.
4: Ah oui, encore hier, 7 adolescents ont été interpellés à Bayonne et Hendaye pour des faits de violence sur des forces de l'ordre ou encore pour destruction de biens. Il y a aussi cette affaire de violence policière qui fait l'objet d'une enquête à Bayonne. Lila Olkinoora nous dresse le bilan de plus d'une semaine de manifestations.
5: L'ampleur des mobilisations a pris tout le monde par surprise, en particulier les policiers. Christophe Labarthe, secrétaire départemental du syndicat Unité du 64.
6: On a eu quand même des jets de cocktails Molotov, des jets de pierres, des pillages qui ont été organisés, que ce soit sur Pau ou sur la côte basque. Dans cette violence, elle n'était peut-être pas attendue.
5: Des dizaines et des dizaines de gardes à vue dans le département entre le 1er et le 5 octobre, selon le parquet de Bayonne. Parmi les infractions le plus souvent retenues, destruction par incendie, port d'un engin incendiaire sans motif légitime ou encore violence sur personne dépositaire de l'autorité publique. S'il condamne les débordements qui ont eu lieu, Christophe Labarthe du syndicat Unité estime qu'ils ne sont pas représentatifs.
6: On fait bien le distinguo, les personnes commettant ces violences se mettent au milieu des lycéens qui, eux, pour la très grande majorité, sont là de façon pacifique.
5: Quand on l'interroge sur les débordements commis cette fois par la police, Il réfute toute violence policière et dénonce un terme politique. Mais le syndicaliste déclare avoir entendu parler d'une affaire dans le Pays Basque, c'est celle d'Egoa, 15 ans. Le 1er octobre, alors qu'elle raccompagne une amie à l'arrêt de bus en marge du blocus au lycée Etchéparé de Bayonne, elle raconte s'être fait interpeller par des CRS.
7: Je réponds en basque que je ne parlerai pas en français. Du coup, ils se sont mis à me courir dessus avec des matraques dans les mains. En pensant les avoir semées, à un moment, je me suis arrêtée. Et ils sont arrivés derrière moi et ils m'ont fait une balayette et ils m'ont donné des coups de matraque au niveau du genou où je m'étais fait les croisés il y a un an.
5: Le certificat médical délivré par l'hôpital de Bayonne fait état d'un malaise suite à une exposition au gaz lacrymogène avec traumatisme de jambe suite à un coup de matraque. Ses parents ont porté plainte, mais Egoa n'a pas arrêté de se mobiliser pour autant.
7: Non, j'y suis retournée. Bon, nous, dans notre lycée, il y a encore le blocus. Du coup, on n'a pas cours. Mais je continue à y aller parce que je soutiens toujours autant la cause qu'avant, j'irai plus.
5: Une enquête doit désormais déterminer précisément ce qui s'est passé ce 1er octobre.
4: Et avant-hier, la députée basque Colette Capdevielle a interpellé le ministre de l'Intérieur sur ce sujet, sur le cas d'Egoa. Il a répondu ne pas connaître l'affaire mais assuré qu'il allait s'informer.
0: Dans un instant, on va vous relancer la carte postale du Cogito ce matin et puis Audrazo aussi va vous dire de faire attention si vous avez prévu d'aller faire le plein, notamment dans les stations d'essence. Les forces de l'ordre tirent désormais la sonnette d'alarme.
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0: 8h18, place à votre rendez-vous anti-arnaque, c'est pas vrai. Et Audrazo, des escrocs volent désormais les données de nos cartes bancaires à la station essence.
9: Et oui, comme si les prix à la pompe n'étaient pas déjà assez douloureux. Voilà qu'on risque aussi de se faire siphonner nos comptes en banque après avoir fait le plein. Bon. Pas de panique, hein, ce n'est pas partout évidemment. Et puis je vais vous donner des petits gestes de précaution tout simples pour éviter ça. Déjà l'arnaque. En fait, l'escroc piège le distributeur, la pompe à carburant. Il installe un petit appareil, ça ne se voit quasiment pas. Vous insérez votre carte bleue et l'engin va recopier, cloner les données qu'il y trouve. Donc le numéro de la carte, la date d'expiration, les 3 chiffres du cryptogramme et même le code. Le voleur ajoute parfois une caméra miniature au-dessus de l'écran, là où vous saisissez votre code, il voit tout et vous ne vous rendez compte de rien.
0: Et du coup, Aude, comment on fait pour s'en protéger ?
9: Un petit geste tout bête et qu'on ne fait pas assez, cachez le code avec l'autre main quand vous le tapez. Même moi qui parle d'arnaque à longueur de journée, je ne le fais jamais, j'avoue, mais je devrais. Et ça vaut pour la pompe à carburant, ça vaut aussi quand vous retirez de l'argent. Parce que oui, on trouve aussi ces petits dispositifs très piégeux sur les distributeurs de billets. Deuxième conseil, changez de distributeur ou de terminal de paiement quand vous voyez qu'il est un peu abîmé ou que vous voyez des traces de colle ou autre, ça veut dire que quelqu'un l'a un peu bricolé. Dans le cas des stations-service, ce sont surtout les aires d'autoroute, attention, qui sont visées, souvent aussi les pompes destinées aux camions, donc grande vigilance pour les chauffeurs de poids lourds. Dans le cas des distributeurs de billets, je conseille toujours de privilégier les bornes situées à l'intérieur des agences bancaires, pas celles dans la rue, c'est plus sûr.
0: Merci beaucoup, Audrazo. 8h20, Stéphane, on relance notre carte postale.
3: Allez, je vous redonne ces indices. Depuis près de 2 siècles, mon emplacement est associé au commerce, mon visage actuel doit beaucoup au métal, et il fut un temps où le bruit des moteurs faisait presque partie du décor. C'est un bâtiment que nous cherchons et on peut dire sans trahir de secret que ce bâtiment, il est en pleine mutation en ce moment. Jean-Yves qui fait oui.
10: Et on a eu des... aller avant, c'est assez impressionnant.
0: On a eu des propositions que c'était la CCI. Alors non, ce n'est pas la CCI de Bayonne. À vous de jouer. 05 59 2x17 2x. Je vous rappelle qu'en jeu, votre bon d'achat de 50€ pour vous faire plaisir avec le magasin de producteurs installé au Forum à Bayonne, Farmily & Co, qui fête cette année ses 10 ans avec une grande journée le 10 octobre.

0: C'était Chabi Solano pour la musique d'ici. Allez, comme chaque jour, il est l'heure de retrouver David Talek. Alors hier, nous avions un problème technique. On n'a pas eu Thierry Maréchet Bayonnet, un ancien de la grande distribution. Et donc, David a décidé de repartir ce matin à Bayonne à la recherche de fruits et de légumes frais. Et David, tu rencontres donc Thierry, ce maraîcher, mais surtout amoureux de ses produits.
1: Je suis venu chercher quelques bons produits, quelques bons fruits et légumes frais. Je suis chez un maraîcher, le maraîcher de la rue d'Espagne à Bayonne, en compagnie de Thierry. Bonjour Thierry.
2: Bonjour David.
1: Merci de nous accueillir. De prendre quelques minutes dans cette mise en place, parce que je vous vois vous affairer là depuis tout à l'heure. Vous êtes sur le pont depuis quelle heure là ce matin?
2: Ah, moi je me suis levé, il était 3h.
1: Ouf! 3h et jusqu'à quelle heure ce soir?
2: 19h30.
1: Et ça, c'est tous les jours, du lundi au samedi.
2: Voilà, 6 jours sur 7.
1: Comment vous tenez? C'est quoi le secret derrière cette forme?
2: J'ai commencé très jeune, et puis l'amour du produit, l'amour du métier, l'amour des gens.
1: Ouais. Commencé très jeune, ça veut dire, vous me disiez aussi tout à l'heure, fils de paysan, en fait, vous avez toujours vécu autour de ces produits-là.
2: Oui, tout à fait. J'ai commencé avec mon papa comme apprenti sur la région de Bordeaux. Moi, je suis né à Bayonne, j'ai grandi à Bayonne, mais je suis parti apprendre le métier à Bordeaux. Voilà.
1: Ce parcours qui vous a emmené aussi vers, alors on est loin du petit maraîcher de quartier, puisque vous avez bossé pendant longtemps aussi dans la grande distribution. C'est pas les mêmes jauges,
2: non.
1: C'est pas le même métier non plus, j'imagine.
2: Non, en fait j'ai un parcours qui m'a permis de toucher un petit peu à toutes les fonctions du fruit et légumes. Donc j'ai commencé apprenti, comme je disais, ensuite je suis passé acheteur, vendeur, responsable commercial, directeur commercial. Donc j'ai vendu à des grandes surfaces. J'ai vendu à des importateurs, j'ai travaillé dans l'exportation aussi. Voilà, j'ai formé des gens pendant des années dans le magasin de détail, grande distribution. Voilà, puis je peux même faire de la création de marques pour des paysans, puisque je travaille pour des groupes de producteurs.
1: Ok.
2: Voilà, c'est un peu complet. Voilà.
1: Qu'est-ce qui a fait le switch à un moment où on se dit, cette grande distribution-là, j'en peux plus, je veux mon petit magasin de quartier, je veux mon primeur à moi.
2: Alors plusieurs choses. Comme je l'ai dit tout à l'heure, je suis né à Bayonne, donc l'envie de revenir chez moi tout simplement. Et puis l'envie de revenir aux sources. Donc avec mon père, j'ai commencé sur les marchés, marchés plein vent et marchés couverts. Donc l'envie de voir le consommateur en face, de pouvoir le conseiller sur les produits, sur le goût, lui parler des saisons, voilà, sur la conservation des produits, l'amener vers des bons produits tout simplement.
1: Oui, parce que j'ai envie de dire, c'est ça le vrai plus d'un maraîcher, c'est le contact direct avec le client, donc le conseil que vous pouvez lui apporter. Je veux dire, on vient pas vous voir juste pour acheter de tomates, on vient aussi pour la discussion et tout ce que ça peut nous apporter.
2: Oui, tout à fait, voilà. Moi, mon credo, c'est vraiment amener le bon produit, expliquer aux gens un peu ce qu'ils peuvent faire avec, comment le conserver. Voilà, c'est la chose la plus importante pour moi.
1: Quel genre de produit vous pourriez me conseiller là, par exemple, en ce moment? On parle de saison, même si ça change un peu, il y a le climat, etc. Les saisons sont plus vraiment les mêmes. Ça doit aussi pas mal changer votre manière d'appréhender le métier, j'imagine.
2: Oui, ça me permet de... Enfin, moi, tous les jours, je vais faire des achats. Donc, je choisis mes produits à mes yeux. Donc, je commence quand j'estime que le produit est bon et qu'on peut le servir. Voilà, là, le kaki commence maintenant. Ce matin, j'ai reçu les premiers kakis de Provence, qui sont absolument doux et qui ne sont pas âpres. Voilà, et là, on est en fin de saison raisin. Donc,
1: Les derniers raisins là, que j'ai en face de moi là.
2: Alors c'est les derniers raisins sur la production française, c'est-à-dire Chasselas, sur le Muscat. Après il va encore avoir de l'importation qui arrive soit d'Espagne, voilà, ou qui peut venir aussi d'Italie.
0: Thierry Maréchet Bayonnet au micro donc de David Talek pour Les gens d'ici. À 8h27, Stéphane, nous accueillons Mathias qui est avec nous. Mathias qui habite à Saint-Pé-sur-Nivelle, mais qui est actuellement en voiture et qui visiblement vient de passer Maignan. Bonjour Mathias.
3: Bonjour.
4: Bonjour Mathias.
0: Petit point circulation, tiens, comment ça se passe sur les routes en ce moment à hauteur de Maignan?
3: Ça a l'air d'aller là, ça roule.
0: Bon, nous sur nos cartes, on a des ralentissements d'une dizaine de minutes à peu près au niveau de l'échangeur Bayonne Sud. Mais surtout, vous n'êtes pas là pour faire le point trafic avec nous, mais pour avoir porté la réponse à la carte postale de Stéphane.
4: Depuis près de deux siècles, mon emplacement est associé au commerce. Vous avez pensé à quoi tout de suite, Mathias?
3: Au Val de Bayonne.
4: Ah ben oui, tout simplement, bravo. Enfin, tout simplement, il fallait avoir la bonne réponse, mais il va le laver aussi.
5: Oui, je l'ai, mais j'ai fait quelques reportages dessus, donc je m'en souvenais.
4: Ouais. Alors, mon visage actuel voit beaucoup métal, c'est le son, les halles, halles Baltar, hein, inspiré d'inspiration Baltar, parce que Baltar, il est mort en 1874, et les halles, elles sont évidemment plus récentes à Bayonne. Il fut un temps où le bruit des moteurs faisait presque partie du décor, parce qu'en 1963, quand on a décidé de créer un bâtiment des halles, on a créé des halles version effectivement rez-de-chaussée, et au-dessus, un parking, donc les voitures montaient, il y avait des rampes pour monter sur le parking. Je ne sais pas si vous avez connu ça, Mathias, vous êtes peut-être trop jeune.
3: Ouais, non, je n'ai pas connu ça, non.
4: Pas connu ça, bon voilà. Alors c'était un peu obscur quand même, hein. Le rez-de-chaussée était un peu obscur, il n'y avait pas beaucoup de lumière, c'était pas très très agréable. Bon, c'était une époque, ça s'est terminé autour des années 90, au début des années 90.
0: Mais en tout cas, bravo, félicitations. Bonne réponse, voilà, vous repartez avec votre bon d'achat de 50 euros pour vous faire plaisir avec le magasin Farmily & Co, c'est à Bayonne. Merci d'avoir joué avec nous, Mathias.
3: Ben merci à vous, bonne journée.
4: À bientôt,
0: bonne journée, bon courage pour le boulot. Dans un instant, Cap au Sud avec Sergio Puertas, on va vous présenter l'agenda des sorties, marchés, promenades ou encore sport.
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0: Il est tout juste 8h30. Voici un tour des titres de l'actualité locale avec Iban Carpentier.
11: Des lycéens toujours mobilisés au Pays Basque avec un blocus en cours au lycée Etxepare notamment. Hier, ils étaient environ 400 devant le lycée Loga. Quelques tensions avec les forces de l'ordre ont eu lieu. Trois jeunes ont été placés en garde à vue à Bayonne et quatre à Hendaye. Une lycéenne d'Etxepare affirme avoir été matraquée et gazée sans raison par deux policiers la semaine dernière en début de mouvement. Lilia Maridon sa maman était notre invitée ce matin. Elle demande à ce que justice soit rendue et que leur témoignage serve à dénoncer les violences policières. L'acrobate de l'extrême Brice Poul, visé par une plainte de la part de la ville de Bayonne. Après son saut dans la Nive depuis les toits lors des fêtes, une vidéo impressionnante, mais un saut interdit par la mairie. Et puis en sport, le retour de la Pro D2, Biarritz se déplace à Aurillac. C'est ce soir en direct sur ICI Pays Basque à 21h. Il est 8h31. Tout de suite, l'actualité en France et dans le monde avec Valentine Letès.
12: Du bricolage pour les parents d'élèves, une copie bâclée pour les syndicats de profs et le minimum pour les lycéens. Les mesures du ministre de l'Éducation hier soir n'ont pas convaincu. Édouard Geffray annonce le déploiement en urgence de 3000 professeurs remplaçants dans 500 lycées. Et déjà un nouvel appel à manifester mardi. 70 000 manifestants hier, c'est en baisse. Et des violences, 500 interpellations. À Belfort, trois nouveaux adolescents sont mis en examen pour l'agression d'un policier. Le groupe SEB face à ses polluants éternels. Des PFAS recouvrent ses poils Tefal et trois associations ont saisi la justice pour pollution sur son site de production en Haute-Savoie. Les ONG menacent le groupe d'une autre action s'il ne se décide pas à s'en passer. Pour désigner un candidat de gauche à la présidentielle sur les cinq en lice, 140 000 adhérents, militants et sympathisants sont appelés à voter aux lignes. Premier tour de la primaire de gauche jusqu'à demain soir 20h. Dans un monde déchiré par les conflits et les crises, le prix Nobel de la paix est décerné en fin de matinée, 11h. Le président des États-Unis, Donald Trump, se voit déjà comme le lauréat tout désigné. La parenthèse des Bleus et de Zidane refermée, c'est la reprise de la Ligue 1 de foot ce soir. La sixième journée commence par un match entre Lens et Lyon à 20h45. Et puis vous connaissez les enfoirés, les Restos du Cœur vous présentent les Enflures, un spectacle d'humour au bénéfice de l'association. Les places sont mises en vente ce matin.
0: À 8h32, votre journal en Euskara, présenté par Iban Carpentier.
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0: Oui, en effet, il a fait 6 degrés ce matin à Tardets. Ça faisait bien longtemps qu'on n'avait pas eu ces températures-là. Quand est-ce que ça remonte les derniers 6 degrés à Tardets? Alors là, bonne question. En tout cas, pour aujourd'hui, vous avez une journée lumineuse avec une alternance entre nuages et éclaircies. Des températures ce matin, donc, Iban, on le disait, 6 à Tardets, 8 à Saint-Jean-Pied-de-Port et pour les Aldudes, 9 à Espelette et Moléon, une dizaine de degrés pour Asparin, 12 pour l'ensemble du littoral. Et puis cet après-midi, des températures toujours de saison, 18 à 19 degrés, 18 pour Bayonne et Arcang et 19 pour Cibourg ou encore Hendaye. Il est 8h37.
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0: Dernière demi-heure qu'on passe tous ensemble avec l'équipe d'ici matin, direction le week-end tranquillement. Et pour débuter en musique, voici le collectif Ensemble avec sa raison d'être.

0: 40 artistes sur ce collectif Ensemble, avec les bénéfices de ce titre, Sa raison d'être, qui sont versés à la lutte contre le sida.
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0: 8h41, juste avant 9h, comme chaque jour, l'événement d'ici. Et Stéphane, on va fêter un anniversaire aujourd'hui.
3: Ah ben, on est dans les anniversaires.
0: Décidément.
3: Hein. Oui, celui du fronton du parc Mazon. C'est un endroit magnifique, un Biarritz centre-ville, qui a été construit juste à l'après-guerre en 1946. On a demandé tout à l'heure à Dominique Boutineau, qui est une figure de la pelote basque, puisqu'il a été quand même président de la Fédération française de pelote, de nous raconter l'histoire.

0: dans le s'intégral du terme. Hein. Tout près de chez vous, par exemple, à Hondarribia, demain matin, c'est jour de marché. Puis, dans l'après-midi, il y a le festival de musique Phenomena. C'est un festival qui donne l'opportunité aux groupes qui se sont formés il n'y a pas trop longtemps et qui sont en pleine effervescence de créativité avec des concerts sur l'esplanade du port qui auront demain entre 17h et 1h du matin.
1: J'en profite aussi juste pour raconter ma vie. Au sérieux, l'autre jour, je suis allé, justement, tu parlais d'Hondarribia, avec la promenade du port qui est quand même toujours très jolie et agréable à faire.
0: Oui, avec de très belles vues, hein, que ce soit sur la côte ou vers l'intérieur, et de bars en terrasse bien spacieuses et sympa aussi.
1: Et puis il y a aussi d'autres propositions musicales que tu voulais nous faire.
0: Eh bien, par exemple, à Irun, le festival Irun Susenian continue, se poursuit pendant tout le mois d'octobre. L'idée depuis l'année dernière consiste à faire un festival pendant 4 week-ends en octobre avec différentes offres musicales. Demain soir, ce sera le tour d'une chanteuse et compositrice qui cartonne parmi les plus jeunes qui aiment le style indie pop. Elle s'appelle Jimena Amarillo. Est une chanteuse valencienne. Elle sera demain soir à partir de 22h à la bibliothèque de la Plaza San Juan à Irun et en concert aussi dimanche 5 décembre à Paris, salle Le Hasard Ludique.
1: Et quand je regarde l'équipe d'ici matin, je ne vois que des physiques de sportifs. On va donc parler de sport ce matin, sérieux. À Saint-Sébastien ce dimanche, il y a le cross des trois plages.
0: Voilà, pour s'entraîner après pour la Biobi Saint-Sébastien. Hein, une belle course sur 10 km qui longe les trois plages de Donosti, Ondarreta, La Concha, La Zurriola jusqu'à Sagüez. La ligne de départ et d'arrivée seront situées sur la plage d'Ondarreta au pied du Montigeldo. Et c'est une course qui sert de préparation, comme je dis, pour la Biobi Saint-Sébastien parce qu'il faut être en forme.
1: Évidemment, avant tout ça, il y aura d'autres courses. Et puis, on va aussi parler de foot avec le championnat de Liga qui reprend donc ce week-end après trois semaines de pause à cause des matchs internationaux de la Nation. Il y a la Ligue aussi et la Real Sociedad qui reçoit ce dimanche la Corogne.
0: Et les supporters, figurez-vous, Stéphane, ils ont hâte que la Liga reprenne car le dernier match que la Real a disputé à Anoeta en Liga date du 13 septembre. Une défaite face à l'Atlético de Madrid, 3-0. Cela fait presque un mois, presque qu'on avait oublié le championnat, mais ça y est, il est de retour. Mikel Oyarzabal aussi. On verra si, après les matchs qu'il a joués avec l'équipe d'Espagne, il garde toujours le même niveau, à l'égal que les autres internationaux, Susic, Kubo ou bien Oscarsson. Dans les 7 journées qui se sont disputées, la Real est une équipe très irrégulière. On verra dimanche à partir de 16h15 s'ils sont capables de remporter une nouvelle victoire.
1: Et sérieux, pour terminer, une info pratico-pratique, puisqu'à propos de ce match, les supporters qui prendront le topo pour aller à Anoeta auront une nouveauté.
0: Eh bien, depuis hier, il y a la station d'Anoeta qui compte un deuxième et nouvel accès. Ah, donc, pour le retour important, au moment où vous irez prendre le topo direction Hondaï, pour y accéder, vous devrez le faire par ce nouvel accès et non pas par l'originaire. Celui-ci servira pour ceux qui iront direction Lasarte ou bien Zumaya. Donc, pour le retour, prenez le nouvel accès direction Hondaï.
1: Évidemment, on rappelle quand même que l'accès originaire sera lui renouvelé, mais il sera quand même opérationnel uniquement les jours où il y aura donc des matchs à Anoeta. Merci beaucoup, Sergio, pour ce cap au sud. Je te souhaite de passer un bon week-end et on se retrouve lundi.
0: Lundi, ce sera férié, mais j'y serai.
1: Allez, ça marche. À lundi quand même.
0: Adieu.
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1: Dans un instant, les conseils du docteur Kerzek. Il va nous parler de l'apnée du sommeil. Un implant pour respirer la nuit. Une grande première à Montpellier. Ce sera à découvrir dans les prochaines minutes. Et puis, on n'oublie pas aussi, Stéphane, de parler de ton émission juste après 9h.
7: Bah exactement. Elle a été sensible au premier frima de l'hiver. Vous le disiez, de 6 à 12 degrés ce matin. Et on commence à penser au chauffage. Mais par endroits, il est même indispensable ce matin. Fuel, gaz, bois, électrique. Comment vous chauffez-vous? On va vous poser la question et vous allez pouvoir venir en parler avec nous tout à l'heure. Et puis, on va revenir tout à l'heure entre 9h et 10h sur cette aide qui est proposé par le gouvernement depuis le 1er octobre. Ça fait partie, très certainement, des dernières aides pour changer de mode de chauffage. Il faut en profiter, ça ne va peut-être pas durer. On va revenir ce matin sur cette aide, sur comment elle fonctionne.

0: Et comment elle peut se mettre en place pour vous équiper d'une pompe à chaleur? C'est devenu, vous le savez, l'objet, en tout cas, tendance à la mode et surtout économique pour se chauffer. On parlera aussi très concrètement de quelle température il faut mettre dans son logement. Alors, je ne sais pas si vous vous chauffez ou si vous vous surchauffez ou si vous ne vous chauffez pas.
1: Ah oui, il y a une moyenne de 19-20 degrés, ouais, c'est ça?
0: Bah, c'est ça, 18, 20, 21 degrés. Je sais pas, voici là, elle est frileuse, voici là, je bois tous les matins avec sa veste. 19 degrés?
2: Non, 19, je t'assure.
0: C'est vrai ou c'est le politiquement correct, le 19?
2: Tu verrais, ma facture de gaz, elle est minime.
0: D'accord, ok, très bien. Bon, faut-il couper le chauffage la nuit? Je ne sais pas si vous le faites.
1: Non. Enfin,
2: oui.
0: Oui. Aussi, là, il ne se chauffe pas. C'est faux de bois à la maison.
2: Je déteste dormir avec le chauffage.
0: C'est vrai?
2: Ouais.
0: Ah oui, d'accord, ok. Et puis, si vous commandez du bois ou du fioul pour vous chauffer, à quel moment il est plutôt malin de passer sa commande? On va en parler avec notre invité, c'est Nicolas Duvalet. Il est thermicien et auditeur énergétique auprès de Solia Pays Basque. Il est notre invité tout à l'heure entre 9h et 10h.
1: Justement, Wassila, parce que là, je vois que tu es en train d'attendre, il y a 12 mètres cubes de bois à débiter.
2: Ok, dans j'y vais, go.
0: La hache est par là, c'est bon, ça peut.
1: Parce qu'il va falloir qu'on se chauffe tout cet hiver. Et puis, en tout cas, on a aussi quand même pour vous accompagner un peu le bruit, comme ça. De...
0: Oui!
1: Crépite.
0: C'est chaleureux. Hein, c'est
1: voilà, on vous apporte.
0: Le feu de cheminée, c'est pas mal aussi le feu de cheminée. Ça chauffe bien. Hein.
1: Exactement.
0: C'est économique. C'est le mode de chauffage le plus économique.
1: Et puis sur ici Pays Basque, il est gratuit. En plus de ça.
0: En plus, c'est vrai. C'est
1: vrai. Stéphane, vous prenez la parole avec lui tout à l'heure au 05 59 2 fois 17 2 fois juste après les infos de 9h. On fait le point aussi sur vos conditions de circulation où c'est pas mal compliqué. Ce matin, à hauteur de l'échangeur Bayonne Sud, c'est un grand classique, on vous le dit comme tous les jours. Un ralentissement quand vous voulez franchir les trois ronds-points successifs, quand vous arrivez depuis Ustaritz en direction de Bayonne. 10 minutes de ralentissement dans ce secteur. Par contre, là où il y a une bonne nouvelle, c'est que ça se décante au niveau de l'aéroport de Biarritz quand vous arrivez juste avant le rond-point du Mousse, quand vous arrivez donc depuis Bidart par exemple, que vous êtes sur l'avenue du Marcel Dassault. Là, c'est 3 minutes de ralentissement dans ce secteur. Et puis, ça circule plutôt bien ce matin sur l'avenue Henri de Navarre avant de passer le rond-point du Grand Basque et puis même sur l'avenue Louis de Foix, là aussi, uniquement 3 minutes de ralentissement dans ce secteur. Si vous constatez quoi que ce soit, vous nous appelez 05 59 2 fois 17 2 fois. Dans un instant, l'événement d'ici matin, Stéphane, on va fêter donc les 80 ans du parc Mazon, c'est à Biarritz, mais juste avant, pour la musique, voici Louane.

0: Il est 8h52, place à l'événement d'ici avec Stéphane.
1: Pour l'anniversaire du fronton du Parc Mazon. Parc Mazon, je ne sais pas si vous connaissez, c'est en plein cœur de Biarritz, c'est un endroit privilégié, il y a un fronton, il y a un petit parc autour. Eh bien, ce lieu emblématique de Biarritz fête ses 80 ans ce week-end. Il a vu le jour en 1946. Et nous avons demandé d'ailleurs à Dominique Boutineau, qui est une figure, je le disais, de la pelote basque en général, et à Biarritz en particulier, de nous raconter son histoire.
2: Ce fronton, il a été construit sur un terrain qui avait été donné par un monsieur qui s'appelait Francis Mazon, qui avait tous les terrains autour d'ailleurs de ce fronton. Il avait fait cette donation vers les années 1910. Bon, il ne s'était pas passé grand-chose. Et en 1946, la ville de Biarritz a réalisé la volonté de Mazon, de M. Mazon, de faire un jardin, un fronton pour les enfants du quartier, pour les gens du quartier. C'est un très beau fronton avec un grand mur pour jouer plutôt à Canchistera et un petit mur pour jouer plutôt à Mernu, avec des gradins. Et ce fronton, dès qu'il a été construit, a eu beaucoup d'activité. Tout à fait au début des années 50, c'est le BAC qui organisait des parties. Alors c'est assez curieux parce que le BAC, au départ, a été créé pour faire du rugby à 13. Pour financer donc ces activités, il faisait venir les meilleurs joueurs de Canchistera au Parc Mazon. Donc pendant toutes les années 50-60, les plus grands joueurs, les Loustodine, Sougaraï, Marmouillet, Uruti, Vichenaritz, Lafourcade, qui était du quartier, ont animé ce fronton. Voilà, donc c'était un très beau fronton qui était vraiment important pour la ville de Biarritz et pour la pelote en général.
1: Alors il faut savoir qu'on parle du fronton du Parc Mazon un petit peu à tort finalement, et moi le premier, parce qu'il porte un nom, ce fronton du Parc Mazon, et il porte le nom de Jean-Pierre Abbé-Berry. C'est le fronton Jean-Pierre Abbé-Berry. Voilà, il faudra que ça rentre un petit peu, qu'on le répète. Alors demain, c'est la journée anniversaire, ce sont les 80 ans de ce lieu emblématique de Biarritz, et c'est une grosse fête qui va commencer en début d'après-midi, qui va commencer à 14h.
2: Plutôt pour les jeunes, vers 14h, il y aura des espaces de jeu pour les enfants, il y aura des initiations pelotes, il y aura les Pimpérinas qui danseront. Les Pimpérinas, c'est le groupe des Oldaras, mais le groupe des enfants. Et puis il y aura un goûter qui sera donné par les amis du Parc Mazon. Puis après, vers 17h, là, on va rentrer, si vous voulez, pour les adultes, avec une partie de Chistera, il y aura une partie de Pala, il y aura de la force basque, et puis il y aura les traditionnelles danses, les mouchikos. Les Oldaras chanteront. On terminera par le bal, comme autrefois, comme dans les fêtes de quartier, d'ailleurs, de Biarritz. Cette fête de Mazon se terminera par un bal, et le traditionnel tour de fuego. Puis il y aura aussi des possibilités de se restaurer, buvette. Voilà. Ça va être un peu résumé, si vous voulez, mais un jour de fête pour le Parc Mazon et pour le quartier du Parc Mazon.
1: Ça va être une très belle journée. D'ailleurs, des totems qui ont été réalisés par la ville de Biarritz sont installés sur le site. Des totems qui retracent l'histoire du parc depuis la Seconde Guerre mondiale.
0: Merci beaucoup Stéphane pour cet événement d'ici. Je te libère, on te retrouve juste après les infos de 9h.
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0: On le sait, dormir est bon pour la santé, mais quand on ne respire plus la nuit, eh bien une solution a été trouvée, une première dans l'Hérault, avec un implant contre l'apnée du sommeil. Bonjour docteur.
5: Bonjour à toutes et à tous. Oui, c'est au CHU de Montpellier qu'un implant innovant contre l'apnée du sommeil fait ses débuts. Alors avant de parler de la technique, rappelons de quoi on parle. L'apnée du sommeil, c'est un problème de respiration pendant la nuit. Les voies aériennes, notamment le fond de la gorge, se referment de manière répétée et la respiration va s'arrêter. Alors avant de s'arrêter, ça fait un ronflement, parfois des dizaines de fois par heure, et ça s'arrête, et résultat des micro-réveils, un sommeil de mauvaise qualité, et le lendemain, un patient épuisé. Ce qui doit alerter, c'est le ronflement sévère, ce sont les pauses respiratoires, c'est le conjoint qui va remarquer ça, un réveil avec la sensation d'étouffer, la bouche un peu sèche, le matin, on sent de mauvaise humeur, on a mal à la tête, on somnole toute la journée avec des difficultés de concentration. Alors on mesure la gravité par l'indice d'apnée hypopnée, on peut faire de 5 à 15 épisodes par heure, ça c'est léger. Mais quand on en fait plus de 30, vous imaginez, on est sur une apnée sévère. Et ce n'est pas anodin. Sans traitement, l'apnée augmente le risque d'hypertension, d'arythmie, d'infarctus, d'AVC, d'insuffisance cardiaque et évidemment d'accident de la route si on dort la journée. Ça fait donc un joli fil rouge avec nos chroniques de la semaine sur le cœur et le sommeil. Le diagnostic se fait par une polygraphie dans un centre du sommeil. On enregistre en fait la respiration, voire on enregistre avec la polysomnographie la respiration et les phases de sommeil.
0: Et alors docteur, justement, comment ça marche?
5: D'abord, rappelons que le traitement commence par des mesures d'hygiène de vie, perdre du poids, arrêter le tabac, limiter l'alcool, bouger régulièrement. Et ensuite, le traitement de référence pour les formes sévères, c'est la PPC, la pression positive continue. Vous savez, c'est ce masque qui est relié à un petit appareil qui va envoyer de l'air sous légère pression pour justement garder les voies aériennes ouvertes. Ça, c'est pour les formes sévères. Pour les formes modérées, il y a des orthèses, on avance un peu la mandibule. Toujours pareil, il ne faut pas que la gorge et la langue soient obstruantes à l'arrière de la gorge. Et pour eux, cet implant a été pensé justement. C'est C'est un dispositif entièrement implanté qu'un petit boîtier, une électrode qui va détecter la respiration et l'électrode va stimuler le nerf hypoglosse, celui de la langue. Et à chaque inspiration, il y a une petite légère stimulation qui fait avancer la langue et garde le passage ouvert. Alors, c'est pas une décharge électrique, hein, rassurez-vous, ça fait pas mal. Le patient l'active avant de dormir avec une télécommande. L'intervention dure environ 2 heures et les résultats sont plutôt bien. Mais le message, c'est surtout courez, allez voir votre médecin si vous ronflez fort, si vous êtes fatigué pour détecter une apnée du sommeil. Allez, d'ici là, portez-vous bien.
0: Merci beaucoup, docteur. L'équipe d'ici matin, j'ai une mauvaise nouvelle pour vous. L'émission à la télé s'arrête puisqu'il est 8h58. Mais par contre, j'ai une bonne nouvelle. Je vous libère. Vous êtes en week-end.
1: Wouhou !
0: Allez, profitez-en et nous, on se retrouve lundi à la même heure. Passez un bon week-end.
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0: Dans un instant, le retour de l'info avec le journal de 9h. Et puis ensuite, ici, ça marche comme chaque jour dès 10h avec Juliette Géraud. Salut Juliette.
9: Salut Alexis, salut à tous.
0: Aujourd'hui, un portrait.
9: Ah bah oui, alors jusqu'ici, t'as tout bon.
0: Mais c'est que j'ai pas
9: la il n'y a pas plus d'infos. Alors, notre invité, donc déjà, il est photographe de métier. Mais si je l'invite, c'est aussi parce que depuis quelques années, il collecte des trésors photographiques, des témoins de l'histoire du Pays Basque. Il arpente les brocantes, les vides-greniers à la recherche de photos rares, anciennes de la région qui, vous savez, les photos qui ont souvent été oubliées dans les greniers, dans les albums de famille. Bah lui, il les récupère, il les restaure. Et ça en fait une boutique avec des photos, par exemple, de Biarritz, mais aussi de plein d'autres endroits du Pays Basque où on peut voir donc notre région il y a 100 ans par exemple.
0: Rendez-vous donc tout à l'heure, juste après les infos de 10h pour ce portrait. Et Juliette, je ne sais pas si c'est une bonne ou une mauvaise nouvelle pour toi, mais j'aurai le plaisir de t'accompagner tout à l'heure à Sacolo Basque à partir de 11h.
9: Pas de commentaires.
0: Allez,
9: à tout à l'heure.
0: Soirée.
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0: Passez une très bonne journée vendredi 9 octobre, il est 9h. L'information locale avec Wassy Laguitoun.
10: Des lycéens se mobilisent une nouvelle fois ce matin au Pays Basque. Le lycée Etxepare à Bayonne fait l'objet d'un blocage en ce moment même. Les élèves continuent de manifester donc malgré les annonces hier du gouvernement puisque le ministre de l'Éducation nationale a promis l'arrivée mardi de 3000 enseignants remplaçants pour assurer des missions dans les 500 établissements les plus en difficulté. À propos de ces manifestations, une élève du Pays Basque dénonce des violences policières. Elle a dit elle était poursuivie le 1er octobre alors qu'elle ne se trouvait pas dans la foule. Elle était seule en marge de la manifestation. Elle a été frappée alors qu'elle était à terre et gazée. Egoa, élève de 15 ans du lycée Etxepare, nous raconte.
11: Le 1er octobre, je passais dans une rue pour rejoindre des amis et je me suis fait arrêter par deux CRS qui me demandent qu'est-ce que je faisais ici. Et je réponds en basque que je ne parlerai pas en français. Et du coup, ils se sont mis à me courir dessus avec des matraques dans les mains. Et en pensant les avoir semés, à un moment, je me suis arrêtée. Et ils sont arrivés derrière moi. Et ils m'ont fait une balayette. Je suis tombée violemment sur la tête. Et ils m'ont donné des coups de matraque au niveau du genou où je m'étais fait les croisés il y a un an. Et mis de la lacrymo dans les yeux. Et en partant, ils ont dit, c'est toujours pareil, si c'est basque le problème, ils nous dérangent et tout ça.
10: Et sa mère est venue témoigner sur ICI Pays Basque à propos de la plainte donc que la famille a déposée. Selon la maman, elle souhaite que justice soit rendue, qu'on reconnaisse que l'usage de la force par la police était disproportionné. Vous retrouverez son interview sur ICI.fr.
0: Les images, elle avait fait le tour des réseaux sociaux, celle de sportifs qui escaladent les toits de Bayonne pour plonger dans la Nive.
10: Oui, c'était cet été pendant les fêtes de Bayonne. La mairie de Bayonne dépose plainte pour mise en danger d'autrui, violation d'une obligation de sécurité ou de prudence. Le Bayonnais Brice Poule, qui est visé par la plainte, explique que la mairie ne prend pas en compte la dimension sportive de la performance. Les gens projettent, dit-il, leur peur sur quelque chose qu'ils ne connaissent pas. Nous sommes ultra entraînés, assure-t-il. Il y a 2 ans, la mairie avait porté plainte pour les mêmes faits, mais la plainte avait été classée sans suite. Une proposition de loi a été déposée pour mieux protéger le pastoralisme. C'est le député basco-béarnais Iñaki Etxaniz qui l'a imaginé avec d'autres parlementaires. Le texte veut défendre ce mode d'élevage et mieux
9: rémunérer les bergers.
0: En Pro D2 de rugby, le Biarritz Olympique, lui, essaie de ne pas s'emballer.
9: Les joueurs vont affronter Aurillac ce soir et les Rouges et Blancs débarquent en favoris. Quatrième au classement, ils ont gagné 4 matchs sur 5 depuis le début de la saison. Et face à eux, Aurillac, c'est tout le contraire, 4 défaites sur 5. Pour autant, les Rouges et Blancs, Stéphane Garcia, veulent rester modestes.
12: Une confiance retrouvée au Biarritz Olympique, oui, mais pas de triomphalisme, martèle le staff aux joueurs. Humilité, travail, mesure. Message reçu par Yann Lesgourgue, le demi-mêlée.
13: Parce que l'an dernier, on a vu que dès qu'on gagnait bien, on s'emballait, on avait vite de la confiance et que derrière, on faisait souvent un match catastrophique. Donc voilà, il faut trouver de la constance.
12: D'autant qu'un déplacement dans le Cantal n'est jamais simple. Malgré une 12e place au classement, Aurillac reste un pack solide et possède une belle ligne de 3 quarts, prévient le jeune pilier François Mignon.
14: Si on arrive avec la tête gonflée à bloc, on va se prendre une douche froide. Donc restez humble, continuez à bosser et être prêt sur le terrain pour vendredi.
12: Dans ce cas, le groupe préfère parler de continuité dans sa construction.
14: C'est pas différent, mais c'est la suite de ce qu'on avait fait. On faisait des efforts avant, ça payait pas forcément, et là ça commence à payer. Depuis que le staff est arrivé, ça fait 3 saisons maintenant, on partait un peu de rien, et c'est la suite logique. Ça se fait pas un claquement de doigts, et il faut continuer à bosser encore.
12: Un BO qui a basé ses succès sur la défense, est 3e et meilleur du championnat, et qui doit désormais progresser sur les autres aspects du jeu, explique l'entraîneur Stéphane Rossberg.
15: On est plutôt en avance par rapport à ce qu'on aimerait faire, donc je suis très satisfait de ça, parce que les joueurs répondent positivement au bon de commande, mais on est encore loin de ce qu'on aimerait faire.
12: Et à coup sûr, une victoire d'entrée de bloc à Aurillac ce soir viendrait donner un énorme boost de confiance à tout le groupe Biarro.
9: Aurillac qui accueille le Biarritz Olympique, c'est à vivre ce soir sur ICI Pays Basque à partir de 21h. Et pour cette 6e journée de Pro D2, à noter que Montauban a gagné contre Brive 32-24. Toujours en rugby, en top 14 cette fois-ci, Esteban Capilla devrait être titulaire dimanche pour le match à Toulouse. Parmi les effectifs de l'Aviron Bayonnais, on retrouverait donc Esteban Capilla, mais aussi Lucas Martin, Johan Orabé ou encore Cyrélie Makala. La composition probable est à retrouver sur ICI.fr.
0: En hockey sur glace, Ormadi, en très mauvaise posture, se déplace à Cergy-Pontoise en région parisienne.
9: Le club d'Anglette est dernier au classement de Ligue Magnus depuis le début de la saison. En 8 matchs, ils n'ont gagné qu'une seule fois. Et puis en pelote, ça y est, on a l'affiche de la finale de l'Open de Mackay avec Aoré Coetzea et Guichon Dut qui vont jouer contre Maïs et Murillo, puisque les deux équipes se sont imposées hier en demi-finale. Finale qui va se tenir maintenant dimanche et ce sera 11h.
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9: Les températures ont pas mal baissé. Hein.
0: Ah oui, elles ont bien baissé, nettement même on peut le dire. Voici là, puisque vous avez en ce moment entre 6 et 7 degrés pour le secteur de Tardets, 8 à Saint-Jean-Pied-de-Port et les Aldudes, 9 pour Espelette, 10 pour Asparin et Sarre, 12 degrés environ pour le littoral. Et puis cet après-midi entre 18 et 19 avec tout au long de cette journée une alternance entre nuages et éclaircies, pas de pluie au programme. On va faire le point complet aussi sur l'état de l'océan, justement, pour voir si ça a changé depuis 6 heures ce matin. Nous sommes avec Maëva cette fois-ci. Bonjour Maëva.
17: Bonjour.
0: Alors tout à l'heure, à 6 heures avec Marine, on a fait le point. Elle nous disait que la houle était à peu près autour des 2 mètres. Est-ce que c'est encore le cas aujourd'hui? Est-ce que ça a baissé même encore un petit peu?
17: Alors c'est assez stable. On est entre 1,50 m et 2,50 m actuellement.
0: Avec des coefficients qui sont importants, qui sont passés au-dessus des 90 aussi.
17: Alors, excusez-moi, je suis désolée, c'est que j'ai du travail en même temps. Alors, la basse mer, on l'a à 10h14 avec un couef de 87, une pleine mer à 16h33, à nouveau basse à 22h41 avec un coefficient de 91.
0: Je ne vais pas vous retenir plus longtemps, Maëva, juste pour ce qui est de la visibilité, elle est bonne aujourd'hui?
17: Elle est bonne, on a 15 km environ.
0: Bon, parfait, parce que je vous laisse répondre au téléphone, je pense qu'il y a votre patron qui vous appelle. Merci d'avoir été avec nous, passez une bonne journée. Il est 9h06, je vous laisse en compagnie désormais de Stéphane Clavry pour la suite de votre matinée. Je vous souhaite un bon week-end et nous on se retrouve lundi à partir des 6h.
1: Merci. Adieu. Alexis, bon week-end, à lundi.
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1: Bonjour, bienvenue. Vous avez marqué les températures ce matin. Et l'hiver approche. Et avec lui, la grande question, quand rallumer le chauffage, même si certains l'ont déjà fait ce matin. Est-ce que vous attendrez le dernier moment, par peur justement de la facture? Fuel, en tout cas, gaz, bois, électricité, pompe à chaleur, à chacun son mode de chauffage. Mais quel est le plus économique au milieu de tout ça? Quels sont les bons réflexes selon son installation? On va bien sûr revenir aussi ce matin sur la nouvelle aide lancée par le gouvernement il y a à peine quelques jours, le 1er octobre, pour remplacer certaines chaudières par une pompe à chaleur. La pompe peut-elle vraiment changer la donne? Est-elle réellement économique pour se chauffer, mais aussi se climatiser peut-être l'été? Et en matière de chauffage, les questions sont nombreuses. On va essayer d'y répondre ce matin.
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1: Notre invité, c'est Nicolas Duvalet. Bonjour Nicolas.
18: Bonjour Stéphane, bonjour tout le monde.
1: Je vous présente votre thermicien et auditeur énergétique auprès de Solia, Pays Basque. Se chauffer en France, est-ce que c'est devenu un vrai luxe? C'est la question qu'on est en droit de se poser finalement. Hein. Parce qu'on sait que chaque ménage dépense entre 1800 et 2000 euros par an pour chauffer, ou en tout cas pour les besoins énergétiques de son logement.
18: Oui. Alors effectivement, un luxe, on va pas se cacher. C'est du confort aujourd'hui, effectivement, qui est attendu par les gens, et l'augmentation des coûts des différentes énergies fait que, effectivement, on frôle les 2000 euros par an pour se chauffer.
1: Alors il y a X modes de chauffage. Le plus économique, ça reste le bois. On l'a souvent dit par le passé que le bois était finalement la solution la plus économique. C'est toujours d'actualité.
18: Oui, ça reste d'actualité avec le solaire, bien entendu. Ce sont des équipements qui sont différents de ceux qu'on utilise habituellement, donc de type chaudière au gaz ou au fioul, où évidemment aujourd'hui il vaut mieux sortir de cette énergie, de ces énergies fossiles, pour aller vers des solutions plus efficaces et plus économiques.
1: Bon. On va parler de cette aide qui a été lancée par le gouvernement le 1er octobre dernier. C'est nouveau, mais vous allez me dire que peut-être pas vraiment nouveau, mais bon, en tout cas, ça permet de nous équiper d'une pompe à chaleur quand on a un autre mode de chauffage. Hein, parce que maintenant, on veut nous diriger absolument vers l'électricité, en disant que l'électricité, alors je ne sais pas si c'est plus vertueux, mais en tout cas, c'est plus économique et on en produit en France, de l'électricité.
18: Alors, effectivement, il faut recentrer le sujet vers ce qui est appelé la décarbonation. On a cet objectif-là globalement, c'est-à-dire nationalement et internationalement. Le changement climatique, c'est la responsabilité des émissions de gaz à effet de serre, dont le CO2. Donc la décarbonation de nos usages de chauffage et de production d'eau chaude, entre autres, bien entendu, on parle de ça aujourd'hui, c'est absolument nécessaire. Donc, aller vers de la pompe à chaleur, aller vers du bois, aller vers du solaire, c'est forcément l'objectif qu'il faut se donner.
1: On n'arrête pas de nous dire la pompe à chaleur, c'est merveilleux, c'est magnifique, on entend ça depuis déjà maintenant pas mal de mois. C'est le cas, ou il faut quand même relativiser?
18: Alors, il n'y a pas de miracle, hein, en fait. Il n'y a pas de solution miracle, sinon on aurait tous, hein, toutes et tous déjà utilisé. Non, en fait, il y a des solutions au cas par cas. Alors, la pompe à chaleur, effectivement, peut remplacer un système de chauffage de type chaudière gaz ou fioul dans des radiateurs, en plancher chauffant, effectivement. Donc, il faut déjà avoir cette installation-là chez soi pour basculer vers la pompe à chaleur. Il faut après, effectivement, mettre en œuvre un système qui est plus coûteux qu'une chaudière, donc attention. Alors effectivement, il y a cette nouvelle aide. Alors, pour être plus précis, c'est pas forcément une nouvelle aide. En fait,
1: elle est présentée comme une nouvelle aide, voilà, mais c'est pas forcément une nouvelle aide.
18: Voilà, ça utilise les aides préexistantes. On va le détailler après, hein, par la suite. Voilà. Mais c'est très important de se poser les bonnes questions à l'entrée de l'hiver. Là, justement, aujourd'hui, ça pique un petit peu en vélo.
1: Exactement, ouais, entre 6 et 12 degrés ce matin. Vous êtes invité à venir nous rejoindre. Venez nous dire comment vous utilisez votre chauffage. Si vous avez décidé de le rallumer ou d'attendre au maximum, évidemment, quelle température mettez-vous dans votre logement? Est-ce que vous coupez le chauffage la nuit? Je crois qu'il y a beaucoup de choses dont on peut parler autour du chauffage qui va devenir une problématique, très certainement, vu l'état, évidemment, des finances de nous particuliers et de celles de l'État. 05 59 59 17 17 pour nous rejoindre. Le standard est ouvert, 05 59, 2 fois 17, 2 fois.
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1: Et c'est Laurie qui vous reçoit ce matin au téléphone. On parle de chauffage, 05 59, 2 fois 17, 2 fois, et de travaux aussi, si vous avez prévu des travaux ou si vous voulez vous renseigner sur de futurs travaux à la maison. Même numéro de téléphone, 05 59, 59 17 17.

0: Rien que de l'eau, c'était Véronique Sanson. On nous signale en bouchon ce matin à la sortie de l'autoroute à Biarritz, la Négresse, en direction de Biarritz. Une voie sur deux est bloquée puisque la police se trouve sur place, les pompiers également, donc on circule que sur une voie. Ça ralentit énormément la circulation, donc le bouchon se fait sentir jusqu'à la remontée vers l'autoroute. Donc si vous rencontrez des difficultés, si vous êtes dans le secteur, si vous avez davantage d'informations, vous n'hésitez pas à nous en faire part. 05 59 59 17 17.
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0: Le chauffage, aujourd'hui, on en parle jusqu'à 10h avec Nicolas Duvalet, qui est thermicien et auditeur énergétique auprès de Solia Pays Basque. Alors, on l'a dit, une aide pour s'équiper d'une pompe à chaleur sans payer plus que ce qu'on payait l'année dernière, c'est l'objectif du gouvernement. C'est-à-dire que si l'année dernière, on avait dépensé 2000 euros pour le chauffage, l'objectif, c'est de changer de matériel, l'entretien, tout ça, tout compris pour 2000 euros. C'est ça, pour avoir le même montant, en fait, au final.
3: Oui, l'idée qui est présentée, c'est celle-ci, d'avoir une offre package 4G, hein, on va dire, avec certains opérateurs. Donc là aussi, il faudra regarder dans le détail les offres.
0: Qui sont ces opérateurs? On peut en citer quelques-uns comme ça?
3: Alors, c'est des consortiums, en fait, d'opérateurs. D'accord. Alors, en gros, un énergéticien, donc un fournisseur d'électricité, avec en général un distributeur de prime énergie, qui peut être le même, d'ailleurs. Et donc, du coup, on a, en gros, deux ou trois entreprises, donc un consortium, qui propose cette offre qui est rédigée, on va dire, par l'État. Il y avait un cahier des charges. Et donc, aujourd'hui, on a cinq ou sept opérations qui sont garanties par l'État. Voilà. Donc, on a certaines opérations qui sont effectivement de ce type-là, le fameux leasing pompe à chaleur, avec ces conditions.
0: On appelle ça le leasing chauffage, c'est ça? Comme le leasing voiture, c'est la même chose, c'est la même idée en tout cas qui se cache derrière, c'est ça?
3: Ouais, c'est ça, c'est la même idée. L'idée, c'est d'avoir en fait un prêt équivalent aux consommations précédentes de l'année sur 3 ans. Maximum 5 ans pour pouvoir effectivement investir dans cette nouvelle pompe à chaleur, dans ce nouvel équipement de chauffage. Donc on a dans cette offre cet investissement, donc fourniture et pose de la pompe à chaleur. On va également avoir l'entretien qui va être financé dans cette même offre
0: dans ce packaging. Oui.
3: On pourra choisir également l'offre de l'énergéticien de ce groupe, de cette proposition, pour un prix fixe d'électricité pendant 3 ans. Ce ne sera pas une obligation, mais bon, pourquoi pas. Il va y avoir également le financement possible, donc avec un éco-prêt ou un prêt à taux préférentiel de cet investissement.
0: Alors, ça concerne qui, Nicolas Duvalet, pour être très clair ce matin et très concret, parce que ça, c'est les notions, Oui. On parlera de la mise en place tout à l'heure, mais pour être très concret, ça concerne qui?
3: Alors, les ménages modestes et très modestes au sens des règles de l'ANA. Donc là, attention, hein, tous les ménages ne sont pas éligibles aujourd'hui à cette aide, à cette nouvelle offre packagée.
0: Qu'est-ce que ça veut dire, aide modeste, aux ménages modestes ou très modestes? C'est-à-dire que ça dépend, on est sur quel ordre de revenu là?
3: On va donner un exemple. Un couple sans enfant, son revenu fiscal de référence annuel ne devrait pas dépasser 32 000 euros. Alors, 32 500, bon, bref, 32 000 euros. Pour un couple avec deux enfants, prenons cet autre exemple, ça serait 45 000 euros. Donc, on a des revenus modeste, hein, dans ce cas-là, pour que cette offre soit éligible.
0: D'accord. D'accord. Et c'est seulement dans ce cas-là qu'on peut bénéficier de ce leasing chauffage.
3: Ah oui, à ce jour, effectivement, cette nouvelle aide, elle est conditionnée à ses revenus.
0: D'accord. C'est intéressant, si donc on a peu de revenus, si on se chauffe à quoi aujourd'hui? Au gaz, au fioul?
3: Au gaz, au fioul.
0: Principalement?
3: Uniquement.
0: Uniquement au
3: cette
0: gaz
3: offre,
0: et au fioul.
3: Cette offre est conditionnée, effectivement, à le remplacement d'une chaudière gaz ou fioul. Donc on est vraiment dans la décarbonation du chauffage.
0: Le regard du professionnel sur cette opération, c'est une bonne opération, si on a la possibilité, effectivement, si on rentre dans toutes les cases pour bénéficier de cette offre, c'est plutôt une bonne chose pour l'avenir?
3: Alors oui, le professionnel qui va faire l'installation sera forcément un professionnel RGE, donc il y a un encadrement.
0: Il y a les compétences.
3: Il y a les compétences, il y a même une analyse, mais ça c'était déjà le cas, mais il y a une analyse sous la forme d'un dimensionnement de la pompe à chaleur qui est nécessaire et qui va être regardée. Il va y avoir 70% de contrôle sur ces installations, ces offres, donc non, il y a un vrai cadre.
0: D'accord. Quand vous dites dimensionnement, c'est la puissance de la pompe à chaleur, c'est ça?
3: Oui, très important. On pourra en détailler après, mais la puissance est forcément liée à la performance de la maison. Alors, autre précision très importante, ce n'est valable qu'en maison individuelle.
0: D'accord. Oui, si on habite dans un appartement, là, il n'y a pas de possibilité.
3: Non, ça t'offre pas.
0: La pompe à chaleur, c'est compliqué d'une manière générale. La pompe à chaleur, c'est vrai que ça concerne les maisons, mais ça ne concerne pas les appartements. Si l'appartement n'est pas équipé d'une pompe à chaleur au départ, pas possibilité. C'est compliqué d'en installer, non ?
3: C'est très compliqué. On voit. Évidemment...
0: Certains maintenant, j'ai vu mettre des groupes sur les terrasses, non ?
3: Oui, l'été caniculaire a fait son job. Oui. Alors après, n'oublions pas qu'il faut une déclaration préalable de travaux, que ce soit en appartement, en l'occurrence, ou en maison individuelle, y compris pour cette offre.
0: Est-ce que vous craignez justement l'arrivée de l'hiver ? Est-ce que vous dites ça va être compliqué cet hiver parce que je vais devoir faire des économies, je vais devoir réduire mon chauffage, je vais devoir faire très attention ? Est-ce que vous êtes dans ce type de problématique ? Venez en parler avec nous. Ou alors, vous avez peut-être prévu, si vous habitez dans une maison, de faire des travaux, mais vous hésitez encore sur quel type de travaux je peux réaliser. Aujourd'hui, je me chauffe de telle façon, j'aimerais évoluer vers une pompe à chaleur ou autre. Venez en parler avec nous, venez chercher aussi les conseils de Nicolas Duvalet. Le standard est à votre disposition, vous n'attendez pas. 05 59 59 17 17. Voici la nouvelle chanson de Marc Lavoine et de Patrick Fiori, Occupé, sur Ici Pays Basque à 9h21.

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1: La voix de Néfioré à 9h24.
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1: Venez nous dire ce matin comment vous vous chauffez à l'approche de l'hiver et les premiers frimas. Ce matin, venez nous raconter comment vous vous organisez justement, quel est votre mode de chauffage. Et si vous avez prévu de faire des travaux chez vous, à la maison, vous avez peut-être encore des doutes sur les choses à mettre en œuvre, ou besoin tout simplement d'explications, ce qui est normal parce que c'est quand même des gros changements. Nicolas Duvalet de Solia Pays Basque est là pour vous aider. Je vous rappelle qu'il est thermicien et auditeur énergétique. 05 59 59 17 17. On parle de cette opération mise en place par le gouvernement, donc pompe à chaleur depuis le 1er octobre, donc c'est tout récent. Pour changer, pour passer du gaz ou au fuel vers la pompe à chaleur, on va prendre l'exemple d'une maison de 100 mètres carrés, quelque chose de très concret, ou le plus concret possible, Nicolas.
19: Hein ? Oui, on va essayer d'être le plus générique et représentatif. Oui. Donc on a effectivement une maison qui aurait une consommation, une facture mensuelle à peu près, évidemment c'est réparti sur l'année, hein, de 180€ de gaz, avec donc la nécessité de changer de chauffage. Donc l'idée c'est d'avoir une offre qui correspondrait à peu de choses près, donc à ce montant mensualisé, en y intégrant l'investissement de la pompe à chaleur, à peu près 15 000€, le bénéfice de l'aide, qui va être entre 8 à 10 000 euros suivant les revenus et suivant les offres. Hein, on n'a pas encore tous ces détails des opérateurs. L'entretien annuel mensualisé, là aussi.
1: Parce qu'il y a un gros entretien, ça s'entretient.
19: Non, ouais. Il n'y a pas un gros entretien, mais comme tout est appareil.
1: Faire vérifier, oui.
19: C'est important d'entretenir. Oui, donc, il y a ce coût de à peu près 20 euros, ouais, d'entretien mensualisé. Et donc, ça nous permettrait d'avoir, en fait, avec une économie de facture lié à la pompe à chaleur, en fait, d'avoir une addition entre l'investissement, bon, les aides, plus l'entretien, équivalent, du coup, à ces 180€. Donc, l'idée, c'est d'avoir quelque chose aux alentours des 200€ pendant 3 à 5 ans, mensualisé.
1: Alors, c'est ça. Et après, je fais vraiment des économies. C'est-à-dire que pendant 3-5 ans, je dis, mais je paye la même chose que ce que je payais avant. Donc, au final, sur mon porte-monnaie, il y a aucun bénéfice, c'est la même chose. Mais après, en revanche, après 3 ou 5 ans, je respire et c'est divisé par deux, c'est ça ?
19: Eh bien, effectivement, on va avoir, au lieu d'avoir de l'ordre de 200€, on aura à peu près 100€ de consommation mensualisée.
1: Là, on profite véritablement du changement qu'on a effectué.
19: Oui, tout à fait.
1: Il faut aussi un petit peu de patience. Donc ça fonctionne plutôt bien. Comment ça se met en œuvre, Nicolas, parce que on sait qu'en France, on aime tout ce qui est papier, tout ce qui est administration, c'est souvent compliqué. Et ce qui aussi, parfois, nous fait renoncer, justement, à ce genre d'opération. Là, est-ce que c'est facile? Est-ce que c'est simple? Comment ça marche?
19: Alors, on verra à l'usage, mais en tout cas, ce qui est annoncé par le gouvernement avec cette nouvelle offre, c'est que c'est l'opérateur qui propose ce package qui fait toutes les démarches. Ce qui veut donc dire que c'est pour le ménage très simplifié, a priori, parce qu'aujourd'hui, en fait...
1: Quels sont les opérateurs? Parce que vous dites c'est l'opérateur, mais qui? Je contacte qui?
19: Ah, mais alors, on peut donner une liste, si vous voulez,
1: des opérateurs. On peut rapidement citer quelques-uns, et puis après, c'est un site internet qui regroupe tout ça.
19: Le plus connu, évidemment, que tout le monde va connaître, c'est EDF, via sa filiale Easy by EDF. Oui. Il va y avoir Engie via sa filiale également. Enfin, en fait, il y a des combinaisons. Il y a un site qui a été fait par la France, pas le gouvernement, Électrifions la France. Bon, c'est pas plus simple à retenir. .gouv.fr, bien entendu. Vous allez là, vous allez voir tomber forcément dessus sur le pack, le leasing pompe à chaleur, et du coup, vous allez retrouver les lauréats, les 5 lauréats pour le moment. Il y en aura d'autres après, les 5 premiers. Donc après, vous allez sur le site.
1: Qui sont aptes à installer le matériel, à faire les études et à mettre tout en place, d'accord.
19: Qui sont effectivement garantis par l'État.
1: Oui, d'accord.
19: Et donc, vous allez sur leur site, et vous vous inscrivez, et ils vous rappellent. Et du coup, après, effectivement, les démarches vont se faire de manière simplifiée.
1: D'accord. Électrifionslafrance.gouv.fr pour retrouver la liste, justement, de toutes les entreprises qui sont habilitées à faire cette installation. J'imagine que ça commence par un rendez-vous de, voyons, le chantier, qu'est-ce qu'il y a à faire? Est-ce que c'est possible? La faisabilité aussi? Parce que parfois, c'est compliqué?
19: Ah oui. Bien entendu, oui, ça peut être compliqué de remplacer une chaudière fioul ou gaz par une pompe à chaleur. Il peut y avoir des adaptations nécessaires, il peut être nécessaire de devoir faire des travaux induits à la mise en œuvre de la pompe à chaleur, par exemple à l'extérieur, donc une dalle, un support. Il faut, je le rappelle, faire une déclaration au préalable de travaux. Enfin, il y a des démarches, en fait. L'opération ne fera pas forcément toutes les démarches. Donc on attend un peu aussi de voir comment va se positionner le marché.
1: On sait combien de demandes vont être faites. Il y a des estimations qui ont été justement établies. On attend quelques milliers, dizaines de milliers, centaines de milliers de demandes.
19: Alors on est effectivement sur la centaine de milliers, voire les 200 000 en 3 ans. L'objectif, il est là. En fait, chaque de ces opérateurs a proposé une quantité, donc entre 20 et 50 000 suivant la taille de l'opérateur. Donc effectivement, on va être sur des ordres de grandeur de plus de 100 000.
1: Bon. On va parler aussi dans un instant des autres aides qui existent. Alors je sais qu'elles ont été beaucoup, on a beaucoup coupé dans tous les budgets. Il existe encore quelques aides, Nicolas, pour tout le reste.
19: Ouais, alors de manière très simplifiée, MaPrimeRénov' n'existe plus aujourd'hui pour tous les travaux dits en monogeste, c'est-à-dire je veux faire une isolation ou un changement de fenêtre, paf, il n'y a plus de MaPrimeRénov', il n'y a que la prime énergie, les C2E. Tout en rappelant que ce ne sont pas ce sont les anciennes aides, donc qui ont évolué. Et après, pour MaPrimeRénov', aujourd'hui, on est sur le combo, on va dire, de rénovation d'ampleur avec un bouquet de travaux.
1: Ah oui, le geste fameux, d'ampleur.
19: Voilà, et ce fameux parcours accompagné, tel que Solia le propose.
1: On est aidé quand on fait beaucoup de travaux, c'est ça le principe aussi.
19: Oui, beaucoup, alors on va relativiser.
1: Plusieurs.
19: Un bouquet qui permette 2 sauts d'étiquette sur l'audit énergétique qui est réalisé du coup par l'accompagnateur.
1: Donc, huisserie, chauffage, par exemple.
19: Alors, merci de la précision. Huisserie, plus une autre isolation, plus chauffage. En fait, il faut 2 gestes d'isolation à minima.
1: D'accord, ok. 05 59 59 17 17, si vous voulez vous renseigner, si vous êtes justement dans les travaux, ou si vous avez peut-être prévu des travaux dans les prochains mois ou les prochaines semaines, 05 59 59 17 17.

0: Petite balade ce matin sur les plages avec Jean-Louis Aubert.
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0: Aïe, aïe, aïe, on n'est pas loin de rallumer le chauffage. Certains l'ont déjà fait en haut de Soule ce matin parce qu'il faisait 6 degrés à Tardets. Comme quoi, commence à faire véritablement froid. Et ce n'est que le début. Mais bon, on parle de chauffage justement, en tout cas ce matin à la radio avec vous, 05 59 2 fois 17 2 fois. Je voudrais qu'on parle maintenant de l'utilisation en règle générale de son chauffage. Quel que soit le mode, il y a des choses à mettre en œuvre, des techniques à utiliser. Et notamment, la première question qu'on se pose, Nicolas, c'est toujours pareil, c'est toujours la même, c'est la température. Vous allez me dire, oui, la température, c'est très personnel, mais à quelle température il faudrait chauffer son logement, que ce soit d'ailleurs un appartement ou une maison, et puis après il y a le ressenti. Vous allez nous l'expliquer.
3: Alors, la température normalisée, je dirais, c'est 17 degrés la nuit et 19 en journée. Voilà, après. Évidemment, chacun physiologiquement est différent, mais si on veut économiser, il vaut mieux baisser la température au thermostat, ça c'est sûr, et éventuellement ne pas chauffer toutes les pièces.
0: Un degré de plus, c'est vraiment plus de dépenses sur sa facture.
3: Ah ben 1 degré de plus toute l'année dans toutes les pièces de la maison, oui, c'est 10% de plus quoi. D'accord. Entre 7 et 10%.
0: Est-ce que, là je vous voulais de glisser une petite info, est-ce que vraiment, et ça c'est aussi la question qu'on se pose à chaque fois, chaque année, est-ce que vraiment dire, bah, cette pièce-là, je ne la chauffe pas, je ferme la porte, est-ce que c'est une bonne chose, et pour la maison ou l'appartement, et pour la facture?
3: Alors, on n'est pas dans l'extrémisme en disant on la chauffe pas, hein, bien entendu. On va diminuer la température dans certaines pièces parce que c'est pas la peine d'avoir une température homogène de 19 degrés dans toute la maison.
0: Donc ça veut dire que si j'ai plusieurs chambres, j'ai 3 chambres, je ne m'en sers que d'une seule. Dans les autres chambres, où je vais quasiment pas, qu'est-ce que je fais?
3: Eh bien, on descend la température à 15 ou 16 degrés. Ça suffit largement s'il n'y a personne. Ça permet d'avoir quand même une certaine température moyenne. Et on vient aérer, malgré tout, tous les jours. Et on vient ouvrir pour avoir du soleil, quand il y a du soleil, pour réchauffer gratuitement cette partie de maison.
0: La ventilation, l'aération, c'est important.
3: C'est ultra important, bien entendu.
0: Même l'hiver, parce qu'on a tendance à dire, je me calfeutre, je n'ouvre pas, je veux garder la température, la chaleur, mais...
3: Et bien, du coup, on respire un air de piètre qualité, de mauvaise qualité, avec de l'humidité, donc derrière, c'est des problèmes de santé, c'est de la dégradation du bâti. Non, non, la ventilation est essentielle, en fait.
0: Je disais tout à l'heure, en parlant de température, il y a le confort, il y a le ressenti, et souvent c'est lié à l'humidité chez nous, on a beaucoup d'humidité. Quand on fait baisser l'humidité à l'intérieur de son logement, on se sent mieux tout de suite, oui. C'est plus confortable, Nicolas. Il y a des solutions pour faire baisser cette humidité?
3: Alors il y a la ventilation, ouais. Il y a aération, ventilation, et après les gros moyens s'il y a encore des problèmes.
0: Même si un jour il pleut, alors c'est pas le cas aujourd'hui, mais si un jour il pleut, si j'ouvre, vous pensez que l'humidité, au contraire, je vais pas faire rentrer l'humidité?
3: Alors bien entendu, si on est dans des journées très pluvieuses avec des taux d'humidité extérieurs à 80-90%, évidemment le résultat va être moins intéressant, mais il n'empêche que le fait d'aérer, de ventiler, de brasser l'air fait que du coup on va chasser un peu d'humidité.
0: Si vous avez des trucs justement et des astuces sur l'humidité à la maison, sur justement la température, sur la manière dont vous vous y prenez, 05 59 59 17 17, venez partager ça avec nous parce que ça va aider aussi les autres. Le chauffage de la nuit.
3: Oui.
0: Ça, c'est tout un dossier. On va faire une demi-heure là-dessus, non?
3: D'accord.
0: Le chauffage la nuit. Est-ce qu'il faut le laisser ou pas, dans l'absolu?
3: Ouais, moi, je rencontre beaucoup de personnes et chaque personne, enfin, tout le monde me dit à peu près la même chose, c'est qu'on n'aime pas avoir chaud la nuit, transpirer la nuit en plein hiver, alors déjà qu'on transpire tout l'été. Non, il vaut mieux mettre une bonne couette, quitte à baisser la température dans la chambre, effectivement, à 16 degrés, 16-17.
0: Donc on baisse à 16-17 degrés. Il faut utiliser le thermostat aussi, parce que souvent dans les maisons, dans les appartements, on a des thermostats qu'on n'utilise pas forcément. C'est intelligent de le faire, surtout pour la facture.
3: Oui, alors la problématique, c'est d'avoir un thermostat intelligent, justement, comme on vient de dire. Intelligent et facile à utiliser, parce que je vois là aussi plein de thermostats d'ambiance très compliqués à utiliser.
0: Qu'est-ce que c'est un bon thermostat, alors, selon vous?
3: Bah, c'est quelque chose qu'on arrive à maîtriser facilement avec une application smartphone par exemple ou tout simplement le thermostat. On a parce que en fait si on n'arrive pas à programmer des plages horaires de température de montée ou de descente en température, en fait on maîtrise rien, voire même si on a un vieux thermostat où on n'a même pas la température mais 1 2 3 4 5 qui est écrit, qu'est-ce qu'on veut réguler? Rien du tout. En fait on maîtrise pas. Donc du coup on fait pas d'économie d'énergie.
0: C'est dommage parce que souvent ces thermostats ils sont souvent un peu compliqués à utiliser. Hein. C'est fou, on n'a pas su avec le temps mettre en place des thermostats très simples d'utilisation, hein, avec des plages faciles à régler, parce que souvent c'est une usine à gaz pour régler ça, on passe des heures à essayer de comprendre comment ça fonctionne.
3: Il est vrai.
0: Il y a des choses qui sont, il y a des thermostats qui sont plus faciles avec des affichages digitaux plus simples. Je sais pas, je vous pose la question, mais aucune.
3: Ouais, alors la tendance elle est plutôt à aller vers du thermostat avec application sur smartphone. Ouais, donc oui, ceux qui ont l'habitude de faire un peu de smartphone, et oui, c'est plus simple, c'est plus ludique aussi, et c'est plus simple et c'est plus facile d'accès. C'est-à-dire que je suis pas à la maison, je peux le faire aussi. D'ailleurs.
0: Ouais. Ah oui, d'accord. Je suis pas en week-end, je peux couper. Je vais rentrer. Je sais que c'était pas prévu. Je peux rallumer le chauffage quelques heures avant. Là, oui, ça fonctionne à distance.
3: Oui. Alors, bien entendu, ça veut dire que les équipements doivent être connectés. Les équipements de chauffage connectés. Sinon, ça marche pas.
0: Donc, avec une box, c'est ça, relié au chauffage. Donc là, c'est peut-être des.
3: Voilà, c'est

0: donc d'apporter de la qualité de l'air intérieur.
1: Donc ça, il ne faut pas hésiter justement à aérer.
0: Ah non, surtout pas. Bon. Oui.
1: Allez, vous voulez parler de chauffage avec nous, vous avez une question justement sur l'utilisation de votre chauffage et les questions qui reviennent chaque hiver, 05 59 59 17 17, n'hésitez pas, le standard est ouvert.
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0: Calogero sur ICI Pays Basque à 9h47.
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5: 36% des ménages déclarent rencontrer des difficultés pour payer leurs factures d'énergie. C'est une réalité. Le chiffre était de 28% en 2024. Ça devient de plus en plus compliqué de bien se chauffer. On parle de cette offre, de ce leasing social. Alors, est-ce que ce leasing social va sauver nos factures, Nicolas Duvalet? En tout cas, il y a des cibles, il y a des ménages cibles, il y a des maisons cibles, en fait.
6: Oui, c'est ça. Voilà. Ça va pas être la solution miracle pour tout le monde. On le disait tout à l'heure, techniquement et financièrement, non. Voilà, il y a vraiment les cibles aujourd'hui sont les ménages modestes au sens des ressources de l'ANA. Alors le tableau, on va le retrouver sur internet sur le fameux site Électrifions la France. Il y a aussi certaines maisons qui seront plus adaptées pour recevoir une pompe à chaleur sans travaux conséquents induits. Et rappelons-le, on ne va pas mettre une pompe à chaleur dans une passoire thermique, en fait. On ne va pas faire d'économie de facture si on n'a pas isolé son logement avant. Donc du coup, on a quand même l'importance de bien concevoir le projet. Quand on dit concevoir le projet, c'est de se poser les bonnes questions, de poser les bonnes questions aux personnes sachantes, aux professionnels, également, avant d'engager les travaux et les frais et qui sont liés.
5: Parce que nous, particuliers, on n'a pas ces réponses à ces questions. On sait qu'il faut effectivement faire des devis, des audits un peu de l'habitat, mais on n'est pas en mesure, le particulier n'est pas en mesure de mener ça. Qui c'est qui va faire ça? Ce sont les organismes qui sont agréés par l'État, qui vont, avant d'installer le matériel, vont vous dire, bah oui, effectivement, là, c'est intéressant, ou non, c'est pas intéressant, parce que votre maison, c'est une passoire thermique.
6: Alors, du coup, je vais rebondir sur ça, parce qu'il y a un exemple frappant de différence là. Oui. Cette nouvelle aide n'est pas conditionnée au passage dans un espace conseil France Rénov. Ce qui pourrait justement éviter des mauvaises surprises. Je prends cet exemple-là parce que pour l'autre aide qui reste toujours effective, donc le parcours accompagné, ma prime rénovation d'ampleur.
5: Donc il là, quand on veut faire, on le rappelle, plusieurs travaux à la maison, on l'a dit, deux ou trois...
6: C'est ça, deux gestes d'isolation, oui. Plus le chauffage si on est au carbone, au gaz, au fioul. Et bien du coup, il y a un accompagnement obligatoire que Soleil peut faire, mais il y a surtout aussi un passage obligé en espace conseil France Rénov pour pouvoir bénéficier de cette aide. Alors que sur ce nouveau dispositif, il n'y a pas. De là à dire qu'il va y avoir des abus sur valeur, on va dire ah oui si, c'est super, ça va être génial pour toutes les maisons. Bon, évidemment il y a deux extrêmes, mais on n'a pas malheureusement ce passage obligatoire pour ce dispositif qui aurait permis.
5: Alors, ce qui veut dire, pour être très concret et qu'on comprenne bien, si je remplis les conditions de revenus, on va peut-être les rappeler aussi avant de terminer l'émission. Si je remplis ces conditions de revenus, je peux faire installer une pompe à chaleur chez moi. Oui. Même si ma maison est mal isolée, parce que personne ne m'aura dit non, il ne faut pas le faire, ou ça va pas être très très intéressant pour vous. C'est ça. Ouais, c'est un peu l'ambiguïté du,
6: du
5: truc là.
6: Oui. Espérons qu'il y ait des acteurs qui soient un peu honnêtes, je dirais, si la maison est absolument passoire, de dire aux gens, mais attendez, mais il y a un parcours accompagné avec une rénovation d'ampleur possible, où il y aura plus d'aide. D'ailleurs, parce que si on fait un exemple, une comparaison, là, tout à l'heure, on parlait à peu près 10 000 euros pour un ménage modeste pour remplacer sa pompe à chaleur. S'il s'engage sur un parcours rénovation d'ampleur, il y a trois fois plus d'aide, on peut aller jusqu'à 32 000 euros. Donc, du coup, on est sur des aides aussi conséquentes.
5: Exactement. Alors, on va rappeler les montants des revenus maximum, Nicolas, pour bénéficier de ce leasing social chauffage qui est tout nouveau, qui a été mis en place, on le rappelle, le 1er octobre dernier. Oui. Donc, c'est tout nouveau.
6: Oui. On reprend notre exemple du couple sans enfant. Le montant de son revenu fiscal ne doit pas dépasser 32 553 euros, pour être précis. Donc, 32 000 euros. Pour un couple avec des enfants, on est sur un ordre de grandeur un peu plus élevé, mais bon, à 45 700 euros. Donc, le fait est de regarder si son revenu est inférieur.
5: On est éligible, voilà. Oui. Et si vous êtes éligible, vous allez vous renseigner sur électrifionslafrance.gouv.fr.
6: Oui.
5: Et ensuite, les autres aides, c'est-à-dire, on l'a dit, les fameux gestes, la rénovation d'ampleur, on se renseigne de quelle façon, Nicolas, pour se faire calculer les aides et puis éventuellement les choses à faire?
6: Alors, on le répète inlassablement, c'est-à-dire que la porte d'entrée, c'est quand même le service public d'information, c'est France Rénov'. Donc francerénov.gouv.fr, vous avez effectivement des informations indépendantes, gratuites, d'ailleurs, avant de vous engager vers un projet.
5: Ouais, alors là, par contre, on est accompagné parce qu'on ne fait pas n'importe quoi. Quand il y a X travaux à faire à la maison, les huisseries, l'isolation, le chauffage, ça, c'est beaucoup de choses. Donc là, il faut être accompagné. Et c'est le rôle de...
6: Des accompagnateurs rénov comme Solia, effectivement.
5: Ouais, auditeur énergétique, c'est ça, c'est votre rôle. Qu'est-ce que vous allez faire?
6: C'est mon rôle.
5: Vous allez visiter les maisons, vous allez dire aux particuliers, il faut le faire comme ci, comme ça. Là, vous avez telle possibilité?
6: Alors, je ne suis pas aussi stalinien que ça, mais on a, lors de cette visite, beaucoup d'échanges. L'idée, c'est d'adapter en fait le projet aux besoins du ménage, de discuter avec lui des solutions possibles, d'écarter certaines choses, de réorienter si besoin, pour in fine de trouver une solution la plus optimale possible en termes de coût d'investissement et d'aide financière qui peut être récupérée derrière. Donc c'est une étape nécessaire, j'allais dire longue, mais elle n'est pas forcément longue en fait. C'est une étape qui prend le temps qu'il faut en fonction de la situation du ménage et de l'avancement vis-à-vis des rencontres avec les artisans, par exemple, ou du coup de son montage de projet. Donc on peut arriver à un certain moment.
5: L'auditeur énergétique, voilà, il fait ce bilan-là, il suit après les travaux, il suit la mise en place des travaux, l'avancée du chantier ou pas du tout?
6: On ne suit pas, c'est-à-dire qu'on fait une pause, entre guillemets, c'est-à-dire qu'on n'intervient pas dans le champ l'installation. C'est vraiment l'artisan. On revient à la fin, par contre, pour effectivement vérifier que les travaux ont été faits et pour déposer la demande de paiement de l'aide.
5: Bon, vérifier que tout a été fait correctement, d'accord. Oui. Juste un dernier mot sur les aides. On peut bénéficier de combien d'aides? Là, c'est beaucoup plus que effectivement le leasing social chauffage.
6: Ouais, on peut bénéficier d'entre 24 et 32 000 euros d'aide dans des rénovations d'ampleur pour les ménages modestes.
5: 24 et 32 000 euros. Ouais. Donc là, ça vaut le coup évidemment de s'y pencher avant de faire quoi que ce soit.
6: Alors, mais d'accord. Toutes les aides, y compris cette aide leasing, on fait avant de démarrer le projet. Ouais.
5: Très bien. Merci beaucoup, Nicolas Duvalet, d'avoir été avec nous.
6: Merci.
5: On rappelle les coordonnées de Solia Pays Basque?
6: Oui, alors on est à Bayonne, c'est rue Jacques Lafitte au 9. 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Et bien entendu, il y a le site Solia Pays Basque.
5: Merci beaucoup, Nicolas. Bon
6: week-end,
5: bonne fin de semaine. À très bientôt. Merci.
6: Au revoir.

0: Denis Clegg sur votre radio ici Pays Basque. Dans quelques minutes, un nouveau portrait. Un habitant du Pays Basque nous raconte son histoire.
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0: Et nous sommes vendredi 9 octobre 2026. Il est 10h. Le point sur l'actualité présenté par Yves Tussaud. Bonjour Yves.
2: Bonjour Juliette, bonjour à tous. Une lycéenne d'Etcheparé à Bayonne porte plainte pour violence policière. Le 1er octobre, la jeune manifestante de 15 ans raccompagnait une amie à un arrêt de bus. Elle était seule. Elle dit avoir été mise à terre, frappée et gazée par des forces de l'ordre. Sa mère a témoigné ce matin sur Ici Pays Basque. Elle espère que la justice sera faite. Son entretien est à retrouver sur votre appli Ici. Le lycée d'Etcheparé de Bayonne, qui est d'ailleurs toujours bloqué ce matin. Et puis, il y a des rassemblements en cours à Bayonne devant les établissements de Louis de Foix et de Cassin. Hier, au plus fort de la journée, quelques 400 lycéens ont été mobilisés à Bayonne. 7 mineurs ont été interpellés, placés en garde à vue pour des faits, entre autres, de violences volontaires aggravées sur des forces de sécurité. 3 interpellations ont eu lieu à Bayonne, 4 ont eu lieu à Hendaye. Hier, le ministre de l'Éducation a sorti de son chapeau 3000 enseignants remplaçants qui seront sur le terrain dans les salles de cours très rapidement, a-t-il précisé. Ils doivent être postés dans un peu plus de 500 établissements qui sont en difficulté. Pour autant, syndicalistes et étudiants appellent à une nouvelle journée de mobilisation et de grève mardi prochain, le 13 octobre.
0: Barbara Butch ne sera finalement pas présente aujourd'hui et demain au festival Art for Good à Saint-Jean-de-Luz.
2: La DJ qu'on avait notamment vue aux Jeux Olympiques de Paris était censée être la marraine de cet événement. C'est un festival centré sur la santé mentale. Sa présence a fait polémique. Plusieurs de ses concerts ont été annulés en France. Elle est accusée, entre autres, par la France Insoumise de soutenir le gouvernement et la politique d'Israël. La direction du festival lusien n'a pas souhaité s'exprimer sur les raisons de l'annulation de sa venue. Le député basco-béarnais Iñaki Etxaniz dépose avec d'autres députés une proposition de loi transpartisane pour protéger le pastoralisme, un test qui vise à défendre ce mode d'élevage en améliorant le statut des bergers avec la mise en place d'un fonds pour soutenir les éleveurs.
0: Rugby, la 6e journée de Pro D2.
2: Le Biarritz Olympique joue ce soir à Aurillac, un match à vivre en direct et en intégralité sur Ici Pays Basque. Coup d'envoi de la rencontre à 21h. Hier, en match avancé, Brive a concédé sa première défaite de la saison à Montauban, battu sur le score de 32 à 24. Et puis l'Anglais Tormadi est en déplacement à Cergy-Pontoise, en région parisienne. Les hockeyeurs d'Anglette sont derniers au classement de la Ligue Magnus à la recherche d'une deuxième victoire. Le bilan, 8 défaites en 9 journées pour l'Ormadi.
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2: Et une météo, Juliette, plutôt ensoleillée.
0: Ouais, de belles éclaircies pour ce vendredi, des températures plutôt fraîches ce matin, ou de saison finalement. Ça a quand même monté cet après-midi, 17 degrés pour Mendive, 18 degrés à Bayonne, Espelette, Saint-Jean-Pied-de-Port, Mauléon, 19 degrés attendus pour les maximales à Hendaye ou encore Bidache. Demain, on va démarrer Yves le week-end entre le soleil et nuages, avec un ciel un petit peu plus couvert en fin de journée et des températures entre 19 et 21 degrés. Dimanche, ce sera un petit peu la même idée. Le soleil reste voilé par les nuages. Néanmoins, pas de pluie annoncée par Météo France pour l'ensemble du week-end. On vous retrouve à 11h pour le point sur l'actualité.
2: À tout à l'heure, bonne émission.
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0: Chaque jour, une nouvelle rencontre avec un habitant du Pays Basque qui, à sa manière, permet à notre territoire de rayonner. Aujourd'hui, notre invité part à la recherche de trésors. Alors, des trésors témoins de l'histoire du Pays Basque, des trésors sûrement sentimentaux aussi, puisqu'il se passionne pour des photos anciennes, notamment du Pays Basque. Des photos qui ont parfois été longtemps oubliées, gardées dans de vieilles boîtes à chaussures, des albums de famille, des collections privées, des images qui nous permettent aujourd'hui de redécouvrir un village, une rue, un paysage tels qu'ils étaient il y a plusieurs décennies. Installé à Bayonne, rue Bourgneuf, il a ouvert sa boutique il y a quelques mois avec cette envie de faire vivre ses archives et de les partager avec ceux qui, comme lui, aiment bien regarder le Pays Basque autrement. Une passion qui ne vient pas de nulle part, puisque son métier est photographe. Nous découvrons aujourd'hui l'histoire de l'OL et c'est jusqu'à 11h.
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0: Bonjour l'OL.
4: Bonjour.
0: Juste avant de nous raconter comment vous avez commencé à collecter ces photos historiques, on revient un petit peu sur ce qui vous a amené là. C'est quand même votre métier, la passion de la photographie, et qui a commencé pour vous assez jeune, parce que c'est aussi né d'une rencontre avec un instit en CM2.
4: Un instit en CM2, ouais, qui m'a initié au développement argentique, en fait. C'était pas trop de la prise de vue à l'époque, c'était plus du développement, du laboratoire, quoi. Et donc, je suis tombé dedans, j'avais 10-11 ans. Et puis, c'était le samedi à l'époque. Et on passait les après-midi dans la chambre noire avec la lumière rouge. Ça évoque beaucoup de choses. À faire apparaître dans le révélateur des images.
0: Ça vous a plu directement?
4: Directement, ouais. C'est tout de suite rencontrer la magie de la photo, quoi. Puis après, quelques années après, je me suis mis à faire des photos moi-même. Et entre-temps, j'ai eu la chance d'avoir un agrandisseur chez moi. Donc, j'ai continué à faire ça pendant des années, avant même de faire des photos où je le faisais. Je me considérais moins comme photographe, plus comme... je préférais le laboratoire au départ, quoi. Puis j'ai commencé à faire des photos ensuite. Et puis ça s'est jamais arrêté, quoi. Donc il y a eu des petites périodes où je faisais pas trop de photos, mais c'est revenu, c'est toujours revenu. Et puis depuis maintenant une trentaine d'années, je fais que ça, quoi.
0: Donc il y a eu plein... Bien sûr, on va pas faire tout le parcours, évidemment, oui. Mais il y a eu... Vous avez eu une boutique à Guétary, puis Saint-Jean-de-Luz, ensuite une longue période comme photographe scolaire en région parisienne, avant de revenir, donc là, il y a quelques mois, à ouvrir une boutique à Bayonne, avec donc cette particularité de proposer des images anciennes de Biarritz, du Pays Basque en général, d'autres coins aussi.
4: Exactement. Donc, dans ma période où j'étais photographe scolaire, j'habitais tout de même à Bayonne. Je faisais des allers-retours en permanence, quoi. J'étais là 4-5 mois, 5-6 mois. Donc, j'étais voisin d'un bouquiniste rue Sainte-Catherine, qui est bien connu. Et c'est là que je me suis aperçu, à son contact, qu'il y avait beaucoup de photos qui circulaient dans les successions, les choses comme ça. Les gens se débarrassaient des albums, de photos, de négatifs, de plaques de verre. Et j'ai commencé à collecter des choses, à collectionner. Et puis, développer une passion, quoi, pour tous ces objets qui étaient la mémoire de certaines familles, d'événements, de choses comme ça qui étaient abandonnés quelque part par le temps, quoi, on va dire. Et puis à partir de là, j'ai commencé à en vendre aussi, parce que il y avait des collectionneurs qui me contactaient. Donc je me suis séparé de certaines choses et j'en ai retrouvé d'autres, et puis ça s'est jamais arrêté. Depuis maintenant, ça fait presque 10 ans, quoi.
0: Et vous, personnellement, qu'est-ce qui vous a fasciné dans ces images?
4: C'est le rapport au temps qui passe, à la mémoire bien sûr, et puis retrouver des histoires aussi. J'ai pu reconstituer des histoires de famille, notamment j'avais trouvé, tout à l'heure je vous ai fait voir ces photos de la Première Guerre mondiale. J'ai aussi une correspondance d'un poilu avec sa femme qui accompagne les photos. C'est très, très émouvant, quoi. J'ai reconstitué l'histoire de cette famille. Alors c'était pas des photos qui était forcément lié à leur histoire, mais les deux allaient très bien ensemble. Donc on voyait cette histoire de cette femme qui était dans sa ferme, dans l'Indre, je crois, qui avait elle-même ses problèmes, puisqu'elle devait supporter toute la misère du quotidien d'un agriculteur de base, et puis lui qui était sur le front à Verdun, et qui lui racontait aussi son désespoir. Et tous les deux, de leur chaque côté, ils étaient... Donc les photos, au milieu de ça, moi j'ai beaucoup de photos de l'arrière, là, qui sont pas très négatives en fin de compte. Je trouvais que ça illustrait très bien. Donc je suis arrivé dans ce genre de
0: parcours. Vous aimez bien tirer aussi le fil de comment on découvre l'histoire.
4: Ah ouais, je reconstitue à chaque fois. Et si j'arrive à remonter, il y a certaines photos que j'ai revendues à des musées, ou même j'ai recontacté des familles pour pouvoir leur restituer des albums de famille, des choses comme ça, quoi.
0: Comment on fait ça quand on tombe sur un album de famille, etc.
4: Souvent, il y a des annotations. C'est souvent, il y a des annotations, il y a des lieux. Donc aujourd'hui, avec Google, c'est assez facile. Bon, même avant l'IA, on arrivait déjà à le faire. Ou par exemple, l'autre fois, j'ai trouvé une superbe photo au puces de Bayonne, là, sur une gare, un train. Et puis, il y avait une montagne derrière, c'était assez hispanique. Et j'ai contacté le musée ferroviaire de Madrid avec la photo, parce que je n'arrivais pas à savoir le lieu. Et puis, la fille m'a répondu au bout de 3 semaines, une archiviste. Elle me dit, oui, c'est à l'endroit, c'est Sadabel, dans la région dans la banlieue de Barcelone. Et là, j'ai contacté des gens là-bas qui ont racheté la photo. Pour qu'elle revienne là, d'où elle était partie, il y a plus de 100 ans. C'est une photo qui avait 120 ou 130 ans, peut-être, quoi. Donc, puisqu'on est en 2026, donc des photos de 1900, elles ont 125 ans, quoi. Là, on est sur le bicentenaire de la photo cette année, donc les photos sont vraiment très... très ancienne. Quoi.
0: Loël, qui est photographe, qui collecte les photos anciennes du Pays Basque, et d'ailleurs, mais forcément ça nous intéresse beaucoup, celle du Pays Basque aussi aujourd'hui, et qui est à sa manière enquêteur finalement. On continue de vous découvrir, vous êtes notre invité jusqu'à 11h. 10h09.
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0: Avant de découvrir la suite de ce portrait, voici Francis Cabrel et son titre « Les murs de poussière ». Une

0: Les murs de poussière, Francis Cabrel.
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0: Il fait revivre des images anciennes du Pays Basque qui auraient pu rester dans l'oubli. Loël, le photographe, collecte et revend ses photos dans sa boutique à Bayonne, rue Brunneuf, qu'il a ouvert il y a quelques mois. Et vous nous racontiez, donc Loël, il y a quelques minutes, comment vous avez d'abord découvert des photos de famille qui finissaient souvent par être données. Vous racontiez aussi comment vous remontez parfois le fil de l'histoire. Mais c'est vrai que je ne vous ai pas demandé aujourd'hui comment vous les trouvez globalement. Est-ce que vous chinez très régulièrement? Comment oui. Ça se passe?
3: Ben, là, depuis que je suis revenu à Bayonne, je vais régulièrement le vendredi matin aux puces de Bayonne, là, sur les bords de la Nive. Là, j'arrive à toujours trouver des petits trésors. Ben, sinon, par exemple, mes plaques de, j'ai toute une série de plaques sur la côte basque du début du 20e siècle, voire fin 19e. Elles, je les ai trouvées dans une cave dans le Lot-et-Garonne.
0: Ok.
3: Donc c'était une brocante qui fermait, j'arrive là-bas, je dis à la dame qui arrêtait son activité, vous avez pas des photos? Elle me dit ouais, dans la cave, je dois avoir une caisse avec des vieilles photos. Donc je descends et je regarde et c'était que des photos du Pays Basque et du bassin d'Arcachon également. Et donc je suis parti avec la caisse.
0: Ça peut paraître surprenant comme ça en plus.
3: Ah oui, c'est et là c'était des plaques de verre, donc des photos, la plaque de verre, c'est la photo d'origine quoi, c'est la matrice on va dire, puisque c'est pas des photos, là c'était vraiment ce qui a été entre les mains du photographe au moment de la prise de vue, qui était dans l'appareil photo à l'époque, puisque avant le négatif, c'était des plaques. Et donc, j'ai ramené tout ça avec moi. Je les ai, dans un premier temps, il y a quelques années, je les tirais à l'agrandisseur, puisque j'ai un vieil agrandisseur qui permet de faire des tirages à partir de plaques de verre en argentique. Et puis, depuis quelques temps, je les ai scannés, et ça marche très bien aussi, je les ai colorisés, quoi. Et c'est, donc, notamment, il y a des vues de Bayonne, il y a des vues de Biarritz, il y a Saint-Sébastien, il y a Saint-Jean-de-Luz, il y a la chambre d'amour avant le village de vacances, c'est une grande plaine. Et voilà, ça va des bords de l'Adour jusqu'à Saint-Sébastien, quoi.
0: Les coloriser, ça permet de se projeter encore plus, c'est ça? Allez, à cette époque?
3: Ouais, en fait, je les colorise de manière un peu, avec des couleurs un peu désuètes, comme si le temps, elles avaient été en couleur à l'époque et le temps les avait patinées et ça donne une petite nostalgie un petit peu, qui est assez intéressante, quoi. Donc, moi qui me plaît, puis il y a plus à des gens qui m'ont acheté des photos, quoi. Et même récemment, il y a, donc, ça, c'est de la Chine, mais il y a aussi des gens qui m'apportent. Il y a une dame de Bayonne qui m'a apporté il y a quelques semaines des vieilles plaques aussi de Bayonne, des halles de Bayonne au début du siècle. Et puis, donc, je lui ai reproduite. Alors là, je les ai photographiées. C'est des grandes plaques. Je les ai photographiées sur une table lumineuse avec un appareil photo, avec une résolution importante. Et après, elle m'a demandé de lui coloriser, quoi. Donc, je les ai retouchés sur Photoshop et puis je les ai colorisés, quoi.
0: Là, vous êtes venu, oui, avec plein de petits trésors photographiques. Est-ce qu'il y a parmi les photos récoltées une qui vous a marqué, dont vous voulez nous parler en particulier?
3: Non, il y a la photo de la bouquiniste, là. Alors, ça, c'est encore c'est un autre trésor. Ça, c'est des. Je sais pas si Viviane Meyer, ça vous parle. C'est une photographe. Américaine dont on a retrouvé toutes ces pellicules, qui aujourd'hui c'est devenu un événement mondial. Bon, moi j'ai trouvé il y a quelques années en région parisienne, parce que j'avais aussi quelques gens là-bas avec qui j'ai chiné pas mal, tout un lot de négatifs des années 50, absolument magnifiques, 6-6. Et là on a la photographie d'une bouquiniste, vous voyez, qui est sur les bords de Seine. Mais bon, ce photographe, il a travaillé sur Paris, mais il a travaillé aussi à l'étranger, en Tunisie. Et ses photos sont super belles, quoi. Je suis un peu étonné que la famille ait abandonné ses photographies. Mmh. J'aimerais pouvoir les remettre un petit peu en avant. J'ai pas trouvé le nom du photographe. Je sais pas qui c'est anonyme. C'est un brocanteur qui m'a vendu ça. Et voilà, ces photos sont assez touchantes. Mais bon, toutes les photos sont touchantes. Hein. Il y a des histoires. On peut reconstituer des histoires à partir de toutes les photographies, quoi.
0: Qui sont les personnes qui viennent voir dans la boutique et qui s'intéressent?
3: Alors il y a des collectionneurs qui viennent, qui ont pris connaissance de la boutique, donc qui viennent chercher des choses bien spécifiques. Ils me demandent toujours si j'ai pas des photos de tel endroit. Alors, bien sûr, je les ai jamais, mais bon. Parfois, ça arrive. Ah oui, l'autre fois, une anecdote incroyable. Un gars d'Angoulême qui me téléphone, qui a vu l'article qui est paru dans Sud-Ouest, et il me dit, j'ai vu que vous aviez des vieilles photos sur Biarritz. mon arrière, alors c'est un monsieur âgé, hein. L'arrière-grand-père de ma femme était le cocher de la reine Victoria.
0: Ah oui, très précis.
3: La reine Victoria, la mère d'Édouard VII. Donc là, on est en 1800, on est au 19e siècle, quoi. Est-ce que vous auriez pas une photo? Eh ben, je vous donne dans le mille, j'avais la photo de la reine
0: photo
3: Victoria,
0: oui,
3: qui est venue en 1904 à Biarritz avec le cocher qui était son arrière grand-père, quoi. Donc, c'était assez...
0: Donc, il a pu récupérer une photo.
3: Il m'a pas encore rappelé. Je lui ai envoyé un exemplaire parce qu'elle est dans un album et ça m'embête un peu de la sortir de l'album, quoi. Et une autre histoire aussi. Il y a une personne des Landes, un collectionneur justement, qui venait au musée Bonnat, parce que je suis pas loin du musée Bonnat, donc ça m'apporte quand même pas mal de monde qui sont curieux par ce type de d'objets, quoi. Et il me dit, moi j'habite dans les Landes, mais je suis prof de français au lycée français de Rabat. Donc il est landais, mais il vit au Maroc. Il voulait chercher des choses sur le Maroc, j'en trouve. Et j'avais un lot de photos que j'avais racheté dans une brocante, ou je sais plus où. Quelques vues du Maroc, et je lui fais voir. Et il regarde derrière, il y avait le nom du photographe Combré, c'est un photographe landais, c'est un ami d'enfance de son père.
0: C'est ça que vous aimez aussi, en fait. C'est retrouver les histoires.
3: C'est une quête de racines, quoi. C'est sûrement lié à mon histoire personnelle, quoi. Et je trouvais ça assez génial. Le gars était vachement ému, quoi. Alors, bien sûr. Et depuis, là, il est reparti à Rabat, il va revenir à la Toussaint. Depuis, j'ai retrouvé à un autre endroit un album complet de ce photographe, avec des photos magnifiques du Maroc dans les années fin 60, début 70. Le gars, il est avec un combi de surf, Volkswagen, un vieux combi, avec l'immatriculation 40. On le voit sur les photos, plus d'autres photos de paysages, de gens, c'est assez superbe, quoi. Ça raconte toute une histoire, toute une époque, quoi.
0: Si vous nous rejoignez tout juste, Lowell, notre invité du jour, collectionne donc des photos rares anciennes du Pays Basque et puis il les restaure. Et en fait, il fait des petites enquêtes aussi qui permettent parfois de restituer des photos d'histoire de famille. Et on continue de le découvrir car c'est notre invité jusqu'à 11h. On va un petit peu creuser dans quelques minutes vos liens avec le Pays Basque qui seront sûrement encore en lien avec la photo. Après Vanessa Paradis.

0: C'était Rendez-vous avec Vanessa Paradis sur votre radio ici Pays Basque, où nous continuons de découvrir Lowell, notre portrait du jour, photographe qui collecte et revend des photos anciennes du Pays Basque.
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0: Notre rencontre du jour, il est en quelque sorte un chercheur de trésors, mais des trésors photographiques. Lowell, photographe collecte, revend des photos anciennes du Pays Basque dans sa boutique à Bayonne rue Bourgneuf, qu'il a ouverte il y a quelques mois seulement. Mais le Pays Basque, par contre, non, c'est pas ça?
7: Oui, c'est ça, oui, depuis le 22 juillet.
0: Ouais, voilà, il y a tout récemment.
7: Ouais, c'est tout récent.
0: Mais le Pays Basque, bon, vous connaissez depuis plus de 40 ans, même s'il y a eu des moments où vous êtes un petit peu parti. Et je crois que vous l'avez un peu photographié sous toutes les coutures, finalement.
7: Oui, bien sûr, hein, puisque j'étais photographe en 2001, je me suis installé à Guétary. J'avais déjà commencé à faire des photos avant à Saint-Jean-de-Luz. Et là, sur Guétary, bah, j'ai photographié un peu pendant tous les événements, beaucoup de mariages, et puis beaucoup de paysages. J'ai d'ailleurs fait un livre sur Guétary en 2005, voilà, qui s'est très bien vendu à l'époque, avec plusieurs expositions, avec les amis du musée de Guétary. Et puis donc, ouais, j'ai réussi, ce village m'a vraiment parlé photographiquement, parce qu'avant, je me cherchais un petit peu, et puis moi, bon, j'ai fait beaucoup de paysages, mais sous mon angle à moi, quoi, qui a eu son petit succès à l'époque, quoi. Et puis à partir de là, après, je suis sorti de Guétary, puis j'ai photographié Saint-Jean-de-Luz pas mal, puis je suis allé dans les terres, j'ai photographié pas mal de la montagne, je suis allé jusqu'à Urepel, Saint-Jean-Pied-de-Port, je crois que j'ai des photos d'un peu partout dans le Pays Basque aussi. Et j'ai fait beaucoup d'événements de Force Basque, de Pelote, parce qu'à l'époque je faisais des photos pour l'Olaroy, donc le club de Pelote de Guétary. Et puis... après, je suis venu sur Bayonne, j'ai aussi photographié Bayonne depuis une quinzaine d'années. Hein, même quand j'étais photographe en photo scolaire, à chaque fois que je revenais ici, j'avais toujours un appareil photo avec moi, donc je photographiais un petit peu tout ce qui se passait. Sur les bords, il y a un endroit que j'affectionnais particulièrement, c'est la piste cyclable qui passe devant. Je l'ai faite des centaines de fois avec mon appareil photo.
0: Elle est sur les bords de l'Adour ?
7: Sur les bords de l'Adour, oui.
0: Voilà. Juste à côté de la radio.
7: Voilà.
0: Et aujourd'hui, est-ce que vous avez des endroits que vous aimez particulièrement photographier ici?
7: Et qu'est-ce que j'ai fait récemment? Je suis allé au mois de juillet, je suis allé à Urepel, je suis allé dans la montagne. J'aime bien faire les photos de montagne. Puis dans Bayonne, j'ai fait pas mal de choses de nuit. J'ai fait beaucoup de photos de nuit, puisque pendant toutes les semaines là où j'ai attendu ma boutique, puisqu'elle était en travaux, donc ça s'est pas fait comme ça du jour au lendemain, donc j'étais un petit peu j'ai eu pas mal de temps, donc là j'ai fait beaucoup de photos de Bayonne, de tous les événements aussi bayonnais, j'ai photographié pas mal de choses. J'aime autant je photographie des personnes, bien sûr, des portraits. J'ai fait les manifestations de lycéens la semaine dernière, j'ai fait des photos très sympas, très très positives. Et puis puis, la photographie, ça peut être un petit détail. Vous passez sur un banc avec un, je sais pas, une plante ou même le fleuve flou derrière. Ça peut, c'est ou une personne, un sourire ou quelqu'un de triste. C'est
0: quand vous observez un paysage ou une personne, est-ce que vous pensez toujours à un petit peu à comme une déformation professionnelle, à quelle photo ça pourrait rendre,
7: comment je... Non, jamais. Ça va. C'est instinctif.
0: Ok.
7: J'ai le cadrage instinctif et c'est. Ou alors après, bon, si j'ai fait l'éclipse par exemple, là effectivement j'ai dû faire en sorte d'anticiper les choses pour qu'elles rendent bien, donc j'ai réfléchi un petit peu quoi.
0: Mais sinon vous êtes plutôt dans l'instinct.
7: Dans l'instinct à fond quoi, oui bien sûr. Ouais.
0: Loël, photographe, il collecte et revend des photos anciennes du Pays Basque et c'est notre invité du jour. Oui Loël.
7: Oui, j'ai photographié beaucoup de vagues aussi, énormément. Je passais énormément de temps au Cavalier à photographier le surf, mais aussi les vagues énormément avec le Pays Basque derrière. Des très belles photos à voir également à ma boutique.
0: Je crois qu'il y a très peu de coins que vous n'avez pas photographié, alors, si j'entends bien dans la région. On va continuer de vous découvrir, Loël, puisque vous êtes notre invité jusqu'à 11h avec des surprises qui arrivent aussi.

0: Nathalie sur votre radio, ici Pays Basque.
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0: À l'occasion de la semaine bleue, le Forum des seniors revient à Baïgorry pour sa 4e édition. Rendez-vous donc aujourd'hui, donc de 9h à 17h à la place Place à Choco. Et cette journée s'adresse aux seniors, oui, mais aussi aux aidants, aux professionnels ou tout simplement à ceux qui se posent des questions sur l'autonomie, le vieillissement et l'accompagnement d'un proche. Sur place, vous pourrez découvrir les métiers du social, du médico-social, participer à un escape game consacré aussi aux violences intrafamiliales. C'est une journée qui est placée sous le signe de l'information et des rencontres et de la convivialité.
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0: On continue de découvrir Lowell. Il est photographe, il collecte et il revend des photos anciennes du Pays Basque dans sa boutique à Bayonne, rue Bourgneuf. Il y avait un endroit que vous vouliez mettre en lumière. C'est une galerie d'art à Bayonne, rue Sainte-Catherine.
3: Ah oui, l'Arsenal. Oui. Il n'y a pas que l'Arsenal d'ailleurs, oui, mais l'Arsenal, j'ai passé beaucoup de temps parce que je connaissais bien Véronique Dantel, la personne qui a créé cette galerie et qui est aujourd'hui n'est plus avec nous. Et puis maintenant, il y a toute une équipe assez sympa. J'ai fait une exposition au printemps dernier. Il y a Sandrine qui dirige la galerie, qui donne des cours de dessin. Il y a Raphaël qui fait des cours de mosaïque. Elle sera contente que je parle d'elle. Et puis, voilà, quoi. C'est un endroit sympa où il y a des ateliers, des expos régulièrement. Voilà, c'est un endroit que où je traînais beaucoup quand j'habitais rue Sainte-Catherine.
0: Eh bien, justement, je vous invite là, exceptionnellement, à mettre votre casque qui est juste à côté, si vous le souhaitez. Parce que j'ai contacté cette galerie et la personne que j'ai contactée, la pauvre, elle est en train d'abandonner son cours pour nous. Donc, on va la rejoindre tout de suite. C'est Sandrine. Bonjour, Sandrine.
4: Bonjour. Bonjour Noël et bonjour à tous les auditeurs et à la radio.
3: Bonjour, oui,
4: Sandrine. On peut discuter.
3: Voilà.
4: Bonjour.
3: Là, t'es en direct là.
4: Ben, je suis en direct là avec les élèves qui ouvrent grand les oreilles, qui sont très contents d'assister en direct à la radio.
0: Ah, ça c'est drôle. Je crois qu'on l'avait pas fait ça encore, Sandrine.
4: Tant mieux, il faut une première à tout.
0: Et ben l'idée là de votre petit coup de fil, c'est que vous nous partagiez par exemple un souvenir ou une anecdote en commun avec Noël. Enfin, de toute façon, vous avez la parole libre ici. Faites ce que vous voulez.
4: Ben oui, ben alors je pense que ça va pas t'étonner, Loël, mais moi j'avais envie de partager avec toi et avec les auditeurs le souvenir de la bohème.
3: Ah ben oui, bien sûr. Ouais.
4: Bien sûr.
3: Ouais.
4: Et voilà, donc raconte un peu ce que c'était, parce que tu as parlé de Véronique Dantel, c'est parfait, parce que c'est elle qui avait monté cet événement culturel et festif qui se passait il y a à peu près 10 ans.
3: Ouais, hein, il y a 10 ans maintenant, ouais. C'est la dernière que j'ai, c'était en 2017, moi j'avais participé, ouais.
4: Ouais, c'est ça. Et qui se passait dans la rue Sainte-Catherine à Bayonne. Et en fait, c'était plusieurs artistes de. Alors, il y avait de tout. Il y avait des musiciens, des comédiens, des plasticiens, des artistes de rue. Et on était tous dans la rue, dans la rue Sainte-Catherine. Et puis on exerçait notre art. Et il y avait même des comédiens aux fenêtres. Ils montaient dans les appartements du premier étage. Dont peut-être le tien, Noël.
3: Non, parce que moi j'étais sous les toits, donc.
4: Ah oui,
3: moi j'étais dans la vraie bohème sous les toits.
4: Voilà. Et il y avait une ambiance exceptionnelle dans cet événement-là. Il y avait bien sûr les gens du quartier qui venaient, qui se faisaient tirer le portrait, qui écoutaient les chansons, et notamment cette fameuse chanson que tu avais écrite et chantée à ce moment-là, qui s'appelait Rue Sainte-Catherine à Bayonne, et qui reste pour moi. Un souvenir génial. Déjà toute la bohème et puis notamment cette chanson.
3: Accompagnée par Jésus, Aurède et puis par David Doren.
4: Voilà.
3: Voilà.
0: Voilà, c'était la petite surprise qu'on voulait vous faire Sandrine, avant que je vous laisse retourner avec vos élèves quand même, mais si vous voulez faire un dernier petit mot pour se dire au revoir.
4: Juste c'était le. J'aimerais bien, on peut se dire au revoir en repensant au final de la bohème qui était, on chantait la bohème d'ailleurs, tout le monde chantait la bohème et dansait, il y avait tout le monde qui dansait dans la rue en chantant la bohème. Voilà, je pense que c'est un bon moyen pour se dire au revoir en chanson, avec la bohème.
3: Bon, écoute, à bientôt. Alors, je t'embrasse et je vous embrasse tous.
0: On termine avec ce très joli souvenir. Merci beaucoup, Sandrine, d'avoir joué le jeu. Bonne journée.
4: Avec plaisir. Bonne journée. Au revoir.
3: Au revoir.
0: 10h38.
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0: Le portrait de Louel continue, ce sera juste après Daniel Balavoine. Je ne suis pas un héros.

0: émission, Lowell, on vous fait découvrir une initiative inspirée d'ailleurs en France. Alors, je sais pas, j'imagine, si vous connaissez, est-ce que vous connaissez le resto basket? C'est le principe qui consiste à quitter un établissement, un restaurant, un bar, mais sans payer. Vous avez jamais entendu parler de ça? Alors, sachez que sur la Côte d'Azur, on peut faire ça, mais de façon légale.
1: Légale, ok, ouais. La grivoiserie, on l'appelle ça, je crois.
0: Voilà, et ben, on va vous faire découvrir un reportage de Robin Bernot avec Quentin Lacrome.
2: À Nice, il y a un restaurant dans lequel vous pouvez partir sans payer, à une seule condition, vous devez faire un 6 avec un D.
3: Ben c'est sympa, c'est une chance sur 6 de pas payer.
2: Ça se passe précisément sur le port de Nice, dans l'établissement La Barque Bleue, une véritable institution locale. Mais alors, comment ça fonctionne? Quentin Lacrome a posé la question à Lorena Coupé, directrice marketing et communication de l'établissement.
4: En fait, à la fin du repas, les serveurs n'apportent pas l'addition, ils apportent un dé. Et le client lance le dé et s'il fait 6, l'addition lui est offerte. Quel que soit le montant, il n'y a pas de plafond.
2: Alors, il y a une question qu'on peut assez vite se poser. Est-ce que cette opération reste rentable pour Christian Torrenteux, le patron du restaurant?
4: Au final, si Christian avait mis en place une happy hour, ce qui est très fréquent dans les restaurants ou dans les bars, il aurait mis en place une remise sur les boissons ou sur les planches à partager. Et là, au lieu de faire une remise à proprement parler sur certaines boissons, certains plats, il offre aux gens la possibilité de repartir sans payer, mais du coup, c'est seulement une chance sur 6.
2: Ce Happy Day, dé comme un dé à jouer, est proposé tous les jours de 10h à midi et de 17h à 19h. Et ici, à Nice, ça marche. Mais vous, qu'en pensez-vous? Je suis allé demander à Sébastien. Il trouve ça plutôt rigolo, mais...
3: Mais il y a une façon de payer ou pas le restaurant qui me plaît plus. C'est le consommateur détermine le prix lui-même. Les restaurateurs ont remarqué que finalement, les gens payaient plus cher que ce que le restaurateur faisait payer lui-même. Donc je trouvais ça intéressant, encore plus drôle.
2: C'est vrai que ça a notamment existé dans le Tarn à Albi, où le propriétaire du Memphis proposait chaque mercredi midi de déterminer soi-même le montant de sa propre addition. Je m'étais rendu sur place et c'est vrai qu'en général, les gens qui le pouvaient donnaient toujours un petit peu plus. Mais revenons à notre histoire de dés chanceux. J'ai voulu savoir si Sébastien pourrait se laisser tenter.
3: Non, parce que je suis pas très joueur, mais c'est rigolo. C'est rigolo, ouais. Pour les gens joueurs, ouais, ça peut être marrant. Mais ça peut aussi pousser à la conso en disant « J'ai une chance sur 6 de pas payer, donc c'est un bon coup commercial, quoi. »
2: Une chance sur 6 de décrocher l'addition gratuite. Mais vous, tiens, est-ce que vous pensez que vous auriez suffisamment de chance pour pouvoir partir sans payer?
0: Ah oui, Noël, est-ce que vous êtes quelqu'un de chanceux dans la vie? si vous faites un restaurant comme ça qui propose de tirer le dé pour ne pas payer, vous pensez que vous tombez sur le 6?
1: Oui, je pense. Ouais,
0: chanceux.
1: C'est arrivé, ouais, je pense.
0: On va continuer de vous découvrir, Lowell, et dans quelques minutes, on va apprendre quelque chose sur vous qui n'a rien à voir avec ce pourquoi je vous ai invité. Donc, théoriquement, pas trop de rapport, notamment avec la photographie. Ceci dit, votre invité surprise nous a un petit peu teasé sur cette passion. On en parle dans quelques instants.

0: Laura Branigan, self-control sur votre radio ici Pays Basque.
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0: On continue notre portrait du jour. Nous sommes avec Louel, photographe qui collecte et revend des photos anciennes du Pays Basque dans sa boutique à Bayonne rue Bourgneuf. Mais on arrive à un moment de l'émission, Louel, où on veut apprendre quelque chose qui n'a rien à voir avec ce pourquoi je vous ai invité. Et vous, on a entendu un tout petit peu parler tout à l'heure. Vous, c'est une passion pour la musique.
8: Oui, tout à fait. Ouais. En fait, il y a eu toute une période où j'ai écrit beaucoup de chansons. Un jour, je me suis mis à écrire. C'est venu assez facilement. J'écrivais des chansons assez vite, d'ailleurs. Et puis, bon, j'ai eu de la chance d'enregistrer avec les musiciens d'Alain Bachung, Yann Péchin, et puis d'Hubert Félix Stéphane également. C'était un peu dans cette mouvance-là, disons, que c'était mon inspiration, quoi.
0: Ah oui, vous n'êtes pas juste resté dans votre chambre à faire de la guitare, quand même.
8: Non. J'ai fait beaucoup de concerts. J'ai enregistré un album complet, puis un deux titres avec Yann Péchin. Et puis un album avec Pierre Capdeville, qui est un ingé son qui habite à Bayonne d'ailleurs, on avait fait l'album en région parisienne, et puis bon, ça a duré une petite période de ma vie, quoi, où je prenais la guitare et puis je chantais des chansons sur des thèmes, sur des histoires d'amour, sur des thèmes. J'ai une chanson notamment sur les ouvriers qui est assez simple, donc qui est un texte que j'aime bien. Et puis d'autres choses.
0: Aussi sur votre quotidien, parce que tout à l'heure, on entendait votre invité surprise évoquer une chanson sur la rue Sainte-Catherine.
8: Oui, la rue Sainte-Catherine, ouais, puisque un jour, voilà, c'est une rue où j'ai passé quand même 12 ans de ma vie, et puis j'ai rencontré pas mal de gens. Donc, voilà, rue Sainte-Catherine à Bayonne. Je vais pas vous la chanter, là, j'ai pas de guitare. Mais bon,
0: ouais. C'est quelque chose qui vous a en tout cas bien marqué.
8: Tout à fait, oui. Bon, j'ai rendu hommage un petit peu aux gens qui habitaient rue Sainte-Catherine, quoi. Et c'était parti d'une soirée que j'avais passée avec une amie qui rêvait d'habiter rue Sainte-Catherine. D'ailleurs, un petit clin d'œil à Philippe, là, et qui comprendra. Et puis à partir de là, j'ai déroulé le fil pour arriver à raconter une histoire autour de cette rue, quoi. Une rue de Bayonne où il se passe beaucoup de choses, quoi.
0: Une chanson écrite sur la rue Sainte-Catherine et puis une passion de la musique, c'était le rien à voir de notre invité Louel, photographe et qui collecte et revend des photos anciennes du Pays Basque dans sa boutique à Bayonne. Il nous reste une petite minute ensemble et c'est le moment de se prêter au jeu des questions du tac au tac. Alors, il y a un petit chrono de 30 secondes, je vous pose plein de questions. L'idée c'est que vous répondiez peut-être le premier mot qui vous vient et si ça vous vient pas, vous avez le droit au joker. C'est parti. À choisir, plutôt noir et blanc ou couleur ?
8: Noir et blanc.
0: Une époque de l'histoire que vous auriez aimé vivre ?
8: Les années 20, peut-être. Ouais.
0: Une chanson que vous aimez bien écouter en ce moment ?
8: Il y en a beaucoup, mais je dirais La Nuit Je Mens d'Alain Bachung, quoi. C'est la chanson du siècle. Ah ben.
0: Une chose, étonnante que vous avez photographiée.
8: Étonnante, non, mais j'ai eu de la chance de faire poser Pedro Almodovar au Festival de Cannes. C'était vraiment sympa, quoi. Grand personnage.
0: Loël, merci beaucoup d'avoir partagé votre histoire, vos anecdotes, et vous en aviez plein d'autres. Donc si jamais on a envie de les découvrir, on vient vous voir à la boutique.
8: Exactement.
0: Parce que je pense que vous n'êtes pas radin pour les raconter, ces histoires.
8: Oui, exactement. On peut passer beaucoup de temps à parler, quoi. C'est un lieu qui fait parler aussi, quoi.
0: Voilà. C'est rue Bourgneuf, donc, que vous avez ouvert en juillet dernier, pour découvrir donc, toutes ces photos anciennes du Pays Basque et plein d'autres choses. Il y a aussi du matériel, plein d'autres choses. N'hésitez pas à y faire un tour. Et puis si jamais vous nous rejoignez tout juste, il y a un podcast sur ici.fr. Merci beaucoup.
8: Merci à vous.
0: Dans quelques minutes, on va faire un point ensemble sur l'actualité. Ensuite, on joue ensemble avec Sakolo Basque. Vous pouvez vous inscrire dès maintenant au 05 59 59 17 deux fois. C'est pour un séjour au Futuroscope. Voici aussi, je partirai.

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0: Très belle fin de matinée en ce vendredi, il est 11h. Le point sur l'actualité présenté par Yves Tussaud. Bonjour Yves.
2: Bonjour Juliette, bonjour à tous. Une lycéenne d'Etchéparé a porté plainte contre des violences policières le 1er octobre dernier à Bayonne. Cette jeune manifestante de 15 ans dit raccompagner une amie à un arrêt de bus. Elle était seule et elle dit avoir été mise à terre, frappée et gazée par deux membres des forces de l'ordre. Sa mère a témoigné ce matin à 7h45 sur ICI Pays Basque. Elle a dit espérer que la justice soit faite. Son entretien est à retrouver sur votre appli ICI. Le lycée de Etchéparé qui est toujours bloqué ce matin. Des rassemblements ont également été annoncés devant les lycées Louis de Foix et Cassin à Bayonne. Hier à Bayonne, au plus fort de la journée, quelques 400 lycéens étaient mobilisés. 7 mineurs ont été interpellés et placés en garde à vue dans la journée d'hier pour des faits entre autres de violences volontaires aggravées sur des forces de sécurité. 3 mineurs ont été interpellés à Bayonne, 4 à Hendaye. Et puis hier, en début de soirée, le ministre de l'Éducation a sorti de son chapeau 3000 enseignants remplaçants qui doivent être sur les terrains, dans les salles de cours très rapidement. Ils seront en place dans les un peu plus de 500 établissements qui sont en difficulté. Pour autant, syndicats, lycéens et étudiants appellent à une nouvelle journée de mobilisation et de grève le 13 octobre prochain, mardi prochain.
0: Barbara Butch ne sera finalement pas présente aujourd'hui et demain au festival Art for Good à Saint-Jean-de-Luz.
2: La DJ qu'on avait vue aux Jeux Olympiques, notamment de Paris, était censée être la marraine de l'événement. C'est un festival qui est centré sur la santé mentale, mais sa présence a fait polémique. Plusieurs de ses concerts ont dû être annulés en France. Elle est accusée par la France Insoumise de soutenir le gouvernement et la politique d'Israël. La direction du festival Lusien n'a pas souhaité en revanche s'exprimer sur les raisons de l'annulation de sa venue. Un mot de sport et de rugby, la 6e journée de Pro D2, le Biarritz Olympique Pays Basque joue à Aurillac ce soir. Le match sera à vivre en direct et en intégralité sur ICI Pays Basque. Coup d'envoi à 21h. Tous les renseignements d'avant-match sont à retrouver sur votre appli ICI. Hier, en match avancé, Brive a concédé sa première défaite de la saison, battue à Montauban sur le score de 32 à 24. Et puis, il y a du hockey sur glace également. L'Anglet Ormadi est en déplacement à Cergy-Pontoise, en région parisienne. Les hockeyeurs d'Anglet sont derniers au classement de la Ligue Magnus. Une seule victoire en 9 journées de championnat. C'est très peu.
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2: Et une pensée pour les supporters de l'Ormadi. La météo, Juliette, plutôt ensoleillée.
0: Oui, de belles éclaircies pour ce vendredi. Et des températures qui sont de saison. Ça monte un petit peu quand même cet après-midi. On attend 17 degrés à Mendive, 18 à Bayonne, Espelette, Saint-Jean-Pied-de-Port, Mauléon également. Et 19 degrés attendus à Hendaye et Bidache. Et ce seront les maximales, Yves Tussaud. Demain, on aura encore du soleil caché par les nuages, mais dommage. Un temps sec annoncé par Météo France avec des températures qui vont rester autour des 20 degrés. Yves, on vous retrouve à midi pour le journal.
2: À tout à l'heure, bon jeu.
0: Merci.
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0: Dernier jour pour tenter de remporter ce beau cadeau, un séjour pour 4 personnes. Au Futuroscope, c'est le cadeau en jeu tout au long de la semaine et on connaîtra le gagnant d'ici vendredi midi, n'est-ce pas Valérie, bonjour.
5: Oui, bonjour à tous.
0: Alors Valérie qui a fait un peu trop la fête hier. Alexis Bolland me rejoint.
6: Je ne crois pas du tout, je suis persuadée pourtant.
0: Ah si, il y a cru.
6: Mais non, pas du tout Yves, attends.
2: Vous êtes un mauvais camarade.
0: Mais non, bah le pauvre, il s'est levé à 3h, il a le droit d'être un peu
5: mauvais. J'ai essayé.
0: Donc Alexis me rejoint pour tenter de vous défier ce matin au 05 59 59 17. Deux fois, à vous de faire le meilleur score possible pour gagner un séjour pour 4 personnes au Futuroscope. Et tu en sais autant que Valérie hein, pour le cadeau.
6: Ah oui, en effet, il y a une nuit à l'hôtel, c'est ça?
0: Il y a donc une nuit à l'hôtel, 2 jours bien sûr dans le parc et puis un accès au spectacle nocturne. Le score à battre, il est tombé hier, c'est de 7 points, c'est un score de Morgane. Il faut donc faire 8 pour tenter de gagner aujourd'hui.
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0: Tu veux peut-être chanter, Alexis?
6: Le chant des sirènes. Je connais pas les paroles.

0: Le chant des sirènes, les frères de la Vega.
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0: Toujours de Morgane, c'est notre chapelle d'une provisoire depuis hier avec 7 points. Et c'est le score à battre pour remporter, Alexis.
2: Un séjour pour 4 personnes au parc du Futuroscope. Alors, il y a vos entrées pour aller profiter du parc, évidemment, pendant 2 jours en plus de ça. L'accès au spectacle nocturne aussi. Il faut juste prévoir un week-end où il ne va pas pleuvoir. Et puis, on vous rajoute votre nuit à l'hôtel Futuroscope. 1 étoile en chambre quadruple avec, évidemment, les petits déjeuners pour attaquer cette journée du bon pied.
0: Voilà, un séjour complet. Et c'est la dernière occasion, évidemment, de gagner puisque c'est un cadeau sur la semaine. Au 05 59 59 17 deux fois. Noémie Atarnos l'a bien compris. Bonjour Noémie.
3: Bonjour.
0: Alors, Noémie, figurez-vous, je ne sais pas comment présenter ça.
2: Tu te débrouilles.
0: Noémie est une collègue justement de Morgane, celle qui est en tête en ce moment. Et donc, je ne sais pas du coup si Noémie aime bien sa collègue ou l'aime pas là pour faire ce pour décider de tenter de la battre comme ça. Racontez-nous, Noémie.
3: Mais écoutez, si je gagne, je sais pas, va falloir négocier pour qu'on parte ensemble ou.
0: Ouais, quand même, ouais. Parce que là, franchement, t'imagines, t'es en tête toute la semaine, et puis là, il y a ta collègue le vendredi qui prend la tête.
2: Après, t'es pas obligé d'aimer tes collègues déjà, donc Noémie, vous faites bien ce que vous voulez, mais est-ce que Morgane est au courant que vous allez essayer de l'affronter et de la battre ?
3: Je crois qu'elle nous écoute en ce moment même.
2: Il va y avoir des histoires à cause de toi, Juliette.
0: C'est ça. Oh là là. Imaginez tout un service complètement.
2: Je ne sais pas si vous venez d'entendre Noémie qui vient quand même de narguer Morgane en disant coucou Morgane.
0: Mais non, mais elle est là en fait.
2: Non mais si elle nous écoute.
0: Ah Noémie, oh là, je suis perdue.
3: Ah oui, elle doit nous écouter certainement.
0: La pauvre. Bah écoutez, Noémie, vous avez votre chance. Comme les autres, bien évidemment, on sera impartial avec Alexis, donc vous avez toutes vos chances. Il faut quand même faire 8 points par contre.
2: Et Noémie, ouais, on va essayer de battre Morgane dans un instant, mais on m'a dit que vous aimiez aller aux champignons visiblement.
3: Oui, oui, oui.
2: Juste entre nous, c'est quoi votre coin champignon préféré? Il est où?
3: Je ne le dirai pas.
0: Ah bah c'était sûr.
2: Je ne veux qu'on lui donne aucun point à Noémie, d'accord?
0: Ah bah, voilà. De toute façon, c'est toi qui décides, Alexis.
2: Bah, Noémie, ouais. C'est perdu. Merci.
0: Au revoir. Au revoir.
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0: Bon, allez, on va quand même poser au moins la question bonus.
2: Ok, bon.
0: Ok, bon. Alors, Noémie, je vais donc vous faire écouter une question sonore, en l'occurrence une thématique. On va essayer aujourd'hui de reconnaître des émissions de télé grâce à leur générique. Ok, Noémie ?
3: Ok, ça marche.
0: Donc, on va écouter. Ensuite, vous avez 5 secondes pour répondre. Et attention, parce qu'on ne prend que la première réponse. Donc, ne changez pas ensuite, c'est trop tard. Ok ?
3: Ok.
0: Attention, c'est parti.

0: Noémie, quelle est la réponse?
1: Brouillard.
0: Eh ben non, c'est pas ça.
2: Non, pas du tout, mais alors rien à voir. Pas du tout Fort Boyard, mais ça ressemble. C'est Interville. Pas du tout. Bon, pauvre Noémie, on va être sérieux un petit peu. Vous démarrez avec les deux points bonus.
3: Waouh.
1: C'est une blague.
2: Bon, on peut dire encore un coucou à Morgane, puisque, a priori, vous démarrez bien, quand même, pour tenter de battre votre collègue. Noémie, on se laisse quelques minutes pour souffler un petit peu, pour s'entraîner à fond pour le questionnaire. Sacolobasque, en plus là, il est concocté par Alexis, et ça, moi, à votre place, j'aimerais pas du tout.
4: Je vais changer quelques questions, du coup.
2: À tout à l'heure.

0: Madonna Into the Groove.
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0: D'ici midi, on connaîtra le nom de le ou la Chapeldoune de la semaine. Donc, celui ou celle qui remporte le séjour pour 4, pour 2 jours au Futuroscope. Pour l'instant, c'est Morgane avec 7 points. C'est le score à battre que une collègue de Morgane a décidé de tenter de battre. Une collègue, je ne sais pas si elle s'aime bien, mais en tout cas, elle a décidé de la taquiner un petit peu. Et Noémie, pour l'instant, vous démarrez bien avec 2 points.
2: Justement, Noémie, est-ce que vous êtes prête à battre Morgane, notre Chapeldoune?
3: Allez, je suis prête.
2: Vous êtes sûre? Vraiment motivée?
3: Je suis motivée, je ne suis pas stressée, je suis pas stressée du tout, on y va.
0: Oula.
2: Allez, attention, il y a la démotivation, on vient de l'entendre. Je vous rappelle que vous avez déjà 2 points d'avance. Il nous faut donc au minimum 8 points pour détrôner Morgane, notre actuelle Chapeldoune. Vous allez jouer avec 45 secondes de chrono. Il faut donc au moins 6 bonnes réponses, ce qui est largement faisable, d'accord?
3: Ok.
2: Si vous ne savez pas, vous me dites « je passe » et attention, avec Juliette, nous notons uniquement votre première réponse. On y va ?
3: Allez, c'est parti.
2: Allez, attention, top chrono. Quel est le nom du héros rebelle qui défend les pauvres et châtie les riches ?
3: Robin des Bois.
2: La pièce de 1 euro est fabriquée avec un seul métal, vrai ou faux ?
3: Faux. Allez.
2: Comment appelle-t-on une personne qui fabrique et répare des chaussures ?
3: Un cordonnier.
2: Quel jour sommes-nous au soleil d'après la chanson de Claude François sortie en 72?
3: Le lundi.
2: Si je retire la syllabe ro du mot boléro, j'obtiens un champignon, mais lequel?
3: Ben, un cèpe, le bolé.
2: Quelle est la traduction française du verbe anglais to be?
3: Être.
2: Combien font 72 plus 19?
3: 72 plus 19, ça nous fait du 88.
2: Allez, c'est noté, 88. On va vérifier ça. Alors, est-ce que vous sentez ça bien ou pas, Noémie?
3: Ah, je pense que ça va être un petit peu dur.
2: Pour tout vous dire, on a fait 7 questions. Et je vous rappelle qu'il faut donc 6 bonnes réponses. Vous m'avez dit que le héros rebelle qui défend les pauvres et qui châtie les riches s'appelle Robin des Bois. C'est une bonne réponse, ça commence bien. La pièce de 1 euro, en effet, c'est faux. Elle n'est pas composée d'un seul métal. Elle est bimétallique et composée de 2 parties bien distinctes. Deuxième bonne réponse, nous sommes donc à 4 points. Je vous rappelle qu'il vous en faut 8. Le cordonnier, évidemment, il fabrique les chaussures. C'est une nouvelle bonne réponse. 5 points. Quel jour sommes-nous au soleil? D'après la chanson de Claude François, sortie en 72, nous sommes le lundi au soleil, en effet. Nous sommes à 6 points. Ensuite,
0: voilà, et déjà,
2: je vous ai demandé si on retirait la syllabe ro du mot boléro, on obtenait un champignon lequel. Vous êtes la reine des champignons, Noémie. Donc en effet, c'est le bolé. Nous sommes à 7 points. Pas très forte en maths, Noémie. 72 plus 19.
3: Ça fait 91.
2: 91, et vous m'avez dit 88. Aïe, aïe, aïe. Et tout va donc se jouer sur cette dernière question.
0: Ouais.
2: Et Juliette, je crois que nous sommes en compagnie d'une certaine Morgane qui est au téléphone avec nous. Morgane, vous êtes là?
4: Ah.
2: Il va y avoir des histoires entre les copines et les collègues. Alors Noémie et Morgane, tout va se jouer sur cette dernière question. Je vous demandais la traduction française du verbe anglais to be.
3: Ouais.
2: Alors, pour Noémie, ça veut dire être. Pour vous, Morgane?
3: Oui. Bah oui, c'est être.
0: Le suspense nul, c'est très drôle.
2: Être ou ne pas être, telle est la question. Et c'est surtout une bonne réponse pour Noémie.
3: Morgane, t'emmènes pour gagner, toi.
0: Noémie, elle assume plus.
4: Alors, Nono, qu'est-ce que tu me fais là? Je perds tout le temps d'habitude, c'est incroyable. Mais on a fait une super semaine, je suis très contente.
3: Je sais que tu vas gagner.
0: Alors, juste un mot, Alexis, je voudrais recontextualiser quelque chose. Parce que Morgane, le pire dans l'histoire, rappelons-nous, Morgane, elle me disait, j'ai déjà joué une fois, deux fois, à chaque fois je perds. Et donc, j'en rigolais un petit peu, et on lui disait, ben non, mais cette fois c'est la bonne. Et à cause de Noémie, ça va faire une fois, deux fois, trois fois, Morgane.
4: Mais je rejouerai, c'est pas grave, je vais...
2: C'est horrible.
0: Bon. Morgane, ça a été un plaisir de jouer avec vous et puis bah, on rejouera avec vous.
4: Moi aussi, ça m'a fait plaisir et on a bien rigolé.
0: Ah bah j'imagine. Noémie, vous êtes donc maintenant la Chapelle Doune provisoire. Vous avez détrôné votre collègue. Attention, c'est pas fini.
3: Eh oui.
0: Il nous reste deux candidats qui peuvent donc battre votre score de 8 points. À partir de maintenant, c'est vous le score à battre. Peut-être à tout à l'heure, Noémie.
3: D'accord, ça marche peut-être tout à l'heure.
0: J'espère que vous n'aurez pas fait tout ça pour rien quand même. Parce que maintenant, le travail, ça va être dur.
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0: Axel Red, chantez pour elle.
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0: Allez, depuis les fourberies entre collègues, c'est 8 points. Le score à battre d'ici midi pour gagner un séjour pour 4 personnes au Futuroscope. Et on va accueillir notre prochaine candidate, c'est Nathalie qui nous rejoint. Bonjour Nathalie.
2: Bonjour.
3: Bonjour.
2: Bonjour.
0: Alors Nathalie, vous êtes en repos, mais dans la vie, vous livrez des repas pour 2 personnes âgées.
2: Oui, c'est tout à fait ça, ouais.
0: Et il paraît qu'en plus, vous êtes quelqu'un de très optimiste.
3: Ah, ça va changer de Juliette.
0: Ça va changer de Alexis aussi.
2: Oui, tout à fait. Non, je ne crois pas ça.
0: Et vous dites que, ça vous sert beaucoup dans votre travail.
2: Oui, c'est vrai.
0: Pourquoi?
2: Et même parce que je sers des personnes âgées, des personnes vulnérables, fragiles. Donc, c'est très important d'être toujours de bonne humeur pour leur apporter quelques minutes de bien-être dans la journée. Voilà.
0: Vous êtes leur petit rayon de soleil, quoi.
2: Ouais, exactement. Tout à fait. J'essaie du moins, ouais.
3: Et d'ailleurs, on rappelle cette semaine, Juliette, que c'est la semaine bleue. Donc voilà, on fait juste des mouchous et on salue toutes les personnes âgées, tous nos seniors, tous nos papis, nos mamies, toutes celles et ceux qu'on aime, quoi.
0: Tout à fait. Et je salue tous les rayons de soleil aussi, comme Nathalie, qui permettent aux gens de passer des bonnes journées.
2: Oui.
0: Pas comme Alexis.
3: Bon,
0: bref. Alors, Nathalie, vous tentez votre chance dans sa colle basque donc pour ce week-end au Futuroscope pour 4 personnes sur 2 jours. Bon, vous avez peut-être suivi la partie, Nathalie. Ça vient de changer. C'est 8 points maintenant, le score à battre. Donc, petit défi ce matin, Nathalie.
2: Oui, tout à fait. Ça va pas être facile, mais on verra. On va essayer.
0: Bah oui, vous êtes optimiste. On y croit.
2: Bah oui, tout à fait.
0: On y croit.
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0: Et on démarre, Nathalie, par une question sonore. C'est une question bonus, ça ne fait pas perdre de points, mais elle peut en rapporter 2 d'un seul coup. On va donc écouter un générique d'émission télé. Ensuite, vous avez 5 secondes pour me dire si vous avez reconnu ce générique et je suis obligée d'accepter seulement la première réponse. Ok, Nathalie ?
2: Ok, très bien.
0: Attention, c'est parti. Je sens qu'Alexis là. Attention.
2: Les 12 coups de midi.
0: Alexis. C'est pas ça.
5: Non, c'est pas ça.
0: Qu'est-ce que c'est?
3: Ben c'était N'oubliez pas les paroles avec Nagui.
2: Non, c'est vrai, Nagui.
0: Oui, mais il a pas de mérite, Alexis, il a passé le casting et il l'a raté aussi.
2: Non, il a raté aussi. Bon, c'est bien, on a été à deux. Alors,
3: c'est peut-être mieux pour eux.
0: Nathalie, bon, vous n'avez pas les 2 points bonus, mais on va tout tenter juste après Toto avec le questionnaire Sacolo Basque d'Alexis. Ne bougez pas, on vous retrouve juste après.
2: Très bien, à tout de suite.

0: Et c'était Toto sur votre radio, ici Pays Basque.
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0: Et le jeu continue jusqu'à midi, le suspense reste entier. 8 points, c'est le score à battre. Et Nathalie, c'est notre deuxième candidate à Briscous, qui est très optimiste, néanmoins qui n'a pas fait de points encore. C'est pour recontextualiser Nathalie. Et maintenant, Nathalie, vous allez affronter les questions d'Alexis Volant.
3: Nathalie, est-ce que déjà vous êtes motivée de la tête aux pieds ?
4: Oui, de la tête aux pieds. Oui,
3: très exactement. Bien, c'est ce que je voulais entendre. Parfait. Alors attention, il va quand même falloir faire 9 points pour prendre la place de notre chapeldoun, de notre infirmière tarnosienne Noémie. 9 points en 45 secondes. Moi, j'y crois, c'est faisable. Normalement, avec votre optimisme, là aussi, on devrait pouvoir le faire. Vous êtes prête ?
4: Je suis prête.
3: Allez, attention, vous écoutez bien les questions. Si vous ne savez pas, vous passez, comme ça, on gagne du temps. Et puis surtout, je note que votre première réponse. Donc, faites bien attention.
4: Très bien.
3: Allez. Top chrono. Quel est l'autre nom plus connu du fruit exotique, le maracuja ?
4: Je passe.
3: Au tennis, si vous jouez en double, au total, combien y a-t-il de joueurs sur le terrain ?
4: 4.
3: Quel personnage de fiction rose en forme de poire, capable de changer de forme à volonté, porte le même nom qu'une sucrerie tenue sur un bâton ?
4: Papa.
3: Arthur Rimbaud est célèbre pour ses poèmes ou ses pièces de théâtre ?
4: Poème.
3: Comment appelle-t-on celui qui étudie les étoiles et les astres ?
4: Astrologue.
3: Si aujourd'hui nous sommes mardi et que nous avons prévu de nous voir après-demain, quel jour serons-nous ?
4: Jeudi.
3: Quel nom porte le commerce où vous pouvez acheter des médicaments ?
4: Pharmacie.
3: De quelle couleur est l'aigle chanté par Barbara ?
4: Noir.
3: Alice.
0: C'est pas si mal. Hein. Pas si mal.
3: Alors, est-ce qu'il y a 9 bonnes réponses ? On a fait beaucoup de questions,
0: Nathalie,
3: vous en avez
0: est-ce
3: passé...
0: que vous êtes optimiste là ?
4: La moyenne.
3: Allez, on va revérifier les réponses. Je vous demandais de quelle couleur était l'aigle chanté par une certaine Barbara. Vous m'avez dit l'aigle noir. Bonne réponse. Ensuite, pour vous, vous achetez des médicaments dans une pharmacie ?
4: Oui.
3: Ouais, vous êtes sûr ?
4: Bah oui.
3: Eh ben c'est une bonne réponse, Nathalie. Alors si vous êtes sûre, deuxième bonne réponse.
0: Ne laisse pas perturber comme ça.
3: Jeudi, ben oui, on avait prévu de se voir, Nathalie, puisqu'on en a parlé mardi et qu'après-demain, ben en effet, c'est jeudi. Troisième bonne réponse. L'astronome étudie les étoiles et les astres. Quatrième bonne réponse. Arthur Rimbaud est connu pour ses poèmes et notamment le fabuleux Dormeur du Val. C'est une cinquième bonne réponse pour vous. Vous m'avez dit quoi pour le personnage de fiction rose qui porte le même nom qu'une sucrerie ?
4: Barbapapa.
3: Pour vous, c'est les Barbapapa. C'est une bonne réponse. Allez, 6 points, c'est pas mal. Pour vous, si vous jouez au tennis en double, il y a 4 personnes sur un terrain de tennis. En effet, c'est une 7e bonne réponse.
0: Oh là là.
3: Et enfin, vous avez passé le maracuja, qui est aussi le fruit de la passion.
4: Ah, et voilà, j'y pensais après, mais c'était trop tard.
0: Ah là là, Nathalie.
3: Ça aurait fait 8 points. Malheureusement, ça ne passait pas, puisque c'était le même score que Noémie.
0: Ah mais...
4: Ouais, bon.
0: Ah mais là, c'est... tout ça, c'est la faute à n'oublier pas les paroles, hein, Nathalie.
4: C'est exactement ça. Et voilà, voilà, j'ai répondu trop vite, voilà, voilà, c'est ça.
0: Nathalie, bah en tout cas c'est une belle performance quand même. Franchement, on peut le souligner. Évidemment là, ça suffit pas. C'est vrai que là, avec le score qu'on a eu de Noémie, quand on n'a pas la question bonus.
3: Mais je pense quand même que Noémie devait avoir les pétoches. Hein.
0: Ah oui.
3: Ne pas être si sereine que ça avec Nathalie.
0: Ah oui, je pense que vous avez au moins réussi à lui faire peur. J'en suis sûre.
4: Bon, c'est pas grave.
0: Nathalie, merci d'avoir joué. On vous dit à bientôt.
4: Eh bien, très bien, à bientôt alors, bonne journée.
0: Merci, et la partie va continuer. Merci. Évidemment, on tente toujours de battre le score de Noémie de 8 points.
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0: Et d'abord, n'oubliez pas qu'à tout moment, vous pouvez nous laisser des messages vocaux sur WhatsApp au 05 59 59 17 deux fois, notamment pour annoncer vos événements. Et en voici un qui se déroule ce dimanche.
5: Bonjour à tous, l'association Salle d'Ibici vous invite à son premier concours de chevaux de trait dans un emplacement inédit. Un vaste terrain, facile d'accès, chemin Chandela-Borda à Asparin, avec un parking gratuit situé face à la centrale béton Hushpalblock. Début du concours à 9h. Toute la matinée, service de sandwich et boissons. Vous y verrez des chevaux de race ardennaise, breton, et compte-toi. À dimanche.
0: 11h39.
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0: Surtout bonne humeur.
3: Nager dans les eaux troubles des lendemains. Attendre si la fin.
0: Et oui, et c'est pour ça qu'il n'a pas eu le casting de N'oubliez pas les paroles.
3: C'est pas mal. C'est Mylène Farmer, évidemment.
0: Ouais.

0: J-21 avant la sortie de l'album de Mylène Farmer.
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0: Toujours donc de Noémie qui a pris la tête avec 8 points. Mais notre prochain candidat, Cyril, n'a pas dit son dernier mot pour tenter de reporter ce séjour pour 4 personnes au Futuroscope.

0: Vous avez envie de vous faire un petit week-end nostalgie, finalement. C'est ça?
1: Ah ben, j'aimerais bien voir la différence depuis presque 25 ans, facilement, 30 ans.
2: Ah oui, bah, ça a dû changer, dis-je.
0: Bah, j'espère.
1: Ah, oui, voilà. C'était les années 2000. Hein, donc, voilà.
0: Magnifique, Cyril. Et puis comme ça, vous le ferez découvrir en plus à vos enfants de 7 et 9 ans.
1: C'est le but, voilà, tout à fait. Ouna et Lorena.
0: Tout le mal qu'on vous souhaite, et il va falloir pour ça quand même atteindre 9 points, Alexis. Hein.
2: Exactement, ouais, puisque tout va se jouer, c'est tout simple, Cyril, soit entre vous et Noémie, qui est donc notre actuelle Chapeldoune depuis ce matin, notre infirmière tarnosienne, qui a marqué 8 points, qui a chippé, on rappelle, si vous nous retrouvez à l'instant, la place de sa collègue. Alors depuis, bah, je ne sais pas si elle soit encore grande copine ou pas.
1: La tension était terrible.
0: Quand on a des collègues comme ça, on n'a pas besoin d'ennemis, comme on dit.
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0: Et je sais de quoi je parle. Bon, Cyril, on va jouer. Cyril, on va jouer ensemble avec tout d'abord la question bonus. Si vous avez suivi, vous savez qu'on fait deviner ce matin donc des génériques d'émissions télé. On va vous faire écouter ce générique. Vous avez 5 secondes pour répondre. Attention, je prends la première réponse que vous allez me dire. OK ?
1: Allez.
0: Attention.
1: Koh-Lanta.
0: Et vous avez dit, Cyril ?
1: Bah, j'ai dit Koh-Lanta, mais sans grande conviction. Ouais.
0: Bah, Alexis ?
2: Noémie, je suis désolé pour vous, mais la tribu des capybaras a décidé de vous éliminer. Et la sentence est irrévocable. C'est une bonne réponse, Cyril.
1: Ben voilà, ben merci.
0: Cyril, vous démarrez super bien. Vous démarrez donc avec les 2 points bonus. C'est mieux pour tenter d'atteindre le score de 9 points quand même. Hein.
2: Oui, désormais, donc, il va falloir faire le reste maintenant en 45 secondes. Est-ce qu'on ne laisserait pas Cyril se préparer ?
0: Ouais, il va falloir une petite préparation mentale. Ok, Cyril ?
1: Ouais, très bien, je vais souffler un peu parce que c'était intense déjà.
0: J'imagine. Allez, 2 minutes 20, on vous laisse pas beaucoup de temps. On se retrouve après One Republic.

0: République.
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0: On retrouve notre candidat Cyril, c'est le dernier qui va tenter sa chance pour gagner ce week-end au Futuroscope, qui lui rappellerait des beaux moments de sa carrière, puisqu'il y a passé quand même des petits coucous quand il était militaire à Poitiers. Cyril, vous avez démarré avec les deux points bonus, tout va se jouer avec le questionnaire. Et Alexis,
2: vous êtes prêt mon capitaine?
3: Allez, c'est parti, on va tout donner.
2: Alors attention, je vous rappelle qu'il va falloir marquer donc 7 points en 40

0: 5 secondes, c'est faisable. On a déjà vu des miracles dans cette émission. Non, je te regarde, Juliette, mais c'est pas toi le miracle, évidemment. C'est nos auditeurs qui souvent nous apportent des bonnes réponses et peuvent nous surprendre. Alors, 7 points en 45 secondes, c'est faisable. Si vous ne savez pas, vous passez. Les secondes seront précieuses là. Et puis, attention, je note votre première réponse. OK, Cyril ?
1: Oui.
0: Allez, attention. 3, 2, 1. Top chrono. Quel est le nom du professionnel de l'horticulture qui cultive et vend des végétaux ?
1: Un horticulteur.
0: Que contient majoritairement les bosses du dromadaire ? De l'eau ou de la graisse ?
1: De la graisse.
0: Dans quel département se trouve le château de Versailles ?
1: Dans les Yvelines.
0: Quel parc est appelé le poumon vert de New York ?
1: Central Park.
0: Sur quelle herbe poussent les bananes ?
1: Je passe.
0: Selon l'expression, quel animal avez-vous au plafond si vous êtes fou ou un peu bizarre ?
1: Une araignée.
0: Prénom masculin, mais aussi nom d'une prestigieuse récompense cinématographique américaine.
1: Oscar.
0: Combien font 126 moins 33 ?
1: Je passe.
0: Quel est le féminin de gardienne de foot ? De gardien de foot.
2: Purée !
1: Gardienne de foot.
0: Eh ben alors là, j'ai mis plein de cages. Vraiment, je... Fouf. Bon, quel est le féminin de gardien de foot ? Vous n'êtes pas tombé dans le panneau, c'est bel et bien gardienne de foot. Et en plus de ça, je vous ai limite donné le point, franchement. Allez, premier point. Vous le sentez bon, Cyril, ou pas ?
1: Oui.
2: Moi, je frissonne un petit peu pour les collègues, là, qui se sont disputés pour rien, ça se trouve.
0: On rappelle que vous aviez déjà en plus 2 points grâce à Koh-Lanta, donc là, vous êtes à 3 points. Vous avez passé 126 moins 33. Si on fait les totaux, nous sommes à 93. On reste toujours à 3 points. Pour vous, c'est les Oscars, le prénom masculin, et qui est aussi le nom d'une prestigieuse récompense cinématographique américaine. En France, nous avons les Césars. Et en Amérique, en effet, il y a les Oscars. 4e bonne réponse. Comme Juliette, vous avez une araignée au plafond. En effet, c'est quand on est un petit peu fou, quand on est un petit peu bizarre. 5e bonne réponse, c'était l'animal que nous cherchions.
2: Cyril, moins 1 point pour avoir ri à cette blague.
1: Oui, ben j'ai pris aussi, moi aussi. Donc, j'ai fait dans le même sac que vous.
2: C'est vrai, c'est vrai.
0: Il vous manque 4 points. Attention, je vous ai demandé sur quelle herbe poussaient les bananes. Vous avez passé, vous êtes tombé dans le panneau.
1: J'ai pas bien entendu, j'ai entendu banane, mais j'ai pas entendu le début.
0: Ouais, ben c'est sur les bananiers, tout simplement. Et souvent, on pense que c'est un arbre. Et en fait, non, c'est juste une plante géante, le bananier. Toujours 5 points pour vous. Central Park, c'est le poumon vert de New York. En effet, Central Park, avec ses 4 km de long. Gigantesque parc situé au cœur de Manhattan. Nous sommes à 6 points. Il nous reste 3 questions. Donc, ça peut passer.
2: Ah, il faut avoir
0: il vous faut 9 points.
2: Ok.
0: Je vous demandais dans quel département se trouve le château de Versailles. Nous sommes dans le 78, région Île-de-France. Vous m'avez dit les Yvelines. Bonne réponse. Nous sommes à 7 points. Ensuite, vous m'avez dit que c'était de la graisse qui se trouvait dans les bosses du dromadaire. 80% de graisse, en effet, forme les bosses. Tout va se jouer donc sur cette dernière question. Si la réponse est bonne, vous repartez avec le cadeau ce matin et vous êtes notre Chapel Dune. J'avais demandé quel est le nom du professionnel de l'horticulture qui cultive et vend des végétaux. Vous m'avez dit l'horticulteur.
2: Je suis à fond dedans là, oui.
0: C'est une bonne réponse, vous repartez avec le cadeau. Et alors là.
1: Ouais.
0: Attendez, j'ai pas dit que c'était une bonne réponse.
2: Alors Cyril, il a dit. Si c'est une bonne réponse. Au pire, j'espère que c'est une bonne réponse.
0: Cyril, la réponse que nous cherchions était. Pépiniériste et non horticulteur. Ça ne passe pas, malheureusement.
2: C'est pas vrai.
0: Ben si, Juliette, on cherchait le pépiniériste et non l'horticulteur. J'avais bien précisé quel est le nom du professionnel de l'horticulture qui cultive et vend des végétaux. C'est le pépiniériste qui vend les végétaux.
1: Ah oui, horticulteur, j'ai pris le raccourci.
2: C'est dur, Cyril.
1: Bon.
0: Après, Cyril.
1: J'y croyais. Bon,
2: mais oui, moi aussi j'ai cru, Cyril.
0: À ma décharge, Cyril, pour tout vous dire, ce n'est pas moi qui ai écrit les questions, c'est Juliette. Non, vous vous en prenez à elle. D'accord.
2: Certainement pas. Non. Vous savez qui a écrit les questions ? C'est Valérie.
0: Ça dénonce.
1: Non, mais c'est pas grave.
2: Cyril, bon, il y a eu une seconde et demie de joie.
1: Ouais, bon, mais c'est comme ça.
2: Cyril, j'espère que vous viendrez rejouer avec nous.
1: Bien sûr.
2: Avec Valérie, qui sera beaucoup plus sympa, c'est sûr. Vous inquiétez pas.
1: Bien sûr, oui, j'aurai ma en revanche. Mais non, vous êtes tous sympas.
2: Merci Cyril.
1: On reviendra vous voir.
2: Avec grand plaisir. Oui.
0: Juste, je rajoute pour ne pas avoir d'histoire, l'horticulteur, je suis en train de regarder la définition, c'est une personne qui pratique l'horticulture, c'est-à-dire l'art et la science de cultiver des plantes. Il n'en vend pas, selon la définition.
2: Je me serais fait avoir aussi, Cyril, très honnêtement. Bon. Eh ben, bravo pour la performance. On se dit à bientôt pour rejouer.
1: Très bien, merci.
0: Désolé, capitaine.
1: Ouais, au revoir.
0: Oh. Trop de fête.
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2: Après cette partie mouvementée, il est temps donc d'annoncer au Chapeldoun et bien que ça y est, c'est bon. Cette personne remporte ce séjour au Futuroscope. On l'appelle en direct avec toi, Alexis, pour pouvoir lui annoncer. Malgré tout, ce suspense, normalement, ça n'a pas bougé. Ah.
6: Allô ?
2: Allô, Noémie ?
0: C'est la gendarmerie.
2: Noémie, est-ce que vous savez pourquoi on vous appelle ?
6: Écoutez, je pense que c'est que j'ai remporté le voyage.
2: Alexis ?
0: Eh ben, c'est une bonne réponse.
2: Bravo, Noémie !
6: Merci.
2: Noémie, on rappelle le contexte quand même. Qui est venue taquiner donc sa collègue qui était en tête et qui a remporté. Donc... Noémie, est-ce que vous partez au Futuroscope avec votre collègue ou pas ?
0: Avec Morgane ?
6: Non, j'ai dégoûté ça, mais en tout cas, son mari et son fils vont me détester.
2: Ça n'a pas l'air clair, cette histoire, en tout cas.
0: Réglez vos problèmes entre vous. Maintenant, Noémie, vous avez battu Morgane, votre collègue. Visiblement, bon, Morgane le vivait bien, mais peut-être qu'elle l'a gardé en travers de la gorge en ce moment.
6: Bon. Ouais, moi, je ne vis pas super bien, mais bon, on va s'arranger entre nous.
2: Un séjour au Futuroscope, ça vaut bien une vie de travail avec une bonne ambiance. Franchement.
6: Oui.
2: Ah, bah voilà.
0: Après, bon. Noémie, vous lui ramenez au moins une boule à neige. Peut-être que Morgane sera heureuse.
2: Oui, au minimum. Noémie, bravo, parce que c'était un sacré score. On se dit à bientôt. Et puis surtout, un très bon séjour au Futuroscope. Il y a quand même 4 personnes qui pourront y aller. Donc, à vous de voir si vous emmenez votre collègue ou pas. À bientôt.

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0: Merci d'être avec nous en ce vendredi. Il est midi. Présenté par Yves Tussaud. Bonjour Yves.
2: Bonjour Juliette, bonjour à tous. Un jeune homme de 19 ans, originaire de la région toulousaine, est décédé la nuit dernière à Bayonne. D'après des témoins, il aurait sauté dans la Nive et alerté à 1h30 du matin. Les secours ont retrouvé son corps en arrêt cardiaque et n'ont pas pu le réanimer. Une enquête a été ouverte par la police.
0: Que justice soit rendue.
2: Oui, c'est l'appel d'une mère de famille du Staritz dont la fille a porté plainte pour violence policière. Lilia Marie Dombal évoque une intervention policière disproportionnée alors que sa fille Ego, à 15 ans, scolarisée au lycée Tchéparé à Bayonne, participait le 1er octobre dernier à une manifestation pour dénoncer le manque de moyens au sein de l'éducation nationale. Selon l'adolescente, elle a été prise à partie alors qu'elle raccompagnait une amie à un arrêt de bus. Elle était seule. Elle est tombée sur un groupe de CRS qui lui ont donné l'ordre de ne pas passer par là. La jeune fille a alors répondu en langue basque qu'elle ne parle pas français avec eux et elle aurait, selon ses dires, été poursuivie, matraquée au niveau des jambes et aspergée de gaz lacrymogène. Sa mère a témoigné ce matin sur ICI Pays Basque.
3: Elle se demande le pourquoi du comment, puisqu'elle marchait tranquillement et que est-ce que c'est juste parce qu'elle a parlé en basque? Enfin, on sait pas du tout. Moi, j'ai été vraiment choqué de la voir allongée, enfin de ne plus pouvoir me parler. Et puis quand on m'a appelé, on m'a dit elle a été matraquée, gazée. J'ai vraiment eu beaucoup peur. Et maintenant, ça m'interroge, hein, forcément, puisque elle n'était pas dans la manifestation. Elle a subi quand même des actes assez violents. Je ne crois pas que ça soit proportionné. Concrètement, elle n'a rien fait du tout. Elle n'était même pas dans la manifestation. Donc là, il y a bien eu un usage de la force qui est disproportionné par rapport aux actes qui sont néants, en fait.
2: Lilia Marie Dombal, maire d'Ego, est-elle invitée d'ICI Pays Basque ce matin à 7h45. Son entretien est à retrouver sur votre appli ICI. Sur le mouvement des lycéens, d'ailleurs, le lycée de Tchéparé est toujours bloqué ce matin. Des rassemblements ont eu lieu également devant les établissements de Louis de Foix et de Cassin à Bayonne avec des moments de forte tension entre manifestants et forces de l'ordre, selon la police. Hier, 7 mineurs ont été interpellés, 3 à Bayonne, 4 à Andaille. Ils ont été placés en garde à vue, notamment pour des faits de violence volontaire aggravée sur les forces de sécurité.
0: Le Biarritz Olympique en déplacement à Aurillac ce soir pour le compte de la 6e journée de Pro D2.
2: C'est le début du deuxième bloc de la saison. Après une semaine de pause, les Biarrois réalisent un début de saison canon. 4 succès en 5 matchs. Aurillac est plus en difficulté avec une seule victoire. Pour autant, Stéphane Garcia, pas d'excès de confiance chez les Rouges et Blancs.
4: Une confiance retrouvée au Biarritz Olympique, oui, mais pas de triomphalisme, martèle le staff aux joueurs. Humilité, travail, mesure. Message reçu par Yann Lesgorg, le demi de mêlée.
5: Parce que l'an dernier, on a vu que dès qu'on gagnait bien, on s'emballait, on avait vite de la confiance et que derrière, on faisait souvent un match catastrophique. Donc voilà, faut trouver de la constance.
4: D'autant qu'un déplacement dans le Cantal n'est jamais simple. Malgré une 12e place au classement, Aurillac reste un pack solide et possède une belle ligne de 3 quarts, prévient le jeune pilier François
6: Mille. Si on arrive avec la tête gonflée à bloc, on va se prendre une douche froide, donc restez humble, continuez à bosser et être prêt sur le terrain pour vendredi.
4: Dans ce cas, le groupe préfère parler de continuité dans sa construction.
6: C'est pas différent, mais c'est la suite de ce qu'on avait fait. On faisait des efforts avant, ça payait pas forcément et là ça commence à payer. Depuis que le staff est arrivé, ça fait 3 saisons maintenant, on partait un peu de rien et c'est la suite logique. Ça se fait pas un claquement de doigts et il faut continuer à bosser encore.
4: Un BO qui a basé ses succès sur la défense est 3e et meilleur du championnat et qui doit désormais progresser sur les autres aspects du jeu, explique l'entraîneur Stéphane Prosper.
7: On est plutôt en avance par rapport à ce qu'on aimerait faire. Donc je suis très satisfait de ça parce que les joueurs répondent positivement au bon de commande. Mais on est encore loin de ce qu'on aimerait faire.
4: Et à coup sûr, une victoire d'entrée de bloc à Aurillac ce soir viendrait donner un énorme boost de confiance à tout le groupe Biarrou.
2: Merci Stéphane, on vous retrouve ce soir en direct d'Aurillac, coup d'envoi 21h pour vivre ce match sur ICI Pays Basque. Hier en match avancé, Montauban a battu Brive 32-24.
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2: Juliette, pas trop mal pour le week-end.
0: Ouais, on a de jolies éclaircies pour ce vendredi. Pour commencer, des températures qui sont cet après-midi de 17 degrés à Mendive, 18 à Bayonne, Espelette, Mauléon, 19 pour les maximales à Andaille ou Bidache. Et effectivement, vous parliez de ce week-end. Disons qu'il va y avoir quelques nuages entre les éclaircies, mais le temps va rester sec tout le week-end pour l'instant, en tout cas selon les prévisions de Météo France. Allez, place à votre émission. On vous doit bien ça, présentée par Enora Malagri.
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9: Bonjour à tous, bienvenue dans On vous doit bien ça. On est là tous les jours entre midi et 13h pour tenter modestement de vous rendre service parce qu'on vous doit bien ça. On parle bon plan, vie quotidienne, santé, animaux, on parle de tout ici, c'est votre antenne, c'est votre radio. Et ça se passe au 0810 055 056 si vous avez des questions, parce que ça tombe bien, on a les réponses. Moi je m'appelle Enora Malagré et je ne suis pas seule. Je suis avec Aude Razeau, madame anti-arnaque. Bonjour Aude.
10: Coucou tout le monde.
9: Oh le ce coucou très mignon.
10: Du vendredi.
9: Du vendredi. Et d'ailleurs qui dit vendredi dit notre grand coach sportif Nordinata. Bonjour.
11: Salut Enora, ça va bien?
9: Ça va Nordine?
11: Très bien, je suis très content de
9: vous. Vous allez bientôt reprendre un Tour de France.
11: Enfin, voilà. Et je vais inviter Valère justement à venir sur le chemin.
9: Nordinata marche dans toute la France. Mmh. On vous en dira un petit mot en fin d'émission d'ailleurs. Et on parlait de Valère Coréard, monsieur Bonplan. Il est là bien sûr, comme tous les jours. Bonjour.
12: Salut Enora, bonjour à toutes et tous.
9: Et mon préféré, l'homme que l'on nomme, le grand vétérinaire Pierre Favin. Bonjour.
13: Bonjour Enora, bonjour à tous.
9: Puisque Pierre nous parlera un peu plus tard d'un petit animal qu'on trouve dans les jardins. Je ne vous en dis pas plus. Et puis on va parler aussi largement aujourd'hui bricolage, jardinage, petits travaux. On peut louer au lieu d'acheter. On a plein d'astuces à vous prodiguer sur Ici dans On vous doit bien ça. Et puis vous pouvez aussi nous laisser des messages vocaux au 0810 055 056. C'est un WhatsApp, c'est gratuit comme l'a fait aujourd'hui Florent.
14: Je me permets de vous appeler car depuis maintenant une bonne semaine, mon chien Albus, le plus beau berger australien de la Terre, passe pas mal de temps à se lécher les papattes. Alors si Pierre a un conseil à me donner, je suis preneur.
9: Ah ben on est preneur aussi, ça arrive assez régulièrement.
13: C'est très très fréquent ces problèmes de peau et qui arrivent surtout au niveau des pattes, on va y répondre tout à l'heure.
9: On y répond effectivement dans une trentaine de minutes et puis tout au long de l'année, je booste votre pouvoir d'achat, chers amis. 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Ça s'appelle On vous doit bien ça et on est ensemble jusqu'à 13h. Et il est midi 7, nous sommes en direct et Aude Razeau, nous allons parler aujourd'hui largement bricolage, jardinage, un peu votre passion j'ai envie de dire.
10: Pas du tout. Je suis nulle. Par contre j'ai un papa bricoleur très utile, le papa bricoleur. C'est une main d'œuvre gratuite.
9: Ouais. Voilà, et c'est pas mal.
10: C'est pas mal, surtout quand on déménage. Bon, il y a des outils qu'on entache chez soi, alors pas moi, mais des gens, des outils qui dorment au fond de la cave du garage. Une perceuse Nordine.
9: Oh là là, Nordine fait des gestes.
11: Moi, je suis un super pigeon en fait. Dès que j'ai besoin d'un truc, j'ai besoin d'une seule fois et j'ai l'outil qui va bien et j'en ai, mais alors, des tonnes et des tonnes.
9: Alors il organise des brocantes chez lui ce week-end. Chers amis, on vous donnera son adresse juste après l'émission.
10: La perceuse, j'ai un chiffre de l'ADEME, donc l'Agence de la Transition Écologique, c'est très sérieux. Mm-hmm. Une perceuse, sur toute sa durée de vie de perceuse, elle sert en moyenne 12 minutes.
9: Hein
10: 12 minutes, bon, c'est une moyenne, c'est une estimation, mais c'est quand même un chiffre qui est assez frappant.
9: C'est fou.
12: Moi, beaucoup plus, parce que comme j'arrive pas, je reprends, je fais plein de trous. Et...
9: c'est terrible chez vous, je pense.
10: Et puis, donc, Nordine, il a la ponceuse, le pistolet à colle, le taille-haie. Le taille-haie, par exemple, j'ai trouvé un autre chiffre, près de 85% des bricoleurs. On parle bien des bricoleurs, donc pas de moi du tout. Il l'utilise moins de 5 fois par an. Donc en fait, on pourrait quand même en faire autre chose.
9: Oui, oui.
10: Donc ça, c'est pour le bricolage, pour le jardinage. Mm-hmm. Il y a tout le reste, l'appareil à raclette.
9: Oui, ça c'est très peu.
10: Combien de fois par an vous l'utilisez?
9: Bah, je sais pas. Deux fois, mais je vois Pierre.
13: Je l'utilise même l'été. Hein, donc,
9: Pierre est gourmand, Pierre Fabin.
13: C'est toute l'année. Hein.
10: C'est un calcul à faire, parce que l'appareil à raclette un peu familial, c'est quoi? Ça peut aller jusqu'à 80 euros, quelque chose comme ça. Est-ce que ça vaut le coup de l'acheter? Si vous en avez déjà un, pourquoi pas le louer à quelqu'un? ou le prêter finalement, le mettre à disposition. Il y a plein de solutions. Je suis sûre que Valère,
9: ça c'est plein de solutions. Voilà, Valère Coréard, monsieur Bonplan.
12: Alors, il y a des solutions et notamment le fait d'échanger quand on est dans un immeuble avec les voisins, ça se fait hein, de s'emprunter dans un immeuble ou aussi dans un lotissement, etc. Mais effectivement, on peut louer beaucoup de choses qu'on utilise rarement. Alors vous le disiez, une perceuse pour un week-end, mais aussi une robe pour une cérémonie, une voiture pour partir en vacances et même, pourquoi pas, une piscine pour l'après-midi. Je vais vous expliquer tout ça. Alors, pour le bricolage et le jardin, c'est vrai que perceuse, ponceuse, nettoyeur haute pression, tondeuse ou taille-haie, si vous l'utilisez 3-4 fois par an, vous allez sur une plateforme de location, notamment entre particuliers, vous allez le louer 30€ la demi-journée, et puis vous louez deux fois dans l'année, ça vous revient à 60€. Si vous l'achetez, ça peut valoir 300-400€, vous avez vite fait le calcul, hein, on est d'accord. Alors là, vous avez Allo Voisin, qui est pas mal, ou Kiwiz, avec deux i.
9: D'accord.
12: Ça, c'est des plateformes de mise en relation entre particuliers.
9: K-I-W-I-I
12: I-I. Et un petit Z,
9: d'accord.
12: Kiwiz, ou Allo Voisin, ça marche bien, il y en a d'autres, bien sûr. Alors, Aude le disait à juste titre, on peut louer, mais on peut aussi devenir le bailleur, c'est-à-dire louer à d'autres personnes. En l'occurrence, notre ami Nordine, qui a pas mal de matos apparemment à la maison, vous pouvez tout à fait louer, ça vous fait un petit revenu d'appoint.
11: Bah, que ce soit ça, ou même le parc pour promener les chevaux, je le loue aussi quand je le mets à dispo. Non, je rigole, c'est pas un parc.
12: Si vous avez une grosse soirée, un mariage, même si on est un peu en arrière-saison, et vous avez envie de vous faire plaisir avec une belle tenue, le smoking, la robe, vous pouvez aussi louer pour un soir, pour 24 heures, 48 heures, votre tenue de soirée. Et là, c'est une bonne manière d'économiser ou se faire plaisir quand on n'a pas les moyens. Je pense à une robe un soir ou le closet, tout simplement. Ça, c'est des plateformes de location. C'est génial.
9: Moi, je vous donne un petit tease. Vous pouvez aussi, on en reparlera dans une autre émission plus largement, vous pouvez aussi louer vos appartements, vos maisons pour des tournages.
12: Ah, c'est bien ça.
9: Et là, je peux vous dire, les amis, que vous allez vous faire beaucoup de sous.
12: Vous avez une plateforme ou un...
9: Alors, malheureusement, non. C'est pour ça que je m'adresse à vous, parce que pendant le disque, tout à l'heure, vous irez trouver. J'aime bien lui donner des petits devoirs, mais en fait, j'ai des amis qui ont fait ça, ça me vient en tête pendant que vous parlez et je sais que ça, c'est un très très bon plan. Peut-être que vous avez expérimenté ça, chères auditrices, chers auditeurs, appelez-nous 0810 055 056. J'ai un autre site, alors là, j'ai une vraie info pour une fois, moi et Nora, gensdeconfiance.com. Ça, c'est formidable, c'est un réseau sur lequel vous vous inscrivez et c'est exactement ce que décrit Valère. Vous allez aller, moi j'ai fait appel à gens de confiance, on m'a prêté un Karcher, on m'a prêté aussi une ponceuse, bon, pas tellement su comment le faire, mais enfin bon, on me l'a prêté quand même. Et c'est formidable, c'est un réseau de solidarité, c'est super, c'est des gens qui habitent pas très loin de chez vous et que peut-être vous ne connaissez pas. En plus, on n'est pas à l'abri de se faire un petit pote ou une petite pote. Et ça, c'est vraiment très chouette.
10: Je voulais revenir sur les tournages. J'ai des amis aussi qui ont fait ça, on a tourné chez eux un téléfilm. Et en fait, ce que je trouve extraordinaire, c'est qu'effectivement, visiblement, ça rapporte pas mal. J'ai pas osé demander en fait à mes amis combien, mais ils avaient l'air très contents.
9: Très bien payé.
10: Et en fait, ils enlèvent tous les objets, etc. Et après, ils remettent tout comme avant. Mais parfaitement, ils ont pris des photos et ils vous rendent l'appartement nickel comme il était avant.
9: C'est assez même fou. Encore mieux, disons. Valère, encore un plan, bien sûr.
12: Un autre bon plan, c'est la voiture. Vous partez en vacances, en voiture, vous avez deux voitures habituellement, vous pouvez tout à fait louer la deuxième voiture qui reste chez vous à des particuliers, ou alors vous allez en vacances plutôt que d'aller chez un professionnel, vous louez une voiture à un particulier.
15: Mais comment on fait ça, pour l'assurance dans ce cas-là?
12: Tout est géré par les plateformes, alors vous en avez plusieurs, je pense notamment à GetAround ou Turo, et puis on peut aussi louer sa piscine. Si vous avez une piscine chez vous, vous pouvez louer 3-4 heures pour un goûter d'enfant par exemple, votre piscine, là aussi c'est une source de revenus qui est intéressante. Il y a aussi le matériel de fête, le matériel de loisirs, le matériel de camping. Donc, voilà, tout se loue, ça n'est intéressant.
9: Votre mari, n'hésitez pas à le mettre également sur le marché.
12: Ça n'est intéressant que si c'est sur de la courte durée et comparez bien les offres entre elles.
9: Nordinatable.
11: Et même dans le sport, même les grandes surfaces de sport aujourd'hui se mettent à louer les vélos, les tapis de course. Donc au lieu de ça traîne dans le garage, allez, à raison de 30€, 40€ par mois sur 3, 6 ou 12 mois, vous pouvez vous lancer et surtout avoir de la variété dans votre pratique sportive.
9: Si vous avez aussi, vous, chères auditrices, chers auditeurs, des conseils à nous prodiguer, c'est un peu le but aussi de cette émission. On est en train de créer une chouette communauté. Écrivez-nous, appelez-nous 0810 055 056. On va ouvrir cette émission avec Laurent Voulzy, Bubble Star sur ICI. Et on est ensemble jusqu'à 13h, les amis.

0: The Gold Star, Laurent Voulzy sur ICI, on est ensemble jusqu'à 13h.
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0: 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Absolument, chers amis, c'est votre nouveau rendez-vous quotidien depuis la rentrée. On est très très heureux d'être avec vous tous les midis, et les midis 16 d'ailleurs, nous sommes en direct. Un peu plus tard dans l'émission, Pierre Fabin, notre vétérinaire, nous parlera d'un petit animal qu'il y a dans nos jardins. Je vous laisse peut-être deviner si vous avez trouvé. 0810 055 056, notre cher Nordi Natab nous dira quel sport on peut choisir pour améliorer notre quotidien. On répondra aussi au vocal qu'a laissé Florent. Bref, une émission très riche, mais pour l'heure, on parle bricolage, jardinage, tous ces petits ustensiles qui peuvent traîner un peu dans le garage ou dans les couloirs, n'importe quoi, dans les placards aussi, peut-être dans les couloirs, et qu'on peut louer, figurez-vous, pour se faire un petit billet. Et alors, on se posait la question hors antenne, chers amis, si on pouvait, pardonnez-moi, mais louer ces animaux, je me retourne vers vous, Pierre Fabin, cette formule est atroce, j'en conviens.
2: Alors non, on ne peut pas louer ses enfants non plus d'ailleurs, mais
0: bon,
2: il y a quand même une plateforme collaborative qui existe qui s'appelle Empreinte Mon Toutou, qui permet à des gens qui ne pourraient pas avoir un chien chez eux en permanence, de faire garder leur chien de façon ponctuelle, enfin de garder un chien de façon ponctuelle, ou bien quelqu'un qui voudrait le faire garder de façon ponctuelle, de trouver un bénévole de son quartier qui viendrait s'occuper de son chien.
0: Et des bons plans, on va continuer de vous en donner, puisque nous accueillons Karima, c'est la cofondatrice de Cycle Zéro, cette application qui permet de récupérer gratuitement des matériaux sur les chantiers de proximité. On adore. Bonjour Karima, bienvenue.
3: Bonjour, merci de me recevoir.
0: Mais merci d'avoir accepté l'invitation. C'est une invitation qui a été lancée par notre cher Aude Razo.
4: Oui, avec les conseils de Valère Coréard, qui a toujours.
0: Mais quelle équipe, quelle solidarité.
4: Des bons plans dans sa besace. Bonjour Karima Lepsir. Donc effectivement, grâce à cette appli, on peut récupérer du matériel pas loin de chez soi, sur des chantiers notamment. Quel type de matériel, expliquez-nous.
3: Alors on peut récupérer effectivement des matériaux gratuitement. On peut récupérer des fenêtres double vitrage, du parquet, du mobilier, de l'isolant.
0: Mais c'est extraordinaire.
3: Oui, tout type de matériaux, tout ce que vous pouvez trouver sur les chantiers qui est encore en bon état.
0: Mais alors, je vais poser évidemment en bonne blonde une question bête, c'est pas du vol, on peut y aller, on peut aller, on récupère les restes en fait, c'est ça quelque part.
3: Exactement, en fait, les entreprises jettent tous ces matériaux à la benne, à la poubelle. Et nous, en fait, on évite ça à travers Cycle Zéro. On permet aux entreprises d'avoir une traçabilité sur leurs matériaux pour qu'on sache quand même où ça termine. Et pour les particuliers, ça permet d'avoir une possibilité d'augmenter leur pouvoir d'achat et de gagner quand même une possibilité de faire ces travaux de façon moindre, à moindre coût.
0: Nordi Natab, vous avez une question ?
5: Oui, parce que c'est à partir du moment, si j'ai bien compris, où le matériel est dans la benne, si je vois une fenêtre qui est au bord d'une maison qui est terminée, est-ce que j'ai le droit de la prendre ou pas ?
3: Alors non, parce qu'en fait, une fois que le matériau est à la poubelle, c'est fini. Donc nous, ce qu'on fait, c'est que les particuliers sont accueillis directement sur le chantier. Donc les matériaux sont triés par l'entreprise, ils sont vérifiés, et les rendez-vous sont calés avec les entreprises sur l'application. Donc c'est de la mise en relation, en fait, entre les particuliers et les entreprises sur site. Les particuliers viennent, récupèrent leurs matériaux, et puis s'en vont avec leurs camions et leurs matériaux récupérés.
4: Et est-ce que c'est abîmé parfois, quand même ?
0: Oui.
3: Alors, les matériaux sont pas neufs pour la plupart. Hein. Ils sont un peu utilisés, donc forcément, il va falloir les nettoyer un petit peu. Jamais abîmés, toujours en tout cas fonctionnels. Mm-hmm. Et parfois, il y a du neuf. Voilà.
4: D'accord. Et donc, vous nous confirmez, c'est totalement gratuit. Là, je vais sur l'appli, Cycle Zéro, je regarde ce qui est à disposition pas loin et je débourse rien du tout.
3: Non, c'est totalement gratuit.
0: D'accord. Oh là là, qu'est-ce qu'on aime,
4: et comment
0: ça.
4: Je récupère ? Parce que des fois, c'est des gros trucs, non ? Comment ? C'est moi qui m'en occupe,
6: non ? On va pas vous les ramener chez vous non plus.
4: Je sais pas, moi.
0: Dis donc, Aude, un peu gourmande.
3: Nous, on vous accompagne. Si vous voulez récupérer, par exemple, des fenêtres, imaginons, vous avez besoin de 10 fenêtres pour votre maison. Nous, on vous a au téléphone. On a un service après-vente, bien sûr, qui vous accompagne. Et on vous conseille de prendre une location d'une certaine dimension pour aller récupérer ces matériaux-là. Ensuite, quand vous arrivez sur le site, vous êtes aidé, bien sûr, par l'entreprise qui met tous les matériaux dans votre camion, qui vous aide. Et puis ensuite, vous repartez. Et là, soit vous pouvez prendre un artisan pour vous aider à les poser, vu que vous avez fait une économie d'achat sur les matériaux. Soit vous êtes bricoleur ou bricoleuse et vous pouvez les poser vous-même.
4: Bon, moi je vais faire un artisan.
6: Ah oh bah oui.
2: Votre Valère, papa, non, il est...
6: Voilà, le fameux papa de Aude, Valère Correa.
7: Oui, bon, ça c'est vraiment le bon plan, je trouve, pour faire ces travaux. Alors, je reviens peut-être sur la question là de louer son, mm-hmm. son appart, sa maison pour un lieu de tournage, parce que vous avez essayé de m'attraper tout à l'heure.
6: Oui, parce que je vous soumettais ce plan sympathique.
7: J'ai un petit peu transpiré, mais j'ai fini par en trouver trois sérieux. Alors, il y en a un tout simplement, c'est wearsen.com.
6: Scène comme une scène de, voilà, S-C-E-N-E. Hein, c'est bien, j'ai pris
7: le voilà, wearsen. Ouais. lieu de tournage.com aussi, ouais. lieu de tournage.com. Et enfin, easyspace.fr.
6: Et j'ai une autre mission pour vous, monsieur Coréard. Combien que ça rapporte, monsieur, ça ?
7: Est-ce qu'on Alors, ça dépend. Il y a beaucoup de critères, en fait. Il y a beaucoup de critères, ma chère, entre la période, les prestations,
6: etc. De loyer.
7: Mais ça a l'air d'être assez bien payé, quand
6: assez
7: même.
6: Lucratif. Merci infiniment, chers amis. Dans un instant, on va accueillir évidemment des auditeurs, parce que vous êtes très nombreuses et très nombreux à réagir au 0810 055 056. Si vous avez des petits conseils, des petits tips, comme on dit, n'hésitez pas à nous écrire. C'est aussi ça. On vous doit bien ça. C'est une émission que nous fabriquons ensemble, chers amis. Nous allons écouter une nouveauté, figurez-vous. Il sort aujourd'hui, il est déjà sur ICI, parce que nous sommes à la pointe, en attendant son troisième album. Voici Charlotte Cardin, Memories, dans On vous doit bien ça. On est ensemble jusqu'à 13h.

0: Merveilleuse nouveauté que ce titre Memories Charlotte Cardin sur ICI. 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
0: Midi 25, nous sommes en direct ensemble jusqu'à 13h. C'est votre nouveau rendez-vous quotidien. Ça s'appelle On vous doit bien ça. Depuis le début de l'émission, on se donne plein de bons plans sur comment louer au lieu d'acheter son matériel de bricolage, de jardinage, etc. Louer son appart ou sa maison pour des tournages. On adore. Et on a un auditeur aussi qui a aussi un bon plan à nous donner. Il s'appelle Mathieu. Il appelle de Villeurbanne. J'embrasse très fort les collègues et copains d'ici Isère. Bonjour Mathieu. Mathieu, bienvenue.
2: Bonjour.
0: Ça va Mathieu ?
2: Ça va très bien, merci.
0: Merci beaucoup de nous appeler parce que vous avez un vrai bon plan, on vous écoute.
2: Oui, je voulais partager un bon plan parce que je suis utilisateur d'une application qui s'appelle Les Biens en Commun.
0: Ouais.
2: Voilà, depuis un peu plus de 2 ans et avec ma femme, on a eu l'occasion d'emprunter plusieurs objets sur ce service.
0: Mm-hmm.
2: Par exemple, une shampouineuse ou un perforateur. Et c'est un bon plan parce que ce qui fonctionne bien, c'est le fait que ce soit facile et efficace. En quelques clics, quoi. Donc c'est une application hein, sur le téléphone. On peut emprunter un objet, objet dont on n'a pas forcément besoin au quotidien, pour quelques euros, et on peut l'emprunter pour une journée ou 2 jours. Et donc ce qui est vraiment très bien, c'est que c'est efficace parce que tout est déjà prêt. C'est dans un casier connecté à côté de chez nous.
0: D'accord.
2: Donc c'est vraiment comme aller chercher un colis.
0: Hein, ouais, ouais,
2: avec le téléphone, on a tout ce qu'il faut. Et puis on récupère un matériel entretenu avec le manuel, des tutos vidéo, etc. pour s'en servir.
0: C'est formidable encore cette histoire. Et il y en a partout. Hein. Non, il n'y en a pas partout. Il y en a plutôt dans les grandes villes. Je vois Valère qui me faisait les gros yeux. Lyon, Paris, Strasbourg, Grenoble, Saint-Etienne, bientôt Bordeaux apparemment. Mais c'est vrai qu'il faudrait que ça se démocratise un peu plus, Valère.
3: Ouais, c'est une super idée. Et vous avez raison de le dire.
0: Merci Mathieu pour ce plan, néanmoins.
3: C'est plutôt dans des grandes villes. Ça me faisait penser aussi aux bricothèques. Je ne sais pas si vous connaissez ce concept. J'avais pas prévu d'en parler, mais je me dis, cet auditeur m'y fait penser. Et c'est là qu'on construit ensemble. Les bricothèques, c'est comme une bibliothèque, mais plutôt que d'aller emprunter un livre, vous allez emprunter une perceuse justement, ou un objet dont vous avez besoin. Il n'y en a pas partout en France, mais il y en a quand même un certain nombre, ça vaut le coup de se renseigner.
0: D'accord, et vous avez des petits plans encore, je crois, Valère.
3: Ah, mais j'en ai, mais bien sûr, bien sûr. Alors déjà, on peut commencer par trouver un objet gratuit. Vous avez besoin de chaises, d'une table, parfois même d'un lave-vaisselle, d'un frigo. Il y a des plateformes qui sont spécialisées sur le don, et je pense notamment à Give, j'en ai déjà parlé, c'est geev.org. Mm-hmm. C'est impressionnant, si vous allez jeter un coup d'œil dessus, vous vous géolocalisez, il y a vraiment beaucoup, beaucoup de dons autour de vous, et vous pouvez aussi donner. On est dans l'économie circulaire, c'est une économie qui est intelligente, on fait ensemble, et puis c'est beaucoup plus écologique, c'est beaucoup plus durable, parce que la durée de vie des objets s'allonge avec ça. Le Bon Coin, souvent on dit, le Bon Coin c'est pour vendre ou acheter, mais c'est aussi pour donner ou recevoir. Vous pouvez cocher, Nordine, vous connaissez ça
4: hein. Oui.
0: Vu qu'il a une
4: il a besoin de vider son abri de jardin, a priori.
3: Il a beaucoup de perceuses, en fait.
0: Pour ceux qui ont loupé le début de l'émission, Nordinata nous a dit que vraiment, il y avait un magasin dans son garage, apparemment. Qui de la perceuse, qui de la ponceuse, il a tout. Et donc, Le Bon Coin,
3: Bon Coin, vous pouvez, si vous recherchez une perceuse, regardez en cochant don, s'il n'y en a pas à donner autour de chez vous, donc à recevoir, mais vous pouvez aussi vous-même la donner, si elle convient plus à votre usage, plutôt que de la jeter. Là encore, il y a une démarche et durable et de solidarité.
0: Voilà, soyez ministre, hein, Valère Corée.
3: Non, mais et puis il y a un autre truc que je trouve très intéressant, c'est que vous avez aussi tous les points relais, les recycleries, les Emmaüs, tout ce tissu associatif. Là, c'est pareil, il y a tellement de possibilités de trouver des choses gratuites ou à très très bas coût. Les ressourceries, il y en a des centaines, voire des milliers en France. Tout ça, c'est des endroits qui sont intelligents et ce sont des bons plans économiques et écologiques.
0: Merci beaucoup, Valère. Rapidement, Audrazo.
5: Mathieu nous parlait du site Les Biens en Commun. Du coup, je suis allée voir, j'ai trouvé quand même une machine à glace et une machine à pop-corn.
0: Ah, et
5: ça
0: du
5: peut
0: coup,
5: donner des idées aussi.
0: Elle vient de les optionner. Allez, dans un instant, on va parler animaux, on va parler sport. Dans votre nouveau rendez-vous quotidien, on se doit bien ça, mais pour l'heure, c'est l'actualité de vos régions. Grâce aux 44 locales de votre radio ici. Allez, à tout de suite. Ça tourne, le mag, sur ICI.
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10: Et si vous aimez la galéjade, si vous aimez sourire, si vous aimez rire, vous êtes invité à aller voir Les Sosies. Les Sosies, c'est quoi ? C'est une comédie burlesque déjà passée du côté de Biarritz, de Saint-Palais et même au festival Off à Avignon, s'il vous plaît. Et une comédie qui sera rejouée au théâtre Beria à Bidart par la troupe Amestoya samedi prochain, le 10 octobre à 20h. Une pièce qui vous fera faire des allers-retours entre l'Antiquité, en compagnie de Junon, de Jupiter, de Mercure ou d'Alcmène. Et notre présent, environné d'internet et des sujets de société actuelle. Sur scène, trois comédiens qui interprètent six personnages. Rendez-vous ce samedi, 10 octobre, au théâtre Beria à Bidart à 20h. 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Pour réserver vos places, ça se passe sur le site loasso.com ou alors bidarttourisme.com.
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0: Et il est 12h32, nous sommes en direct ensemble jusqu'à 13h, ça s'appelle On vous doit bien ça. C'est une émission que nous avons conçue pour vous, avec sérieux et bonne humeur, pour vous rendre service au maximum. On parle bon plan, vie quotidienne, animaux, santé. On est là pour vous, c'est votre antenne. Si vous avez des questions, ça se passe au 0810 055 056. Nous allons parler dans un instant animaux avec notre cher vétérinaire Pierre Fabin. Nous allons parler aussi sport avec notre coach sportif qui nous fait l'honneur d'être là tous les vendredi. Et vous pouvez aussi nous laisser des messages vocaux au même numéro, hein, 0810 055 056, comme l'a fait Florent aujourd'hui.
11: Bonjour Enora, bonjour à toute l'équipe, c'est Florent de Grasse dans les Alpes-Maritimes. Je me permets de vous appeler car depuis maintenant une bonne semaine, mon chien Albus, le plus beau berger australien de la Terre, passe pas mal de temps à sécher les papattes. On a testé le shampoing, mais rien n'y fait, il continue. Alors si Pierre a un conseil à me donner, je suis preneur. Des bisous à tous et un bon week-end.
0: Oh, c'est gentil, un bon week-end aussi à vous, cher Florent, et merci d'avoir laissé ce message. Il nous appelait d'ailleurs de Grasse, des Alpes-Maritimes, j'en profite pour saluer nos collègues d'ici Azur. Pierre Fabin. Ça arrive assez régulièrement, ça.
4: Effectivement. Alors, il faut savoir que quand ça arrive comme ça pendant une durée prolongée, ça n'est pas normal. C'est qu'il y a une pathologie derrière tout ça. Et c'est pour ça que juste faire un shampoing, ça ne va plus suffire à ce moment-là. Il va falloir trouver la cause, en fait, traiter la cause directement derrière tout ça. Alors, la première chose à faire, c'est de regarder le nombre de pattes touchées. Est-ce qu'il y en a une? Est-ce qu'il y en a deux? Est-ce que c'est les quatre carrément? Quand il y en a qu'une, c'est qu'il va falloir chercher quelque chose spécifiquement au niveau de cette patte. Il y a peut-être une petite épine plantée. Il y a peut-être un petit épi. Vous savez, c'est ces petits morceaux d'herbe qui vont se planter sous la peau et qui vont migrer. Donc, on va chercher une rougeur, un gonflement, une petite boule. Si vous avez ça, passez tout de suite chez votre vétérinaire. Ça servira à rien d'attendre. Ça va pas s'améliorer tout seul. Si par contre, c'est plusieurs pattes qui sont touchées, la première cause de léchage des pattes chez le chien, c'est l'allergie. C'est-à-dire que le chien est peut-être, votre chien est peut-être allergique, notamment chez un berger australien. Les allergies, c'est assez fréquent. Les autres races, c'est souvent tout ce qui est bulldog, tout ça. Ils sont très, très allergiques et c'est souvent des chiens qui se lèchent énormément les pattes. Et quand on va regarder entre les coussinets, on a le poil qui devient un petit peu rouge, un peu oxydé, comme ça. Ça veut dire qu'il y a vraiment des léchages très fréquents et que la salive agit sur le poil. Dans ce cas-là, vraiment, on se dirige vers une allergie alimentaire. Là encore, on va devoir passer par la case vétérinaire. Et les autres possibilités qu'on a, notamment dans ces léchages de pattes, que ça soit une allergie ou pas, quand ça devient de cette couleur, c'est souvent qu'il y a une infection qui s'est installée en plus. Donc, en plus de l'allergie, il va falloir traiter l'infection qui est là. Et après, on peut avoir des douleurs articulaires qui déclenchent ce genre de choses. Mais aussi, chez un chien comme le berger australien, il faut savoir que l'ennui peut engendrer ce genre de problème.
0: Donc, ça peut être un problème comportemental
4: à la base qui va s'infecter en plus derrière. Parce qu'en fait, le chien s'ennuie, donc il se lèche et ça va s'infecter entre les pattes. Donc, quand ça dure plus d'une semaine, parce que c'est pas des problèmes urgents en général, mais quand ça dure plus d'une semaine, comme ça, c'est qu'il est temps de consulter votre vétérinaire pour qu'on trouve vraiment la cause à l'origine de tout ça.
0: Mais quand il se lèche la patte comme ça régulièrement, il faut le gronder, il faut faire quoi?
4: Non, pas du tout. Bah, il va falloir aller chercher d'où ça vient. Parce qu'en fait, en le grondant, en fait, vous allez juste créer une frustration qui va être là.
0: Mais si c'est comportemental, par exemple, comment lui enlève cette habitude?
4: Voilà, si c'est de l'ennui, eh bien, il va falloir stimuler votre chien, il va falloir sortir avec lui, oui, il va falloir aller se promener pour qu'il oublie qu'il ait envie de se lécher la patte. Et chez un berger australien qui est un chien de travail notamment, ben voilà, s'il sort pas assez dans la journée, s'il est pas assez stimulé, eh ben il va juste se lécher les pattes par ennui.
0: C'est un ordinateur qui applaudit la chronique de Pierre Fabin, parce que dès qu'il entend le mot activité, il est tel un labrador qui remue la queue.
4: S'emballe.
0: Il est content, il se dit ça y est.
4: Non mais c'est vrai,
0: une promenade en forêt.
12: Parce qu'un jour on fera une chronique.
4: On fera une chronique sur l'activité des animaux. Il faut savoir que quand on a un chien, notamment un chien comme ça qui a besoin de se dépenser, c'est souvent une heure de sortie par jour, hein, une heure de sortie active par jour, et les gens en ont besoin aussi, donc ça fait du bien à tout le monde au final.
0: Nous avons créé un couple d'Ordinatable et Pierre Fabin.
4: Mais
0: sur votre
4: radio. Je sais qu'on va s'entendre sur ce point-là.
0: C'est super. Bien. Oh là là,
4: moi aussi, Nordine.
0: Le week-end arrive, c'est merveilleux. Allez, c'est votre émission. Si vous avez des questions, ça se passe au 0810, chers amis, 055 056. Ah, j'adore ce titre. On va écouter un indétrônable Louise Attaque, ton invitation sur ICI. Il est midi 36.

0: Louise attaque ton invitation sur Ici, midi 39.
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0: Non mais, Tanguy la table, je sais pas ce qu'il a, il participe à tout aujourd'hui. Il m'a dit, ouais, tu chantes bien. Mais il est de tous les micros, comme on dit en radio. Merci Nordine, vous êtes un enchantement, sachez-le. Oh. Il va vous parler d'ailleurs dans un instant, notre Nordine à table, du sport que vous pouvez choisir pour améliorer votre quotidien. Je suis tout oui, mais pour l'heure, on va parler, cher Pierre Fabin, notre vétérinaire, d'un petit animal qu'on trouve dans nos jardins.
3: Effectivement. Alors, est-ce que vous connaissez le bruit, enfin l'animal qui fait ce bruit?
0: Grillon.
3: Ça ressemble à un grillon. Et non. Alors, je vais vous donner
0: un petit Valère Coréa.
3: Je vais donner un deuxième
4: animal à respirer. Voilà.
3: Le petit de cet animal s'appelle le choupisson.
4: Choupisson.
0: Ah, je sais. Ça y est, j'ai trouvé moi.
3: C'est quoi?
0: Le hérisson.
3: Le hérisson, exactement. C'est le meilleur ami du jardinier. C'est une machine anti-limace assez redoutable. On parlait de jardin un peu tout à l'heure, mais c'est le meilleur ami qu'on peut avoir quand on a trop de limaces ou d'escargots dans son jardin. Mais sa population s'effondre en ce moment.
0: Ah bon?
3: Alors, bah oui,
0: pourquoi?
3: On a énormément d'hérissons qui sont écrasés par les voitures ou qui sont tués même par des insecticides. Comme il y a moins de faune sauvage dans nos jardins, moins d'insectes, tout ça, et bien ils ne trouvent plus à manger. Alors, la première chose à faire si vous avez un hérisson chez vous, c'est de regarder l'heure à laquelle vous le trouvez. Trouver un hérisson la journée, ça n'est jamais normal. C'est que c'est un hérisson qui est en détresse. Le hérisson ne vit que la nuit. Il sort en général vers 19-20 heures. Si vous le trouvez la journée, c'est qu'il a besoin de soins. Donc, qu'est-ce que vous faites? Vous le prenez avec des gants et vous le mettez dans un carton avec une petite bouillotte et vous allez le déposer dans un centre de faune sauvage. Parce qu'en fait, ce hérisson en détresse, c'est probablement soit qu'il est en train de mourir de faim, ça arrive, soit qu'il est parasité, soit qu'il est blessé. Et vous n'allez pas forcément réussir à l'examiner parce qu'il va être en boule, ça va être dur de regarder. Donc, amenez-le si possible dans un centre de faune sauvage. Alors, pour trouver des centres de faune sauvage, c'est pas très facile toujours, mais il y a un site qui existe, il s'appelle réseau-soins-faune-sauvage.com et il va vous répertorier, il va vous aider à trouver le centre de faune sauvage le plus proche de chez vous. S'ils ne sont pas ouverts à ce moment-là, parce qu'ils ne sont pas forcément ouverts la nuit, parfois c'est juste des endroits où on peut déposer les animaux, vous allez sur un site qui s'appelle lesanctuairedeshérissons.eu et ils vont vous donner tous les conseils pour le prendre en charge. Si par contre vous trouvez un hérisson en soirée, dans votre jardin, en train de grignoter dans un plat de bande, c'est complètement normal. Il n'y a rien de spécifique à faire. Laissez-les tranquilles, mais vous pouvez quand même les aider. Comme je dis, on a de moins en moins d'insectes dans nos jardins, donc
0: il faut pas le toucher. Hein.
3: Non, ça sert à rien de le toucher. Ne l'embêtez pas. J'ai d'ailleurs fait une grosse erreur un jour comme ça. J'avais un hérisson dans mon jardin et je vais voulu lui construire un petit abri que je lui ai posé au-dessus de lui pendant sa sieste la journée. Et ben, ce hérisson est parti de mon jardin et il allait habiter chez le voisin qui me nargue tout le temps maintenant. Donc, vraiment, vous les laissez tranquilles. Et il a volé mon hérisson. C'était le hérisson de Pierre, c'est devenu le hérisson de Erwan aujourd'hui. Par contre, vous pouvez quand même leur donner un petit coup de pouce avec la nourriture. C'est-à-dire que vous pouvez leur donner à manger. Alors, un hérisson, ça se nourrit comment? Il y a des astuces de grand-mère. On pourrait donner du lait, du pain, ce genre de choses. Surtout pas le lait, ça va leur donner la diarrhée. Le pain, ça va pas les nourrir. Donc, la meilleure nourriture qu'on puisse donner à un hérisson, c'est tout simplement des croquettes pour chat ou pour chien, goût poulet.
5: Des croquettes pour chat?
3: Des croquettes pour chat. Moi, j'ai essayé de réattirer mon hérisson chez moi avec des croquettes pour chat. Donc, il vient manger les croquettes, mais il dort chez le voisin. Très ingrat, ce hérisson. Et ensuite, pensez, on a beaucoup d'ennemis dans nos jardins pour les hérissons, notamment depuis quelques années, on a des robots tondeuses. Ne faites jamais passer vos robots tondeuses la nuit, parce que le hérisson qui va croiser le robot tondeuse va se mettre en boule.
0: Mais qui passe la tondeuse à minuit?
3: Mais non, le robot tondeuse qui passe automatiquement.
0: Ah, excusez-moi, vous êtes tellement moderne. Pardon, voilà, je suis un peu à l'ancienne,
3: C'est le nouvel ennemi de nos jardins.
0: D'accord.
3: Et ensuite, on est à l'automne, on a des tas de feuilles, on a des tas de bois parfois qu'on veut déplacer. Il faut faire attention, c'est là que les hérissons dorment en général. Donc ne brûlez pas les tas de feuilles, ne brûlez pas les tas de bois avant d'avoir vérifié qu'il n'y ait pas un hérisson qui dorme dedans. Et bien sûr, quand on a un hérisson dans son jardin, on n'utilise pas de pesticides anti-limaces. C'est le hérisson qui va s'en charger.
0: Nordine avait une question pour vous.
6: Oui, oui, alors moi j'ai plein d'escargots dans mon jardin.
3: Eh bien, prenez des hérissons.
6: Alors, mais voilà. Est-ce que je peux en acheter un?
3: Non, c'est totalement interdit. C'est l'hérisson qui vient habiter chez vous. C'est un animal sauvage, ça ne s'achète pas.
0: Bravo, ben comme ça, ça nous permet de le préciser.
4: Non mais moi je trépigne en fait, parce que après notre émission avec les poules, c'est vrai que j'avais fait un appel à la France de nous envoyer des photos de poules. On en a reçu je sais pas combien de centaines. J'avais presque envie de faire la même chose pour les hérissons.
3: Moi je peux vous envoyer des photos de mon hérisson, je vais en envoyer sur le WhatsApp.
0: Ça recommence, parce que voilà, on rappelle, il y avait énormément de photos de poules au 0810 055 056. Allez, pour cette fin d'émission, si vous avez envie de nous envahir des hérissons qui auraient squatté vos jardins, allez-y gaiement, chères auditrices, chers auditeurs, nous serons seront ravis. Audrazo, tout va bien.
2: Angela qui a devancé Nordine dans le WhatsApp et qui dit comment adopter un hérisson. Donc c'est non.
3: Justement, non, ça ne s'adopte pas. On les laisse venir.
0: On les accueille. Voilà, on fait un pot d'accueil. Comme Jean-Luc Lemay.

0: Life dans la maison vide sur ICI.
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0: On vous doit bien ça. Et nous sommes tellement heureux de ce nouveau rendez-vous quotidien sur votre radio. ICI, je voudrais à nouveau saluer d'ailleurs tous les collègues des 44 locales qui font un boulot remarquable, qu'on embrasse vraiment chaleureusement ICI. On est ensemble jusqu'à 13h. ICI, on essaye de vous rendre service, voilà, parce qu'on estime qu'on vous doit bien ça. On a parlé hérisson avec notre cher Pierre Fabin. Je crois qu'il y a des réactions en plus au 0810 055 056. Aude Razo.
2: Ben, on a François qui est en ligne, du coup. Qui nous a carrément appelé pour nous parler de ces hérissons.
0: Et il appelle de Creil. Bonjour François, bienvenue.
3: Oui, bonjour tout le monde, bonjour Enora, bonjour l'équipe.
4: Bonjour.
0: Quelle jolie voix, comment allez-vous, cher François ?
3: Ça va très bien, et vous-même ?
0: Mais très bien, on est vendredi, donc on est un petit peu agité, on est content, le week-end arrive. Alors, vous avez des hérissons dans votre jardin, François ?
3: Oui, deux hérissons, en fait, même plus dans mon jardin, ils sont dans le poulailler, en fait, ils vont squatter dans le poulailler, dans les casiers où pondent les poules.
0: Ouais.
3: Et du coup, alors je sais pas si c'est de cause à effet, mais j'ai plus d'œufs actuellement.
0: Ah bah oui, mais non, ils mangent les œufs.
4: Bah effectivement, c'est probablement le cas. Les hérissons peuvent, enfin c'est des carnivores, ils peuvent manger des œufs.
5: Vous parlez d'insectes et d'escargots tout
4: ouais,
5: à l'heure.
4: Oui, ils mangent les œufs. Ils mangent les œufs aussi. Et les poules effectivement. Aussi. Non, pas les poules, mais oui, ils peuvent manger les œufs. Il y a même des cas sur des îles écossaises où les hérissons ont été introduits. Et c'est un problème de biodiversité. Ils mangent tous les œufs des oiseaux, en fait.
0: Oh, alors, donc vous avez deux petits gloutons, François, du coup.
3: Par contre, il reste, parce qu'une fois, j'ai trouvé une coquille effectivement vide, mais maintenant, il n'y a plus de coquille du tout. Donc, ça me paraît.
4: Ils peuvent la manger, la coquille, effectivement.
0: Ils bouffent tout.
4: Ah ouais, ils mangent tout. Alors, par contre, si vous voulez des œufs de nouveau,
3: oui,
4: j'ai quelques conseils pour vous. En fait, soit vous essayez de ramasser les œufs plus souvent, soit essayez de surélever les aires où les poules pondent, en fait, parce qu'ils ne vont pas pouvoir monter. Donc, en fait, il faut simplement surélever tout ça. Ça sera en dehors de portée des hérissons.
0: Ah,
4: et ça va régler le problème.
0: Vous allez enfin pouvoir manger des omelettes, cher François.
4: Il faut savoir que le hérisson, c'est comme une espèce protégée, donc on n'a pas le droit de les déplacer, on n'a pas le droit de lui faire du mal, donc on ne peut rien y faire, même d'un point de vue légal, ils sont protégés. Donc en fait, simplement, on surélève les pondoirs et ça va régler le problème.
0: Merci beaucoup Pierre Fabin, et merci cher François, on vous souhaite une belle après-midi et un bon week-end, on vous embrasse.
3: De même, au revoir l'équipe.
0: Au revoir François. Et alors, on a parlé en début d'émission, chers amis, de bricolage, de jardinage, ces petits travaux où on peut louer plutôt que d'acheter. Ça fait faire quand même de sacrées économies. Et on se permet de revenir là-dessus une petite minute, parce qu'il y a énormément de réactions. 0810, 055, 056 au Drazo.
2: On a Marie-Rose qui conseille l'appli Allo Voisin.

0: En a parlé. Très bonne appli, vous confirmez Valère?
1: Oui, sympa, alors très bonne appli, mais attention quand même aux personnes avec qui vous échangez, comme d'habitude. Attention aux arnaques, mais ça, Aude, on compte sur vous pour veiller au grain.
0: Je veille au grain, il n'y a pas de problème. Donc, c'est pour service location de matériel.
2: C'est alors, vraiment papa et maman, rappelle. Quoi. J'adore.
0: Et une question toujours pour Valère. Comment on fait? Parce que vous avez dit qu'on pouvait. Il y a une plateforme de dons via Le Bon Coin.
1: Oui,
0: et donc, il y a un auditeur qui demande comment je la trouve.
1: Là, pour François, s'il veut surélever, par exemple, le poulailler, là, pour arrêter de se faire piquer les œufs, parce que bon, c'est protégé, mais ça bouffe les œufs, c'est embêtant. En fait, vous allez sur Le Bon Coin, vous tapez autour de vous l'outil que vous recherchez, par exemple, et dans les filtres, vous pouvez mettre, vous savez, l'état, le statut d'annonce, est-ce que c'est un particulier, un professionnel, et vous avez un petit bouton don, voire uniquement les dons. Vous cliquez là-dessus et vous n'avez que des dons.
2: Et alors, on rappelle les sites très bien conseillés par Valère Coréard, Allo Voisin notamment. Je vous ai parlé moi-même de gens de confiance aussi tout à l'heure, où vous pouvez vous prêter, louer entre vous du matos.
0: Mathieu nous a parlé des biens en commun.
2: Formidable. Et je rappelle cette appli qu'on a évoquée en début d'émission grâce à notre invitée Karimal Lebzir, la cofondatrice de Cycle Zéro, eh bien, qui s'appelle Cycle Zéro. Et ça, on peut récupérer carrément du matériel sur des chantiers qui viennent de se terminer. Moi, j'y vais dès ce week-end, je vous le dis. Quitte la laine de verre, même si j'en ai pas besoin. Vraiment, ça m'enchante, moi, cette application. Allez, dans un instant, on va parler sport avec Nordine Atab. À tout de suite, chers amis.
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2: 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Midi 52, ça passe à une vitesse folle, je le dis tous les jours. On est ensemble encore pour quelques minutes dans ce rendez-vous quotidien qui s'appelle On vous doit bien ça, on va parler sport avec Nordine Atab. Pardon, pas de fin de lancement.
11: J'attendais la pub.
2: C'est vendredi, pardonnez-moi, j'ai un petit poisson à aller manger. C'est vous et votre chance.
11: Je fais la transition. Poum, poum, pouf. Voilà.
2: Oh la vache, les années 80.
11: Alors, oui, on va parler sport et surtout, on va parler de sens qu'on peut donner au sport. Parce que c'est vrai qu'on peut faire une pratique sportive, que ce soit pour son image, pour son ego, style Valère. Mais l'idée, c'est de pouvoir...
2: avec vos
11: J'aime
2: Valère.
11: Bien avec Valère, c'est mon chouchou. Et l'idée, c'est pouvoir aussi donner du sens. C'est-à-dire que par rapport au quotidien, par exemple, comme porter des courses, on va pouvoir créer une passerelle avec une pratique sportive. Et avec le besoin de chaque personne, au final, on peut y associer une pratique sportive. Alors, n'hésitez pas, parce que ma chronique est aussi la vôtre. Donc, n'hésitez pas à interagir. Alors,
2: il a pris un petit peu le boulard, si je puis me permettre.
1: J'allais dire un peu votre place.
2: Mais je plaisante, cher Nordine.
11: Pas moi, c'est normal. Et donc, n'hésitez pas, par exemple, je vous dis, tiens, portez vos courses. Ouais. Portez les courses. Qu'est-ce que vous pouvez mettre en place comme pratique sportive?
2: C'est-à-dire, je comprends pas.
11: Qu'est-ce qu'on
2: pas.
11: Peut mettre, faire comme sport pour pouvoir réussir à porter ses courses?
1: Farmer carry.
11: Oh bah oui, mais c'est le technicien. Mais il a vu juste. C'est-à-dire que par exemple, pour porter les courses, on peut effectuer ce qu'on appelle soit du crossfit ou de l'aerox. Et à l'intérieur de ces différentes
2: en portant des packs d'eau,
11: vous allez porter des poids en fait dans ces pratiques sportives. Donc je répète, le crossfit ou l'aerox. Et en fait, c'est un exercice spécifique qui s'appelle la marche du fermier. Et au final, grâce à ça, vous allez travailler l'ensemble du corps, que ce soit les jambes, la sangle abdominale et les fléchisseurs des bras. Donc là aussi, si vous avez besoin...
2: Quand on sort de son supermarché et qu'on porte les packs d'eau, on se dit dans la tête « Ouais, là, je fais du crossfit. » C'est ça l'idée?
11: C'est exactement un exercice. Et encore mieux, si vous ne portez qu'un seul pack, il va avoir une sollicitation beaucoup plus importante au niveau de la sangle abdominale et ça sera une forme de gainage dynamique. Donc, n'hésitez pas, lorsque vous portez vos courses, alors soit vous faites de l'aerox ou du crossfit, ou vous alternez le pack d'eau de droite à gauche. Et grâce à ça, vous allez renforcer l'ensemble des muscles du corps. Ça, c'est la première chose. Ensuite, pour les personnes qui, par exemple, ont parlé de jardinage, là aussi, c'est hyper sollicitant, que ce soit lorsque on est en génuflexion, lorsqu'on fait des mouvements de rotation, lorsqu'on cisaille aussi, et ben là, on va pouvoir associer des pratiques pour faire en sorte qu'on puisse jardiner le plus longtemps
2: quand
11: possible.
2: Quand je taille ma haie, je fais quoi, là? C'est quoi ce... Je fais du handball?
11: Boum! Voilà.
2: Je fais quoi?
11: Ben non, mais tout ce qui est gym douce, le pilates, le tai chi, le yoga, va vous permettre justement de travailler tous les muscles profonds, parce que en plus de la mobilité articulaire qu'on va avoir durant ces pratiques sportives, c'est une sollicitation qu'on va retrouver dans le jardinage. Lorsque vous êtes en train de cisailler, forcément, vous avez les bras et les épaules qui sont sollicités, mais vous avez aussi les jambes et la sangle abdominale. Et dans ces pratiques-là, mine de rien, avec différents exercices, vous allez retrouver toutes ces sollicitations. Donc pour les personnes qui jardinent, n'hésitez pas, la gym douce, et notamment l'équilibre avec le tai chi.
1: Nordique, oui. Juste, vous savez que quand je fais le ménage, je me muscle en fait. Je vous jure, j'adore ça. Je,
2: ouais, mais comme vous le faites vite. Très peu, finalement.
1: Non, c'est pas vrai.
11: Allez, je vais
5: quand tu regardes
11: après
5: ta femme de ménage.
0: Non mais la vaisselle vitre, c'est quand même. Moi après, j'ai un peu mal. J'ai un peu mal au dos.
11: On se rend pas compte. Et lorsque vous faites coucou, par exemple, à quelqu'un et que vous avez le bras de poulet qui pend, et ben le fait de pouvoir. Non, c'est pas une balle perdue.
2: Pas tous en même temps, s'il vous plaît.
11: C'est pas une balle perdue. Non. Mais grâce à ça, vous allez tonifier les triceps. Et dernière chose, pour les personnes.
2: C'est pour ça que Nordine toute la journée fait coucou. Au bord de la Seine, si vous montez à la capitale, à Paris, vous verrez Nordine à table, c'est lui. Hein.
11: Pour garder, bisous à la reine d'Angleterre qui fait coucou comme ça, mais pour garder des jambes solides.
2: C'est Charles maintenant, mais elle faisait beaucoup coucou.
11: Pour garder des jambes solides, ce que je peux vous conseiller comme pratique sportive, c'est le vélo. Faites du vélo, vous allez voir que ce soit pour vous lever d'une chaise, pour monter les marches, et au final, portez votre dos, parce que ce qui porte votre dos, ce sont vos jambes. Faites du vélo à votre rythme. Et vous verrez, c'est ce qu'on appelle au final du renforcement musculaire maquillé. À chaque fois, par rapport à votre quotidien, vous allez trouver une pratique sportive.
2: Non mais, et bon, alors pardonnez-nous, on était un peu agités. Il faut dire que c'est vendredi et que les chroniques de Nordine à table sont toujours un délice. Mais en tout cas, j'ai retenu que quand je fais coucou, apparemment je fais du sport. Et ça, ça me plaît très bien, moi qui suis un peu feignante. Et vous, quand vous faites vos vitres, vous faites du sport.
0: Et le jardinage aussi, ça donne beaucoup de courbatures. Moi, je trouve quand même.
2: Je sais pas ce qu'elle fait.
0: Mais du coup, vous me conseillez, Nordine, de faire du yoga et du pilates pour éviter d'avoir des courbatures quand je fais mon jardinage.
11: Exactement. Vous allez pouvoir renforcer votre corps et grâce à ça, cette sollicitation, vous allez pouvoir continuer très longtemps à jardiner.
2: Nordine parlera dans d'autres émissions d'ailleurs du yoga, de toutes ces pratiques un peu soft. Allez, on va accueillir, restons dans la joie, la bonne humeur, on va accueillir la gagnante du jeu. Vous le savez, tout au long de l'année, je booste votre pouvoir d'achat. C'est 200 euros avec lesquels vous repartez. C'est une carte carburant de 100 euros et une carte à dépenser dans une grande enseigne pour faire un plein de courses. Donc en tout ça fait 200 euros, on n'est pas peu fiers. Elle nous appelle... J'arrive pas à lire, je suis presbyte. Ucange, voilà, je crois, c'est ça. Laura, oui. Elle appelle de Moselle en tout cas. Ici Lorraine, on vous embrasse. Bonjour Laura.
6: Bonjour Laura.
2: Comment ça va, chère Laura?
6: Ça va très bien.
2: Alors vous accompagnez des élèves en situation de handicap, je le dis parce que nous voulions vous remercier pour ce que vous faites. On a besoin d'héroïnes dans votre genre, chère Laura. Donc je suis d'autant plus heureuse de vous offrir ces 200 euros.
1: Bravo.
2: Ça va faire du bien. Hein. Je vous le rappelle, hein, c'est tout au long de l'année que nous boostons votre pouvoir d'achat. Donc on vous voit bien ça sur ICI. On vous souhaite un très joli week-end, chère Laura.
6: Merci beaucoup à vous.
2: Prenez soin de vous. Bon week-end à toutes et à tous. Pardonnez notre agitation. Voilà, c'est vendredi. J'espère qu'on vous a un peu changé les idées. Et j'espère que vous avez retenu quelques bons plans que nous avons distillés tout au long de l'émission. Lundi, nous parlerons des robots ménagers avec nos collègues de 60 millions de consommateurs, entre autres. Merci à Céline à la réalisation pour cette merveilleuse semaine encore. Passée avec vous, Julien à la technique, Alexandra au standard et Gwenaël à la préparation. Merci à mon équipe, chérie jolie. Quant à moi, je vous dis à lundi, chers amis.
12: Bye, Ashtebulon, Mileshker et Nora Malagré. 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
12: Merci d'être avec nous, il est 13h, Olembata, ici Iratian. 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
2: Une manifestation hier au Pays Basque avec plus de 1200 personnes qui se sont rassemblées dans les rues de Bayonne pour que survive le service public. Il manque de moyens pour travailler au quotidien.
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4: Il y a eu 7 interpellations dans les Pyrénées-Atlantiques suite au mouvement de grogne des lycéens et parmi eux il y a 5 mineurs. Au Pays Basque, plusieurs lycées ont été bloqués ce matin par des poubelles, par des chariots de supermarché ou encore par des barrières.
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0: Merci d'être avec nous. Très très bonne journée, il est 14h. Le point sur l'actu en France et dans le monde avec la rédaction d'ICI.
6: Le Haut Commissariat de l'ONU aux droits de l'homme dit suivre avec inquiétude les incidents liés aux manifestations des lycées en France. L'institution internationale appelle au maintien de rassemblements pacifiques et à un usage proportionné de la force. Le ministère de la Justice qui communique dans le même temps ce chiffre de 6877 personnes placées en garde à vue depuis le début du mouvement. Et puis un proviseur adjoint du lycée Victor Hugo à Marseille annonce lui porter plainte après avoir été jeté à terre et roué de coups en marge d'une manifestation lycéenne. Après les révélations de Mediapart, c'est désormais le Canard Enchaîné qui assure que Jordan Bardella a effacé un ancien compte Facebook militant dès la divulgation des écrits de jeunesse antisémite. Le président du RN affirme toujours que ces informations sont fausses. Les deux tableaux volés il y a un mois au musée Renoir de Cagnes-sur-Mer dans les Alpes-Maritimes retrouvés. La mairie l'annonce ce matin, évoquant un immense soulagement. 6 personnes ont été interpellées dans cette affaire. Près d'un quart des vols annulés de la compagnie Air Corsica au départ et à l'arrivée des 4 aéroports de Corse. Les pilotes sont en grève pour demander des augmentations. Les championnats du monde de judo, c'est en ce moment à Bakou en Azerbaïdjan. Celia Issoufi s'est qualifiée pour la finale en moins de 78 kilos. Et puis le prix Nobel de la paix attribué ce matin à une juriste sud-africaine. Elle s'appelle Nava Netem Pillay. Elle a 85 ans. Elle est connue pour avoir présidé la commission d'enquête indépendante de l'ONU qui a accusé Israël de commettre un génocide dans la bande de Gaza.
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2: Votre météo sur votre radio ici Pays Basque avec de belles éclaircies qui vont continuer tout ce vendredi. Les températures pour les maximales de l'après-midi, 17 degrés à Mendive, 18 degrés à Bayonne, Espelette, Saint-Jean-Pied-de-Port et Mauléon, 19 également à Andeille, Bidache pour les maximales. Demain, on annonce un week-end entre soleil et nuages avec un ciel un petit peu plus couvert en fin de journée selon Météo France et des températures entre 19 et 21 degrés.
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1: 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Mel Brooks est sur votre radio ici Pays Basque. Mel Brooks, chanteur, mais surtout réalisateur, puisque ce titre vient du film La folle histoire du monde, réalisé et surtout sorti en 1981, dans lequel Mel Brooks réalise, interprète, chante, il fait tout, il a tous les talents, et il est sur votre radio ici Pays Basque, avec à suivre trois chansons françaises. À la suite, Renaud, Adèle Castillon et Mécano, dans quelques instants.
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0: Le groupe Mécano avec le titre Une femme avec une femme. Vous êtes bien sûr ici Pays Basque, ravi de passer l'après-midi avec vous. On a quelques bons plans pour vous à 14h30.
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0: Et c'est en ce moment, à l'occasion de la Semaine Bleue, la semaine nationale des retraités et des personnes âgées en France, le Forum des seniors revient à Baïgorry pour sa 4e édition. Rendez-vous aujourd'hui, vendredi 9 octobre, de 9h à 17h à la salle Plaza Choco. Cette journée s'adresse évidemment aux seniors, mais aussi à celles et ceux qui les accompagnent, les aidants, les professionnels, ou même tout simplement à vous qui vous posez des questions sur l'autonomie, le vieillissement, ou tout simplement l'accompagnement d'un proche. Sur place, vous pourrez rencontrer les services du secteur Garassi-Baïgorry, découvrir les métiers du social et du médico-social, mais aussi participer à un escape game consacré aux violences intrafamiliales. Une journée placée sous le signe de l'information, des rencontres, mais surtout de la convivialité, avec notamment l'accueil assuré par les élèves du lycée Francenia. Le Forum des seniors à Baïgorry, c'est aujourd'hui.
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0: reconnaissez sûrement la voix de Chabi Solano. Le groupe, c'est Etzakit avec le morceau Goiz Edo Noiz sur votre radio ici Pays Basque. À suivre dans quelques petites minutes, dans un quart d'heure, le retour de l'info à 15h avec la rédaction d'ici. Avant cela, on écoutera Daniel Balavoine et la Langley ou encore Alain Souchon pour un petit bisou qu'on vous offre avant l'info.
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1: Merci d'avoir choisi Ici Pays Basque pour passer l'après-midi. Il est 15h. Et à 15h, toute l'actualité en français dans le monde, présentée en 90 secondes par la rédaction d'ici.
2: Le président de l'Association nationale des étudiants en médecine appelle à la solidarité étudiante. Un risque d'annulation pèse sur le concours d'internat à cause des blocages des lycées et des universités. Une nouvelle journée de mobilisation est en effet programmée mardi prochain. Et cela en plein milieu des épreuves écrites très importantes pour ces étudiants. Trois personnes interpellées mardi après le démantèlement d'une plateforme illicite qui revendait des données personnelles. Le site revendiquait 730 millions de lignes de données. Des interpellations qui sont une première dans la lutte contre la cybercriminalité, se félicite l'Office anti-cybercriminalité. L'Assemblée nationale a voté ce matin contre la création d'un congé spécifique pour les salariés victimes de violences sexuelles. Les voix des députés RN opposés à la mesure longtemps portées sur le reste de l'hémicycle. Aurore Berger, la ministre de l'égalité entre les femmes et les hommes, demande un nouveau vote la semaine prochaine, évoquant un droit essentiel. Selon le Canard enchaîné, Jean-Marc Bardella, le président du RN, a effacé les données d'un ancien compte Facebook militant dès la divulgation des écrits de jeunesse antisémites par le journal Mediapart. Ces nouveaux éléments ont été immédiatement démentis en bloc par le Rassemblement National. En sport, l'ouverture de la 6e journée de Ligue 1 ce soir avec une belle affiche. Lens, pas très bien en ce début de saison, reçoit Lyon. Deuxième du championnat, match à suivre à 20h45. Et puis ce vol improbable de 30 000 bouteilles de vin prestigieux en Toscane, c'était le week-end dernier. Le domaine viticole italien estime leur valeur à environ 5 millions d'euros. Les voleurs ont tout simplement désactivé l'alarme. Ouais, parfois, c'est très simple.
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4: Votre météo sur votre radio ici Pays Basque avec de belles éclaircies qui vont continuer tout ce vendredi. Les températures pour les maximales de l'après-midi, 17 degrés à Mendive, 18 degrés à Bayonne, Espelette, Saint-Jean-Pied-de-Port et Mauléon, 19 également à Andeille, Bidache pour les maximales. Demain, on annonce un week-end entre soleil et nuages avec un ciel un petit peu plus couvert. En fin de journée, selon Météo France, et des températures entre 19 et 21 degrés.
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0: Ça met la pêche le disco l'après-midi, non? Thelma Houston avec le titre Don't Leave Me This Way sur votre radio ici Pays Basque. Il n'y aura pas d'accent dans les prochaines minutes, pas du tout d'accent anglais puisque c'est trois chansons françaises à la suite qu'on vous propose. À suivre, un classique de Pascal Obispo, Benjamin Biolay chantera Écran Total et on aura une grosse pensée pour Catherine Ringer avec le Marcia Baila des Rita Mitsuko.
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2: Et on a eu la chance de rencontrer un instit qui avait quand même pas mal d'expérience de l'apprentissage du basque et un peu de recul sur la manière dont le euskara était appris.
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4: Je suis revenu en 2017 ici au Pays Basque et donc j'ai pris 8 mois de mon temps pour faire une formation intensive en langue basque.
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0: Fred Chichin, Catherine Ringer, qui nous manque tellement. Heureusement, on a encore leur musique. Les Rita Mitsouko avec Marcia Baila à 15h30. Ravi d'être avec vous sur Ici Pays Basque. On a quelques bons plans pour vous.
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0: Tous les jours, 7 jours sur 7 et même 24 heures sur 24. Et cela grâce à notre répondeur. Vous y laissez des messages chaque jour au 05 59 59 17 17 via également l'application WhatsApp où nous envoyez quelques petits vocaux. C'est sans doute le cas d'Élodie à Asparin.
2: Bonjour à tous. L'association Saldivici vous invite à son premier concours de chevaux de trait dans un emplacement inédit. Un vaste terrain, facile d'accès, chemin Chandela-Borda à Asparin, avec un parking gratuit situé face à la centrale béton Eschqualbloc. Début du concours à 9h. Toute la matinée, service de sandwich et boissons. Vous y verrez des chevaux de race ardennaise, breton et comtois. À dimanche.
0: Ah bah là, dimanche, je vous mets mordu des chevaux, moi j'arrive. Dès qu'il y a des animaux, je suis gaga de toute façon. 05 59 59 17 17 pour laisser vos messages.
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0: Un groupe entre tradition et modernité, on va dire. Un groupe qui nous vient de Bilbao, le groupe Kerao, avec le titre Banoa sur votre radio ici Pays Basque. Bah justement, Banoa, je m'en vais. Je vous laisse avec 100% chansons basques à suivre juste après l'info de 16h. Toute la musique que vous préférez, toute la musique d'ici surtout, c'est à suivre. Très bel après-midi avec ici Pays Basque.
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1: Bon après-midi à tous avec ici Pays Basque, il est 16h. Le journal avec la rédaction d'ici.
2: 141 lycées fermés aujourd'hui dans le cadre du mouvement lycéen, des établissements essentiellement situés dans la région parisienne, d'où est parti le mouvement, le nord de la France, le grand ouest du pays ainsi que près de Lyon. Le mouvement des lycéens connaît une nette décélération, estime une source au gouvernement, estimant à 30 millions d'euros les dégâts causés par les manifestations. De son côté, la Fédération des cheminots Sudrail appelle à la grève mardi prochain, le 13 octobre, et soutient donc la nouvelle journée d'action des lycéens et étudiants prévue ce jour. Le journal Mediapart affirme avoir récupéré 3 autres conversations d'interlocuteurs de Jordan Bardella, consolidant le lien entre le compte Facebook incriminé par des propos antisémites et le président du RN. Le Canard Enchaîné assure de son côté que Jordan Bardella a effacé un ancien compte Facebook dès la divulgation des écrits de jeunesse antisémite. Le président du RN affirme toujours que ces informations sont fausses. Les habitants du Finistère appelés à diviser leur consommation d'eau par 2 afin d'éviter des restrictions drastiques à cause d'un manque de pluie ces derniers mois. Les réserves sont au plus bas. La primaire du pôle social-démocrate qui a débuté ce matin est plutôt mal avec une cyberattaque en cours sur la plateforme de vote en ligne qui ralentit la connexion. Une primaire pour départager les candidats qui veulent être candidats à l'élection présidentielle. Le PS revendique 140 000 personnes inscrite. Et puis les 2 tableaux volés au musée Renoir de Cannes-sur-Mer ont été retrouvés, indique la municipalité. Une bonne nouvelle.
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1: Votre météo sur votre radio ici Pays Basque avec de belles éclaircies qui vont continuer tout ce vendredi. Les températures pour les maximales de l'après-midi, 17 degrés à Mendive, 18 degrés à Bayonne, Espelette, Saint-Jean-Pied-de-Port et Mauléon, 19 également à Andeille, Bidache pour les maximales. Demain, on annonce un week-end entre soleil et nuages avec un ciel un petit peu plus couvert en fin de journée selon Météo France et des températures entre 19 et 21 degrés.
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1: Et si vous aimez la galéjade, si vous aimez sourire, si vous aimez rire, vous êtes invité à aller voir Les Sosies. Les Sosies, c'est quoi? C'est une comédie burlesque déjà passée du côté de Biarritz, de Saint-Palais et même au festival Off à Avignon, s'il vous plaît. Et une comédie qui sera rejouée au théâtre Beria à Bidart par la troupe Amestoya samedi prochain, le 10 octobre à 20h. Une pièce qui vous fera faire des allers-retours entre l'Antiquité, en compagnie de Junon, de Jupiter, de Mercure ou d'Alcmène, et notre présent, environné d'Internet et des sujets de société actuelle. Sur scène, trois comédiens qui interprètent six personnages. Rendez-vous ce samedi, 10 octobre, au théâtre Beria à Bidart à 20h. Vous avez tout sur place, hein, évidemment, en bar, petit grignotage possible à partir de 19h et même après le spectacle pour débriefer tous ensemble. Pour réserver vos places, ça se passe sur le site loasso.com ou alors bidartourisme.com.
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1: Allez, peut-être un peu en avance, un bon week-end, bienvenue, il est 17h. L'actu d'ici avec Yves Tussaud, bonjour Yves.
2: Bonjour Médéric, bonjour à tous. Un jeune homme de 19 ans, originaire de la région toulousaine, a été retrouvé mort dans la Nive la nuit dernière à Bayonne vers 1h du matin. D'après des témoins sur place, il aurait sauté depuis le quai Chao dans le Petit Bayonne. Les secours ont retrouvé son corps en arrêt cardio-respiratoire et tenté de le réanimer, mais en vain. Le mouvement de grogne des lycéens, le lycée de Tchéparé a été bloqué ce vendredi. Des rassemblements se sont déroulés devant les établissements de Louis de Foix et de Cassin à Bayonne avec des moments de tension entre manifestants et forces de l'ordre. On apprend également cet après-midi que depuis le début des manifestations à lycéennes, au Pays Basque, deux enquêtes pour de potentielles violences policières ont été ouvertes. L'une concerne une lycéenne d'Etchéparé qui a déposé plainte et dit avoir été frappée et gazée par deux membres des forces de l'ordre. Et l'autre concerne un jeune garçon qui lui assure avoir été victime d'un tir de flashball lors d'une charge des CRS à Bayonne. Enfin, selon toujours la procureure de la République de Bayonne, 47 mineurs ont été placés en garde à vue depuis le début de ce mouvement.
1: Ils sont chanteurs, syndicalistes, avocats ou historiens.
2: 100 personnalités du Pays Basque français et espagnol signent un manifeste contre le banquet du canon français. Le banquet qui doit se tenir le 28 novembre prochain à Biarritz. L'objectif est de créer un rempart contre la tenue de cet événement dans la ville biarrotte. Une première réunion publique aura lieu mardi prochain, 13 octobre à 19h à la Bourse du Travail à Bayonne. En rugby, la 6e journée de Pro D2, le Biarritz Olympique joue ce soir à Aurillac. Les Biarrots ont parfaitement débuté leur saison, 4 victoires en 5 matchs. C'est tout le contraire pour les joueurs d'Aurillac qui n'ont remporté qu'un seul match. Pour autant, pas d'excès de confiance côté Biarrot. Aurillac vaut mieux que son classement, affirme l'entraîneur Biarrot Stéphane Prosper.
3: C'est surprenant parce que si on regarde le classement, c'est pas la folie. Et quand on les regarde jouer, waouh, c'est attention. Ils sont en place défensivement, ils sont en place sur la conquête. Ils ont des joueurs excellents dans les duels, capables de franchir la ligne, voire de casser des défenses. Et attention parce qu'ils sont là, parce qu'ils prennent des bonus défensifs. Même s'ils perdent les matchs, ils prennent des bonus défensifs. C'est-à-dire que c'est une équipe qui lâche pas, qui est résiliente. J'ai toujours eu des grosses battles de trois quarts avec Aurillac, avec un jeu léché et des animations de trois quarts incroyables qui, par le passé, m'ont toujours mis en difficulté. Oui, il y a cette notion de combat, mais il y a aussi toujours eu une volonté de jouer au ballon, de jouer au rugby à Aurillac. Et ils sont encore dans cet esprit-là. Ce sont des signes forts qui nous font dire que ça va être costaud.
2: Un coup d'envoi 21h, match à suivre sur ICI Pays Basque. Une recrue de taille pour l'Aviron Bayonnais Rugby Pro en top 14. Le pilier international Cyril Bayle s'est engagé jusqu'en 2029. Cyril Bayle était en fin de contrat avec le Stade Toulousain. L'Aviron Bayonnais vient d'annoncer ce recrutement sur ses réseaux sociaux. Cyril Bayle qui sera peut-être d'ailleurs dans le groupe des Toulousains dimanche soir, justement face à l'Aviron. Enfin, l'Anglais Tormadi en hockey sur glace joue ce soir à Cergy-Pontoise. Les hockeyeurs d'Anglette sont bons derniers de la Ligue Magnus. Le bilan est catastrophique. 9 journées, 8 défaites.
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2: Un météo peut-être agréable, Médéric ?
1: Oui, exactement. Ce sera agréable pour l'ensemble du week-end. D'abord ce soir, une nuit plutôt nuageuse avec 9 à 12 degrés. Demain, des nuages nombreux le matin, mais le temps reste sec. On pourra avoir des éclaircies l'après-midi et les températures de votre samedi, 19 à 21 degrés. Pour dimanche, même si les nuages sont prédominants en début de matinée, eh bien, progressivement, c'est le soleil qui va prendre part dans le ciel avec des températures voisines des 20 à 22 degrés pour la journée dominicale. 17h04, bienvenue.
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1: Merci Yves et à tout à l'heure, 18h. Si le dimanche à 17h, on dit que le week-end est fini, je pense que le vendredi à 17h, on peut dire que le week-end commence. On va voir les choses comme ça, ça y est, le week-end est là. On commence cette nouvelle heure ensemble en musique avec Suzanne Vega et son titre Lucas qui choisit en 1987 d'aborder un sujet particulier, la violence domestique.

0: Luca, Suzanne Vega sur Ici Pays Basque.
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0: Bonjour et bienvenue dans cette première partie d'émission à 17h40. Avant le journal de 18h, nous jouerons ensemble à notre jeu du GPS et vous gagnerez deux places pour applaudir Stéphane Echer, le mardi 13 octobre à 20h, mardi prochain à la gare du Midi de Biarritz. Des chansons qui touchent juste, une guitare, une voix singulière et cette façon bien à lui de nous embarquer dans son univers avec son nouvel album Poussière d'or. Il nous invite à partager bien plus que de la musique, une vraie rencontre. Stéphane Echer sur scène, c'est une expérience à vivre et vos places à gagner, vous l'avez entendu ce soir à 17h40. Avant cela, à 17h35, nous irons dans les coulisses du Festival International du Film de Saint-Jean-de-Luz pour la cérémonie de clôture. Dans 3 minutes, votre bon plan du jour, une activité pour souffler, pour vous détendre, des séances de sophrologie à 5 euros au Pays Basque, c'est possible. Mais d'abord, Pierre Demers, avec son titre « Je pense à vous », il nous embarque dans son univers entre amour, émotion et mélodie qui reste en tête. Le chanteur belge a ce petit truc bien à lui, une voix, un style, une vraie personnalité. Pierre Demers est maintenant sur Ici Pays Basque.

0: Pierre Demers, je pense à vous sur Ici Pays Basque. Allez, c'est l'heure du bon plan. Effectivement, je pense à vous, je vous donne du lundi au vendredi, tous les soirs à cette heure-ci, un bon plan. Alors, dans nos vies bien remplies, prendre quelques minutes pour souffler peut déjà faire beaucoup de bien. Le collectif Soultin propose un atelier de sophrologie avec des exercices autour de la respiration, de la détente et de la concentration. La participation à une séance est de 5 euros. Pascal Bérégaray, animatrice au sein du club, nous explique ce qu'il vous attend.
1: Alors la sophrologie est animée par une sophrologue prestataire de l'association. Il faut quand même des compétences particulières. Donc l'idée c'est des séances collectives qui permet en fait aux participantes de se relaxer, de souffler et d'essayer de s'évader pendant quelques heures.
0: Et les participantes ressortent comblées de toutes ces séances, des séances accessibles à tous, même aux débutants.
1: Tout à fait, elle reprend les bases à chaque fois, elle explique vraiment les bienfaits, elle explique les exercices qui permettent à tout débutant de commencer la sophrologie. Alors il y a de la relaxation, de l'imaginaire entre guillemets, où elle leur permet de s'évader.
0: Ce sont des séances à petit prix, 5 euros la séance. L'objectif est de se détendre et aussi de mieux gérer certaines émotions du quotidien.
1: Certaines émotions, mais il y a aussi certaines douleurs, ça fait du bien au corps et à l'esprit. Et puis aussi, c'est de créer une petite dynamique de groupe où on se sente bien, en confiance, parce qu'il y a beaucoup de choses qui se passent dans ces cercles et aussi ça libère des fois la parole. C'est souvent qu'elles se sentent mieux, soulagées, et qu'en fait elles ont été, qu'elles se sont senties libres entre guillemets pendant la séance. Elles disent que ça leur fait un bien fou et qu'elles vont chercher des sensations profondes.
0: Quelques exercices, quelques respirations et un instant de partage, un moment pour soi. C'est l'esprit de cet atelier sophrologie du collectif Soultin. La participation à une séance est de 5 euros. Elle va bien, même s'il y a eu des titres qui disaient qu'elle avait glissé sur scène, etc., etc. Elle va bien, elle continue sa tournée. Voici Céline Dion, le ballet sur Ici Pays Basque.

0: Le ballet, Céline Dion sur Ici Pays Basque. Comment ça roule ce soir au Pays Basque sur les routes du week-end? Aïe, aïe, aïe, ça circule pas mal quand même. Hein. Sur l'avenue de la Doura Anglette, les allées marines de Bayonne, ça bouchonne dans les deux sens de circulation. À Bayonne, ça bouchonne sur le pont rouge, sur l'avenue Henri Drenet, sur l'avenue Louis II, cette avenue qui vous mène à Tarnos quand vous quittez l'avenue Henri Grenet. Ailleurs, d'autres difficultés de circulation sur l'avenue du Grand Basque. Et là aussi, si vous cherchez par la départementale 817 à rejoindre Tarnos, c'est particulièrement bouché, et ce d'ailleurs dans les deux sens de circulation. Ça bouchonne aussi ce soir sur les allées Paulmy de Bayonne, au niveau du rond-point Saint-Léon, du stade Jean Daugès, et sur tous les axes qui partent du rond-point. Si vous allez vers l'avenue du Maréchal Soult, ça bouchonne. Si vous allez vers l'hôpital, ça bouchonne aussi. Au niveau du dépôt de Tchic-Tchac également. Et puis sur le boulevard d'Aritchac, ça commence à être encombré ce soir, principalement au niveau du rond-point de Leroy Merlin ou de la jardinerie Lafitte. Ça bouchonne. Vous constatez des difficultés de circulation, n'hésitez pas à les partager avec nous au 05 59 2 fois, 17 2 fois. J'ajoute que ça bouchonne aussi sur le rond-point du Mousse à l'approche de l'aéroport de Biarritz, Pays Basque. Dans moins de 5 minutes maintenant, l'actualité musicale, ce sera avec Émilie Mazoyer. Nous allons parler ce soir de Michel Fugain, d'Oasis ou encore de Oshi.
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0: Fever Dream à l'instant, Alex Warren sur ICI Pays Basque. À 17h24, on retrouve Émilie Mazoyer. Salut Émilie.
1: Salut tout le monde. Émilie, au rapport pour votre dose quotidienne d'actualité musicale. France Gall, une des plus jolies voix de la chanson française, était née un 9 octobre en 1947. Pas de bougie à souffler aujourd'hui, France nous a quittés en 2018. Mais est-ce qu'on pense encore à elle ?

0: avant.
1: Ce jour anniversaire, c'est l'occasion de vous recommander une biographie signée Jean-Éric Perrin, sortie en 2020, mais toujours fort pertinente. France Gall, de Baby Pop à Résiste, chez GM Éditions, qui est aussi très richement illustrée. Un vrai bonheur de la feuilleter. Le quatrième album d'Oshi sort aujourd'hui. Bonjour Docteur, un disque qui l'a guéri.

Les chansons de Bonjour Docteur réparent les blessures au corps et à l'âme d'Oshi, femme et artiste obligée de se battre pour se sauver. C'est un album percutant, choquant même parfois quand elle raconte ce qu'elle a subi, comment la parole des victimes est mal accueillie et en même temps la lumière est là, la guérison à portée de chansons. Bonjour Docteur est bien rock, très réussi, bravo Oshi. Ça y est, les plus de 12 ans aussi vont pouvoir s'éclater en regardant Disney+. Look Back in Anger, le film de la réconciliation des frères Gallagher et du retour sur scène d'Oasis, est enfin disponible sur Disney+. Présenté le mois dernier à la Mostra de Venise, le film, on va pas se mentir, ressemble parfois à une pub géante pour la tournée d'Oasis. On se rend bien compte que les réalisateurs sont restés dans les clous imposés par le groupe. Pas de sujet qui fâche. Mais c'est quand même beau, hein, comme au début du docu, les premières répétitions après 15 ans de fâcherie. C'est un truc à voir. La première entrée sur scène des Gallagher main dans la main. C'est très émouvant. Et les témoignages des fans de tous les pays. Oh, trop touchant. Michel Fugain en tournée partout en France jusqu'au printemps prochain avec un nouveau spectacle rétrospectif de ses 60 ans de carrière. Il le promet, plus qu'un concert, ce sera...

Vous allez peut-être faire la fête ce week-end, c'est un avant-goût avec Michel Fugain, le Big Bazar, et vous retrouvez Émilie Mazoyer dès maintenant sur notre site internet ici.fr. On poursuit en musique et je sais qu'aux premières notes, ah oui, vous l'avez reconnu bien sûr, Monsieur Alain Bachung, Vertige de l'amour sur ICI Pays.

0: Vertige de l'amour avec Alain Bachung à 17h30.
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0: Ici Pays Basque vous propose un service. Vous pouvez nous envoyer à tout moment des messages vocaux sur notre WhatsApp au 05 59 2x17 2x pour annoncer par exemple un événement que vous organisez. C'est le cas d'Élodie qui vous propose un concours de chevaux de trait dimanche à Sparin.
2: Bonjour à tous, l'association Saldivici vous invite à son premier concours de chevaux de trait dans un emplacement inédit. Un vaste terrain, facile d'accès, chemin Chandela-Borda à Asparin, avec un parking gratuit situé face à la centrale béton Eschqualbloc. Début du concours à 9h. Toute la matinée, service de sandwich et boissons. Vous y verrez des chevaux de race ardennaise, breton et comtois. À dimanche.
0: À dimanche, adieu. Vous organisez un événement 05 59 2x17 2x. Pensez à WhatsApp.
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0: Depuis les années 2010, plus de 300 films ont été présentés au Festival international du film de Saint-Jean-de-Luz qui met à l'honneur les jeunes réalisateurs qui proposent leur premier ou leur second film. C'est la cérémonie de clôture ce soir. Nous allons dans les coulisses de l'événement. Juste après Téléphone et Un autre monde sur votre radio locale, ici Pays Basque. Je vous souhaite un excellent week-end. Merci à vous de nous avoir choisis pour l'accompagner.

0: Un autre monde, c'est téléphone sur Ici Pays Basque.
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0: C'est déjà la fin, comme dirait l'autre. C'est déjà le dernier jour du Festival International du Film de Saint-Jean-de-Luz. Depuis samedi, le public a découvert les films de cette 13e édition, rencontré les équipes et suivi la compétition. Ce soir, les prix seront remis lors de la cérémonie de clôture. Et pour refermer cette semaine avec nous, Patrick Fabre, directeur artistique du Festival depuis sa création. Bonjour Patrick.
3: Bonjour Médéric.
0: À quelques heures de la clôture, quand vous regardez cette nouvelle édition dans son ensemble comme ça, quel est votre premier sentiment, satisfaction, soulagement, envie de recommencer vite l'année prochaine?
3: Alors, juste une petite période de repos si vous me le permettez, mais sinon oui, volontiers, et c'est pas dans quelques heures, la clôture c'est donc très précisément 24 minutes, oui. C'est de révéler aux spectateurs les résultats du palmarès que moi je connais mais que je ne vous dévoilerai pas.
0: Évidemment.
3: Le sentiment général, c'est vraiment un succès. Les retours des spectateurs sont excellents sur à la fois la qualité de l'ensemble de la sélection, de l'accueil, et puis séparément des films. On a vraiment eu des échanges magnifiques et une semaine très ensoleillé malgré la pluie.
0: Alors, vous avez vu tous les films en compétition, vous avez rencontré les réalisateurs, vous avez entendu les réactions du public, vous venez de nous en parler. Est-ce que votre regard sur certains films que vous aviez vus avant de les programmer a évolué, a pu changer au fil de la semaine ?
3: Évoluer, non, parce que je les aime toujours autant. En revanche, j'ai été peut-être rassuré sur certains films où je me disais que moi je les avais beaucoup aimés. Est-ce qu'ils allaient rencontrer le public? Et il semblerait que oui, de toute évidence, ils ont rencontré le public. Donc c'est vraiment une bonne chose. Et c'est en ce sens qu'ils ont évolué pour moi. C'est-à-dire que je me dis que je ne suis pas le seul à avoir bon goût.
0: À qui appartient le choix des prix décernés?
3: Ah ben au jury.
0: Véritablement au jury ou est-ce que le directeur artistique peut aiguiller?
3: Oh non. Alors là vraiment absolument pas, et c'est pas mon intention. On choisit cinq personnalités, qui plus est des personnalités fortes, respectées dans ce milieu, à elles de faire leur choix, et puis c'est leur choix cette année. Ça aurait été un autre jury, le choix aurait certainement été différent. J'ai absolument pas de souci. Si on ne veut pas qu'il y ait un palmarès choisi par un jury, il faut pas en faire.
0: Oui, non, ça c'est sûr. Mais on doit sentir, on se sent vraiment, partie prenante quand on vous propose quelque chose, qu'on visionne un film, qu'on le programme, et là, on doit lâcher un petit peu prise, et pourtant c'est notre bébé, c'est ça que je voulais dire, quoi.
3: Oui, je suis d'accord avec vous. On peut penser ça, et pourtant, pour ma part, le palmarès qui m'a été annoncé, j'étais très content. Et on m'aurait annoncé un autre palmarès, j'aurais été tout aussi content. Il m'est arrivé par le passé d'être un peu déçu sur certains, peut-être par certains palmarès qui avaient tendance à un peu oublier le cinéma français, comme si on n'était pas méritant, et surtout comme si certains des artistes qui étaient venus présenter les films n'étaient pas méritants, et ça je l'avais un petit peu déploré, mais comme le festival, j'ai grandi et j'ai appris que il faut respecter le choix des jurys, après tout c'est le choix de la démocratie, et puis se réjouir que ces films-là non pas ont gagné mais ont été mis dans la lumière.
0: Et ça, c'est quand même l'objectif de cet événement. C'est ce qui fait le sel du Festival International du Film de Saint-Jean-de-Luz. Alors, bien sûr, vous n'allez pas nous dévoiler le palmarès maintenant. En plus, ça gâcherait la surprise, donc je ne poserai même pas la question.
3: Clairement.
0: Mais par contre, vous pourrez découvrir le résultat demain, bien sûr, sur votre radio locale ici, Pays Basque. On vous révélera tout ceci. Merci Patrick Fabre d'avoir été avec nous, directeur artistique du Festival
3: Merci.
0: International du Film.
3: Merci à vous, Médéric, c'était un plaisir.
0: À l'année prochaine, alors.
3: Oh, volontiers.
0: On fait comme ça. Le festival se poursuit aujourd'hui à Saint-Jean-de-Luz avec la compétition. Vous l'avez entendu, ce soir, la cérémonie de clôture. Nous allons jouer à présent sur Ici Pays Basque. 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

0: aéroport de Biarritz Pays Basque, sur l'avenue de Bayonne à Anglet et sur l'avenue du Maréchal Soult à Bayonne. Vous êtes au ralenti sur l'ensemble du boulevard d'Aritzchag aussi, hein, de votre départ de Bayonne jusqu'à Ustaritz, ça coince ce soir. À Bayonne, au niveau du rond-point du stade de Jean Daugé, vous êtes au ralenti sur les allées Paulmy, sur au niveau de l'hôpital aussi, ça coince pas mal dans le secteur. Ça coince aussi sur les allées Marines dans les deux sens de circulation, toujours à Bayonne, de même dans le quartier du Forum où c'est complètement bouché. Évidemment, il y a cette avenue de la Légion Tchèque qui monte aux arènes, qui est fermée jusqu'au 18 décembre. Quand vous passez le pont rouge à destination de Bayonne Nord ou bien de Tarnos, sur l'avenue Henri Grenet, vous êtes au ralenti, de même sur l'avenue Louis de Foix. Et si vous cherchez à rejoindre Tarnos par l'avenue du Grand Basque, là aussi vous êtes au ralenti, et de même sur l'avenue Henri de Navarre, la départementale 817. 17h49. Nous allons jouer avec Sophie qui nous appelle de Biarritz. Bonjour Sophie.
1: Oui, allô, bonjour.
0: Vous avez la pêche, vous avez passé une bonne journée.
1: Oui, ça va, merci.
0: Qu'est-ce que vous avez fait de beau aujourd'hui?
1: Qu'est-ce que j'ai fait? Je me suis baladée.
0: Ah, c'est bien. Où cela?
1: Mais j'ai été sur la plage de Biarritz avec mon chien et ouais. Voilà, je suis rentrée tranquille.
0: Comment s'appelle votre chien?
1: Benson.
0: On embrasse Benson et on joue ensemble.
1: Non, Nelson,
0: à Benson.
1: Avec un N.
0: À Nelson. Oh, alors moi, oui, j'avais compris Benson.
1: Non.
0: Oh, vivement le week-end. Ouais. Du coup, on va jouer ensemble pour gagner deux places pour Stéphane Escher à la gare du Midi de Biarritz le 13 octobre.
1: Ah,
0: et il y a quelques secondes, par la magie de la radio, tous les GPS du Pays Basque étaient piratés. Et voici ce qui s'est passé.
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0: Est-ce que vous avez reconnu qui chante toi. Éventuellement non. le titre de la chanson?
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1: Stéphane Cher et je n'ai pas d'amis comme toi.
3: Je n'ai pas d'amis.
0: Moi non plus, j'ai pas d'amis comme vous, Sophie. Oh non! Ça a coupé! Dommage, je voulais faire chanter Sophie. Tant pis, elle a eu de la chance, le dieu des ondes téléphoniques était là. Sophie, vous n'êtes plus là. Ouais, non, c'est ça, ça a coupé. Bon, mais c'est pas grave, on vous offre quand même vos invitations pour applaudir Stéphane Escher le 13 octobre à 20h à la gare du Midi de Biarritz. 17h51, dans moins de 10 minutes maintenant, Yves Tussaud arrive pour le journal de 18h. Ici c'est vous, c'est tous les matins du lundi au vendredi à partir de 9h, c'est votre émission de témoignage. Salut Arantxa.
4: Bonjour Médéric.
0: De quoi on parle lundi dans Ici c'est vous?
4: Alors déjà lundi c'est le grand retour de Lucas Ispourois qui prendra donc la main de l'émission Ici c'est vous de 9h à 10h et il parlera des incivilités dans le sport, des insultes, des comportements agressifs. Des fois, des tensions autour du terrain. Pourquoi le sport, qui est censé justement fédérer les gens, est parfois le théâtre de tels débordements avec des arbitres, des acteurs du sport? Lucas reviendra sur ses comportements, leurs conséquences. Et puis, voilà, mais aussi, c'est un comportement que vous avez pu constater ou même vivre, si vous êtes arbitre ou coach, n'hésitez pas à témoigner en appelant le 05 59 59 17 17 ou en nous laissant un petit message sur WhatsApp.
0: Ah, vous pouvez faire votre vocal dès maintenant, 05 59 deux fois, 17 deux fois. Merci Arantxa.
4: Merci,
0: bon
4: Médéric.
0: Week-end.
4: Merci.
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0: La mise au point de Jackie Quartz sur ICI Pays Basque. Il va y avoir du mouvement, des rencontres, des défis et surtout une bonne dose d'énergie au Pays Basque dans 100% sport et loisirs. Juste après les infos de 18h, nous irons à Bayonne avec une séance de Zumba solidaire portée par l'association Double Dose. Ici, on danse pour le plaisir, mais aussi pour la bonne cause. Chaque participation peut faire la différence. Ensuite, direction les terrains de basket fauteuil avec Handisport Pays Basque Euskadi, une équipe, un championnat qui évolue, des ambitions et deux joueurs qui ont chacun leur histoire à raconter entre expérience et jeunesse prometteuse. Et puis, on terminera avec l'Euskal Race, une course à obstacles où il faut courir, grimper, ramper et se dépasser sans avoir peur de se salir et de ressortir couvert de boue. Un rendez-vous où l'effort se conjugue avec la convivialité et l'esprit d'équipe. Trois univers, trois façons de se bouger et une seule et même envie, faire vivre le sport, la solidarité au Pays Basque.
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0: Ça y est, c'est le week-end. Bon week-end, il est 18h. L'actu d'ici sur ICI Pays Basque avec Yves Tussaud. Bonjour Yves.
2: Bonjour Médéric, bonjour à tous. Un jeune homme de 19 ans originaire de la région toulousaine a été retrouvé mort à Bayonne dans la Nive la nuit dernière vers 1h du matin. D'après des témoins sur place, il a plongé depuis le quai Chao dans le petit Bayonne. Les secours ont retrouvé son corps en arrêt cardio-respiratoire, ont tenté de le réanimer mais en vain. Rico est agent de sécurité dans un bar de Bayonne. Il a été témoin de la scène du drame.
3: Le responsable du bar est en train de ramasser des verres en terrasse et c'est là où il aperçoit le jeune en fait de la rive d'en face en fait courir et sauter comme s'il allait faire un salto, mais en fait il a entendu un plouf et pas comme d'habitude et le jeune homme il est pas remonté. Du coup, il a appelé mon collègue en criant appelle la police de suite. Ils sont arrivés en 5 minutes et ni une ni deux, ils sont tous mis à l'eau. Et pour essayer de chercher le jeune homme. Et les plongeurs, ils l'ont sorti, ils l'ont mis sur leur dos et après, à quatre, ils l'ont porté pour essayer de l'amener au camion du SAMU.
2: À la suite de la mobilisation des lycéens au Pays Basque et un premier bilan du parquet de Bayonne, qui confirme que depuis le début des manifestations lycéennes, deux enquêtes pour de potentielles violences policières ont été ouvertes. L'une concerne une lycéenne d'Etchepari qui a déposé plainte. Elle dit avoir été frappée et gazée par deux membres des forces de l'ordre. Et puis l'autre concerne un jeune homme qui lui assure avoir été victime d'un tir de flashball lors d'une charge de CRS à Bayonne. Toujours selon la procureure de la République, 47 mineurs au Pays Basque ont été placés en garde à vue depuis le début des événements.
0: Ils sont chanteurs, syndicalistes, avocats ou historiens.
2: 100 personnalités du Pays Basque Nord et du Pays Basque Sud signent un manifeste contre le banquet du canon français qui doit se dérouler le 28 novembre prochain à la Halle d'Irati à Biarritz. L'objectif de ce collectif est de créer un rempart contre la tenue de ce banquet. Une première réunion publique aura lieu mardi prochain, mardi 13 octobre à 19h à la Bourse du Travail à Bayonne. Une recrue de taille pour l'aviron bayonnais rugby pro, le pilier international Cyril Bail s'est engagé jusqu'en 2029. Il était en fin de contrat avec le Stade toulousain. Cyril Bail qui sera d'ailleurs peut-être dans le groupe toulousain dimanche soir, justement face à l'aviron bayonnais. Cyril Bail, l'aviron bayonnais, on vous en avait parlé dans 100% rugby dès mardi. Détail de ce transfert à retrouver sur votre appli ici. Enfin, en Pro D2, le Biarritz Olympique joue ce soir à Aurillac. C'est la 6e journée. Coup d'envoi à 21h. Le match est bien sûr à vivre en intégralité sur votre radio, sur ICI Pays Basque.
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2: Nuages et éclaircies, Médéric, pour ce week-end.
0: C'est excellemment bien résumé. Des nuages pour cette nuit, 9 à 12 degrés. Non mais c'est vrai, des nuages nombreux le matin, demain.
2: C'est pas très compliqué en même temps.
0: Des éclaircies l'après-midi avec 19 à 21 degrés. On prend les mêmes, on recommence pour dimanche. Super, nuages le matin, éclaircies l'après-midi avec 20 à 22 degrés. 18h03.
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0: Merci Yves, bonne soirée, bon week-end.
2: Bon week-end.
0: Gloria Gaynor commence cette nouvelle heure avant le top départ, avant le coup d'envoi de votre émission 100% sport et loisirs sur ICI Pays Basque.

0: Gloria Gaynor est sur Ici Pays Basque.
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0: Il va y avoir du sport ce soir, du sport, du défi, de la solidarité, des gens qui font bouger notre cher Pays Basque. Dans cette émission, on enfilera nos baskets pour une séance de Zumba solidaire à Bayonne avec l'association Double Dose où chaque euro récolté compte. On prendra ensuite la direction des parquets avec Handisport Pays Basque Euskadi, un collectif ambitieux, un championnat qui change de formule et deux joueurs au parcours bien différents entre expérience de haut niveau et jeunes talents à suivre. Et pour finir, on se prépare à ramper, à grimper, à courir et peut-être finir tout couvert debout avec les Euskal Race, la course à obstacles qui mise autant sur le dépassement de soi que sur le plaisir de partager. Vous allez voir, au Pays Basque, pour se bouger, il y a de quoi faire. Et dans 100% sport et loisirs, honneur aux dames. Fanny de Double Dose est avec nous. On prend une double dose de quoi, Fanny? Je bafouille pour déstresser, comme ça vous voyez que tout le monde a le droit de bafouiller. C'est du direct, on s'amuse. Donc je disais une double dose de quoi, Fanny?
3: Une double dose de Zumba et de bonheur.
0: Ah, voilà. Bouger pour se faire du bien, transpirer en musique et en plus soutenir une bonne cause. C'est le programme proposé le 18 octobre, le week-end d'après, à Bayonne. L'association Double Dose organise donc une séance de Zumba, vous l'avez entendu, ouverte à tous, au fronton de Jean Daugé. Et cette fois, il ne s'agit pas seulement de venir danser, l'intégralité de ses recettes sera reversée à la Ligue contre le cancer. Fanny, donc, vous êtes prof de Zumba et le 18 octobre, vous nous donnez rendez-vous à tous les amateurs de danse et de sport pour une séance Zumba. Comment va se dérouler concrètement cette matinée?
3: Tout simplement, donc ça commencera donc à 10h.
0: Mm-hmm. On peut dormir un peu, parce que moi, les manifestations qui commencent à 7 ou 8 heures le samedi matin, bon...
3: C'est fait exprès justement à 10h pour pouvoir sortir s'il faut la veille et pouvoir faire du sport quand même le lendemain. Donc à 10h, on y va pour 1h30 de Zumba, alors différents styles. Assez tonique, évidemment, mais avec toujours cette envie de passer un bon moment et de partager entre nous, surtout. C'est le plus important. Et puis là, cette année, on le fait pour la Ligue contre le cancer, donc encore plus de bonheur, j'ai envie de dire, sur cet événement.
0: Vous avez choisi le fronton de Jean Daugé, de 10h à 11h30, vous l'avez dit. L'idée, c'est de réunir un maximum de monde, même ceux qui n'ont jamais fait de Zumba?
3: Tout à fait. Vraiment, là, le but, c'est de s'amuser ensemble. Je le répète peut-être, mais voilà, sur tous les événements Zumba que j'ai pu faire, j'ai une partie qui ne me connaissent pas, qui connaissent pas la Zumba et en fait qui s'amusent. Et c'est ça vraiment, les sourires, on s'amuse, on rigole et c'est vraiment ça l'esprit Zumba.
0: Et moi, au début, quand j'entendais Zumba, je me disais, bon, c'est de la danse, mais c'est du sport. Et je peux vous dire que j'ai été voir des entraînements de Zumba. Je nierais avoir tenu les précédents propos.
3: Toute Zumba est différente, j'ai envie de dire. Il y a des musiques qui sont bien plus calmes, plus toniques, plus cardio. Moi, j'aime bien bouger, ouais. J'aime bien sauter. Donc vraiment, on transpire.
0: Pourquoi
3: vraiment.
0: Vous avez décidé de faire transpirer à Jean Daugé? Pourquoi là-bas?
3: Parce qu'elle est Bayonne, tout simplement.
0: Et oui, et surtout que c'est bien l'émission, c'est la déformation professionnelle. L'événement va se dérouler le matin et l'après-midi à 14h.
3: On va au match.
0: Il y a le match, la Coupe d'Europe, comme ça on est déjà sur place.
3: On aura échauffé la voix en plus, on sera parfait.
0: Ouais, c'est parfait. Double Dose, c'est donc une association qui existe depuis 3 ans, c'est ça?
3: Tout à fait.
0: Vous organisez des événements autour de la Zumba, mais aussi de la randonnée, du pilates. Pourquoi cette envie comme ça de proposer des événements en plus des cours de Zumba?
3: Parce que j'aime mon métier et le fait de se rassembler à différents endroits où je peux travailler, d'essayer de rassembler au maximum tous les gens pour créer un big événement, on dit ça comme ça. Mais voilà, l'idée me plaisait vraiment et de se connaître au final en dehors d'une salle, de se connaître en extérieur, c'est aussi très intéressant.
0: Donc ça s'adresse à tous, même aux débutants, vous l'avez dit. Est-ce qu'il reste des places pour le 18 octobre?
3: Oui, c'est illimité. Le fronton est très
0: illimité.
3: Grand.
0: Illimité. Comment on fait pour s'inscrire?
3: Vous avez le lien sur Association Double Dose sur Internet et on peut s'inscrire en ligne, payer en ligne et venir même le matin si on hésite encore un tout petit
0: peu. Ça coûte combien?
3: C'est 12 euros.
0: Reversé à la Ligue contre le cancer?
3: Reversé.
0: En intégralité?
3: Tout à fait.
0: Comment je m'habille?
3: En rose, évidemment.
0: En rose, oui, d'accord. Alors, je vais faire une meilleure question. Quel style de tenue, c'est-à-dire, est-ce qu'il faut un jogging, est-ce que je peux venir la chaille, comment ça se passe?
3: Une tenue.
0: Ah, vous avez raison, mes questions étaient mal écrites. Elles étaient préparées pourtant. Vous voyez, il y a mes papiers. Alors,
3: une tenue où on est à l'aise. J'ai envie
0: une tenue
3: de dire,
0: à l'aise.
3: Si on veut être
0: mais
3: en
0: rose.
3: Mais rose.
0: Il va falloir que je m'achète un jogging rose.
3: Alors,
0: ou un short rose.
3: Les
0: facile.
3: T-shirts sont très bien en rose également.
0: Oui, c'est vrai.
3: Les t-shirts roses sont très bien. Mais après, ouais, faut vraiment les baskets où on est à l'aise.
0: Ça fait un peu stade français quand même. Hein.
3: Ouais, mais on peut mettre
0: pour le match de rugby l'après-midi. Hein.
3: Mais on peut mettre le bandana de l'avion bayonnais.
0: Ah, mais formidable.
3: Voilà.
0: Merci beaucoup d'être venue, Fanny. Double dose. Donc, on change de terrain après avec du basket et une équipe qui nourrit de belles ambitions. Nouvelle formule de championnat, nouveau défi, un objectif, décrocher une place en demi-finale. On va en parler avec les joueurs, avec le coach, avec tout le monde est là finalement aujourd'hui. On va parler basket. Merci, je vous laisse parce que vous avez Zumba ce soir.
3: Entre autres, oui.
0: Il y a votre cours, c'est où ?
3: C'est à la clinique de Lé.
0: À la clinique de Lé.
3: Ouais.
0: Formidable.
3: Et c'est ouvert à tous également.
0: Eh ben voilà, ben venez nombreux. Merci Fanny, à bientôt.
3: Au revoir.

0: Rendez-vous avec Vanessa Paradis sur ICI Pays Basque.
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0: Après la Zumba, le basket, Nicolas Bachofer, président d'Andisport, j'allais dire, c'est la déformation basque, d'Andisport, Pays Basque, Euskadi cette fois-ci. Nouvelle saison, nouvelle formule de championnat et nouvelles ambitions aussi pour le club. L'équipe a bien démarré avec une première victoire qui a permis au groupe de retrouver ses repères. Après avoir dû renoncer à la montée la saison dernière pour des raisons financières, le club aborde cet exercice avec un nouveau défi sportif. Bonsoir Nicolas.
2: Bonsoir.
0: Premier match la semaine dernière, nickel.
2: Oui, les joueurs ont déroulé, comme vous l'avez dit tout à l'heure, ça a permis de reprendre un petit peu le fond de jeu, de travailler ce qu'on n'a pas l'occasion de le faire, de faire l'entraînement contre des adversaires. L'équipe a déroulé, mais ça a été un match très sérieux, très appliqué. En tant que président, je suis très satisfait des joueurs qui ont vraiment qui se sont pas enflammés. Ils ont joué, ils ont fait ce qu'ils avaient à faire.
0: C'était quoi le score là contre l'AS Médic Toulouse?
2: 72-6, me semble-t-il. Hein. Je me tourne vers mon capitaine.
0: Quand vous dites déroulé, c'est une branlée en fait. Pardon, mais appelons à chat à chat.
2: Oui, bon, c'est vrai que
0: l'équipe. Vous êtes de ce côté-là de la branlée, par contre.
2: Exactement. Mais on a connu nous aussi par le passé. Oui, non. Après l'adversaire, c'est vrai, s'est présenté sur le parquet assez faible. Mais je préfère insister sur le côté de l'application des joueurs qui ont vraiment travaillé. Et le score, oui, est peut-être important et semble flatteur, mais c'était que le fruit du travail à l'entraînement.
0: Vous parlez d'une nouvelle aventure cette saison. Qu'est-ce qui change concrètement avec cette nouvelle formule de championnat?
2: Oui, c'est chaque saison, c'est un nouveau deal. Hein. C'est on reconstruit tout, on fait table rase du passé et on recommence. Surtout pour nous, c'est une saison d'après trophée, hein, d'après titre. Donc, on sait que pour les clubs amateurs, souvent c'est compliqué ces saisons-là. Moi, j'ai pas de crainte. Je fais que c'est très confiance en mes joueurs. Ce qui est innovant cette année, c'est ce championnat qui a une refonte profonde du championnat avec une première partie en poule régionale où il va falloir finir parmi les deux premiers. Donc là déjà le couteau est sous la gorge, hein, il va falloir se remuer et puis ensuite jouer une sorte de demi-finale contre les deux premiers et contre l'autre poule du sud et tout ça pour finir ensuite sur un play-off. Ça va être long, surtout que bon, il y a pas mal de trous, donc ça va être long. Il y a des étapes à passer sur lesquelles on peut pas se louper parce que du coup tout est fini. Non, c'est les joueurs aussi sont excités par rapport à ce nouveau championnat.
0: Alors vous avez dû renoncer, je le disais, à la montée l'an dernier pour des raisons financières. Est-ce que cette nouvelle formule permet malgré tout au groupe de retrouver une ambition forte et peut-être une ambition d'évoluer.
2: J'ai la chance d'avoir des joueurs très impliqués. Le staff, les joueurs, les capitaines sont très impliqués dans le club. La montée n'a pas pu se faire pour des raisons financières. Voilà, c'est acquis. Ça n'enlève en rien sur leur motivation. On en reparlera dans 6 mois.
0: Ah mais si, non mais il y a les joueurs qui sont là. Il faut dire oui, ça peut se faire.
2: Non, la question n'est pas sportive.
0: Elle est financière, mais j'ai bien compris.
2: Elle est financière. Mais en tout cas, ce qui est certain, c'est que mes joueurs sont totalement impliqués, sont totalement motivés. On n'a pas pu monter soit, mais le titre était là et ils n'ont envie qu'une chose, c'est d'en retrouver la saveur cette année.
0: Qu'est-ce que vous voulez construire cette année, du coup?
2: Là aussi, un petit mouvement dans notre effectif. On a un joueur qui est parti, un autre qui est arrivé. On a des jeunes joueurs qui sont encore en construction et qui sont bien accompagnés par nos joueurs plus expérimentés. Ce qu'on va construire, repartir de ce qu'on avait l'an dernier, c'est-à-dire un groupe très très solide où l'amour du maillot passe avant tout. L'entraide, on va déjà reconstruire ça et ensuite ce qu'on va peut-être trouver, c'est la petite flamme en plus qui va nous permettre d'attraper un deuxième titre consécutif, pourquoi pas.
0: De belles valeurs en tout cas, vous restez avec nous, un rendez-vous déjà coché, ce sera le 14 novembre face à Toulouse, encore Toulouse. Encore combien d'équipes?
2: Encore Toulouse bas. ils sont nombreux là-bas. Hein.
0: Et pour une autre déroulée?
2: Non. Alors c'est une équipe réserve de l'équipe première qui évolue en élite. Donc on ne sait jamais trop sur quelle sera le.
0: Faites bien de dire ça parce que j'aurais extrait ce petit passage d'antenne et je vous l'aurais ressorti la prochaine fois que je vous inviterai.
2: Non, on en reparlera.
0: Mais avec plaisir, vous viendrez dès que vous le souhaitez. On va justement parler du terrain, de l'expérience, de l'état d'esprit du groupe avec François-Xavier Ribac qui est le co-capitaine de l'équipe et également accompagné de Théo à plein cours qui a commencé il y a 2 ans. Mais d'abord, petit œil sur les conditions de circulation parce que vous êtes peut-être sur la route du week-end et ça bouchonne sur les allées marines de Bayonne dans les 2 sens, sur les allées Paulmy également, dans le quartier du Forum à Bayonne entre Intersport et la radio, j'allais dire, et les allées marines de Bayonne, là dans tout le quartier ça bouchonne parce que l'avenue de la Légion Tchèque qui monte aux arènes est fermée pour cause de travaux jusqu'au 18 décembre. Ailleurs, à l'approche du centre commercial Bèbe et de sur l'avenue du Maréchal Soult et si vous remontez jusqu'à Jean Daugé au rond-point Saint-Léon, là ça bouchonne dans les 2 sens de circulation. Quand vous quittez le rond-point Saint-Léon à destination de l'hôpital, là aussi ça coince ce soir sur le boulevard d'Aritschak, c'est la même chose, c'est compliqué, c'est rouge au niveau du rond-point de la Jardinerie Lafitte ou encore du magasin Leroy Merlin. Pour être complet, ça bouchonne aussi au niveau du rond-point du Mousse à Biarritz avant l'aéroport de Biarritz Pays Basque sur le boulevard Marcel Dassault. Si vous constatez d'autres difficultés de circulation, partagez-les avec nous au 05 59 2 fois 17 2 fois prudence et bon week-end.
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0: Gourachaud sur Ici Pays Basque.
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0: On parle de basket ce soir sur Ici Pays Basque. On en parle avec Nicolas Bachauffer qui est toujours à nos côtés. Ça va vous passer une belle émission, Nicolas?
3: Formidable, je me régale.
0: De l'handisport Pays Basque au Chcadi. Vous êtes venu avec deux joueurs. On l'a dit, vous avez fait un très beau match en début de saison. Le prochain match, c'est en novembre. Je prends mes anti-sèches le 14 contre Toulouse. Où est-ce qu'on peut venir vous applaudir?
3: Gymnase de Pignada à 16h à Anglette.
0: Voilà, il faut quand même le redire. Il y a de la place ou c'est toujours plein comme un œuf?
3: C'est plein comme un œuf, mais il y a toujours un peu de place.
0: Il faut quand même venir.
3: Bah, il faut venir surtout. Oui.
0: Parce que c'est quelque chose à voir. Et c'est vrai que le basket, c'est une dynamique particulière.
3: Exactement.
0: Ça vaut le détour.
3: Ouais, il y a beaucoup de jeux, ça bouge tout le temps. Le jeu sans ballon est très intéressant. C'est vraiment très spectaculaire et il y a cette finesse de jeu qu'on ne retrouve pas ailleurs.
0: Est-ce que vous voulez nous présenter, Président, les deux joueurs qui sont là, François-Xavier Ribac, co-capitaine, et puis Théo à plein court?
3: Oh, c'est un honneur pour moi de les présenter. François-Xavier nous est arrivé de Toulouse il y a plusieurs années maintenant. C'est un ancien international qui a joué au plus haut niveau avec l'équipe de Toulouse. J'ai envie de dire que c'est un des piliers de l'équipe.
0: Eh ben bonsoir François-Xavier.
4: Et bonsoir.
0: Pourquoi être venu au Pays Basque alors et quitter Toulouse?
4: Eh ben parce que j'ai beaucoup d'attaches ici, j'avais envie de revenir avec ma petite famille. Donc
0: vous êtes natif du Pays Basque?
4: Non, mais une grande partie de ma famille est d'ici, donc envie de retourner vivre au Pays Basque.
0: Et de ne plus jamais bouger.
4: Et voilà, maintenant on travaille ici, on vit ici et en famille.
0: Et c'est formidable. Et puis Théo, à plein court?
3: Oui, Théo qui nous a rejoint il y a deux ans maintenant, si je me trompe, peut-être un peu plus.
0: Et on peut lui demander, Théo, deux ans?
5: Ouais, deux, trois ans, ouais.
0: Exactement. Oh bah, il est comme vous à peu près.
3: Le temps passe vite. Hein.
0: Le temps passe vite. Et donc, François-Xavier, vous avez connu, on le disait, le très haut niveau. Théo, vous avez commencé il y a 2-3 ans. Est-ce que quand on a connu le très haut niveau, que ça fait très longtemps qu'on est engagé, et quand on arrive depuis 2-3 ans, on a la même vision du match et du sport, François-Xavier?
4: La vision, moi j'ai eu la chance d'avoir prendre de l'expérience effectivement avec Toulouse, donc j'ai eu effectivement un peu de mal au démarrage à m'y remettre parce que c'est notre façon de jouer, mais c'était hyper intéressant de pouvoir aussi transmettre et notamment avec Théo qui a extrêmement bien appris puisque maintenant il est pratiquement meilleur que nous, donc donc voilà, mais non, c'est notre approche. Après on est plusieurs, notamment avec Eric aussi qui est co-capitaine, qui est pas là ce soir mais qui a joué avec moi longtemps à Toulouse, et voilà, on essaie de pousser pour d'avoir des jeunes pousses qui arrivent à se développer. Et surtout, je le dis souvent, je l'ai dit dans des précédentes émissions, mais on a vraiment de la chance d'avoir Théo avec nous et puis Philippe aussi. Ce sont des valides et c'est bien. Et c'est beaucoup, c'est un honneur pour nous d'avoir des gens qui viennent se mettre au handisport. Et franchement, c'est pas tout le monde qui ferait ça, quoi.
0: Et oui, c'est quelque chose qui m'a aussi interpellé. On peut être valide et participer au handisport. Ça se passe comment, Nicolas?
3: Oui, au niveau des matchs et tout ça, il y a un règlement bien évidemment bien spécifique. Mais en effet, les valides peuvent nous rejoindre en basket fauteuil. Alors très très très simplement, un joueur vaut un certain nombre de points par rapport à son handicap. Les personnes les plus handicapées valent un point. Les personnes moins handicapées, comme les valides, valent 5 points. Et lorsqu'on a les 5 joueurs sur le terrain, il ne faut pas qu'on dépasse 15,5 entre tout ça.
0: D'accord.
3: Donc ce qui permet, c'est très intelligemment fait, puisque on ne peut pas jouer qu'avec des valides, on ne peut pas jouer qu'avec des gens qui ne sont pas très handicapés. On est obligé de faire jouer avec tout le monde. Et c'est très bien, parce que chacun apporte sa spécificité.
0: Qu'est-ce qui vous a donné envie, justement, Théo, en tant que valide, de rejoindre ce handisport?
5: Avant tout, j'ai découvert un sport... du biais de mon bof, Philippe, l'autre valide. Voilà. Donc il m'a dit de venir m'entraîner, essayer.
0: Qu'est-ce qui vous a séduit du coup?
5: L'entente entre nous. L'entente, c'est une nouvelle famille. Franchement, tout le monde s'entend bien, on rigole constamment, sauf aux entraînements bien sûr. Mais c'est l'état d'esprit.
0: C'est la magie du sport.
5: Exactement.
0: Et ça doit faire plaisir au président.
3: Oui, c'est quelque chose que le club a réussi à construire. Les joueurs, ils sont pour beaucoup. Tout leur revient à eux. Mais c'est aussi quelque chose qu'on ne retrouve pas forcément dans les autres équipes, qui du coup font le yo-yo dans le classement général, repartent, ne repartent pas. Nous, on a ça qui nous sert de base.
0: Théo, quand on débute dans cette discipline, ça fait 3 ans, qu'est-ce qui est le plus difficile à apprendre? Les gestes techniques, les déplacements, la lecture du jeu?
5: Bon, il y a pas mal de lecture du jeu qui est compliquée, mais ça, au fil des matchs, ça arrive tout seul. Mais c'est plus le maniement du fauteuil qui est compliqué. Savoir s'arrêter, bien pousser, bloquer, savoir bloquer, c'est très important aussi. Donc, c'est ça le plus compliqué.
0: François-Xavier, votre rôle de co-capitaine, c'est aussi de transmettre de l'expérience. Comment vous accompagnez les plus jeunes dans le groupe? Est-ce que vous êtes plutôt du genre à conseiller, à montrer sur le terrain, à recadrer quand il faut?
4: Bah, un peu les trois. Après, je suis un peu aussi un peu exigeant et un peu embêtant, je pense. Donc, je m'en excuse.
0: Vous n'avez pas l'air comme ça, pourtant.
4: Ouais, mais là, on n'est pas dans le.
0: C'est ça.
4: Non, et puis après, on est content quand même. Ça, on voit que ça marche, puisqu'on a réussi et ça a été vraiment une grande fierté pour nous et surtout pour moi d'avoir été champion de France l'année dernière avec ce groupe qu'on a construit, avec des jeunes, des gens qui venaient pas de ce milieu-là. Et pour nous, enfin, je sais que Nicolas, il saura le redire, mais ça a été vraiment un aboutissement, quoi.
0: Théo, et j'ai une question à vous poser à tous les deux, d'accord ? Ce sera la même à François-Xavier et Théo. François-Xavier, je vous demandais de me parler de Théo et ensuite de sa plus grande qualité, par exemple, et Théo, l'inverse. Qui ouais. commence ?
4: Théo va commencer.
0: Théo commence.
5: Sa plus grande qualité ?
4: Ouais.
5: Ben, il s'est tout bien montré. C'est avec lui que je joue sur le côté, je prends un plaisir monstre à jouer avec lui. Avec tout le monde après, mais c'est mon coéquipier de terrain.
0: Ah, c'est pas mal pour un co-capitaine.
4: Oui, oui.
0: Et la grande qualité de Théo?
4: Bah, déjà d'être vif et d'apprendre très rapidement et un grand sportif, quoi.
0: Et je vous demande les défauts, j'en reste là.
4: Défauts, on a le même, de toute façon. Donc,
0: ah oui, c'est quoi?
4: On n'aura pas de mal à le dire. Hein.
0: C'est quoi?
4: Ben, on est des nerveux. Des nerveux, des colériques un peu et des compétiteurs. Donc, on n'est pas très patient.
0: En même temps, c'est bien d'être compétiteur quand on est en compétition, non?
4: Oui, c'est bien dit.
0: Non, ben, je sais pas
4: oui,
0: si c'est
4: oui,
0: bien dit,
4: mais c'est le mauvais côté. Heureusement, on a des coéquipiers qui sont plus zen que nous. Des fois, on peut s'agacer rapidement, quoi.
0: Deux générations, deux parcours différents, mais une même envie de faire avancer le collectif, on va dire ça comme ça.
4: Ah oui, ouais. Oui, sûr.
0: Merci à tous les deux d'être venus, François-Xavier Ribac et Théo Aplacourt, joueurs d'Handisport Pays Basque Euskadi. Le prochain rendez-vous à domicile est fixé le 14 novembre face au Toulouse Iron Club. Ils ont bien parlé, les gars, hein, Nicolas.
3: Oui, oui, ils sont très forts.
0: Ouais. On leur souhaite évidemment une belle saison. Et on reste sur ICI Pays Basque parce qu'on va courir, grimper, ramper, franchir des obstacles et surtout s'amuser ce week-end, les 10 et 11 octobre, demain et après-demain. L'Euskal Race revient à Lantabat. On va en parler dans 3 minutes après Lewis Capaldi. Vous reviendrez au cours de la saison quand même.
4: Ah ben, avec plaisir.
0: J'espère bien qu'on fasse le point de Ouchetas. Moi, je vous invite tous les vendredis si vous voulez.
4: Ben, avec plaisir.
0: Non, mais très régulièrement en tout cas parce qu'on a envie de vous suivre, les gars. De vous avoir entendu parler, ça m'a donné envie d'aller jouer avec vous, même si le niveau, je peux rien vous promettre.
3: L'entraînement est ouvert, hein, vous pouvez venir quand vous voulez.
0: Je regarderai déjà, je boirai des coups avec vous.
3: Après. Oui, aussi.
0: Voilà, on fait comme ça. Merci d'être venu, 18h35, 100% sport et loisirs jusqu'à 19h.
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1: 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Allez, on se roule dans la boue. Ce week-end, demain et après-demain, le Scal Race revient à Lantabat pour deux journées de sport, de convivialité au cœur du Pays Basque. Une course à obstacles, pensée pour tous les niveaux, avec plusieurs formats, en solo ou en équipe, et une ambiance qui mise autant sur le dépassement de soi que sur le plaisir de partager. Pour nous présenter cette deuxième édition, nous sommes avec Romain Membrède, cofondateur de l'Ouscal Race. Bonjour ou bonsoir, comme vous voulez, Romain.
3: Et bonsoir, est-ce que vous m'entendez correctement?
1: Je vous entends très bien. Oh, Romain, l'idée de départ, c'était de remettre une course à obstacles sur pied au Pays Basque. Qu'est-ce qui vous a donné envie de vous lancer dans cette aventure?
3: Eh bien, c'est le copain avec qui j'ai lancé ça. En fait, ça fait des années qu'il me tanne, qu'il me dit, écoute Romain, il y a plus de courses comme ça au Pays Basque. Est-ce que tu pourrais pas en créer une? Et donc ça a mûri pendant plusieurs années. Et puis à un moment donné, je lui dis, je vais la créer cette course, mais pas tout seul, avec toi.
1: Et ben voilà, et ça c'est fait. Et pour ceux qui n'ont jamais participé à ce genre d'épreuve, on imagine de la boue, des murs à franchir, des passages où il faut ramper. Concrètement, qu'est-ce qui attend les participants du parcours?
3: Ben en fait, vous l'avez dit, hein. Tout a été dit.
1: J'ai bien résumé, en fait, donc j'imagine bien.
3: Ouais, c'est parfait, c'est parfait. Après, il faudrait juste rajouter un petit peu le contexte un petit peu local à Lantabat. C'est ouais. Vraiment, c'est bucolique, c'est montagneux, c'est local, c'est terroir basque et c'est vraiment atypique. Qui ira à Lantabat? Personne. Donc là, par contre, on y va et on le découvre.
1: Et vous annoncez une course accessible à tous de 4 à 99 ans. C'est vous qui le dites. Donc du coup, moi, je me suis posé une question. Comment vous adaptez les épreuves?
3: Ben en fait, il y a des sas. C'est des sas. Par exemple, de 4 à 15 ans, ça va être l'après-midi. Donc, première vague 4 à 6, deuxième vague 7 à 9, troisième vague 10 à 15. Et le matin, par contre, c'est des vagues de minimum 16 ans.
1: D'accord. OK. Et il y a beaucoup d'inscrits déjà?
3: Là, on est à 1200 inscrits.
1: Est-ce qu'il reste de la place?
3: Il reste encore de la place, allez-y.
1: Donc, on peut venir, on s'inscrit, on va sur Ouscal Race, on vient. Ça coûte combien de participer à ce type d'événement?
3: Eh bien, en fait, initialement, c'est des tarifs pour adultes à partir de 30 euros, prix d'appel. Et là, bien sûr, ça a augmenté parce qu'on approche de la date finale. Et pour les enfants, ça commence à 15 euros.
1: D'accord. Alors, on peut venir en solo, entre amis, en famille, avec ses collègues. Est-ce que l'esprit d'équipe compte parfois davantage que les performances individuelles?
3: Ben, franchement, les chiffres parlent eux-mêmes. On a 1200 inscrits, on a 70 personnes qui cherchent la compétition, le podium. Tous les autres. Donc, allez, les 1130 autres inscrits, c'est pour le plaisir.
1: Qu'est-ce que vous diriez pour qu'on vienne à Lantabat ce week-end, samedi et dimanche, participer à cet événement?
3: Alors, venez découvrir Lantabat, venez vous défier, venez entre amis, vous épauler, passer un moment hors du commun.
1: Ben voilà, on va venir sur place et on pourra aussi, vous l'avez dit, c'est aussi l'occasion de découvrir Lantabat. Vous avez un petit coin particulier que vous aimez, qu'il faut absolument découvrir à Lantabat?
3: En fait, vous allez découvrir par vous-même, c'est Béonne, ce quartier Béonne. Hein. Le départ, l'arrivée se passe au quartier Béonne. C'est un tout petit quartier, un tout petit clocher. C'est 50 maisons. C'est magnifique.
1: Eh ben, on va venir découvrir tout ça. Merci d'avoir été avec nous, Romain.
3: Merci beaucoup.
1: À bientôt, au revoir.
3: À bientôt.
1: Et si vous avez envie de vous challenger sans vous prendre trop au sérieux, direction donc Lantabat ce week-end pour l'Ouscal Race. Deux jours de course à obstacles, debout, de défis, de bonne humeur. Toutes les informations se retrouvent sur ouscalrace.fr. Un grand merci aujourd'hui à Fanny de Double Dose qui est venue nous parler Zumba, Nicolas Bachoffer, François-Xavier Ribac et Théo à plein cours d'Handisport Pays Basque Ouskadi, ainsi qu'à Romain Membrède qui est avec nous à l'instant pour l'Ouscal Race. Merci à tous pour votre énergie, vos projets qui font bouger notre Pays Basque. On vous retrouvera très vite, j'en suis sûr, sur ICI Pays Basque. Et dans les prochaines minutes, on va accueillir Christian Bibal pour le rendez-vous de la pelote.
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0: 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Aux conditions de circulation, ce soir sur les allées marines de Bayonne, ça bouchonne, sur l'avenue de la Dour à Anglette aussi. Vous êtes au ralenti dans le quartier du Forum, absolument partout. Évidemment, il y a ces travaux sur l'avenue de la Légion Tchèque qui monte aux arènes de Bayonne, qui provoquent de forts ralentissements dans le secteur. Sur le secteur de Jean Daugé, le rond-point Saint-Léon, donc l'avenue du Maréchal Soult, ou bien encore pour aller à l'hôpital, ça bouchonne également ce soir. Ça bouchonne aussi au niveau du rond-point du Mousse lorsque vous cherchez à atteindre l'aéroport de Biarritz Pays Basque et sur l'intégralité du boulevard Marcel Dassault. Si vous constatez d'autres difficultés de circulation, n'hésitez pas à les partager avec nous au 05 59 2 fois 17 2 fois. Bonne route, bon week-end.
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0: Place à la pelote, l'actualité de la pelote à main nue tournée cette fin de semaine vers les trinquets de Mackay et Souride. Christian Bibal, on revient avec vous d'abord sur les demi-finales d'hier soir à Mackay.
3: Oui, l'Open de Mackay a rendu son verdict hier soir au niveau des demi-finales. Christian Marelus, la nouveauté, c'était la présence de deux joueurs d'Igualdé.
4: Avec cette particularité d'avoir plusieurs joueurs d'Igualdé qui ont plutôt la culture du mur à gauche. Et puis là, depuis cet été, nous faisons jouer dans le cadre du circuit à plusieurs joueurs d'Igualdé. Et donc cette première demi-finale opposait Ugaitz Elizalde à Aitor Aldoutine, à Mikel Aurrekoetxea et Pio Guichandut. Mikel Aurrekoetxea et Pio Guichandut ont l'ont remporté sur le score de 40 à 26.
3: Et la deuxième demi-finale a été serrée jusqu'au bout. Elle se termine sur un 40-39 pour Eneko Maïs et Murillo.
4: Oui, très serré, avec même un retournement de situation, puisque Marie-Lou s'est récaldée, menée assez facilement. Puis petit à petit, Eneko Maïs et Alain Murillo n'ont rien lâché, se sont accrochés. Ils ont réussi à revenir dans la dernière dizaine. Et on a assisté à une dernière dizaine très, très, très, très serrée, très agréable pour le public. Et donc, Eneko Maïs et Alain Murillo l'ont emporté sur le score de 40 à 39.
3: La finale mettra donc aux prises dimanche pour cette Open de Mackay à 11h. Aurrekoetxea, Guichandut à Eneko Maïs, à Rai Murillo. Pio Guichandut va rejouer ce soir à Souride le trophée Alex Herviti. Pas trop lourd de jouer deux parties de suite en 24 heures, Pio?
5: Non, c'est pas forcément trop lourd. Hier, j'ai été grandement aidé par mon collègue qui a fait beaucoup de points, ce qui m'a grandement facilité la partie. Et aujourd'hui, physiquement, je me sens bien. Tout l'été, j'ai enchaîné beaucoup de parties, donc le corps est habitué. Donc, pour ma part, aucun problème pour rejouer ce soir.
3: La première demi-finale oppose en ce moment Echeberria Luro à la paire Lafitte Lascano. Et la deuxième, Patrick Oratégaray, eh bien, on y verra l'enfant du pays, Peyo Larrechea.
6: On aura le local, Peyo Larrechea, qui sera surmotivé et épaulé par Peyo Guichandut. Donc, bon, on aura encore à faire valoir notre néo pro aussi, Théiery, avec un expérimenté Ugarte qui est toujours très difficile à manœuvrer.
3: Peyo Larrechea n'aura pas la partie facile face au duo Théiery-Ugarte. Peyo Larrechea.
7: Je pense que ça va être une partie costaud, mais après,

0: La tricolore a connu une alerte dimanche dernier en finale à Villefranche. Ce soir, il tient à rassurer ses supporters.
1: Voilà, la semaine dernière, j'ai eu un petit souci à la main à la finale de Villefranche. Donc, c'était pas la bonne nouvelle avec quelques jours de partir en Argentine. Maintenant, cette semaine, j'ai bien travaillé avec les kinés. On a bien réussi à détendre cette main. J'ai fait un test hier, en fin de semaine, et je vais repartir dimanche au taquet. Visiblement, les choses rentrent dans l'ordre. Donc, voilà, c'est de bon augure avant la compétition, en tout cas rassurant pour le départ.
0: C'est vrai que les joueurs ont été très sollicités cet été. Pour le directeur technique national, Yann Belli, il n'y a pas trop d'inquiétude pour l'instant.
2: Après, c'est toujours, on va dire, un subtil mélange entre avoir du rythme, ne pas être dans le trop, mais aussi ne pas être dans le pas assez. Je pense qu'après, ce qui est bien quand même, c'est qu'ils ont beaucoup de compétitions. Après, c'est vrai que le statut particulier de la main nue par rapport aux autres spécialités, c'est aussi la santé au niveau des mains. Donc ça, c'est aussi un paramètre qu'il faudra voir sur place. En tout cas, moi, je vois plutôt ça d'un bon œil qu'ils aient pu autant jouer. Et après, je fais confiance, on va dire, au staff qui les entoure, en sachant qu'ils ont tous des staffs plus ou moins différents. Il y en a qui se regroupent un peu, mais j'ai confiance sur le fait que ça a été bien planifié, quoi.
0: La sélection pour ce mondial s'envole le mardi matin pour l'Argentine. Les joueurs de main nue rentreront en jeu dès l'ouverture dans une semaine.
3: Merci Christian. Retour sur l'actualité main nue demain matin à 7h40 avec les derniers résultats des parties qui se jouent actuellement au Trinquet de Souride. 18h50, c'est déjà la fin de 100% sport et loisirs. Tout de suite, c'est Pascal Obispo avec Personne.

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2: Bonsoir à tous, bienvenue ici à Aurillac, puisque le Biarritz Olympique se déplace pour débuter le deuxième bloc de cette

0: de Pro D2 ici dans le Cantal, dans ce stade Jean-Alric, le Biarritz Olympique, après un départ canon, on le rappelle, une quatrième place au classement à la clé, 4 victoires, une seule défaite, c'était du côté d'Oyonnax, mais dans les conditions qu'on connaît, puisque ça a été après avoir tenu tête à cette équipe d'Oyonnax pendant quasiment 70 minutes, et bien le Biarritz Olympique débute donc par un déplacement dans le Cantal, jamais facile de venir s'imposer ici à Aurillac, et donc on va suivre ça dans 5 minutes sur votre radio préférée, ici Pays Basque.
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0: On le disait, le Biarritz Olympique qui, dans ce deuxième bloc de championnat, va se déplacer 3 fois, 3 reprises, donc Aurillac, Grenoble et Agen, recevoir 2 fois. Soyons Angoulême la semaine prochaine à Aguilera et Valence Roman. C'est en ce sens que ce bloc, c'est un bloc de la confirmation pour le Biarritz Olympique, parce que oui, sur le premier bloc et dans la dynamique d'un groupe qui s'est construit et qui se construit depuis 3 ans maintenant, on a glané des succès importants, des belles victoires contre des grosses formations du championnat. Je pense à Colomiers, je pense à Montauban, je pense à ce succès à Nevers aussi qui a été difficile mais qui s'est fait de fort belle manière pour le Biarritz Olympique, et c'est vrai que ben là ce deuxième bloc c'est un peu le bloc où on va attendre au tournant les hommes de Boris Bourawa, savoir s'ils seront en mesure et s'ils auront la qualité et la quantité suffisante au niveau de l'effectif pour aller chercher des résultats. Parfois ce sera simplement des points, mais des points de bonus qui suffiront peut-être dans la course à la fin au top 6, puisque le Biarritz Olympique est engagé dans cette course au top 6 avec cette quatrième place pour l'instant. Le coup d'envoi de ce match à Jean-Alric, c'est dans 4 minutes avec des supporters biarro qui ont fait le déplacement, et ça fait plaisir pour donner de la voix, parce que ce stade, on va pas se mentir, il sonne un peu creux ici à Jean-Alric. Stade de 7500 places, il y aura à peu près sans doute autour de 4000 supporters pour donner de la voix derrière cette équipe d'Aurillac. Et c'est vrai que y a des supporters des Biarritz Seco Moutillac qui ont fait le déplacement, on les voit avec les drapeaux en train d'être agités, et évidemment qu'on espère qu'on les entendra, ce sera sans doute bon signe pour les joueurs du Biarritz Olympique. On est à 3 minutes du coup d'envoi de cette rencontre donc qui va venir co-clôturer cette 6e journée de Pro D2, et on va en profiter pour faire donc la composition des deux équipes, à commencer par celle d'Aurillac avec Tchélidze d'un côté, c'est une première ligne géorgienne. Tchélidze d'un côté, Kartvechili de l'autre. Ils viennent entourer le talonneur Nuradze. La deuxième ligne avec Martial Roland et Skip Jongjan. Voilà pour l'attelage en deuxième ligne. La troisième ligne avec Hugo Hurman d'un côté, Tim De Jong de l'autre, et Ben Houston, le troisième ligne centre australien avec le numéro 8 dans le dos. Un ancien de l'aviron bayonnais, le joueur formé à Saint-Médard-en-Jalles, Cléo Labarbe, prêté par le Racing 92 à la mêlée, associé à Jake Strachan, l'Australien qui est à l'ouverture, aux ailes Thomas Carroll, l'ancien de la section paloise, et de l'autre côté John Peters, la paire de centre avec un ancien du Biarritz Olympique. Lui a connu le derby victorieux contre l'aviron bayonnais, c'est François Vergniaud, puisqu'il a évolué à Aguilera entre 2018 et 2025. François Vergniaud qui évoluera avec le 12 dans le dos, associé à Ben O'Donnell. Et puis à l'arrière, l'Australien Angus Staniforth. Sur le banc des remplaçants, banc sec 3 pour le stade Aurillacois, avec Ronan Lugnen, Robbie Rogers, Ganiashvili, Théo Cambon, Carsen Talaloua, Noé Brune, Adine Goro pour le poste de demi de mêlée, et Lachatabidze, ancien notamment joueur passé par le Biarritz Olympique entre 2022 et 2024. Voilà pour les 23 joueurs aurillacois. Côté biarro à présent, parce que c'est ce qui nous intéresse, il y a du changement, mais on va voir avec le banc des remplaçants, il y a quand même une solide équipe, avec en première ligne François Mur, Hugo Pirlet au poste de pilier et au poste de talon, Lucas Begic, la deuxième ligne avec Aston Fortune et Yandé Sanderson, alors que les deux équipes rentrent sur la pelouse de Jean-Alric. La troisième ligne avec Isbakaos, ancien de la maison, il a évolué pendant 2 ans ici, 31 matchs joués au stade Aurillacois. De l'autre côté, Baptiste Britz, l'ancien espoir de Clermont, revenu à Aguilera cet été, et Sione Vailanou donc au poste de numéro 8, alors que l'arbitre du match, Tuel Tréninier, est en train de rentrer sur la pelouse. Toulouse avec une haie d'honneur puisque ce sont les journées de l'arbitrage, la charnière, les titulaires, les tauliers. Yann Nesgourgue d'un côté, Thomas Delagaraye de l'autre, Ozel, Mathieu Assébès, le capitaine, je viens d'en parler, Hugo Bonneval, la paire de centre, Johan Tapie. On avait peur pour Johan avec la blessure à l'entraînement mercredi, mais ça a l'air d'aller du côté du genou, associé à Mossessé Dawaï, là aussi taulier du centre, sixième match pour Mossessé Dawaï, 6 en tant que titulaire, et Kylian Jaminet à l'arrière. Sur le banc des remplaçants, rapidement du Biarritz Olympique, Adrien Sonzoni, Alexandre Plantier, Johnny d'ailleurs, Alexandre Plantier, ancien joueur d'Aurillac, Andrea Sacco, Kerman Arrokoetxea, Yoni Toitané, Iban Laclo et Reggie Churchward.
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0: Avec le coup d'envoi, on a quelques secondes qui sera tapé par les Aurillacois avec le ballon dans les mains de Jake Strachan. Le Biarritz Olympique, on le disait, donc qui se déplace et qui a fait tourner, mais il y a de la qualité et notamment sur le banc, il y a la capacité aussi de d'être dans la durée du match. Alors Monsieur Lituel Trenini, il est en train de se taper dans les mains, de parler aux deux capitaines. Il y a un jeune arbitre qui est venu donner le coup d'envoi fictif. Rappel des conditions météo peut-être. 10 degrés, il fait froid. Ça y est, c'est les premières fraîcheurs dans la saison et évidemment ça arrive dans le Cantal. 10 degrés, nuageux. On espère qu'il n'y aura pas de pluie. Normalement, ça devrait aller. Et le coup d'envoi de ce match, ce déplacement du Biarritz Olympique qui est donc ici à Aurillac avec la réception de la Stand Fortune à 25 mètres de son but. On est à une dizaine de mètres de la ligne de touche pour les Biarros avec Yann Lesgourgo. Le petit train pour le demi de les Biarros. Et le dégagement à venir pied droit. Ouf, attention à la pression du numéro 5, Jean-Jean, qui était venu cibler Yann Lesgourgue à la retombée. On la capte ce ballon en deux temps. C'est finalement Ben Houston qui se saisit de la gonfle derrière la ligne médiane pour les Aurillacois. Attention, en pivot avec Kart Velichvili qui est plaqué, repris au sol. On continue, Cléo Labarbe, même sens avec Strachan sur l'extérieur avec François Vernu. Attention, le soutien peut-être en bout de ligne. On est repris, plaqué à l'entrée des 40 du Biarritz Olympique. On va renverser grand côté avec le relais de Jean-Jean qui est plaqué au sol à 45 mètres de l'embut de Biarro. On continue sur la ligne médiane avec Strachan qui va pouvoir servir. Il y a du gaz, du feu dans les jambes avec Angus Staniforce, l'arrière qui était venu s'intercaler. On est toujours au niveau de la ligne médiane. C'est bien défendu par les Biarro. Montée agressive, attention, l'attaque de ligne. Ben Houston qui était servi là, il avait vu l'intervalle, heureusement rattrapé par le callback avec Baptiste Britz qui a fait l'effort, l'ancien Tirosé, avec Mioradze sollicité, le talonneur de cette formation d'Aurillac. Pour l'instant, c'est bien défendu du côté des Biarro. On ne concède pas vraiment quelques mètres. Attention, il suffisait que je dise ça. Le long de ligne, attention. Allez, la course de Thomas Carole. Le long de ligne qui va taper un coup de pied au central. La couverture, attention, qu'il est jaminé, qui se fait tromper par Cléo Labarbe qui va récupérer le ballon et laisser un peu casquette, complètement casquette, même contre le Biarritz Olympique. Là, que c'est dommage. C'est Jean Peters là, il me semble, qui a tapé un coup de pied de recentrage et Kylian Jaminet là, alors qu'il était à 5 mètres de son but, qu'il a attendu le rebond, il s'est fait avoir par le rebond dès la deuxième minute de jeu, et Cléo Labarbe était là pour sauter sur le ballon et venir transmettre à son coéquipier qui était venu se proposer. Que c'est frustrant avec cet essai donc de Angus Staniforce, l'arrière de cette formation en d'Aurillac, dès la deuxième minute de jeu, 5-0 contre le Biarritz Olympique, et la transformation dans la foulée qui va passer. Et attention, parce que le Biarritz Olympique se retrouve dès à présent, dès la deuxième minute, mené 7-1-0 sur cette pelouse d'Aurillac. Il va falloir absolument réagir. Et là, c'est malheureusement le genre d'action qu'on n'aime pas voir, surtout à l'extérieur comme ça. Et c'est d'Aurillac, on le rappelle, de Staniforce. Et le Biarritz Olympique, qu'est-ce qui se passe là? On va se. Alors, est-ce qu'il y a arbitrage vidéo? Ah, il y a arbitrage vidéo. Oh, arbitrage vidéo demandé par l'arbitre. Attention. Qu'est-ce qu'il y a? Est-ce qu'il y a hors-jeu? Est-ce que le soutien, est-ce que le coéquipier Aurillacois est parti? C'est limite, mais pour moi, il semble devant. En fait, le joueur qui vient mettre la pression sur Kylian Jaminet, ça peut se jouer à un demi-mètre, mais c'est limite pour moi. Et il semble qu'il est devant. Alors attention, finalement, il va se rapprocher de l'écran parce que c'est limite, Monsieur Tuel Trenini. Je pense que monsieur Hakim Hajbachir, à la vidéo, a dû lui dire à Tual, va voir, va checker ça, parce que pour moi c'est limite. Franchement, j'ai vu des occasions où ça se siffle. Le hors-jeu, même si c'est un demi-centimètre, c'est un demi qui compte là en l'occurrence. On va voir, on prend son temps. On rappelle, si vous nous rejoignez sur ICI Pays Basque, dans ce début de match, le Biarritz Olympique est mené 7-0. Mais il y a arbitrage vidéo suite à cet essai de Staniforce transformé par Strachan. Parce que honnêtement, il peut y avoir un départ et c'est validé. C'est validé par Tuel Trenini. Et donc ça fait 7-0 malheureusement pour le Biarritz Olympique. Mathieu Acebes n'a pas réussi à aller rentrer suffisamment dans la tête à Tuel Trenini. Et donc il va falloir réagir tout simplement. Purée, que c'est dommage pour le Biarritz Olympique et cet entame de match. Ça va être la première fois qu'on aura le ballon finalement avec de la garaille. Le renvoi tapé à l'instant. Allez, renvoi à l'entrée des mains. Deux, vient mettre la pression à la retombée. C'est bien pris le bloc saut du côté d'Aurillac à l'entrée des 22. On est au sol. On va faire un petit temps dans les 22 normalement pour ensuite pouvoir sortir ce ballon directement. C'est chose faite. On est au sol côté Aurillacois avec un premier temps de jeu et le dégagement à venir de Cléo Labarbe. Pied droit, coup de pied haut. Attention, coup de pied dans la boîte. Ouais, il va gagner une quinzaine de mètres, Cléo Labarbe. Touche timide, mais touche roubée malgré tout pour arrêter le jeu. Et un lancer à venir donc pour le Biarritz Olympique à 30 mètres de... L'embute Aurillacois avec le premier lancé donc pour Luka Begic, l'international portugais. C'est volé tant bien que mal par Aston Fortune. Attention, en avant, non, il n'y a pas d'en avant. Et oui, il y aura un en avant signalé par Tuel Trenini de Yann Nesgorg malheureusement, mais la passe était. Enfin le contrôle dans les airs de Aston Fortune était moyennasse. Et malheureusement, Yann Nesgorg il a tenté de se saisir du ballon, mais ça a été très difficile. Attention à ces lancements de jeu, on se rappelle contre Montauban. 9 lancés perdus par le Biarritz Olympique et ça a fait déjà un lancé manqué. Donc en touche mêlée, première mêlée de ce match à la 4ème minute de jeu, le Biarritz Olympique qui est mené 7-0 sur la pelouse de Jean Alric en clôture de la 6ème journée de Pro D2 et l'introduction pour Cléo Labarbe dans quelques instants derrière sa ligne médiane. Allez, c'est chose faite, attention le pack Biarro, ça fait l'effort dans un deuxième temps, ça désaxe, il y aura avantage et pénalité contre le pack Biarro, là ça a explosé à l'impact, c'est venu travailler bien comme il faut côté Aurillacois. On le disait, Aurillac, solide pack et derrière ça joue très bien. C'est Stéphane Prosper qui le disait avant ce déplacement, qui avait toujours eu du mal contre la ligne de trois quarts d'Aurillac. Attention, Gourmandas, on n'a pas trouvé la ligne de touche à 5 mètres, c'est sauvé par Jaminet. Donc faut se dégager, pied gauche, lointain dégagement de Kylian Jaminet pour trouver une très belle touche à 44 mètres, 33 mètres de son embute, le Kix. 115 minutes de jeu, 7-0 pour Aurillac face au Biarritz Olympique. Et c'est d'Angus Staniforce, l'arrière qui inscrit il y a quelques instants donc son premier essai de la saison. Lancé pour Nuradze, ça va pas sauter côté Biarro dans les airs pour Zhang Zhang. Et ça va sortir, attention, avec l'attaque de ligne. Ben Houston, juste avant de rentrer au contact, il transmet le ballon avec le relais à présent de Zhang Zhang. Attention, qui a cassé le rideau défensif. Et Yann Desanderson, faut se réveiller avec Luka Begic. Ça continue même sens, à quelle vitesse, avec Zhang Zhang qui sollicitait dans les 22 mètres. On continue grand côté. Attention avec François Vergniaud qui va se raviser, qui va attaquer la ligne. Tenter de passer les bras au sol. On part petit côté à présent avec Staniforce qui est servi par Cléo Labarbe. On repart grand côté à présent avec les gros, avec la charge. Mathias Roland, ouais, bien pris là, bien pris par Yann Desanderson. Arrêt buffé. Hein, on essaie de mettre les mains pour venir gratter ce ballon côté Biarro. Vailanou, est-ce que c'est fait? Ouais, c'est fait, mais non. Pénalité du côté de l'arbitre, Tuel Trenini, qui sanctionne le Biarritz Olympique là sur cette faute. Malheureusement, Vailanou. Est-ce qu'il avait les appuis au sol et là malheureusement on va donner 3 points un peu gratos à Aurillac qui est en train de paisiblement construire ce début de match sur les erreurs Biarrotte et ça fait 2 entre l'essai et derrière donc cette faute de Vailanou. Allez, la pénalité que va tenter dans quelques secondes l'ouvreur Jake Stragan de cette formation d'Aurillac, il a encore 20 secondes. On le rappelle, cette année, cette saison, c'est 45 secondes pour taper les pénalités et les transformations. Le silence qui se fait ici à Jean-Alric. On est sur les 22. C'est parti pour la CAN et ça va passer entre les poteaux. 3 points supplémentaires qui font 10-0. Le Biarritz Olympique est déjà mené 10-0. Va falloir sérieusement se réveiller, les garçons. Sérieusement se réveiller parce que sinon ça peut aller loin très fort et ça peut coûter très cher in fine sur l'addition. On rappelle, mais Aurillac a collé 61 points à Dax. Alors une équipe de Dax qui était remaniée, mais ils savent faire, ils savent y faire. Allez Laurent, on va taper par Thomas de la Gara. Ils sont sortis de 22 les Aurillacois. Allez, le ballon arraché avec François Mur qui transmet à Luka Begic. Luka Begic qui attaque la ligne. Luka Begic qui est pris par deux joueurs à l'entrée des 22. Yann Lesgorg qui va repartir grand côté avec le relais à présent d'Aston Fortune. Aston Fortune à l'entrée des 22, on est plein centre. On continue même sens avec Kylian Jaminet. Kylian Jaminet, attention, faut être organisé les garçons là. Ne pas s'enflammer, à venir tenter de pilonner la défense au centre. Yann Lesgorg, petit côté, ça défend très fort sur Mossesse Dawai. Avec le soutien, ça met les mains là du côté de Nuradze. Est-ce que c'est gratté? Non, attention. Le ballon éjecté. Cette fois-ci, c'est Hugo Pierlet qui est sollicité. Arrêt Buffet là sur Hugo Pierlet. Ils sont à deux sur lui. Avec Yann Sanderson en pivot finalement en l'heure. Kylian Jaminet qui fait la passe sur un pas pour de la gare. Yann Chistera, attention, Ismakas, Gourmandas. Gourmand, Ismakas, et c'est récupéré par Mathias Sebès, mais ça commet un en avant. On va revenir sur l'en avant de Isbakaus. Ah, il s'est enflammé. Honnêtement, il aurait dû garder le ballon pour faire un temps de jeu supplémentaire. Et malheureusement, il a voulu passer les bras. Et ça montait fort derrière. Et il a commis cet en avant, donc à 25 mètres de l'embut Aurillacois. 8e minute de jeu, 10-0 pour les Cantaliens face au Biarrou. Allez, nouvelle mêlée, introduction pour Aurillac. La première, on se rappelle, ça avait donné pénalité contre les Biarrou, sanctionné. Il s'était fait bien secouer sous les yeux de Jérôme Filitoga, qui évidemment sera attentif à ce qui va se passer sur cette introduction-là. Pour Cléo Labarbe. Cléo Labarbe à la 9e. Attention, l'énorme effort, c'est stable pour l'instant. Et bras cassé, talonnage illégal, là, illicite. Du coup on va pouvoir récupérer le ballon. Alors qu'est-ce qu'on fait? Est-ce qu'on joue à la main? Est-ce qu'on va chercher un coup de pied de pression? Non, ils vont jouer à la main évidemment les Biarrou à l'entrée des 22. Allez, Yann Lesgorg avec Sioneva et Lanou tout droit, c'est le plus court chemin pour le Tongien. Arrivé cet été au Glasgow, on continue même sens, grand côté avec François Mur. François Mur, il a du gaz, François Mur. On continue à nouveau avec Yohan Tapi. Yohan Tapi qui feinte la passe, qui rentre dans les 22. Ouais, trois joueurs pour l'arrêter. Yohan Tapi, il y avait de la vitesse à l'impact. Avec Hugo Pierlet, pris aux jambes. Attention au sol. On continue. Ouais, faut se sortir de la zone plaqueur plaqué. Yandé Sanderson. Et Yandé Sanderson avec son double mètre. Là aussi, ça doit avancer. Yandé avec son gabarit, l'ancien joueur des Macor. On continue avec Yann Lesgorg qui fait jouer autour de lui. Oh, la montée agressive sur Thomas de la Garaille. Thomas de la Garaille qui est repris, plaqué à 20 mètres. Ouais, c'est grosse défense. C'est des Aurillacois avec François Mur qui est sollicité. Là, ça remue de la viande. On est face au poteau à 10 mètres, à la 10e minute, pardon. Avec Arthur Bonneval qui fait office de demi-mêlée pour Baptiste Britz. On continue sur les Valles Lanou. Oh, il est pris par deux joueurs. Alors, quelle intensité au plaquage de la défense de Riac, elle est bien en place avec de la Garaille qui transmet à Mathieu Sebès qui arrivait lancé, mais pourtant Mathieu s'est fait retourner comme une crêpe. On part petit côté avec Isbakaus face à ses anciens coéquipiers à 20 mètres à présent. Départ à nouveau petit côté de Mossesse Dawai qui se retourne au contact. Les attitudes sont bonnes, on continue même sens avec Mathieu Sebès qui sur un double appui va percuter, avancer au contact à 10 mètres de l'embut avec Yann Lesgorg qui vient transmettre au changement d'appui au moment de rentrer au contact avec Arthur Bonneval. Attention, les déblayages avec un avantage pour le Biarritz Olympique. Départ petit côté de Mathias Sebès pour venir servir Yohan Tapi qui reste sur deux essais sur les deux derniers matchs. Yohan Tapi, là aussi il y a du feu avec la passe sur un pas d'Arthur Bonneval pour Mossesse Dawai. Mossesse Dawai qui passe les bras en bout de ligne pour un coéquipier. Est-ce qu'on va aller à Adam? Oui, non, on va sortir des limites du terrain. Yann Lesgorg qui du coup va peut-être demander de jouer rapidement cette pénalité. On va revenir sans doute à la pénalité contre Aurillac, signalé par Monsieur Trénini. Et là, 10-0, 11e minute de jeu. Qu'est-ce qu'on fait? On prend les points, on joue à la main. On va voir ce que les joueurs vont décider. Est-ce qu'ils vont en touche? Ouais, ils vont en touche. Allez, c'est bien. Après le dernier lancer qui était manqué, on va aller essayer de se faire pardonner. Avec ce lancer à venir à 5 mètres pour Luka Begic, pour les Biarrou qui sont menés 10-0 pour revenir dans le match. Deuxième bloc, finalement fond d'alignement. Oh, on s'est pas compris là. Ça ressemblait à rien. C'est lancé à 5 mètres pour les Biarrou. Deuxième touche perdue. À vouloir se compliquer la vie à fond d'alignement. Deuxième touche perdue pour les Biarros et le dégagement à venir pour Cléo Labarbe depuis sa ligne d'en-but. Pied droit, beau dégagement de l'ancien de l'Aviron et natif de Saint-Médard-en-Jalles, qui va trouver une touche à une trentaine de mètres de son en-but. 10 à 0 donc à la 12e minute de jeu. Que c'est frustrant. Pourquoi se compliquer la vie? Bon, il y a de l'espace, au moins on le voit, mais attention, parce que cette défense d'Aurillac, très cadenassée, c'est très fort la séquence défensive qu'ils viennent de faire, les Aurillacois. Il va falloir se dépasser avec le lancement de Chassane Fortune. C'est pas droit, mais on n'a pas sauté côté Aurillacois dans la zone, en tout cas avec le groupe pénétrant qui progresse, parce que du coup, comme ils ont sauté au fond d'alignement, il manquait de la puissance à la retombée. On est à l'entrée des 22, on a progressé de 5 mètres là pour les Biarros. Premier arrêt et c'est sorti. Yann Lesgourg avec Yohan Tapi, il a passé un pas pour de la Garay à nouveau sur le fond de couloir avec la course de Bonneval. Bonneval qui est pris, plaqué. Oh, c'est l'assistant plaqueur, faut libérer, on passe les bras pour Mathias Sebès à l'entrée des 22. Mathias Sebès qui est repris, plaqué, retourné, qui arrive à transmettre à Yohan Tapi. Yohan Tapi qui échappe au plaquage et derrière qui est pris, repris, plaqué par Peters. On est à 15 mètres. Le ballon relevé pour Aston Fortune. Oh, le gros tampon de Jean-Jean sur Aston Fortune. Dans les 22, il y a quoi? Et maintenant qui est récupéré par Luka Begic, mais il est tout seul, Luka Begic, il est tout seul. Après c'est assistant plaqueur. Attention, Yann Lesgourg qui essaie de partir au ras. On est à 20 mètres, à une dizaine de mètres de la ligne de touche pour les Biarros, menés 10 à 0 à la 13e minute de jeu. On continue travail de sape. Ça va se faire tranquillement les garçons, faut pas s'enflammer. Le ballon sorti à nouveau pour Luka Begic, avantage hors jeu de ligne, signalé par l'arbitre avec Yann Lesgourg. Le ballon relevé avec Pirlet qui va pouvoir transmettre à un coéquipier, c'est Vailanou. Avec la continuité de la Garay pour Arthur Bonneval. Les cadres d'Arthur Bonneval, les crochets d'Arthur Bonneval, il est pris, plaqué au sol, ça manque de soutien terriblement. Les cellules, elles sont mauvaises en ce début de match côté du Biarritz Olympique, on perd trop facilement les ballons, ce qui fait qu'on va quand même revenir à la pénalité pour hors-jeu. Et là, face au poteau, qu'est-ce qu'on fait les garçons? Est-ce qu'on prend le temps de construire? On voit Mathias Sebès parler sans doute à ses coéquipiers, à ses leaders. Et je pense que Mathieu Sebès, il est en train d'engueuler ses partenaires là, parce que ça va pas. Et on va la tenter. Faut faire fructifier cette rentrée dans les 20 mètres. Et Mathieu Sebès, là clairement, il a foutu un bram à tous ses partenaires là pour leur dire ça va pas du tout. On n'y est pas dans l'état d'esprit les garçons. Et là, on est en train de se mentir sur ce début de match. 14e minute de jeu. Le BO mené 10 à 0 et l'opportunité pour Thomas de la Garay de refaire un peu du retard. Pénalité, on est sur les 22, excentré côté gauche un petit peu pour Thomas de la Garay, ça va passer, 3 points pour Thomas de la Garay. Et donc le Biarritz Olympique qui ouvre la marque au moins de son côté, 14e minute, et ça fait 10 à 3 après cette pénalité de Thomas de la Garay. Quasiment face au poteau. Allez, maintenant, faut que ça serve de leçon, faut que ça serve de carburant aussi, de montrer qu'on peut marquer des points face à cette équipe, même si la défense est bien en place. Avec le renvoi de Strachan dans les 22 Biarros, attention, il a été lifté, le bloc saut, la lecture, attention du bloc saut. Et derrière, on prend la pression un petit peu à Stan Fortune au sol, sur les 22. Va falloir se dégager proprement. Yann Lesgourg, pied droit. Allez, le dégagement pour trouver la touche, c'est bien fait du côté de Yann Lesgourg, applaudi par Boris Bourawa, qui a joué au poste de demi-mêlée et qui connaît cette nécessité de soigner les sorties de camp. Et on voit Mathias Sebès parler beaucoup avec Yann Lesgourg, avec Thomas de la Garay, les leaders de jeu, les leaders de groupe. 15e minute de jeu, 10 à 3, lancé en alignement complet pour les Aurillacois. Milieu d'alignement, on a tenté d'aller chercher ce ballon et finalement c'est conservé en deux temps avec la charge de Peters qui était dans l'intervalle. Finalement on continue même sans grand côté avec Nuradze qui arrive à passer les bras pour Strachan sur les extérieurs avec François Vergniaud. On est sur les 22. On va repartir grand côté avec le Jean Pivot de Kartvelishvili. Ils arrivent à chaque fois à trouver du soutien avec Strachan, le jeu au pied pour la couverture du terrain. Attention au 50-22, attention au 50-22. Et Kylian Jaminé va se faire avoir sur la couverture. Ça fait deux fois. Et là, il était monté pour couvrir la ligne. Alors, ça fait pas un 50-22 parce qu'on était rentré sur le terrain. Heureusement, on était rentré dans le camp Biarros. Mais c'était limite. Et là, il faut que ça serve d'avertissement parce que du coup, on se retrouve acculé dans notre camp. À Voilà, 16e minute de jeu. Heureusement que c'est pas un 50-22 parce que là tu prends un sacré coup sur la tête si ça venait à l'être. Mais pour ça il va falloir assurer le lancer pour Lucas Begic et les joueurs du Biarritz Olympique menés de 7 longueurs. Alignement réduit. Attention à la combinaison en fond d'alignement pour Vialianou. Oh, il pose un cul sur son défenseur qui était venu le plaquer. Pourtant c'était Ben Houston qui était venu. Duel de 8 là. Et derrière le dégagement pied droit de Yann Lesgourg. Est-ce qu'il va trouver la touche? Non, il va pas la trouver la touche, mais les bras sur la ligne médiane avec Stanifor Salaria qui a du gaz dans les jambes. Attention à l'entrée des 40, il est pris, plaqué par Baptiste Britz. On est au centre du terrain. On va repartir avec renversement Strakan sur les extérieurs pour venir transmettre à un de ses partenaires à 45 mètres de l'embut du Biarritz Olympique. On a mis les mains pour ralentir la sortie de balle et avec cette fois-ci la charge de Martial Roland. 45 mètres toujours pour les Oriakois avec le ballon éjecté pour Cléo Labarbe qui met la vitesse. François Vergniaud, ouais, attention, l'erreur de passe, c'est conservé par Ben O'Donnell pour les joueurs d'Aurillac qui arrivent à passer les bras avancés. Ouais, il s'agrappille quelques mètres mais ils sont toujours à 45 mètres de notre embut. On est à la 18e minute de jeu et jeu au pied d'eau, de pression à venir qui se prépare pour Cléo Labarbe. C'est tapé à l'entrée des 22. Est-ce que ça va être dans les 22? Ouais, bras cassé signalé par Jaminet. Ouf, ça va permettre à tout le monde de souffler à la 18e minute tout pile. 10-3. Essai de Stanifor, c'est dès la deuxième minute après une erreur de lecture de Jaminet qui va se dégager pied gauche à trop croiser. Coup de pied un peu court, alors qu'on sait qu'il y a de la qualité dans les pieds de Kylian Jaminet. Et le dégagement à venir, donc avec une touche pour les Oriakois. Nuradze sur la ligne médiane, 1 mètre dans le Cambiaro, juste sous nos yeux. Alignement 6-1, attention. Fond d'alignement, Baptiste Bride, ça l'aube tout le monde. Allez, il faut se jeter comme des morts de faim, les garçons. Oh, Vaillanou, t'as loupé les mains avec le ballon tapé. Attention, c'est récupéré par de la Garaille pour Jaminet depuis la relance, depuis ses 30 mètres. Jaminet qui va attaquer la ligne. Il a cassé la ligne d'avantage avec le rideau défensif au soutien derrière Jaminet. Ça continue, on vient de passer la ligne médiane avec Yannès Gourg qui prend la pression et il transmet à François Mur. La charge de François Mur, le natif de Pantin qui est repris, plaqué aux portes du Béarn dans le 65. On continue avec le relais d'Aston Fortuin. Le renversement, Yannès Gourg qui transmet, il y a eu un tapis qui arrivait lancé là, plein fer, et attention, ça manquait de soutien et on va revenir à une faute, j'ai l'impression, puisque les Oriakois avaient récupéré le ballon. Faute signalée pour hors-jeu de ligne, c'est le troisième des Oriakois. Quand on met de la vitesse, ils sont facilement pris à la faute. Allez, attention, je vois le nez de Mathias Sébès qui a l'air de saigner. Faudrait pas que ce soit grave. Les soigneurs qui sont autour, bon après Mathieu, dès qu'il faut y mettre la tête à la première, c'est pas le dernier. Kylian Jaminet qui du coup va pouvoir se dégager et trouver une pénal touche, une belle pénal touche angle fermé à 25 mètres. Ouais, 25 mètres de l'ambutoria quoi. Avec un lancer à venir à 25 mètres pour Luka Begic. Et pour les Biarros, menés 10-3. Si vous nous rejoignez sur ICI Pays Basque, alignement réduit. Allez, fond d'alignement. La combinaison, il se bacasse, qui saute plus haut que tout le monde. Attention, on l'a quand même contrôlé en deux temps, ce ballon. Avec Yuan Tapi, l'accélération avant de rentrer au contact. Yuan Tapi repris par Ben Houston. On continue avec un renversement cette fois-ci. Avec la charge, Hugo Pirlé, l'international espagnol. Le relais de Yandé Sanderson. Non, il en veut du chocolat, Yandé. Il est gourmand, ça avance, ça progresse. Là, on met de l'intensité, les garçons. Avec Aston Fortune, il faut du soutien. Et qu'est-ce qu'il y a du côté de l'arbitre? Un joueur hors jeu de ligne, une nouvelle fois. Il les enchaîne, là, ça fait deux sur les temps de jeu qui sont succédés. Nouvelle faute oriakoise et Boris Bourawa qui demande les 3 points face au poteau, mais cette fois-ci c'est légèrement à droite alors que la dernière pénalité c'était légèrement à gauche. Et logiquement du côté du Biarritz Olympique, pour venir récompenser cette incursion, on va la tenter pour Thomas de la Garaille. De là qui marche sur l'eau dans ce début de saison, qui est l'un des meilleurs ouvreurs de ce championnat de D2 et qui est sans doute aussi à l'origine de ce premier bloc réussi du côté du Biarritz Olympique, avec 4 victoires pour une seule défaite du côté d'Oyonnax. Et la pénalité, elle passe pour Thomas de la Garaille, 2-2. Et le Biarritz Olympique qui revient à 4 longueurs sur la pelouse de Jean-Alric à la 21e minute de jeu face à Aurillac, avec cette pénalité de Thomas de la Garaille. Allez, c'est propre ce que font les Biarros là, mis à part ces cinq premières minutes franchement vilaines. Là, ils se sont remis dans ce qu'on a l'habitude de connaître du côté du Biarritz Olympique avec le renvoi de Jake Strachan. Allez, soigner la réception à l'entrée 22, la lecture dans les airs. Aston Fortune, c'est bien pris. Beau jump avec derrière le groupe pénétrant qui est organisé, signalé par Tuel Trenini. Allez, c'est bien fait, ça progresse, ça vient grappiller, on est à 30 mètres là, ça écroule, et pénalité, c'est Yandé Sanderson qui est sanctionné. Ouais, mais là, Yandé, c'est une faute grave, Yandé, puisque l'arbitre sanctionne le fait qu'il vient tirer son vis-à-vis au sol, et là, erreur de jeunesse certes pour Yandé Sanderson, mais c'est une faute qui coûte cher et vient remettre complètement dans le bras de fer les Auriacois, puisqu'ils vont aller en pénal touche. Et ils vont trouver une touche à une dizaine de mètres, une quinzaine de mètres de notre en but. Là, Yandé, va falloir grandir, garçon. Même si t'as 22 ans, au bout d'un moment. Alors, il y a de la casse peut-être. Non, c'est François Mur. J'ai l'impression qu'il se refait lasser. Alors, est-ce que c'est de l'intox du côté de François Mur, ou est-ce que c'est les crampons qui sont réellement pas attachés comme il faut? On sait que c'est habituel, ça. Mais bon, tant mieux pour François. Ça fait souffler tout le monde. Et là on voit Cléo Labarbe qui parle beaucoup avec l'arbitre Tuel Trenini, et pendant ce temps Isbakovs qui est venu parler avec Yandé Sanderson. Allez, le lancer à 15 mètres, le lancer pour Nuradze pour Oria qui mène à 10 à 6, le lancer milieu d'alignement, c'est pris dans les airs par Irman à sol, attention, c'est bien défendu par le Biarritz Olympique, on met les mains, est-ce qu'on l'a récupéré ce ballon, on essaie de faire l'effort avec Hugo Pirlet, on s'est conservé par les Auriacois, alors qu'Hugo Pirlet pense avoir mis les mains sur le ballon, il se back out cette fois, attention, ne pas se mettre à la faute les garçons avec le relais de Kartvelishvili. Au sol, plaqué, on continue grand côté, on vient pilonner la défense du Biarritz Olympique, c'était Hugo Urman qui était sollicité, le néerlandais. On renverse avec Strachan qui va attaquer la ligne, attention, faut le replaquer, le reprendre, et Yandé Sanderson justement, qui est venu le faire tomber à une quinzaine de mètres. Oh, attention, la charge, dans l'axe, mais il est sanctionné, François Mur, là, ça commence à faire trop de fautes, deux actions coup sur coup, on enchaîne les fautes du côté du Biarritz Olympique. Et tu sais que ça compte à l'extérieur, et avantage pour les Auriacois avec le Jean Pivot, attention, avec cette inspiration, ce petit par-dessus de Ben O'Donnell à la couverture, il y aura le natif de la ressort Thomas de la Garaille qui va récupérer ce ballon, et on va revenir à une faute donc à 20 mètres avec deux fautes consécutives sur la même action. Attention à ce que ça coûte pas cher au Biarritz Olympique in fine, avec une pénale touche sans doute à 5 mètres pour les Auriacois dans quelques instants, puisque Jake Strachan vient de trouver et de sortir ce ballon. Alors on envoie Yoni Toitané à l'échauffement, Iban Laclo également, et pendant ce temps il va y avoir un lancer avec Andreas Akonsian au milieu d'alignement. On n'a pas sauté côté Biarro pour être à la retombée, pour faire l'effort. Attention, ça désaxe bien comme il faut et ça va partir tout seul. Est-ce qu'il y a essai? Oui, essai, deuxième de la soirée pour les Auriacois, et il est signé, j'ai l'impression, Ben Houston qui a aplati, ou est-ce que c'est Nuradze peut-être qui a aplati, ouais, exactement, entre les poteaux. Ben Houston, pardon, c'est le numéro 8 qui a aplati dans l'embut à la 25e minute. Et attention, parce que pour l'instant, eh bien, il y a de quoi s'en vouloir du côté du Biarritz Olympique, puisque on va dire que les deux essais, on les donne clairement à cet Écorillac qui s'en prive pas, et il vient inscrire donc son 5e essai de la saison. Le Sariel marqueur de cette formation auriacoise à la 24e, et c'est la transformation derrière les 22 excentrés côté droit qui va passer largement entre les poteaux. Ça fait donc 17 à 6, et alors qu'on pensait qu'on avait fait le plus dur, qu'on était revenu dans le match, et eh bien des fautes bêtes font qu'on retombe dans nos travers, qu'on permet à Aurillac de planter un nouveau clou dans notre cercueil. Va falloir se réveiller les garçons après ce nouvel essai, ce deuxième de la soirée du côté auriacois. Allez, le renvoi, mettre la pression à la retombée avec ce ballon capté justement par Houston qui sort de ses 22 avec le dégagement à venir, pied droit, attention dans la retombée dans les airs. Il se fait pousser dans les airs là, Bonneval. Pour moi c'est limite, hein. Que dit l'arbitre? Rien du tout, on est sur la ligne médiane. C'est une très mignon, on le rappelle, l'arbitre de la rencontre avec Hugo Pirlet. Hugo Pirlet à la charge. Voilà, c'est dense, c'est très dense, c'est sur la ligne défensive. En plus, ils sont en 13-2, donc ils se consument pas du tout. Attention, avec la feinte de dégagement de la Garaille pour finalement mettre un coup de pied dans la boîte. À la retombée, Yohan Tapie, peut-être pour voler ce ballon côté Biarro. Il y aura un en avant, on regarde quoi. Avec Yannis Anderson qui transmet à Yannis Gourg. Attention, ça vient de surgir pour récupérer la gonfle là du côté de Staniforce. Et heureusement, il y avait un avantage avec un en avant Oriaco à la retombée et donc une mêlée à venir à 35 mètres de l'embut des Oriacois avec une introduction à venir donc pour les Biarro. Et on voit Sebes parler à Yannis Gourg. On prend son temps. Est-ce que je regarde de côté Biarro là, les joueurs s'échauffent sur le bord du terrain. Allez, trois mètres dans le match, je pense à François Mur, je pense à Egandé Sanderson qui sont pas exempts de tout reproche. Les jeunes évidemment, hein, c'est pas le plus simple, mais bon, on en attend aussi deux sur ce match-là, sur la pelouse de Jean-Alric, le BO menait 17-6. Bon, c'est pas un monde, c'est largement faisable. L'introduction et. Ouais, on va la faire rejouer. On va la faire rejouer cette mêlée. Tu as Trenini qui est en train de rouspéter auprès d'Hugo Pirlet et de Tchelidze. Sur les liaisons, sans doute. C'est en train de râler du côté de Tual Trenini. Avec, dans quelques instants, la nouvelle introduction à venir. On est à 35 mètres de l'embut, à une douzaine de mètres de la ligne de touche, avec tout un grand côté à droite pour le Biarritz Olympique. Mené de 11 longueurs à la 28e minute de jeu. L'introduction, c'est talonné. Allez, attention, il va falloir chercher le ballon. Yannis Gourg s'est éjecté avec Yohan Tapie. Yohan Tapie qui va attaquer la ligne. Yohan Tapie qui est soulevé. Yohan Tapie vite au sol, rapidement, pour jouer avec la charge à présent d'Aston Fortune. À 25 mètres de l'embut, Oriacois. Ça met les mains, ça gratte au sol, ça manquait de soutien. Et on essaie de sortir ce ballon avec Yannis Gourg. Elle s'est grattée, ouais, elle s'est grattée. Oh, les cellules, qu'est-ce qu'elles sont mauvaises, les cellules de soutien du Biarritz Olympique dans cette première demi-heure. À chaque fois, il n'y a pas un joueur qui vient au soutien. Et on se fait grappiller les ballons, mais en veux-tu, en voilà. Et derrière, là, Aston Fortune a l'air de s'être fait mal. Attention, attention, est-ce que c'est l'épaule pour Aston Fortune? Est-ce que c'est le coude? Et les soigneurs qui sont rentrés, pendant ce temps-là, on va venir se mettre à la couverture côté de la ligne de 3 quarts, mais on va trouver la touche avec Jake Strachan sur la ligne médiane. Ouais, un mètre dans le camp Biarro, avec un lancer à venir. Pour Luca Nuradze et Tuel Trenini qui il va s'enquérir de l'état de santé de Aston Fortune. C'est l'épaule droite, Aston, j'ai l'impression. Bon, c'est un dur au mal, mais peut-être qu'il y a quelque chose pour Aston Fortune. Il va reprendre sa place. Allez, on serre les dents, Aston, pas le choix. Et se remettre dans l'alignement en 6-1. Avec le lancer pour les Oriacois. Premier bloc, c'est volé par les Biarro avec Luka Begic, avec De La Garaille pour Vailanou. Allez, Vailanou à charge sur Strachan qui vient mourir sur la ligne médiane au sol à présent avec Dawai, Moses Dawai dans le couloir des 15. Moses Dawai qui repique sa course, Moses Dawai qui reprit. Alors aussi, il faut des soutiens. Attention, ça tente de gratter fort à chaque fois avec Yannis Anderson en pivot. De La Garaille au centre du terrain pour Vailanou qui était venu se positionner avec à présent ce jeu retour intérieur. La feinte de passe de Thomas De La Garaille qui passe les 40. Qui retrouve le soutien intérieur d'Ismakas, à croisé avec Jaminet avec Bonneval, la croisée à nouveau pour Mathias Sebes à 10 mètres de l'embut. Il vient au sol à 5 mètres. Attention de ne pas sortir le ballon qui est sorti éjecté avec Hugo Pirlet qui est servi par Yannis Gourg. On est à 7 mètres pour le Biarritz Olympique qui met enfin de la vitesse avec Baptiste Britz qui charge au sol. Baptiste Britz qui est pris plaqué. Allez, avec ses coéquipiers, on est à 5 mètres. Le plus dur est fait pour le Biarritz Olympique avec François Mur. Thomas de la Garaille qui va attaquer la ligne, tenter de passer les bras. Il vient à 4 mètres au sol, Thomas de la Garaille. On part petit côté avec Hugo Pirlet qui enfonce tout sur son passage avec le relais de Mathias Sebes qui passe les bras pour transmettre à un coéquipier. On est à quelques centimètres de la ligne d'embut pour Aurillac. avec peut-être le ballon relevé cette fois-ci pour Isbakans, avec à présent Aligro qui essaie de travailler. Hurra, on continue cette séquence de pick and go avec Sione Vailanou peut-être pour le Biarritz Olympique. On flirte avec la ligne de créa avec Yann Lesgour qui va sortir ce ballon avec Mathieu, avec Thomas Delagaray qui va passer les bras et laisser entre les poteaux pour Johan Tapi de la réponse Biarritz. Johan Tapi, 3 essais en 3 matchs consécutifs pour Johan Tapi, le serial marqueur du moment à la demi-heure de jeu pour le Biarritz Olympique. Et le BO qui revient dans ce bras de fer, 17 à 11 en attendant la transformation sous les poteaux. Quel enchaînement pour le Biarritz Olympique, et à chaque fois la lumière elle vient de Thomas Delagaray, et quand il a la liberté de jouer de là, c'est de suite beaucoup plus fluide du côté du Biarritz Olympique. Et là cet essai de Johan Tapi, c'est encore lui qui lui sert de main de maître puisqu'il a été pris par deux joueurs, ce qui a forcément libéré de l'espace. Troisième essai de la saison pour Johan Tapi. Thomas Delagaray face au poteau et ça passe pour Dola. Et donc le Biarritz Olympique qui revient à 4 longueurs, 17 à 13 après cet essai de Johan Tapi transformé par Thomas Delagaray. 2 essais à 1 sur cette pelouse de Jean Alric à la 31e minute de jeu. Ouf, que ça fait du bien de voir les Biarrots réagir comme ça et enfin produire du jeu, parce qu'on était ô combien frustrés jusqu'à présent avec le renvoi dans quelques secondes pour les Oriakois. On prend le temps. Allez, à l'entrée des 22, à la retombée, à Stanford Twin, faut lever les bras, capter ce ballon. Ouais, il est pris légèrement dans les airs avec Hurman, qui était venu le faire tomber. Le groupe est pénétrant. Attention de pouvoir sortir ce ballon, ne pas se mettre à la faute. Yandé, cette fois-ci, je pense à toi. Faut être au soutien quand même pour pouvoir sortir ce ballon. C'est bien fait. Bien, Yandé, il s'est mis au sol pour protéger son coéquipier et le ballon. Assez baisse. Et le petit train à venir, donc finalement on va éjecter ce ballon avec Begic sur l'extérieur. Johan Tapi avec Delagaray, il a sauté pour Bonneval depuis 7-2. Arthur Bonneval sur la course. Bonneval, le retour, est-ce repris, plaqué et sorti des limites du terrain à la 40 mètres de son en-but. Arthur Bonneval, c'est dommage là. Il avait peut-être mieux à faire avec le soutien intérieur de Moses Dawai. Il a voulu longer la ligne et malheureusement autour de lui les coéquipiers étaient pas présents. Et il a préféré conserver ce ballon, mais là du coup c'est frustrant parce que on a envie de dire s'il y avait eu du soutien on aurait pu conserver ce ballon, et on conserve pas suffisamment ce ballon. Le lancer pour les Oriakois dans les bras de Mathias Roland à la 33e minute avec le groupe pénétrant à la retombée dans les 40 du Biarritz Olympique. Faire l'effort là de défendre correctement, ne pas se mettre à la faute s'il vous plaît les garçons. Et au sol, le ballon va être récupéré par les Biarrots. Allez, faut en profiter avec Yann Lesgo qui se plaint de ne pas pouvoir libérer ce ballon plus rapidement. Et Begic en pivot, de la garaille pour Bonneval dans la ligne de 3 quarts. Et Yohan Tapi qui accélère, qui retour intérieur pour Bonneval, le retour avec une croisée peut-être, passe en avant de Yohan Tapi sur le soutien. C'est dommage parce que dans la réalisation il y avait de l'idée, malheureusement il y avait de l'idée, mais dans les faits ça ne s'est pas concrétisé pour les Biarrots qui vont donc commettre un en avant et qui vont donner une nouvelle cartouche pour cette formation d'Aurillac à la 33e. Après c'est aussi le défaut de ces qualités là quand on joue comme ça et quand on n'a pas peur, quand on n'hésite pas de jouer, c'est forcément il y a du déchet. C'est vrai que là sur l'occupation c'est assez compliqué pour les Biarrots. Ils sont à 38% dans le camp Oriakois. Mais bon, on peut se rassurer en se disant que dans ces conditions là il y a aussi que 4 points d'écart. On est dans le couloir des 15 à 35 mètres de notre ligne en but pour les joueurs du Biarritz Olympique qui évoluent en vert avec leur maillot extérieur couleur chêne. Avec l'introduction pour Cléo Labarbe et pour Aurillac à 15 mètres de ligne de touche. Allez, faut sortir ce ballon, Cléo Labarbe pour Jake Strachan. Strachan qui sert François Vergniaud. Il attaque le centre du terrain avec Yann Lesgourg. Ouf, on est à 25 mètres de l'embut plein centre. Strachan pour John Peters. Son ailier dans le couloir des 15. Attention, on va demander sans doute le renversement avec en bout de ligne Tim De Jong. Attention, c'est des choses faites avec cette diagonale au-dessus de Hugo Pirlet qui s'est fait avoir sur la lecture. Et De Jong qui va prouver le soutien de Cléo Labarbe. Ça, c'est du travail du tableau noir. Il vient mourir à 2 mètres de la ligne d'en but du Biarritz Olympique. Là, attention, va falloir défendre comme des morts de faim avec un avantage même pour les Oriakois avec Stanifors qui est pris. Et non, il relâche Mathieu Acebes à 5 mètres de l'en but. Les Oriakois du Biarritz Olympique avec le ballon sorti pour Jean-Jang. On vient de transmettre à Ben O'Donnell qui est repris plaqué au sol. Strachan qui va feinter la passe, qui va attaquer le centre du terrain, qui va accélérer. C'est un boulevard que lui offre la défense du Biarritz Olympique, complètement aux abois, sur ses jeux à une passe ou presque. Et malheureusement, ça fait un nouvel essai, le troisième de la soirée pour Aurillac. Et tout ce que le Biarritz fait de bien, 3 minutes après, eh bien, on retombe dans les travers criants qui malheureusement coûtent cher à l'échelle d'un déplacement en Pro D2. Et Aurillac, du coup, va reprendre un matelas de points, 22 à 13, alors qu'il reste 5 minutes à jouer dans cette première période. Avec cet essai de Strachan, donc, qui va se charger de transformer dans quelques secondes. Il lui reste 10 secondes entre les poteaux. La transformation, elle est réussie. 4 sur 4, et ça fait donc 24 à 13. 3 essais à 1 pour les Auriacois. Allez les garçons, faut absolument se réveiller, parce que là c'est difficile qu'on voit. Il râle Mathias Sebès là. Je pense que c'est en train de parler fort avec Boris Bourawa. J'ai pas compris tout ce qu'ils se sont dit là, mais ça a parlé très fort. Le renvoi, l'en avant de Ben Houston à la retombée. Allez, remettre la pièce. Là, c'est le moment, peut-être avant la fin de la première période, de venir recoller ou en tout cas tenter de refaire un peu du retard là pour les joueurs de Biarritz et de Boris Bourawa. Il reste 3 minutes 30 à l'horloge ici à Jean-Alric. 10 degrés, un peu moins même. Les premiers froids de la saison dans le Cantal, et une introduction à venir à l'entrée des 22 avec tout un grand côté à gauche. Il y a deux joueurs dans l'axe, c'est Thomas de la Garaye et c'est Arthur Bonneval, et en bout de ligne il y aura Mathias Sebès. Allez, l'introduction, il faut la soigner pour cela. D'abord, c'est attention sur les deux packs. Les deux packs, on va la rejouer cette mêlée. C'était pas satisfaisant ce qu'on a vu du côté de Tual Trenini. Arbitre d'expérience, et donc on va dire qu'on serait plus tenté d'être rassuré sur ces phases-là. Tu vois, Trenini, avec l'introduction à venir dans quelques secondes, on est à l'entrée du couloir des 15, hein. Côté droit, quand on se met dans le sens de la marche des joueurs du Biarritz Olympique. 37e minute de jeu. Allez, il reste 2 minutes 30 tout pile. Les deux premières lignes qui se font en face, on fait l'effort du côté Biarritz. Attention, la poussée auriacoise, ça désaxe avec le coup de pied derrière le rideau. Yannès Gourgue a trop croisé. Yannès Gourgue pour Thomas de la Garaye et pour Bonneval, malheureusement, et ça va sortir des limites du terrain. Ah, dans la réalisation, c'était pas trop ça pour Yann, le natif d'Ondre, qui s'est un peu manqué là. Et du coup, qui vient rendre le ballon aux Auriacois, alors qui va avoir un lancer à négocier. En touche. Il y a deux joueurs dans le bloc saut, donc ce sera forcément une combinaison. Trois joueurs finalement, one to one, et dans les airs on va pouvoir récupérer le ballon, avec le ballon intercepté par Yannès Gourgue qui arrive à lancer. On est qu'à quelques centimètres là, avec Aston Fortune qui tente de relever ce ballon, avec Luka Begic qui va relever pour François Mur, oh, il prend justement le mur de la défense, mais dans la poussée, dans un deuxième temps, avec l'effort de ses coéquipiers, est-ce qu'il a aplati François Mur? Oh c'est coffré dit l'arbitre, et là aussi c'est excès de trop vouloir. Peut-être on aurait pu temporiser, prendre le temps, et là tout le monde a envie de sauver la patrie, malheureusement pour le Biarritz Olympique, et on se fait avoir sur cette action avec ce renvoi depuis l'en-but, alors que là on aurait pu être vachement plus patient et attendre, justement venir travailler sur cette dernière minute. Et ça commence à faire pas mal de munitions gâchées pour le Biarritz Olympique, et ça aurait été tellement bien là, avec ce score de 24 à 13, de marquer avec le renvoi depuis l'en-but des Auriacois, récupéré par de la Garaye pour Vailanou à 40 mètres. Vailanou, c'est du synthétique, oh, tout droit, et à l'habitude Vailanou, oh, la terre a tremblé là dans le Cantal ici, les sismologues, attention à eux, avec la sautée pour Mathias Sebès de Thomas de la Garaye, qui met un raffut Mathias Sebès et qui est long de ligne, ce qui va sortir Mathias Sebès pour le Biarritz Olympique. Yannès Gourgue, le jeu il continue de se poursuivre avec Aston Fortune, il y aura avantage même pour un plaquage haut contre Mathias Sebès ou pour contre Aston Fortune, avec Hugo Pirlet, la feinte de passe, on est à 25 mètres, mettre de la continuité pour le Biarritz Olympique avec de la Garaye, il a passé un pas pour Isbrakaos, avantage toujours, ou c'est derrière, il va revenir à l'avantage. contre un joueur aurillacois, plaquage au, sur Aston Fortune. Et donc pénalité. Allez, ça commence à râler dans les tribunes d'Aurillac contre monsieur l'arbitre. Alors là, 10 secondes du terme, est-ce qu'on la prend pour marquer 3 points et pour revenir à 24-16 pour le Biarritz Olympique, ou est-ce qu'on va en touche? Je serais tenté de dire que vu en ce moment on va dire la physionomie des deux formations, et vu le momentum comme on a l'habitude de dire en rugby, on ferait mieux de prendre les 3 points pour rester à portée de tir d'une marque. Attention à ce qui n'est pas un arbitrage vidéo. Il va avoir arbitrage vidéo avec finalement Mathieu Acebès qui est sorti des limites du terrain puisqu'il a posé le pied droit en touche. C'est clair, c'est net sur l'instant. Et du coup, on va avoir un lancer à venir pour les Cantaliens à 25 mètres de leur but. Et là, c'est logique. C'est clair, c'est net, malheureusement. Que c'est dommage. Avec des actions qui n'aboutissent pas à côté Biarro. Allez, on demande de coulisser parce qu'il y a un surnombre sur l'extérieur. Attention, l'alignement, premier bloc, c'est pas contrôlé. Et c'est Yandé Sanderson qui va y aller tout droit. Et Yandé à 15 mètres. On continue avec Aston Fortune, mais il va falloir du soutien. La sirène qui retentit à Jean-Alric pour signaler la pause. Allez, avec Vailanou qui est sollicité. 10 mètres face au poteau. Dorillac, le renversement avec François Mur au sol, plaqué, repris. On est à un peu moins de 10 mètres pour les Biarro, avec Isbakaus qui connaît cette pelouse par cœur, qui va partir petit côté à Aston Fortune pour venir pilonner la ligne défensive. On n'est plus qu'à 6 mètres avec les gros qui font l'effort. Il n'y a pas le choix, ça met les mains, faut sortir de la zone plaqueur plaqué avec Isbakaus à nouveau. Isbakaus qui va y aller avec le soutien de François Mur. Attention, à chaque fois dans les zones plaqueur plaqué, on voit des mains aurillacoises. On est à 4 mètres. Aston Fortune, il est coffré. Faut se sortir de la zone plaquée, monsieur l'arbitre. Le ballon dans les mains des Biarro. On est à quelques centimètres de cette fameuse ligne d'en but. Et on fait l'effort. Est-ce qu'on va aplatir, monsieur Trattini? Tu vois, Trattini est laissé pour le Biarritz Olympique. Alors que la sirène a retenti depuis une minute dans cette première période, et bien le Biarritz Olympique va refaire un peu de son retard. Et est-ce que c'est Yandé Sanderson, est-ce que c'est Baptiste Britt qui a marqué? Difficile de savoir, mais c'est un effort collectif qui est récompensé pour Yandé Sanderson, qui va donc aplatir dans l'embut d'Aurillac l'ancien des Macors, qui s'en va aplatir et permettre ainsi au Biarritz Olympique de revenir à 6 longueurs en attendant la transformation tapée et réussie à l'instant par Thomas de la Garaille. Ouf, c'est un moindre mal pour le Biarritz Olympique, donc qui va regagner les vestiaires, menés certes, mais menés de 4 unités à peine, on serait tenté de dire, au regard de cette première période et au regard des erreurs commises par les rouges et blancs qui jouent en vert ici dans le Cantal ce soir. Le Biarritz Olympique donc mené face à Aurillac 24-20 dans ce match de la 6e journée de Pro D2. Et d'abord on a voulu se réunir, on a appelé Mathieu Acebès, les leaders ont appelé tous les partenaires pour se mettre en cercle alors que les Aurillacois commençaient déjà à rentrer dans les vestiaires, et pour se parler, pour mettre au point, mettre au clair certaines choses avant de continuer le briefing de cette première période une fois rentré dans les couloirs. Voilà, ça n'est donc terminé pour cette première période, et Biarritz étant dans ce bras de fer, et c'est tout ce qui compte pour le Biarritz Olympique, donc mené 24-20 ici à Jean-Alric. On marque une courte pause sur votre radio ici Pays Basque et on se retrouve dans quelques instants pour suivre le second acte dans cette 6e journée de Pro D2.
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2: De retour à Jean-Alric où le Biarritz Olympique eh bien, a refait de son retard. Et c'est le plus important avant de regagner les vestiaires. Il y a du changement. Je vois rentrer Andrea Sacco pour le Biarritz Olympique. Alors à la place de qui Isbakaus me semble est sorti. Non, il n'est pas sorti, c'est Aston Fortune. Donc Isbakaus a basculé en deuxième ligne et c'est Sacco qui va prendre la troisième ligne pour le Biarritz Olympique. Et donc Aston Fortune qui se plaignait de l'épaule. Qui cède ça à la mi-temps. Allez, le coup d'envoi de cette seconde période pour le Biarritz Olympique. Loin, très loin pour Dola, dans les bras de Cléo Labarbe qui va pouvoir se dégager pied droit. Ouf, le ballon est pas loin dans notre direction. J'ai failli le prendre sur le matériel. Je pense que Francky, à la réalisation, il n'aurait pas aimé. Je me serais sacrifié, Francky, si ça peut te rassurer, pour l'appareil, parce que sinon, terminer la retransmission. Avec du coup le lancer pour Luka Megic, alignement 6-1 pour le Biarro avec Andrea Sacco, et de suite, et quand la touche va, ça va mieux derrière avec la charge de Johan Tapi au contact. Oh, quelle progression de Johan Tapi en un an et demi, purée, c'est pas possible, avec les Carlo Mignon, avec quelle progression de ces joueurs là, qui des pépites, hein, avec une nouvelle fois Johan Tapi autour de lui qui fait jouer avec Dolagara et qui passe les bras pour Jaminet, aller mettre de la vitesse face à une équipe Aurillac franchement assez limitée. Là, il y a un coup à faire ce soir, faut le sentir du côté des joueurs de Brice Bravo, mené de 4 points avec Luka Megic plein centre pour venir ferrer la défense. On continue même sens, grand côté avec Enes Gourg qui transmet à Hugo Pirlet, la charge de Hugo Pirlet. Oh, le déblayage sauvage, elle a dit bonne kiss backhouse dans le vide avec Johan Tapi. Oh, il a du feu dans les jambes, Johan. Oh, il échappe un plaquage, deux plaquages. Il avance, Johan Tapi au contact, qui a marqué un essai, pour le Biarritz Olympique. Et Yann Desanderson en pivot. Thomas Delagaray avec Kylian Jaminet. Kylian Jaminet, on vient fermer la porte face à lui avec Ben O'Donnell dans les 22. Riaco à la défense agressive des Cantaliens. Attention avec, Yannès Gourg qui relève ce ballon pour Hugo Pirlet à la 41e minute de jeu. 4 points d'écart en faveur des Riaco avec Kiss Backhouse qui relève. Pour Andrea Sacco, oh, le gaz du jeune Sacco, plein centre du terrain, le départ, il y aura avantage pour hors-jeu et sanctionné hors-jeu de ligne. Et ça commence à faire quand même 5 fautes, la première dans cette seconde période. Et qu'est-ce qu'on fait? Est-ce qu'on la prend pour revenir à un point? On va la prendre évidemment du côté du Biarritz Olympique avec Thomas Delagaray qui survole ce match, franchement, Thomas Delagaray, et qui va pouvoir permettre à son équipe de revenir à une longueur. S'il l'a réussi face au poteau, ça passe pour Thomas Delagaray. D'entrée de jeu dans cette seconde période, de là qui permet au Biarritz Olympique de revenir à un point, seulement une unité dans ce bras de fer sur cette pelouse de Jean-Alric. Premier match de ce deuxième bloc et c'est donc un déplacement pour les joueurs de Boris Bourawa et pénalité transformée donc par Thomas Delagaray. 5-5 face au perche pour le natif de la Ressort. Allez, le renvoi, attention, soignez le renvoi pour le BO, attention, ça lobe la deuxième ligne, heureusement c'est pris, mais il prend le bouillon derrière Mathias Sebès à 15 mètres de son but, et Yannès Gog qui recadre tout le monde, là c'est gros, pour venir se repositionner, un premier temps de jeu pour ouvrir l'angle avec Hugo Pirlet dans le couloir des 15, attention le contre-ruck, ça vient plonger sur le côté, avec le dégagement à venir, à 10 mètres pour Yannès Gog. Attention, ne pas se faire contrer. Il va trouver une belle touche, Yann. À une trentaine de mètres. Une trentaine de mètres, ouais, de l'embut du BO. Qui est revenu à une longueur, on le rappelle. Et si vous nous rejoignez sur ICI Pays Basque, si vous avez pris le train en marche, le Biarritz Olympique qui a longtemps été mené, qui n'a jamais mené d'ailleurs dans ce match face à Aurillac, mais qui là est dans le coup, 24-23. Allez, on va respecter le couloir d'un mètre pour les deux alignements avec le lancer pour Nuradze, c'est milieu d'alignement, volé et la charge de François Vergniaud face à ses anciens coéquipiers, pris et le ballon récupéré avec Mathias Sebès qui va pouvoir se dégager pied droit pour occuper le terrain, occuper l'espace dans les 22 Riaco à la course. Yoa Bonneval avec Jaminet notamment pour venir mettre la pression sur Strakan, coup de pied tendu, pied droit, et c'est bien fait cette sortie de camp. Il va trouver et se donner de l'air sur la ligne médiane, allez, un mètre dans son camp avec le lancer à venir pour Luka Begic. Et pour les joueurs du Biarritz Olympique qui sont bien rentrés dans cette seconde période, ça change de la première mi-temps où il s'est casquette au bout de deux minutes de Angus Taniforce. Après une mauvaise lecture de Kylian Jaminé, le lancer avec un alignement réduit en 5 plus 1. Andrea Sacco, attention, c'est chippé par les Oriakois. Attention, avec la charge de Ben Houston sur Thomas Delagaraï, mais s'échappe pas le numéro 10. On continue sur l'extérieur avec Strakan, avec un coup de pied diagonale. C'est récupéré par les Biarros. Ils ont été gourmands là. Alors je pense que peut-être qu'ils pensaient qu'il y avait un avantage pour le jeu de ligne du BO, mais le ballon est récupéré. C'est le plus important pour les joueurs du BO. Avec un pivot, Begic pour récupérer la charge de l'ancien de Colomiers à l'entrée des 40. Ah, il faut du soutien, ça tarde à venir, ça tarde à venir. Combien de fois on a été sanctionné par manque de soutien, que c'est pas possible, que c'est pas possible pour les Biarros. Et est-ce qu'il y aura une faute? Ouais, c'est ce que signale le corps arbitral, une faute a priori sur Mathieu Sebès. Qu'est-ce qu'il va dire monsieur l'arbitre? Il part avec son juge de ligne là. Ouais, il va y avoir une faute contre les Oriakois. Contre les Oriakois pour une faute sur Mathieu Sebès. Sur la ligne médiane, Mathieu qui a l'air de s'être fait mal au côte ou au bas du dos. On va voir la vidéo. Qu'est-ce qui s'est passé? Charge dans les airs. Ouais, non, mais pour moi, effectivement, il est pris dans les airs. Alors, c'est pas spectaculaire. C'est pas une Johan Orabé face à Tissouak B dans les airs pour le section paloise aviron bayonnais. Mais la faute, elle est claire. La faute, elle est claire. Et ça protège l'intégrité physique des joueurs. À partir du moment où il a pas les deux pieds au sol, il est pris dans les airs. Ben, faute. Faute. Et donc, l'opportunité pour le BO d'aller dans les 22 d'Aurillac. Allez. Allez, faut revenir et mettre la marche en avant, conserver le ballon, 46e, un point d'écart avec le lancer, fond d'alignement, Luka Begic, Andrea Sacco qui capte ce ballon, attention à la retombée, c'était pas propre du tout, et derrière ça vient mettre les mains contre Oriakwa pour pourrir la libération, on est à l'entrée des 22, ballon ressorti avec Luka Begic, servi par Yannis Gourgoy, il a faim, Luka Begic aussi là, il a accéléré, c'est pas la même prestation par rapport à la première période, là on sent qu'il y a de l'état d'esprit, il a envie de montrer quelque chose du côté de Biarro avec Andrea Sacco sollicité petit côté avec Yannis Gourgoy. Même sens. On continue avec attention le départ petit côté et la remise intérieure de Mathias Sebès. On continue avec heureusement Pirlet qui conserve ce ballon. Là pour l'instant tous les rebonds sont favorables. À chaque fois ça rebondit derrière avec Andrea Sacco qui va à la tête en avant à l'entrée des 22, plein axe face au poteau à la 47e avec Sebès. Sebès qui passe les bras pour Mossessé Dawaï. Il y a du champ avec non, finalement ça vient de se refermer face à lui. Mais Mossessé il est solide. Il va venir fixer la défense. Attention, il faut que le soutien ne tarde pas. Par contre, au risque de perdre ce ballon une nouvelle fois avec Yannis Gourg qui va relever ce ballon pour Yandé Sanderson, le double maître de Yandé Sanderson, auteur de l'essai juste avant la pause pour redonner espoir au Biarritz Olympique avec Isvakas qui relève ce ballon. Yannis Gourg le droit peut-être pour Thomas Delagaraï face au poteau, coup de pied tendu pour Thomas Delagaraï. Est-ce que ça va passer? Oh, il est parfait, il marche sur l'eau depuis le début de la saison, Thomas Delagaraï à la 47e pour permettre au Biarritz Olympique de prendre les rênes de cette rencontre ici à Aurillac. Le score il évolue désormais 26-24 après cette possession biarrotte et ce drop magistral de Thomas Delagaraï, 35 mètres face au poteau. C'est parfait ce que font les Biarros depuis l'entame de cette seconde période. Et du changement avec les sorties de Luka Begic, entrée de Adrien Sonzoni au poste de talon, François Mur qui cède sa place à Alexandre Plantier, là aussi l'ancien de la maison. Avec le renvoi, soigner le renvoi. Allez, c'est parti pour le Biarritz Olympique. C'est pris. Alors, Yannis Gourg, le dégagement pied droit, sous pression. Yannis Gourg, il va trouver la touche, c'est le plus important. À 35 mètres de son en but. Allez, 47e minute de jeu. Le BO, on le rappelle, qui mène de deux longueurs, 26-24 après ce drop de Dola. Dola, c'est un 6 sur 6 face au perche, si on considère ce drop comme une tentative. Allez, lancé pour les Oriakois. Attention, on vient chipper peut-être dans les airs. C'est Tim De Jong qui le récupère. Et ça vient en bas. Bataille est ferme du côté du Biarritz Olympique. On est à 35 mètres de l'embut. C'est bien, là, ça progresse. Et il y aura peut-être un en avant. En avant. Bien défendu, je vois Nis Bakars, notamment, qui était venu dans ce groupe et pénétrant pour venir pourrir la progression. Et un en avant commis par les joueurs d'Aurillac. Ballon récupéré par les Biarros. Ouais, très belle action défensive là. Je pense à Hugo Pirlet, Isbakaus également dans le tas. Et donc, première mêlée pour Alexandre Plantier et pour Adrien Sonzoni. Rentrée, il y a une poignée de secondes. le Biarritz Olympique qui mène de longueur 26 à 24 sur la pelouse de Jean Alric. Avec le lancer d'introduction dans quelques instants pour Yannès Gourg. Prend son temps pour les Biarros. Allez, on est à 35 mètres dans le couloir des 10. Soigner l'introduction. Attention, ça fait l'effort. Ça vient des accès. Faut sortir ce ballon. Faut le sortir. On fait l'effort. Et finalement, on va se dégager avec Thomas Delagarre et pied droit dans l'espace. Pile là où il y a personne. Au centre du terrain avec le rebond. Attention, qui a été bien lu par Dijkstra Kan, qui va pouvoir se dégager dans les bras de Dola, de Lagarde. Attention, coup de pied d'occupation, croisé, pas suffisamment, mais là aussi on vient occuper et fermer l'angle pour Strakan qui va pouvoir se donner de l'air et taper plein centre avec Mathias Sebès dans les 22, le capitaine du Biarritz Olympique. Mathias Sebès qui va pouvoir servir Thomas Delagarre, pied droit, Thomas Delagarre depuis ses 22, là il ne trouve pas la touche non plus. À la relance avec Strakan, Jake Strakan, l'ouvreur qui va pouvoir transmettre à Staniforce pour les Oriakois, rattrapé par le callback. Attention, avantage pour un plaquage haut, sans doute des Yannis Anderson, deux fois. On vient de travailler, attention, avantage pour Aurillac, mais c'est derrière la ligne médiane, dans leur camp. On signale l'avantage pour Cléo Labarbe, sans doute pour qu'il tente d'en faire quelque chose. Et le petit par-dessus de Cléo Labarbe, attention, faut être à la lecture, à la retombée, il y aura Jaminet, et donc on va revenir sur la pénalité contre. Un joueur biarro, Thomas Delagarre pour hors-jeu de ligne. Hors-jeu de ligne à signaler. J'ai l'impression que c'est de là. Il va y avoir du changement avec Reginald Churchward qui va rentrer à la place d'Hugo Pirlet. Là aussi, sacré bébé Reginald. Arrivé cet été de Niort. Lui qui, il y a 3 ans encore, était encore en train de travailler à la mine. Churchward qui va rentrer sur la pelouse de Jean Alric, qui avait fait énormément de bien. Je pense à Nevers, je pense à contre Montauban également. Je pense évidemment à Oyonnax, où il avait enfoncé à lui tout seul quasiment la mêlée d'Oyonnax. Et du changement aussi, puisqu'on a fait rentrer Ronan Lugnan du côté et la Chatabidze, le pilier droit à la place de Kartvelishvili. Avec un lancer pour les Aurillac, quoi. Allez, on est à 5 plus 1 sur un alignement. À une demi-heure de la fin du match. Le score, il est de 26 à 24. Avec premier bloc de saut, on a tenté de chipper dans les airs pour André Sacco. Attention à la retombée. Attention à la retombée. Il faut arriver à bien contenir la progression. C'est bien constitué. Dans un premier temps, c'est bien défendu. Mais on vient concéder derrière. Et ça va sortir avec Lugnan qui est repris, plaqué à 10 mètres de l'embut du Biarritz Olympique. On continue même sens. Attention au plaquage sans les mains. Là. Attention, est-ce qu'il va y avoir une pénalité? Ouais, signalé par Monsieur Trenini. Le ballon sorti par Noé Brune à la mêlée. Qui a remplacé Cléo Labarbe. Avec les Oriakois qui vont tenter de mettre à la vitesse, sans doute la charge de Marcel Roland, qui vient pilonner la défense du Biarritz Olympique, toujours avantage pour un plaquage. Attention sans avoir encadré son vis-à-vis. On vient mettre les mains pour empêcher la libération du ballon. Il me semble que c'est Reginald Churchward. Attention, on ne peut pas se mettre à la faute, il faut sortir de la zone plaqueur plaqué. Allez, avec Isbakas, avec Britz là qui vient défendre les 4 mètres. Et le ballon éjecté avec Vergniaud en pivot. C'est l'extérieur, le coup de pied de Strakan en bout de ligne, dans les airs. Attention, June Peters qui est pris dans les airs à la retombée. Alors est-ce que le joueur biarro joue le ballon, ou est-ce qu'on va estimer qu'il va y avoir une pénalité? Attention à ce qui n'est pas carton jaune. Attention à ce qui n'est pas carton jaune. Dans quelques secondes, une décision sans doute de Tuel Trenini. Évidemment, du côté du public, on a réagi parce que les images sont spectaculaires et qui tombent sur le dos. L'ailier d'Aurillac, John Peters, va y avoir sans doute peut-être un arbitrage vidéo demandé par Tuel Trenini, qui va se rapprocher de l'écran sur bord terrain pour regarder les images. Alors oui, il y a une lutte dans les airs entre le joueur Biarro et John Peters, mais est-ce qu'il y a faute? Est-ce qu'il y a faute et est-ce qu'il y a, mérite plus que faute, genre un carton? On regarde dans la lutte. C'est entre. C'est difficile. Est-ce qu'il y a pénalité ou pas? Oui. Est-ce qu'il y a carton? Peut-être. Je sais pas. C'est limite, franchement. On voit la diagonale, long de ligne, et Mathias Sebès, il veut contrôler, c'est pas Mathias Sebès, c'est Kylian Jamini qui veut contrôler son ballon, sauf que, en contrôlant ce ballon, il prend le bras de John Peters, et il vient le faire chuter. Attention, parce que ça pourrait mériter un carton jaune, du côté de Jamini, parce qu'en fait, ce qu'on reprocherait là à Jamini, c'est pas tant, le fait de cibler le joueur, ou c'est surtout qu'en voulant récupérer le ballon, il vient, comme crocheter le bras de son vis-à-vis, et ce faisant, il vient le faire tomber. Alors, est-ce que ça, c'est l'appréciation de l'arbitre? Est-ce qu'il était en mesure de contrôler ce ballon? Oui, non. Est-ce que c'est un avant volontaire? Est-ce que... Et c'est derrière qu'en fait les deux joueurs viennent de se crocheter le bras. Tuel Trenin, il a pris une décision, il est en train de parler à ses assesseurs et il va en parler. Tuel Trenin, alors qu'est-ce qu'il va décider, l'arbitre? Qu'est-ce qu'il va décider, monsieur Tuel Trenin? Il va demander aux deux capitaines de s'approcher. Il va demander aux deux capitaines de s'approcher et il va indiquer sans doute qu'il n'y a rien, il me semble. Ouais, il me semble qu'il va indiquer qu'il n'y a rien, Tuel Trenin. Et donc on va revenir à l'avantage. Alors ça va faire forcément râler du côté de Jean-Alric. Un brin chauvin, mais on va revenir sur une pénalité, touche sur le lancer, avec un lancer à venir à 10 mètres, pour sans doute les Oriakois, puisqu'ils vont avoir une pénale touche, et qu'évidemment Strakan va dégager ce ballon hors des limites du terrain. Milieu d'alignement, hein, une nouvelle fois Andrasakwa essaie de le chipper, ils l'ont contrôlé en deux temps, mais ils l'ont contrôlé les Oriakwa, ça fait du crabe, là ça désaxe complètement, là on n'a pas progressé, on a fait 10 mètres de travers, c'est la première fois que je vois ça, un groupé pénétrant qui fait 20 mètres de travers, derrière c'est écroulé, mais il n'y a pas de faute, et attention, ça vient sortir au roi avec Thomas Carroll qui s'était échappé, on essaie de mettre les mains pour venir récupérer le ballon, non, c'est toujours dans les mains des Cantaliens, à 4 mètres de la ligne de créer du Biarritz Olympique avec Alexandre Plantier, qui vient défendre, on est quasiment sous les poteaux pour le Biarritz Olympique, attention, bien comme il faut, non, il n'y a pas d'essai là, on est venu coffrer le porteur de balle, on est sous les poteaux, et non, il y a essai signalé par Tuel Trenin, qui non, il y a pénalité, non, il n'y a pas essai, il y a pénalité. Pénalité, alors mais c'est, il y a pas essai, il y a pénalité. Ça a calmé tout le monde parce que même le speak, même du côté des marqueurs dans le stade, on avait marqué 29 au tableau d'affichage. Non, c'est pénalité, 5 mètres face au poteau parce que on n'a pas relâché à la retombée. Ils vont jouer à la main les joueurs d'Aurillac. 5 mètres face au poteau, la charge, et là il y aura l'essai. La deuxième fois c'est la bonne. Là, Adrien Sozoni, il s'est mis devant pour se sacrifier, mais il n'a pas pu retenir la charge dévastatrice du joueur d'Aurillac qui est venu aplatir Tchelidze dans l'embut sous les poteaux du Biarritz Olympique. Aurillac qui reprend les devants 29 à 26 après 13 minutes dans cette seconde période. Tchelidze qui aplatit dans l'embut Biarro et la transformation de Strakan entre les poteaux de points supplémentaires. Se répondent coup pour coup les demi-ouvertures là. Les deux réalisent un gros gros match. Et c'est donc de Tchelidze 31 à 26, 5 points d'écart donc entre les deux formations. Allez, il va falloir réagir pour les Biarro. Alors Vailanou va sortir du côté du Biarritz Olympique. C'est Yoni Totane qui est rentré. Allez, mettre la pression à la retombée avec le ballon pris par Tim De Jong. Vailanou qui a fait un gros match et qui aura remué de la viande. Vailanou important. Allez, la sortie de balle. Allez, c'est Sanderson qui vient secouer là un peu comme il faut. Être solide. Ah non, c'est Johnny d'ailleurs qui est rentré, pardon, tant pour moi. C'est pas Totane qui est rentré, c'est Johnny d'ailleurs. Et le dégagement, attention, est-ce qu'il va sortir? Faut le lâcher, attends, c'est derrière avec Bonneval juste avant de sortir des limites du terrain, il sort des limites du terrain, oh, les joueurs expérimentés qui passent à côté, c'est frustrant comme ça. Ah là, on était, laisse-le sortir ce ballon, tu flirtes avec la ligne de touche, laisse-le sortir et au pire, eh ben, tu récupères la possession, mais là, du coup, ça fait un lancer pour Lucknane et pour les Joriac, comme il y avait deux ballons sur l'aire de jeu, on va arrêter le temps. À la 55e, 31 à 26. Que c'est dommage là, que d'excès de gourmandise du côté des coéquipiers de Mathias Sebès. Le lancer pour Lucknane. ancien international U20 irlandais. À la retombée, attention, on a tenté de sauter, donc à la retombée ils vont faire l'effort, les Oriakois. C'est bien désaxé, avec Sanderson, ne pas se mettre à la faute, c'est propre, dit l'arbitre, il se parle. Attention, le ballon sort de la zone plaqueur plaqué et il y a un joueur qui vient talonner. C'est Church Ward ou c'est Sanderson qui est sanctionné. Oh là là, mais ça commence à faire, c'est pas possible du côté des Biarros, ce genre de faute bête qui forcément remettent les Oriakois sur les rails, bien comme il faut. Il n'en demande évidemment pas tant. Et malheureusement, le Biarritz Olympique est en train de le payer cher avec une pénale touche à venir à 25 mètres de son en but, le BO, avec un lancer qui va se faire rapidement pour les Cantaliens. Attention, lancé en deux temps, bras cassé en faveur du Biarritz Olympique, tant mieux. Allez, ouf, peut-être un signe, peut-être un signe, si en plus ils veulent pas les bonifier ces opportunités. Et le dégagement lointain dans les 22 Cantaliens, avec à la couverture, attention. La relance peut-être depuis les 22. On va venir le plaquer, faire l'effort pour venir reprendre Staniforce dans ses 40. Avec Loupnein, avec à présent les Cantaliens qui sont dans leur 40 et jouent au pied de pression. Dans les 40 Biarro, à la retombée, attention, et Jaminet va se saisir du ballon dans ses 40, à la relance, à la main, l'accélération de Jaminet, feinte la passe, va se mettre rapidement au sol avec Lesgour qui relève ce ballon pour Plantier, plein centre du terrain, à 45 mètres de son en but, Plantier plein axe. On continue avec Dolagaray qui relève ce ballon pour André Sacco qui se fait plaquer, reprendre par Hugo Hurman. Avec le ballon relevé, petit côté Churchward pour Isbakos, pour Plantier, attention, retourné comme une crêpe Alexandre Plantier. Pas progressé, ah, ça sort pas de la zone plaqueur plaqué, lève l'ouvrage, tu vois. Avec attention, le ballon pour Moses Elaouaï qui passe les bras pour son ailier avec Mathieu Sebès. Peut-être le retour intérieur, il commet un avant de passe. Mathieu Sebès, à chaque fois sur ce match, qu'on a briqué la ligne, à chaque fois qu'on a cherché du soutien intérieur, à chaque fois on a commis un avant. Alors peut-être qu'au bout d'un moment ça finira par sourire, il y a que 5 points d'écart, c'est qu'un essai. Mais bon, ça commence à faire malgré tout pour les joueurs du Biarritz Olympique. C'est dommage parce que là, le décalage, il était fait du côté de Moses Elaouaï, mais Mathias Sebès, au moment où il s'est fait plaquer, eh bien, il n'a pas pu adresser la passe correctement. Alors que dans quelques instants, on va faire du changement côté Oriakois. 31-26 avec une mêlée à introduction dans quelques secondes pour Noé Brune. On est à 10 mètres de la ligne de touche dans les 40 Cantaliens. Avec tout un grand côté à gauche quand on se met dans le sens de la marche. Dommage, on voit des choses intéressantes, mais ça manque du dernier geste ou de l'avant-dernier qui permet de faire la différence dans une action. Et à chaque fois, ça fait mouche en plus. Attention, la mêlée. Ouais, on va les relever, les packs. Biarritz Olympique, on le rappelle, qui a changé sa première ligne, puisqu'on a fait rentrer Churchward à la droite, Alexandre Plantier à gauche, et son Zoni au centre du terrain. Enfin, au centre, au talon. Côté cantalien, il n'y a qu'un seul joueur qui reste parmi les titulaires sur la première ligne, c'est Mchelidze, qui a marqué l'essai d'ailleurs pour permettre à Aurillac de repasser devant, 31-26, puisqu'il a été transformé sous les poteaux. On joue la 59e minute de jeu ici à Jean-Alric, 6e journée de Pro D2 que vous vivez sur ici Pays Basque, ici.fr et l'application ici. Allez, la mêlée, faire l'effort, les garçons sur les 40, peut-être récupérer une pénalité. Oh, l'introduction, c'est rapidement éjecté avec le ballon relevé, avec François Vergniaud qui va sauter plein centre du terrain pour son coéquipier. Attention, le coup de pied croisé à la course avec Staniforce. Finalement, Mathias Sebès va devoir se dégager. Oh, il va relancer à la main, Mathias Sebès, attention de ne pas sortir des limites du terrain. Ah, mais quand ce sont les leaders qui faillissent comme ça, c'est pas possible. C'est pas possible, un leader comme ça qui se trompe, mauvais choix du côté de Mathias Sebès, qui plutôt que de dégager ce ballon, renvoyer ce ballon, renvoyer la pression, a été gourmand et a voulu tenter une relance à la main depuis ses 22, à 15 mètres même de son but, et bien il s'est fait châtier, sorti de camp. Que c'est frustrant, fond d'alignement pris par les Oriakois. Attention, et derrière avantage, parce qu'on écroule à l'heure de jeu, avec un départ petit côté de Loupnein. Le ballon relevé à présent avec le relais de Jean-Jean qui est plaqué, le deuxième ligne, avantage toujours pour un jeu de ligne pour avoir tiré le groupe pénétrant au sol, pardon, côté Biarro, signalé par Tuel Trenini, le relais de Marcel Roland. On est à 10 mètres de l'embut de Biarro, les Biarro qui sont menés de 5 points, qui pour l'instant le bonus défensif, 4 essais à 2 dans ce match. Mais attention à ce que les Oriakois, forcément, ils viennent pas chercher le bonus offensif. que ce serait frustrant de partir sans rien à l'heure de jeu. Pour l'instant, on est face au poteau et comme l'avantage n'a rien donné, on va revenir sur la pénalité contre les joueurs du Biarritz Olympique. Attention, attention pour les Biarros. Pénal touche à 15 mètres, enfin non pardon, pénalité à 15 mètres et fort à parier que les Auriacois vont aller en touche à moins qu'ils l'attentent pour se placer à plus d'une marque. Ce serait pas un choix illogique, hein, honnêtement, dans la construction du match. Et il va apporter le tir, ouais, ils vont la tenter. Tu vois, le Trény est en train de parler à Jake Strachan qui se reculait pour la taper, cette pénalité, en s'ouvrant l'angle. Et finalement, les Auriacons vont se raviser alors que Strachan était parti sans doute pour la taper. Et il était d'ailleurs parti pour s'ouvrir l'angle. Et monsieur Tuel Trény, il a dit non, la faute, elle est 6 mètres devant. Ce qui fait que l'angle, forcément, est un peu plus fermé. Et donc, dans ces cas-là, ils ont dit, on va aller en touche. Attention. Parce que là, malheureusement, cette décision de Mathieu Acébès, elle peut coûter cher pour le Biarritz Olympique. C'est un empilement de mauvaises décisions, et notamment des cadres, qui fait que malheureusement, on se retrouve à devoir défendre une touche avec un lancer à venir à 5 mètres de notre en but. Alignement 6-1, fond d'alignement, ça n'a pas sauté côté Biarro, ou ça a sauté premier bloc, et du coup, comme ça a sauté premier bloc, oh, attention à ce que ça n'a pas écoulé avec une faute. Non, monsieur Trény dit rien. On s'est mis à la faute tout seul côté Riaquois sur cette progression du bloc. On est sur la ligne de créer. Ne pas, attention, légèrement devant, mais on n'est pas à la faute avec le ballon relevé. Attention. Allez les garçons, faut défendre l'embut à présent. Le ballon relevé, petit côté, ça aplatit dans l'embut et c'est signalé le cinquième essai de la soirée pour Aurillac. Et il est signé par Ben Houston qui réalise une prestation incroyable. Le troisième ligne centre, le doublé pour lui qui permet ainsi à Aurillac de prendre un joli matelas d'avance désormais avec 10 points d'écart, 36-26 alors qu'il reste 18 minutes à jouer ici à Jean-Alric. On le sentait venir malheureusement pour le Biarritz Olympique qui a commetté des fautes et malheureusement quand ce sont tes leaders qui commettent ces fautes-là, derrière la transformation de Strachan qui passe 6-6 pour Strachan et le score qui est de 38-26. Chelidze qui sort, remplacé par Rogers qui a fait un énorme match. Chelidze. Et j'ai pas vu l'autre qui est joueur Gagnachvili. Et c'est Jean-Jean qui sort, Skip Jean-Jean, le deuxième ligne. Le renvoi tapé par les Biarros. Et à la retombée, Jaminet sur ses 40 va patienter. Joli renvoi malheureusement pour les Biarros. Là pour l'instant, le momentum est passé. J'ai l'impression. Et on va faire du changement avec la rentrée de Yoni Toitané à la place de Isbakaus. Toitané qui a rentré, Isbakaus qui aura fait son match. Combattant Isbakaus avec ses 31 matchs à Aurillac. Fond d'alignement avec ce lancer pas droit de Luka Begic. Et pourquoi on va chercher le fond d'alignement les garçons alors qu'en touche on est moyen. Et du coup, on vient perdre le ballon, on vient prendre des risques avec ce fond d'alignement pour Andrea Sacco, contesté par les Auriacois. Et une nouvelle touche manquée par les Biarros. Que c'est frustrant pour l'instant. 38-26, il reste 17 minutes pour refaire le retard. Allez, pour aller chercher quelque chose avec Ben Laclau dans quelques secondes qui va rentrer et retrouver ses partenaires. Ah, il fait froid, ça y est là. Aurillac, je vous cache pas que là, il va le retour au pays parce que c'est humide, mais au moins pour l'instant il fait pas si froid. Avec l'introduction, attention à l'instant par Brune, attention sur l'extérieur, on va écarter avec Strachan pour sa ligne de trois quarts, la montée défensive de Mathias Sebes, mais il n'arrive pas à le plaquer à Staniforce. Quel joueur Angus Staniforce avec le relais de Ben Houston. On continue avec à présent, ouais, et en avant Mathias, Marcel Roland qui est comme un en avant signalé par Tuel Trenini. Et donc on va avoir une mêlée à 35 mètres face au poteau, presque un peu excentré sur le côté droit pour le Biarritz Olympique. 38-26, ouais, c'est un en avant de passe entre Noé Brune et Marcel Roland. Ouais, très limité, franchement, mais bon, on le prend pour le Biarritz Olympique, si ça peut permettre de revenir un peu dans cette fin de match. On le rappelle, il reste un peu plus d'un quart d'heure, 15 minutes et 20 secondes à jouer, 38 à 26 au tableau d'affichage ici à Jean-Alric. Allez, mais l'introduction pour les Biarros, les coéquipiers d'Alain Desgourgues. Ouais, l'introduction qui n'a rien donné, de toute façon, les deux premières lignes qui, pour l'instant, se sont fait face sans se rentrer dedans, c'était pas bon. Pour Tuel Trenini, 5 essais à 2. Et donc pour l'instant, le bonus offensif pour Aurillac qui viendrait payer. Attention, le biceps droit de Isbakov, ça a l'air d'être douloureux là. Il s'est mis une poche de glace sur le biceps droit. Allez, on revient sur le terrain avec l'entrée dans quelques instants de Iban Naklo. Et Biarritz Olympique privé de ballon hein, pour l'instant. Depuis 10 minutes, à l'introduction, Yannès Gourgue, ça fait l'effort, le ballon sorti. Yannès Gourgue qui va pouvoir transmettre à Thomas Delagarre et qui va pouvoir faire la passe à Yohan Tapi juste avant la ligne médiane. Allez, le soutien, allez, viens avec même sens, Thomas Delagarre pour Jaminet qui attaque la ligne, qui est repris, plaqué par François Vergniaud. Le ballon sorti à nouveau avec Baptiste Britz au combat. Baptiste Britz qui est pris, renvoyé à ses études là, notamment par Ronan Lugnane. Avec Reggie Churchward, son double maître, Reggie Churchward, attention à tes plaqueurs, assistant plaqueur là, avec Dola Garay, mais ça manque d'organisation autour de Dola. Le retour intérieur avec Alexandre Plantier, peut-être un peu haut, on est rentré dans les 40 avec ce départ petit côté, Adrien Sonzoni au contact, ça perd le ballon, avec le ballon récupéré par Staniforce qui va servir à son ouvreur pour Ben O'Donnell qui va sortir de ses 40 dans le couloir des 15. Pour les Auriacois, on relève le ballon avec Marcel Roland au soutien, coéquipier, le ballon qui continue de vivre, c'est derrière, on a tenté de mettre les mains. Côté Biarro, et finalement un petit par-dessus, attention, de Noé Brune à la retombée, c'est récupéré par Staniforce et il va être plaqué, repris par un joueur Biarro. Yannès Gourgue à la couverture et attention, carton jaune contre Yannès Gourgue qui pour l'arbitre monsieur Trenini a séché Angus Staniforce avant qu'il ne saisisse le ballon. Là on était sur les 40 hein, je vais raconter l'action. Noé Brune le petit par-dessus à la course, et eh bien Staniforce est repris par Yannès Gourgue. Et alors là c'est clair et net pour monsieur Tuel Trenini, il a pas cherché à comprendre hein. Il a dégainé le carton jaune de suite hein. C'est alors qu'il n'était pas forcément très bien placé. Faute, oui, carton. C'est peut-être un peu difficile là. C'est peut-être un peu difficile. Le problème c'est qu'en fait ouais quand même, il le plaque sans ballon et il le regarde en plus. Donc et en plus il le prend avec le plaquage sur la tête. Donc c'est logique malheureusement à la 66e. Ah là là là. Et du coup la rentrée d'Iban Laclo qui va rentrer donc à la place de Thomas Delagaray. L'entrée de Théo Cambon côté Auriacois. Et le Biarritz Olympique qui va évoluer en infériorité numérique pendant 10 minutes. Et logiquement, Adji Extrakan va la tenter face au poteau. Il y a Talaloua aussi qui est rentré, Carsen Talaloua. Face au poteau, 38 mètres, légèrement excentré côté droit. On va la tenter du côté de Strakan. La leader en faille, il y a 13 minutes, c'est parti pour Jack Strakan. Et ça va être manqué. C'est sans doute pour ça que tout à l'heure il a essayé de gruger l'arbitre. C'est parce que face au but. Mais bon, c'est son premier échec en même temps pour Strakan. 6 sur 7. Et le renvoi depuis les 22 à venir pour le Biarritz Olympique. Allez, peut-être pour le prendre comme un signe du destin. Allez, c'est reparti. Allez, le long dégagement. Alors qu'il reste 13 minutes à jouer. Staniforce, attention, il va prendre la confiance, il échappe au plaquage de Toitané, la montée de Toitané, et derrière le dégagement, dans les 40 Biarro avec Jaminet sur les 45 mètres, le coup de pied haut, allez, à la retombée, il va récupérer ce ballon peut-être, non, finalement, c'est le demi de mêlée qui prend ce ballon, Noé Brune. Attention. Les Auriacos là qui pour l'instant sont en confiance, la passe pour la Chatabidze qui est au contact avance face à Alexandre Plantier. On est sur la ligne médiane pour les Auriacois. Et le départ, petit côté de Noé Brune en bout de ligne pour un de ses coéquipiers, pour Thomas Carroll. Thomas Carroll qui s'est fait prendre par Moses Sedawai. Et on voit Stani Force qui dit à son staff, je suis KO, là. Enfin, je suis mort, là. J'ai plus de gaz, les gars. Ce serait bien de penser éventuellement me remplacer. Qui a fait un gros match, hein. Stani Force, Australien de 22 ans. Ce sont Riak, c'est des Georgiens, des Australiens ou des Néerlandais, et ils sont tous très bons dans leur genre. Avec attention, Mathieu Cévès à la retombée, prend ce ballon, Mathieu Batois, là, on a l'impression que t'es totalement amorphe. On parle d'état d'esprit, on parle de se battre, mais Mathieu là, il est en train de manquer cette sortie, malheureusement. À l'image d'autres leaders, on le rappelle, le directeur olympique évolue en infériorité numérique avec le carton jaune de Yann Lesgorg. On est à 30 mètres face au poteau avec Sakan qui va transmettre à Ben O'Donnell. Attention, il échappe au plaquage, un plaquage, deux plaquages, et il avance au contact. Que d'appui de feu. On est à 25 mètres. On départ petit côté avec Théo Cambon. Théo Cambon qui vient fixer la défense complètement en coin, long de ligne. Et le ballon relevé pour la Chatabidze. Forcément, du côté du public, Jean-Éric, ça demande hors jeu de ligne. Rien, dit l'arbitre. Sakan qui fait jouer autour de lui avec Talalou à plein centre du terrain pour venir fixer la défense. Attention, ne pas commettre de faute, les garçons. Avec O'Donnell à sauter, bout de ligne pour Thomas, pour Carole. Carole, attention, le plaquage un peu haut peut-être. Bonneval, que dit l'arbitre, il est en train de parler. Attention, parce que faut tenir le match là quand même. Et rester au bout, on rappelle l'infériorité numérique du Biarritz Olympique pour l'instant. Moses Sedawai qui se chamaille un peu avec Luke Dane. Son centre du terrain, là, va falloir la défendre. Avantage évidemment contre les joueurs du Biarritz Olympique. On commet trop de fautes avec le relais à présent de Robbie Rogers, ce pied gauche à 30 mètres de l'embut de Biarro, et le grattage Biarro, mais qu'on va revenir sur la pénalité contre le Biarritz Olympique. Mathieu Sébès tente de récupérer le ballon, mais il y a pénalité contre les Biarro. Mathieu, donc ça sert à rien de râler. Attention, parce que là, je pense que, est-ce que c'est un plaquage haut, est-ce que c'est hors jeu de ligne? Je pense que tu as le training, il est en train de parler avec les deux capitaines là. On a fait beaucoup de fautes là dans cette seconde période du côté des Biarritz Olympiques. Et qu'est-ce qu'il dit, monsieur Trini? Qu'est-ce qu'il dit? Oh, il va y avoir arbitrage vidéo. Oh, une nouvelle fois arbitrage vidéo, sans doute pour un plaquage haut. Que c'est compliqué, que c'est laborieux cette seconde période de Biarritz. Qui menait le Biarritz Olympique de 12 points. On voit Thomas Carroll, est-ce qu'il y a un plaquage haut de Kylian Jaminet? Un plaquage, il met l'avant-bras, alors il se laisse, Thomas Carroll, l'ancien de la section. Est-ce que ça vaut carton? Je suis pas sûr, honnêtement. Mais c'est vrai qu'il vient dans l'intervalle entre Bonneval et entre Jaminet, et les deux se baissent, et le problème, c'est qu'il est très petit déjà, lui. Pénalité, ça c'est sûr. Le carton jaune, ce serait pas impossible. Et là, malheureusement, ça viendrait être une double infériorité. Décision prise du côté de Tuel Trenini, le Biarritz Olympique qui est mené 38 à 26. Et là, il est en train de parler. Tuel Trenini va revenir sur la pelouse avec ses assistants. Allez, les deux capitaines qui vont être appelés, et il va y avoir carton jaune. Carton jaune contre Kylian Jaminet. Ah ou non, c'est Arthur Bonneval finalement qui est sanctionné. Bon, l'un dans l'autre. Je trouve qu'il le donne à Bonneval, alors que sur les images, je trouve que c'est plutôt Jaminet qui aurait dû être sanctionné. C'est un moindre mal pour le Biarritz Olympique qui, malgré tout, était déjà en infériorité numérique et qui va se retrouver en double infériorité numérique pour encore 6 minutes. Allez, la sortie de Stani Force qui aura fait un gros match, malheureusement pour le Biarritz Olympique. Et là, encore 7 minutes et 7 minutes à jouer en infériorité numérique, en double infériorité numérique du côté du Biarritz Olympique. Avec le lancer à 10 mètres sur cette pénale touche. Il reste 10 minutes à jouer pour les Oriakois qui progressent à 10 mètres de la ligne d'en but. Ça passe de progresser. On départ petit côté avec Noé Brune qui vient mourir, qui flirte avec la ligne, qui va sortir, mais il y avait une nouvelle faute pour avoir écroulé le jumper et le bloc saut. Du côté des supporters, Riaco, elle demande un carton, sauf qu'il y en a déjà deux au bout d'un moment, enfin on peut pas faire plus. Et le pénal touche une nouvelle fois, hein, les Auriaquois, ça, ils ont envie d'enfoncer le clou, de s'assurer le bonus aussi, offensif, de se donner de la confiance, ce qui mène 38-26. Je pense que malheureusement la victoire, il faut faire une croix pour les Biarros. Premier bloc de saut, c'est pris à la retombée, le groupe est pénétrant, ça essaie de pousser fort avec Théo Cambon. Ça désaxe un peu, on est à 5 mètres, on est à 4 mètres, on est à 3 mètres. Allez, ils font l'effort, les Auriaquois, pour aller à Dame dans l'embut du Biarritz Olympique. Et l'essai signalé par Monsieur Trenini pour venir récompenser le travail des gros. L'essai sans doute inscrit par Lugnane, le talonneur, puisque c'est de coutume, on va dire, dans ces phases de jeu de groupe pénétrant. Mais est-ce que c'est validé, oui, non? En tout cas, ça fait essayer, c'est sûr. 43-26, ça commence à faire beaucoup, ça commence à faire cher pour le Biarritz Olympique, qui paie cher surtout ses erreurs et les erreurs de ses cadres, de ses joueurs expérimentés. 43-26 en attendant la transformation. En coin, il a 10 mètres de la ligne de touche, Strakan. C'est parti pour Dijkstrakan, le poteau, ça va flirter avec le montant droit et ça va passer, surtout malheureusement. 45 à 26, ça fait 6-2 sur le nombre d'essais. Et donc il reste 8 minutes à jouer et le Biarritz Olympique se dirige vers sa deuxième défaite de la saison, deuxième défaite en déplacement après Oyonnax. Cette fois-ci, ce sera donc Aurillac. Avec Iban Laclos qui a le ballon entre les mains. Allez, dans les 22 pour Iban Laclos. Et le dégagement de Noé Brune. Ça a été pris sur la table d'un confrère qui n'avait pas vu venir. Et qui derrière a pu remettre le ballon dans l'air de jeu. Il reste 7 minutes de jeu tout pile justement. Jean-Alric, le Biarritz Olympique, mené sur le score de 45-26, 5-1 sur le lancer. Fond d'alignement, Andrea Sacco. Et en avant, Auriaquois. Ah, non, c'est finalement une faute contre les Auriaquois avec Mathieu Acebes. Et on va vouloir aller en touche. On va vouloir aller en touche côté Biarro. Allez, peut-être s'offrir un barreau d'honneur. Même si, évidemment, il y a quasiment 20 points d'écart, 19. Donc faudrait marquer et marquer 3 essais pour revenir dans le match. Pourquoi pas l'espérer avec ce Biarritz Olympique un peu fou. Le lancer d'Adrien Sonzoni, alignement en 6-1 pour le Biarritz Olympique. En 5-1, pardon. Milieu d'alignement, ça lobe tout le monde, le lancer, mais c'est contrôlé quand même par Mathieu Acebes avec Yohan Tapi, oh, qui n'aura pas démérité. Yohan Tapi à 10 mètres, ça vient se coucher sur Yohan Tapi. Alexandre Plantier à 10 mètres de la ligne d'en but. On continue avec Mathieu Acebes en tant que demi-mêlé qui remplace du coup Yann Lesgourg après son carton jaune. Yann Lesgourg, le Biarritz Olympique. Yann Lesgourg, il reste 2 minutes 30 encore à l'extérieur, au frais sur le banc. Avec les gros et Mathieu Acebes qui officie en tant que demi-mêlé. On est à 10 mètres de l'embut avec Johnny Dyer qui est sollicité à avantage. On ne sort pas de la zone plaqueur plaqué. Oh, en avant commis par Mathieu Acebes. Forcément, il n'est pas demi-mêlé. Il accélère avec la pénalité rapidement jouée. Mathieu Acebes qui vient foncer dans le tas. On est à 4 mètres de l'embut Auriaco. Attention de ne pas être coffré, Mathieu. Attention de ne pas être coffré. Ivan Laclos qui relève ce ballon pour Ian Desanderson. Ian Desanderson qui passe les bras à présent avec Sacco. Sacco qui sert à Mossé Sedawai. Un joueur, deux joueurs, trois joueurs pour venir prendre le ballon peut-être à Mossé Sedawai. Il y aura avantage parce qu'on ne s'est pas sorti de la zone plaqueur plaqué. C'est l'assistant plaqueur qui est sanctionné là côté Auriaco avec Cherchois qui est sollicité à 4 mètres de l'embut, le ballon arraché, on tac, il a recraché ce ballon et donc on va revenir sur une nouvelle faute contre Aurillac à 4 à 5 mètres de l'embut. Ça fait deux fautes coup sur coup. Je pense que c'est le dernier avertissement avant une pénalité sans doute contre les Auriacois. Il reste 5 minutes tout pile et au tableau d'affichage ça fait toujours 45-26, 6 essais à 2. Il reste 1 minute 40 pour Yann Lesgourg encore dehors, carton jaune Et Arthur Bonneval aussi l'a pris. Avec Churchward sollicité pour venir pilonner sur cette défense. On a joué à la main, la pénalité, le ballon relevé par Aceves pour venir forcer avec l'essai inscrit par le Biarritz Olympique et Johnny Dyer. Allez, il reste 4 minutes 30 pour transformer rapidement cet essai. Iban Laclo, peut-être un drop. Ah non, il va la tenter. Il va pas vouloir tenter le drop. Il va vouloir assurer le coup. Iban, proprement. Ça permet à tout le monde de souffler. L'essai inscrit par Dyer. Ça passe par Iban Laclo. Ça passe pour Iban Laclo. Et du coup, le Biarritz Olympique qui se retrouve ainsi à 45-33. 6 essais à 3. Allez, il va falloir assurer le coup. Assurer le coup pour les Biarros. Peut-être pour se redonner l'opportunité d'y croire dans cette fin de match. 12 points d'écart, c'est faisable, pourquoi pas. Alors peut-être pour le Biarritz Olympique, même si évidemment ça ressemblerait à un miracle. En infériorité, en double infériorité numérique, allez, leur envoie. Tapé par les Biarros. Allez, pour se dégager de leur camp. À présent, Extrakan qui a réalisé un gros match. Le 10 sur l'extérieur qui va attaquer la ligne. Pris par Andrea Sacco à 45 mètres. On fait l'effort pour venir tenter de gratter le ballon avec Baptiste Britz à 45 mètres. Donc, avec Lucknen qui va pouvoir transmettre à son coéquipier Marcel Roland. Gros match, solide. Hein, Marcel Roland. Eh, ballon perdu. Toitané qui récupère ce ballon. Allez, mettre de la vitesse. Avec Johnny Dyer qui accélère, qui passe les bras. Toitané qui va pas contrôler ce ballon mais qui tape à suivre. Du coup, on est à 30 mètres de l'embute et Toitané qui vient mettre les mains mais il est plaqueur. Il faut lâcher. Toitané est à 30 mètres de l'ambutoria, quoi. Il reste 3 minutes à l'horloge et il va y avoir sans doute un dégagement pied droit de Noé Brune, lointain, très lointain, propre pour occuper l'espace. Iban Laclo à la retombée depuis ses 40 mètres. Allez, boum, le dégagement. Iban Laclo, coup de pied dans la boîte. Allez, à retombée, peut-être avec Acebe, avec Jaminet. Ballon récupéré par les Auriacois. Oh, le petit coup de pied croisé, attention, à la course. Faut être là, à la couverture. Iban Laclo depuis ses 22. Et il va se dégager, devoir se dégager parce qu'il était sous pression, Iban Laclo. Et il va trouver une touche à... sur la ligne médiane, non, à 48 mètres de son embut, Iban Laclo. C'est dommage parce que là ça vient couper l'élan du Biarritz Olympique. C'est bien fait du côté des Auriacois. Et du coup, à la place de Yannes Gourgue qui est coupé d'un carton jaune et qui est terminé son carton jaune, on a fait rentrer Kerman Rekoetia pour le Biarritz Olympique. Kerman qui va finir le match avec un lancer Cantalien, au fond d'alignement, c'était pas droit, mais comme on a sauté premier bloc côté Biarro, attention, avec le groupe pénétrant derrière qui progresse et qu'importe tout, côté Cantalien, faut sortir proprement et faire l'effort, revenir se repositionner, il y aura avantage, pénalité contre le Biarritz Olympique, on est venu écrouler et c'est rapidement joué avec Noé Brune qui fait une belle entrée, qui va pouvoir transmettre à Talalua pour Noé Brune à nouveau et pour Ronan Lugnan qui va peut-être, oh, il a failli s'inscrire un doublé. On est à 5 mètres de l'ambute du Biarritz Olympique, hors jeu de ligne, et signalé par Tueltrini. Ça y est, et finalement il y aura carton jaune, je pense, pour une faute cynique. Faute cynique, c'est logique. Bon, c'est Sedawai qui n'est pas sorti de la zone plaqué. 3 cartons jaunes dans ce match. Faute cynique contre Moses Sedawai qui écope d'un carton jaune. On a 3 cartons en 12 minutes pour le Biarritz Olympique. Clair, net et sans bavure. Et l'opportunité pour Aurillac d'aller inscrire le 7e essai de la soirée pour eux. Puisqu'on le rappelle, il y en a 3 côté Biarro. Allez, le Biarritz Olympique qui évolue en infériorité numérique, en double même infériorité numérique. Et derrière, on vient de pilonner, l'essai. Et j'ai l'impression que c'est Ronan Lucknen qui a aplati dans l'embute du Biarritz Olympique. Carton rouge contre un joueur du Biarritz Olympique. Et attention, qu'est-ce qui s'est passé? Acebes qui prend un carton rouge, j'ai l'impression. Qu'est-ce qui s'est passé? Qu'est-ce qui s'est passé? Est-ce qu'il a eu des mots contre monsieur l'arbitre? Il est allé en train de parler à Tueltrinini. Tueltrinini, je pense qu'il a sanctionné Mathieu Acebes pour l'ensemble de son œuvre, là. Mathieu, carton rouge. C'est pas comme s'ils se connaissaient pas, les deux. Et effectivement, là, carton rouge contre Mathieu Acebes pour venir couronner sa performance qui a été difficile ce soir, Mathieu. Mais il y aura d'autres soirs. Mathieu, je pense que là, il s'est bien énervé, Mathieu. Contre l'arbitre, Je pense qu'il a dû lui dire sa manière de voir les choses et sa manière de penser. Allez, Biarritz Olympique, alors que la sirène retentit, qui a pris cet essai, transformé 52 à 33. Et le renvoi, tapé par Ivan Laclo, récupéré par Noé Brune. Et c'est sortir des limites du terrain. Ça n'est donc terminé de ce match. Et le Biarritz Olympique va essuyer sa deuxième défaite de la saison. Deuxième défaite. Et les deux sont arrivés en déplacement cette fois-ci. Et après Oyonnax, c'est donc à Aurillac que le Biarritz Olympique échoue. 52-33. Et une nouvelle fois, c'est dans ces 20 dernières minutes où le Biarritz Olympique aura eu du mal avec des leaders qui auront failli sur ce déplacement, avec des mauvais choix, avec beaucoup trop de pénalités. On voit même Boris Bourawa venir s'approcher du corps arbitral. Ce qu'il va parler, non, je crois pas, même pas. Il vient simplement serrer la main à Tuel Trenilly. Donc je pense qu'il a rien à reprocher à l'arbitrage. Je pense que Boris Bourawa, il sait très bien que ses leaders ont failli, que malheureusement le Biarritz Olympique ne peut s'en prendre qu'à lui. Défaite donc du Biarritz Olympique qui devra se reprendre la semaine prochaine du côté d'Aguilera avec la réception de Soyaux Angoulême, donc pour poursuivre ce deuxième bloc de la saison. Merci d'avoir été avec nous. Évidemment, toutes les réactions seront à retrouver sur le site internet et l'application mobile d'ici Pays Basque dans la soirée, dans la nuit, demain matin aussi à partir de 7h dans les infos donc à partir de 7h de la matinale d'ici Pays Basque. Et quant à moi, je vous souhaite de passer un bon week-end et on se retrouve dimanche soir pour

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3: Saviez-vous que Santiano, le plus célèbre chant de marin, était à l'origine une chanson de guerre mexicaine?
0: Les secrets de vos chansons préférées, Johan Guérin.
4: C'est un fameux trois-mâts, fin comme un oiseau.
5: Liceo, Santiano.
3: Santiano était un chanty, un chant de travail né au 19e siècle. La version originale racontait la guerre sanglante entre le Mexique et les États-Unis. Elle rendait hommage au général Santa Anna. C'est en 1961 qu'Hugo Frey redécouvre ce morceau chez des chanteurs américains. Pour en faire un succès populaire, il opère un recyclage historique génial. Il gomme tout l'aspect militaire et transforme le général Santa Anna en un fier trois-mâts lancé sur l'Atlantique.
4: Sur la mer qui fait le gros dos. Nous irons jusqu'à San Francisco.
3: Adieu les champs de bataille, Hugo Frey a transformé un champ de guerre en une invitation au voyage.
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2: Fin février et début mars 2026 ont été exceptionnellement doux. À Paris, la moyenne des températures les après-midi a atteint quasiment 18 degrés pendant deux semaines. Et dans cette douceur, il y a eu des pics. En Champagne, on a frôlé les 19 degrés à Reims le 5 mars, 20,6 à Troyes le 6 mars, 25 degrés aussi dans le sud-ouest de la France, au Pays Basque. Une douceur agréable, certes, mais qui a tendance à réveiller la végétation trop tôt. Car d'expérience, on sait que les gelées ici sont possibles jusqu'à début mai et les fameux saints de glace. On risque donc de vite déchanter dans les vignobles, les vergers. C'est ce qu'on appelle le faux printemps, de plus en plus fréquent avec le changement climatique. Explication avec Serge Zaka, agroclimatologue.
3: Ces températures excédentaires font que les végétaux se réveillent plus tôt que d'habitude. Les arbres d'ailleurs fleurissent en moyenne en Suisse, en France, en Italie et en Espagne 15 jours plus tôt qu'il y a 50 ans. C'est-à-dire que les faux printemps engendrent cette floraison plus précoce et les arbres étant plus précoces, ils sont plus sensibles au gel parce que quand ils ont les bourgeons fermés, ils peuvent résister jusqu'à moins 10, moins 20 degrés. Alors que quand ils ont les bourgeons ouverts, à partir de moins 0,5, on peut avoir des dégâts. Donc ils entraînent des végétaux qui sont plus sensibles au printemps.
2: Et ensuite, à cause de cette douceur précoce, vient des gelées qui ont toujours existé en mars, en avril, et qui posent problème, qui font des dégâts.
3: Exactement, et c'est tout le paradoxe avec le changement climatique. Certes, le climat est plus chaud, mais il y a toujours quelques gelées en mars et en avril, plus faibles, moins nombreuses, mais sur des végétaux qui sont plus sensibles. Donc dès qu'il y a des faibles gelées qui arrivent sur les végétaux, on a des dégâts maintenant, début avril, alors qu'avant, début avril, il peut y avoir du gel, moins 7 sur des bourgeons fermés, ça ne faisait rien du tout. Maintenant, il peut faire moins 3 sur des bourgeons ouverts, mais ça fait plus de dégâts. Alors ces dégâts concernent surtout l'arboriculture et la viticulture. Le maraîchage, du coup, ça peut impacter, mais vu que c'est nous qui maîtrisons la date d'implantation, on peut essayer de décaler ces dates d'implantation.
2: Des hivers de moins en moins froids, pourtant, l'hiver, le gel, c'est important, c'est le meilleur insecticide, c'est aussi important pour les arbres fruitiers, pourquoi ?
3: Alors effectivement, on a des hivers de moins en moins froids. Maintenant, quand on parle de moins 3 degrés, on parle de vagues de froid. Je rappelle que les vagues de froid à Reims, c'est moins 15, moins 20 degrés. On les a plus maintenant. Dès qu'il fait moins 5, c'est la fin du monde. Mais nos écosystèmes sont différents des humains. Nous, les humains, on n'aime pas le froid. C'est pas très agréable. Les écosystèmes, ils ont besoin de froid pour leur rythme. Et c'est très important. Par exemple, si on prend le rythme des arbres fruitiers, un pommier, il a besoin de 1000 heures en dessous des 7,2 degrés pour fleurir. C'est ce qu'on appelle la vernalisation. Le manque de froid n'impacte pas que les arbres, il impacte aussi les maladies. Parce que par exemple, à l'époque des années 50, 60, 70, on attendait ce gel pour nettoyer entre guillemets la vermine. Pucerons, mouches, moustiques, et vu qu'il y a moins de froid, forcément ces vecteurs de maladies résistent à l'hiver, se reproduisent à la fin de l'hiver plus tôt, et donc peuvent provoquer des dégâts sur les cultures plus tôt.
2: Ce manque de froid, ça va pas aller en s'arrangeant ? Il n'y a pas de solution ?
3: On a des solutions d'adaptation agricole jusqu'à une certaine mesure. Les dates de semis, les variétés, la présence des arbres aussi autour des parcelles, les haies, mais jusqu'à une certaine limite. L'agriculture française peut s'adapter jusqu'en 2050 dans le sud et 2070 dans le nord. Derrière, quand il fera plus de 45 degrés certains après-midi en été, ce n'est pas possible. La meilleure façon d'adapter l'agriculture, en fait, c'est de réduire les gaz à effet de serre pour éviter justement ces températures excessives.
2: Merci Serge Zaka.
3: Merci à tous.
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4: Exactement.
7: Nous sommes dans une station-service à Tauriac, mais vous l'aurez compris, ici on ne vend pas que du carburant, ce que viennent chercher les clients est parfois gratuit. Il s'agit de liens sociaux, sauf que depuis quelques semaines, les conversations se focalisent sur la flambée des prix de l'essence et du diesel.
4: Alors c'est vrai, au tout début du conflit, quand les gens se sont inquiétés, j'ai eu une fréquentation accrue. Après, les gens sont vraiment inquiets dans le sens de... Bonjour, je suis Romain, je suis dans la région Gironde.
8: tout le monde. So great to be back here. Thanks for having us.

0: L'amour.
1: L'amour du travail.
0: Exactement.
2: Nous sommes dans une station-service à Thauriac, mais vous l'aurez compris, ici on ne vend pas que du carburant, ce que viennent chercher les clients est parfois gratuit. Il s'agit de liens sociaux, sauf que depuis quelques semaines, les conversations se focalisent sur la flambée des prix de l'essence et du diesel.
0: Alors c'est vrai, au tout début du conflit, quand les gens se sont inquiétés, j'ai eu une fréquentation accrue. Après, les gens sont vraiment inquiets dans le sens de la géopolitique, de leur pouvoir d'achat et tout ça. Mais après, ils se sont résignés malheureusement à ça, quoi.
2: Expliquez-moi vos tarifs, comment vous les calculez et qui vous les impose?
0: Je suis indépendant quand même, donc ça veut dire que mon carburant, je l'achète, on me le délivre pas. J'ai un prix au mètre cube, puis après je déduis forcément au litre. J'applique une marge de 0,10% par litre de carburant, plus la TVA évidemment, et ça donne ce tarif-là.
2: Qu'est-ce que vous en pensez de cette flambée des prix du pétrole et du carburant?
0: On ne l'achète pas le jour pour le jour, donc j'imagine qu'il y avait des réserves avant de dire que tout augmente. J'imagine que quand ils ont acheté à bas prix, ils auraient pu continuer à avoir le tarif de carburant moins cher. Il y a quelqu'un qui gagne au change et c'est pas nous, quoi.
2: Est-ce que le distributeur, que vous êtes le professionnel, mais aussi le particulier, doit faire le dos rond?
0: Il faut vivre avec. J'ose espérer que les choses vont bouger, quoi.
2: Alors la chance que vous avez, c'est que vous distribuez du carburant, mais pas que.
0: Alors c'est vrai que quand j'ai acheté, il y avait simplement la laverie que vous voyez là-bas au fond, le bar qui fonctionnait à moitié et donc les pompes à carburant. Fort de mon expérience et de mes diplômes de...
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4: Itinéraire bis à Joigny cette semaine. Aujourd'hui, je vous propose de vous arrêter aux couleurs Le Roux. Marcel Reynaud, bonjour.
5: Bonjour.
4: Ces couleurs Le Roux, il y a toute une histoire, Marcel, derrière.
5: Oui, c'est une longue histoire qui dure depuis 115 ans, avec différentes étapes, différents mouvements de peinture aussi parmi les clients. Certains participent à l'histoire de l'art.
4: Les caractéristiques de ces couleurs, quelles sont-elles?
5: Le roux est un très très haut de gamme, donc en fait ça vient d'un taux de pigments dans le tube, dans la couleur. Ce sont des pâtes traditionnelles telles qu'on avait au 15e siècle, au 16e siècle, etc. Donc rien n'a changé de ce côté-là. En fait, c'est le respect du pigment avec un très bon broyage, une très bonne huile de lin ou une huile aussi de yette, qui est donc du coquelicot. Et on respecte la tradition, on est la meilleure marque, je pense, sincèrement, en France, ça c'est sûr, et peut-être en Europe aujourd'hui.
4: Respecter la tradition, ça veut dire que ces couleurs, ces peintures, sont faites à la main?
5: Quasiment. Alors le broyage, lui, n'est pas fait à la main, parce qu'il faut une force considérable. Donc en fait, depuis un peu plus d'un siècle maintenant, les couleurs pour artistes se font à l'aide de broyeuses qui pressent la pâte, le pigment, donc jusqu'à avoir une pâte homogène. Et cette pression par les rouleaux est fantastique, ça a même amélioré la peinture à l'huile par rapport à ce qui se faisait dans le temps.
4: Comme la cuisine, il y a de vraies recettes.
5: Ah oui, ça, oui. Chaque pigment a sa propre recette. Ça, c'est très important, puisque suivant la composition chimique du pigment, la prise d'huile, ce qu'on appelle, n'est pas la même du tout d'une couleur à une autre. Et même, quelquefois, sur la même veine chimique, par exemple, bleu outre-mer clair et bleu outre-mer foncé, qui sont très proches au niveau du ton, les quantités d'huile, la quantité d'huile pour chacun de ces pigments n'a absolument rien à voir, le temps de broyage non plus.
4: Des peintres, des artistes qui font confiance ou qui ont fait confiance aux peintures Le Roux?
5: Il y en a beaucoup. Dans les plus célèbres, évidemment, que tout le monde connaît, il y a Dali, il y a Picasso. Aujourd'hui, on a Anselm Kiefer, qui est un peintre allemand qui vit en France, qui est mondialement connu. On a aussi des peintres extraordinaires, comme Eugène Leroy. Et en plus, c'est un peintre qui travaille beaucoup en matière. Et on se rend compte aujourd'hui qu'aucune toile n'a bougé. Alors qu'il y a 1 ou 2 centimètres d'épaisseur sur ces toiles. Et absolument aucun dommage sur ces toiles actuellement. C'est parfait.
4: Derrière nous, il y a l'atelier. Et c'est un atelier assez, assez extraordinaire, hein, quand même.
5: Ben oui, déjà l'atelier, les outils qui sont dedans, certains ont plus de 80 ans, les broyeuses ont plus de 50 ans maintenant, c'est dans son jus, c'est un musée vivant, hein. Et ça le restera, c'est très haut de gamme, il y a une âme, je pense qu'on ressent une âme, qu'on soit peintre ou pas, quand on rentre dans cet atelier, on sent qu'il y a quelque chose, quoi.

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1: On va faire du canicross, alors autrement dit c'est de la course à pied avec un chien. Je me suis rendu au Bignon du Maine, à côté de Mêlée du Maine, chez Jérôme Garnier. Il est président de l'association Canisport 53, éleveur et aussi musher, c'est-à-dire conducteur de traîneau. Alors pour le canicross, Jérôme m'a d'abord équipé d'une ceinture, puis d'une ligne qui sera accrochée à mon coéquipier, direction le chenil où il y a 25 chiens. Mais ils sont contents de vous voir en tout cas.
2: Regardez, ils sautent de joie parce qu'ils sont pressés d'aller courir. Pour eux, c'est vraiment une dépense, c'est un besoin énergétique.
1: Et puis là, ils voient un nouveau partenaire de course en plus.
2: Donc, ils vont prendre beaucoup de plaisir.
1: Bon, bah, vous avez fait des jaloux parce qu'on a choisi que deux chiens.
2: On a choisi que deux chiens. J'ai choisi Oulane, qui est ma chienne de tête, parce que j'aime bien la sortir, passer du moment avec elle, parce que c'est vraiment un moment très privilégié, un chien de tête. Il faut savoir qu'on dirige uniquement la voix.
1: Et donc là, vous êtes en train d'équiper mon chien.
2: Voilà, votre chien, il a le harnais de travail, donc je vais pouvoir l'accrocher à vous, à votre ligne. Comme ça, vous allez pouvoir l'avoir en traction pour pouvoir courir avec.
1: Allez, vous êtes accroché la ligne, et donc je suis relié à Skoll.
2: Je vous laisse le maintenir par la poignée rouge pour le moment, pour pas avoir d'emmêlage au départ. Et dès que le portail va être ouvert, les chiens vont pouvoir courir.
1: Allez, vous aussi vous accrochez à Oulane, votre chien. Hop, donc pour l'instant, je le tiens bien encore.
2: Voilà, faites attention parce que lorsqu'on va ouvrir le portail, ils savent que c'est le départ et les chiens vont vouloir tracter, ça peut vous emmener.
1: Donc là, je peux le lâcher direct alors.
2: Vous allez pouvoir le lâcher dès que le portail va être ouvert.
1: D'accord, c'est noté.
2: Pour les ordres, vous leur dites OK devant et les chiens vont pouvoir partir à courir sans problème. Après, vous pouvez donner les directions droite et gauche, ils connaissent les directions, on va dire, à la française.
1: Bah, c'est noté. Skoll, OK devant. Et c'est parti. Oh, oh, oh. Ah oui, mais dis donc. Ah mais c'est génial. Mais attendez, moi quand je cours tout seul, d'habitude, je vais pas aussi vite. Hein.
2: Alors non, on gagne en général 1 à 2 km/h facilement, on peut courir. Je sais que dans mes meilleurs chiens, ils commencent à courir autour des 16 km/h.
1: On réalise une prouesse quand même, Jérôme, parce que on arrive à se parler. Qu'est-ce que ça apporte de plus, le fait de faire du sport avec un chien, par rapport à quelqu'un qui va courir tout seul?
2: Alors on a une complicité avec son animal. Il faut savoir qu'on travaille en équipe. Lorsqu'on va prendre des virages comme là, rein gauche, lorsqu'on va prendre des virages ou des directions, il faut vraiment être en adéquation avec son chien. Et il faut vraiment créer un lien très particulier avec le chien. Et ça, c'est quelque chose d'extraordinaire.
1: On a le droit d'être fatigué à un moment.
2: Oui, oui, il n'y a pas de souci.
1: Parce que là, ils ne le sont pas beaucoup. Hein.
2: Alors les chiens sont entraînés, ils peuvent courir 14 voire 18 km sans problème.
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3: Grégory Amen est le coordinateur de l'association Pas Assez qui gère le café associatif La Chaoué à Metz. Bonjour Grégory.
4: Bonjour.
3: La Chaoué n'est pas un café comme les autres. Comment définiriez-vous ce lieu à quelqu'un qui n'y est jamais allé ?
4: On évite de parler de café, mais moi j'aime bien l'appeler la maison citoyenne et culturelle, la MCC, la Chaoué, parce qu'il y a ce côté maison accueillante, se sent chez soi, pour rappeler le côté citoyen, culturel et solidaire, bien sûr.
3: Pourquoi ces espaces alternatifs, associatifs et culturels sont si importants dans une ville comme Metz ?
4: Ils sont très importants pour moi un peu partout. Hein. Il en faudrait dans les villages, un peu partout, pour conserver le lien entre tout le monde, parce qu'on voit bien qu'on a besoin d'être ensemble, de se parler, confronter nos idées, puis de rompre avec la solitude. Hein. Ça, c'est un mal contre lequel il faut absolument lutter.
3: Vous sentez qu'il y a de plus en plus de gens qui sont seuls et qui ont besoin justement de ce lieu sociétal?
4: Nous, on le sent à la Chaoué, on accueille quand même pas mal de gens qui cherchent des contacts quand quelqu'un vient d'arriver à Metz, quand il demande un peu autour de lui, un jeune ou moins jeune, je dis, on lui dit va faire un tour à la Chaoué, tu vas vite rencontrer des gens, et c'est vrai, ça fonctionne bien, pour ça c'est réussi. Après 16 ans d'ouverture, 2010, et cet aspect-là fonctionne très bien.
3: La fermeture administrative de la Chaoué a été un coup dur. Comment vous avez vécu cette période ?
4: Bon, bah, c'était une période un peu de remise en question, hein, où ça permet de faire le bilan sur les façons de fonctionner. questionner sur les activités qu'on met en place, etc. Puis de se projeter, voilà, d'imaginer, se renouveler, puisque on est obligé de faire évoluer nos activités. Hein. Malheureusement, on ne peut plus utiliser les locaux comme on les utilisait avant. On faisait beaucoup de concerts, voilà, donc il y aura encore de la musique. On va accentuer les rendez-vous citoyens, justement, pour être ensemble, se parler, confronter nos idées, présenter les associations qui nous tiennent à cœur, qui ont besoin d'aide aussi.
3: Vous êtes père d'une petite fille, Grégory. Vous avez envie de lui transmettre ces valeurs de solidarité. De quelle manière vous lui transmettez?
4: Alors, ma fille est grande et puis j'ai une autre fille, voilà, qui est un peu plus petite. Alors, c'est ces valeurs, c'est des temps qu'on passe ensemble. Mais c'est vrai que pour moi, les enfants, c'est ce qu'il y a plus important. C'est mon métier à la base, animateur, formateur, BAFA, c'est mon truc de transmettre, parce que ce sont les générations futures qui feront le monde de demain. Donc c'est en assistant des événements culturels, c'est en allant voir des concerts,
3: des expos,
4: des expos, en faisant des ateliers, en allant voir le monde, en se confrontant aux autres. Pour moi, on s'épanouit et on s'ouvre aux autres.
3: Merci beaucoup, Grégory Amen. On espère que vous allez retrouver un mode de fonctionnement à l'équilibre dans les prochaines semaines.
4: Merci, au revoir.
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5: La chanson que je ferais, ça serait pour rendre heureux ma famille, et ça dirait que je t'aime, j'aimerais pas que vous vous séparez, ou que ce soit dommage que vous êtes plus là pour nous faire des câlins, des bisous, et voilà.
6: Moi, si je devrais choisir une chanson pour ma mère, ça serait « Elle a les yeux revolvers ».

0: moi, ça serait une chanson qui s'appelle Ensemble, qu'on a créée avec un animateur où ça parle de l'amitié.
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1: À Cognac, la solidarité ne date pas d'hier. Il y a plus de 100 ans, on distribuait déjà des repas gratuits aux personnes dans le besoin. Une soupe populaire avant l'heure, en quelque sorte, née dans une loge maçonnique et qui va rapidement provoquer une guerre ouverte avec l'Église. Dès le XVIIIe siècle, la franc-maçonnerie s'implante dans la cité cognacaise, notamment autour du négoce du cognac. Alors on y retrouve des noms bien connus dans la ville, hein. Martel, Hennessy, Otard, des notables, des élus, des négociants qui jouent un rôle majeur dans la vie locale. À la fin du XIXe siècle, dans le contexte de la Troisième République naissante et de ses différentes réformes sociales, eh bien, une idée émerge dans les rangs de la loge cognacaise qui est alors dénommée la Liberté. Il s'agit de créer une œuvre caritative nouvelle, efficace et laïque. Et cette œuvre, eh bien, va prendre le nom des fourneaux économiques. Concrètement, les fourneaux économiques, eh bien, on y distribue gratuitement des soupes, des légumes, de la viande, mais aussi du charbon et du bois de chauffage aux habitants les plus démunis. Et les archives de cette œuvre caritative montrent une solide organisation, hein, et un engagement qui va durer près de 40 ans. Donc on est vraiment là, hein, clairement, face à un ancêtre des Restos du Cœur. Jusqu'alors, la charité, eh bien, c'était surtout l'affaire de l'Église. Et avec les fourneaux économiques, eh bien, la loge maçonnique, elle entre sur un terrain sensible et elle va concurrencer directement les œuvres religieuses locales. Très vite, les tensions montent. Des rumeurs circulent, des accusations de mauvaise gestion, voire de sabotage. Écoutez bien, en 1899, un des responsables de l'œuvre raconte même que des personnes payés par le clergé local, auraient mis du verre pilé, dans les aliments pour discréditer les fourneaux économiques et affaiblir la franc-maçonnerie cognacaise par la même occasion. Alors là, la riposte est immédiate, hein. L'Église crée à son tour ses propres fourneaux économiques tenus par des religieuses. Derrière l'aide aux plus pauvres, eh bien, on se rend compte que ce sont en fait deux visions du monde qui s'affrontent, hein. La charité religieuse d'un côté et la solidarité républicaine de l'autre. Malgré toutes ces péripéties, les fourneaux économiques des francs-maçons, eh bien, ils vont poursuivre leur action jusqu'en 1940, avant d'être stoppés par l'occupation et le régime de Vichy. Aujourd'hui, si on prend un peu de recul, on se dit surtout que ces fourneaux, eh bien, ils ont été une réponse simple et humaine à la pauvreté du quotidien. Un peu de pain et de chaleur pour ceux qui en avaient besoin.
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2: Direction la Vendée à Beauvoir-sur-Mer. Je suis très heureux de vous emmener à la rencontre d'Anne-Marie. C'est une maraîchine très attachée à la Vendée et à la transmission de ses traditions.
3: J'y suis née et toute ma jeunesse est donc passée là-bas. C'était difficile. Mon père est décédé à 36 ans. Donc on était trois enfants, on est restés tout seuls tous les trois avec notre maman, avec une vache pour vivre, et puis un petit jardin. Et puis quand il n'y avait pas trop à manger, ma maman allait pêcher les grenouilles et les anguilles dans les fossés. C'est vraiment mes racines, le marais, hein. J'y suis accro.
2: Vous êtes une vraie maraîchine ?
3: Ah oui, je suis une maraîchine à 100%. Hein.
2: Elle représente quoi la Vendée pour vous, Anne-Marie ?
3: C'est mon pays, c'est quelque chose qui m'est vraiment cher au cœur. Le marais, je peux pas m'en passer, mais dans le marais, il y a aussi la mer chez nous. Ouais. Et ça, c'est pareil, on a besoin de ça, nous. Je vais voir la mer, et je me promène dans le marais.
2: Pourquoi ça vous apporte quoi, vous ?
3: Une détente, et j'ai un livre particulier aussi.
2: Ah.
3: C'est mon moment zen, moi.
2: Et c'est quoi ce livre que vous emmenez ? Ah, faut pas le dire.
3: C'est
2: votre petit jardin secret.
3: Oui, c'est mon petit jardin secret.
2: Alors, on le laissera dans son petit jardin secret.
3: Et puis, c'est pour ça aussi que je fais du folklore. Il nous faudrait des jeunes, mais les jeunes, maintenant, c'est compliqué. On en a dans le groupe, hein. On en a 5 et qui sont mordus, mais pour combien de temps ? Parce qu'ils sont jeunes encore.
2: Alors, qu'est-ce qu'on peut faire pour remédier à ça ?
3: Ben, on sait pas trop. Bon, maintenant, il y a beaucoup de balles folk et de choses comme ça.
2: Et pourtant, ces fêtes-là ont un succès assez populaire. Ah ben, parce qu'on va penser à Chaland autrefois.
3: Oui, à Chaland autrefois. Et ouais. Puis maintenant, ce qu'on fait beaucoup moins, ce sont des kermesses, par exemple. Moi, j'adore les gens, j'adore connaître des gens parce que ils m'apporteront quelque chose.
2: C'est essentiel pour vous.
3: Oui.
2: C'est même limite vitale.
3: C'est limite vitale, oui. Après, ben, j'ai fait 10 ans pour la RSB, là. La RSB qui est l'association des retraités sportifs de Beauvoir. Moi, les associations, c'est aussi apporter aux gens des choses, leur faire plaisir d'abord dans ce qu'on leur propose. J'espère vraiment que beaucoup de gens pourront se lancer dans les jeunes, il faut vraiment, mais je comprends bien qu'actuellement la vie est difficile. Les gens de 35 ans maintenant, ils sont tellement pris par autre chose que c'est compliqué.
2: Alors on revient en arrière, vous avez 18 ans, vous vous mariez, Anne-Marie, vous diriez quoi à cette jeune fille?
3: Je dirais qu'il faut dans l'avenir, à 18 ans on est jeune, il faut penser à pas rester seul dans son coin.
2: On va dire Anne-Marie ce matin que vos petits-enfants nous écoutent là, à la radio, oui. Vous voulez leur dire quoi pour conclure?
3: Je vais leur dire, essayez de faire un peu comme mamie. Essayez de donner, de partager, d'apprendre, de vouloir connaître... Voilà, plein de choses comme ça.
2: Anne-Marie, la passion de la Vendée, la générosité, la joie de vivre et l'amour des gens.
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compositrice, interprète, Domi a 28 ans. Elle est originaire d'Aime-la-Plagne et partage sa vie entre Montréal et la Savoie. Elle vient de sortir son premier single, Tout oublié, une chanson pop très solaire, et prépare un album pour 2026.

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4: Aujourd'hui, je vais vous apprendre une petite phrase vous permettant de passer pour un vieux sage auprès de vos collègues ou lors du prochain repas de famille.
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4: Écoutez bien. Je dis en breton et après je traduis. Billy, divar Billy, ara vogher. Main, divar main, ara mene. Simple, efficace, vous voyez, en plus pas trop dur à retenir grâce à la répétition des mots. Et normalement, vous en connaissez plusieurs dans cette phrase. Billy divar billy ara vogher. Les plus bricoleurs le savent, des galets sur des galets, eh bien ça fait un mur. Eh oui, si on empile des galets, on a un mur. C'est toujours pratique en bordure de terrain. Billy, ce sont les galets en breton, c'est comme ça que ça s'appelle. Billy, Billy Varandaoud, hein, les galets sur la plage. Billy divar billy ara vogher. Donc, des galets sur des galets font un mur, et la fin nous dit « Main divar main, araur mene, pierre sur pierre font une montagne ». Voilà, je vous ai dit que ça allait être une phrase à placer avec sagesse, évidemment, dans une conversation. « Billy divar billy, araur vogher, main divar main, araur mene ».
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4: Et pour nos noms bretons, on va rester dans le thème de la pierre, avec bah, le mot du jour qui est « men ». « Men », une pierre. Armen, la pierre. Main, ar, vein, les pierres. Vous connaissez ce mot dans menhir, par exemple, la pierre longue, qui d'ailleurs n'est pas le seul mot breton pour parler de ces choses-là, des menhirs, justement. Vous connaissez peut-être Peulven. C'est un toponyme assez fréquent, il y en a assez connu, c'est à Kerempeulven, à Uelguat, très beau lieu, où on trouve en plein milieu un gros menhir. Eh bien oui, Peulven. Kerempeulven, ça veut dire que c'est le lieu du pilier de pierre. Peul, c'est un poteau, un pilier. Et ven, eh bien c'est men avec une petite mutation. Un menhir peut donc se dire peulven, peulvan en breton. Il faut juste se rappeler que men, c'est une pierre. Main, des cailloux ou des pierres. Je vous laisse là-dessus, je vous dis à demain. Da henta.
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1: Aujourd'hui, direction Nîmes pour une soirée pas comme les autres. Je me la joue Michel Jonas. J'ai testé The Reef Jazz Club.
2: Un peu parti, un peu naze. Je descends dans la boîte de jazz.
1: Sur le Jean Jaurès, un lieu où le jazz, le swing et la bonne humeur se dansent autant qu'ils s'écoutent. Dès l'entrée, les lettres du riff s'affichent sur le sol en mosaïque. Le bar longe la salle, la lumière se fait plus douce et au fond, un filet lumineux vous aspire vers la piste. Lohan donne déjà un coup. Ça tape du pied, ça compte, on reprend. Et surtout, personne ne se décourage. Tout âge confondu, des sourires, des envies communes de découvrir l'univers du boogie-woogie, du West Coast Swing et du Linky Up. Bon, soyons clairs, on ne devient pas Fred Astaire en une heure.
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1: Mais Florent Yamas, multiple champion du monde et de France, vous met tout de suite à l'aise. Ses conseils sont en or. C'est l'autre professeur, le créateur du lieu. Et le jeudi, place à la jam session. Les musiciens sortent leurs instruments, piano, batterie, sont déjà là. Et c'est parti pour le bœuf, endiablé. Petite anecdote, Florent m'explique que dans les années 30, on faisait patienter le public entre deux morceaux avec des sketchs d'humoristes. C'est ainsi qu'est né le stand-up. Ambiance décontractée, on peut s'installer dans la cour pour papoter, boire un verre, grignoter un plateau gourmand. Une soirée qui met le cœur en swing et le sourire aux lèvres. Le Reef Jazz Club, c'est 36 avenue Jean Jaurès. À Nîmes, pas besoin d'équipement spécial, hein. Vous venez juste pour vous amuser. Retrouvez-les sur Facebook et Insta avec des vidéos incroyables. Et si vous aimez, venez prendre l'apéro swing un dimanche aux alentours de 17h. Bon, moi un peu parti, un peu naze, je ressors de la boîte de jazz, prendre le rythme de ma vie. Donc, j'ai testé, j'approuve et je dis...
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3: Bonjour à toutes et tous, bienvenue dans Affaires Classées, le podcast. Nous sommes le vendredi 6 août 1999. Les fêtes de Bayonne ont déjà commencé, elles battent leur plein. Et pourtant, dans une zone industrielle de la ville, un homme vêtu de noir, circulant à moto, s'apprête à assassiner une jeune femme sur son lieu de travail.
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3: Ce vendredi 6 août 1999, et comme chaque premier week-end d'août à l'époque, la ville de Bayonne est entrée dans ses traditionnelles fêtes, résonnant au son des bandas, des tambours et des chants des peñas. Hier, aux arènes, c'est la chanteuse Zazie qui a mis le feu, en attendant samedi soir les adieux de Marie-Sara. Une fois encore, et pour 4 jours, la ville se teint de rouge et de blanc. Il est 14h. Tandis que certains fêtards goûtent aux vertus d'une sieste, d'autres sont au travail. Comme ces employés de l'entreprise de fabrication Leda dans la zone industrielle Saint-Frédéric. À cause sans doute de la forte chaleur du jour, personne ne songe à jeter un œil sur le parking. Il y a pourtant un homme arrivé peu avant à moto, vêtu d'une combinaison en cuir noir, les yeux dissimulés par de larges lunettes fumées. L'individu n'est pas un employé, mais à voir sa démarche empressée, il semble bien connaître les lieux. L'homme se présente à l'entrée, où il pénètre sans mal, l'accueil étant désert à cette heure-ci de la journée. Le visiteur se dirige aussitôt vers le bureau de Sandrine, une employée de 23 ans affairée à son travail. La jeune femme, originaire de Seignos, est seule dans son bureau à cet instant. Comprend-elle qui est cet individu? Que lui veut-il? Des collègues affirment qu'elle s'est mise à crier. Quelques secondes après, c'est le drame. Un coup de feu claque. Sandrine vient d'essuyer un tir dans le dos à courte distance alors qu'elle tentait de s'enfuir. Les quelques employés présents dans le bâtiment accourent, mais il est trop tard. Sandrine a les yeux révulsés. Elle étouffe, se se vide de son sang. Et tandis que le SAMU envoie sur place une ambulance de réanimation, la plaie est telle que son sort est scellé. La stupeur des collègues de Sandrine est totale. Le tireur a pris la poudre d'escampette. Personne n'a osé se lancer à ses trousses. Lorsque les policiers arrivent sur place, il faut se résoudre à l'évidence. Un assassinat vient d'être perpétré. Un crime atroce, alors que, partout ailleurs, la ville est en fête.
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3: Quand il apprend ce qui vient de se passer, le procureur adjoint de permanence, Robert Ampuis, comprend que l'affaire est grave. Il confie de suite le dossier à l'antenne bayonnaise de la PJ. Selon les premières constatations, l'assassin n'a pas tué par hasard. Il connaissait sa cible et la configuration des lieux, ce qui lui a permis de s'évaporer en un temps record. Une collègue, encore sous le choc, évoque un homme en combinaison noire tenant une arme braquée en direction de sa cible. Il était déterminé. Sandrine lui aurait lancé « Ne fais pas ça, je t'en supplie, ne tire pas !» L'assassin est donc un familier de la victime. En tout cas, l'arme du crime a disparu. Ça semble être un fusil de chasse, crosse et canon scié, selon le médecin légiste et l'expert en balistique dépêché sur les lieux. Les auditions de témoins commencent. Sandrine se connaissait-elle un ennemi ? Se sentait-elle menacée ? Ce sont les questions qui reviennent en boucle dans la bouche des policiers. Jacqueline, sa collègue de bureau, ne tarde pas à lâcher ce qui sera la piste principale des enquêteurs. Jean-Marc, 23 ans, son ex-compagnon, la harcelait sans relâche ces derniers temps. Les deux ex-amants ont récemment mis un terme à 2 années de vie commune. Une rupture que le jeune homme, originaire de Cabreton, ne supportait pas. Jacqueline partageait le bureau de travail de Sandrine. Elle était devenue peu à peu sa confidente. Elle l'a vue maigrir, pâlir au fil des jours. Elle vivait sous la peur, ajoute-t-elle. Il la menaçait si elle ne reprenait pas la vie commune. Jean-Marc lui faisait, dit-on, le chantage au suicide. Un chantage que Sandrine rejetait, lassée de sa violence et de son côté macho. Vient ensuite le difficile moment où il faut annoncer l'horrible nouvelle aux proches de Sandrine. Pour eux, il n'y a pas à chercher loin. C'est Jean-Marc qui a fait ça. Sandrine vivait un calvaire depuis leur séparation. Mais par pudeur, elle gardait beaucoup de choses pour elle. La jeune défunte redoutait qu'il ne s'en prenne à elle. Fabienne, sa jeune sœur, accuse le coup. Elle témoigne. Sandrine n'était pour rien dans son délire. Elle lui était soumise. Il la battait. Je n'ai plus de sœur à cause de lui.
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3: Pour les enquêteurs de l'antenne bayonnaise de la PJ, la piste d'un différend sentimental devient très vite l'hypothèse principale. Car bizarrement, l'ex-compagnon est introuvable. Ses parents, établis à Cabreton, disent n'avoir aucune nouvelle de lui. Son téléphone portable est aux abonnés absents, comme par hasard. On découvre que Jean-Marc avait une passion dévorante, la moto. Et ces derniers temps, il avait rejoint un groupe de motards avec lesquels il passait beaucoup de temps. Un détail intrigue les policiers. Selon un témoin présent sur les lieux, l'assassin vêtu de sa combinaison noire aurait tiré un second coup de feu après celui qui a blessé mortellement Sandrine. A-t-il tenté de se suicider ? Dans ce cas, il a pu se blesser. Il a donc besoin de soins. Or, bizarrement, il n'y a aucune trace de son passage dans les cliniques et hôpitaux du secteur. Bénéficierait-il de complicité ? Le cacherait-on ? Est-il encore dans le coin ? Les questions fusent à la PJ, mais pour l'heure, celui qui fait figure de suspect numéro 1 est en cavale. Samedi 7 août 1999, l'annonce du drame survenu la veille jette la stupeur parmi les fêtards du rendez-vous phare sur la côte basque. Certains, en rouge et blanc, n'ont plus trop le cœur à la fête. À la PJ, l'enquête continue. Les policiers finissent par établir que le fusil de chasse calibre 12 qui a servi à exécuter Sandrine n'est autre que celui du père de Jean-Marc. Le jeune assassin l'a subtilisé pour commettre son coup, mais il avait pris soin de scier la crosse et le canon, le dissimulant sous sa combinaison noire en cuir. Jean-Marc est-il encore en vie ? Le doute est permis, car ses parents mettent la main sur une lettre manuscrite dans laquelle il affirme qu'il voulait tuer Sandrine et lui-même. Est-il sincère ? Auquel cas, il n'est peut-être plus de ce monde. Ou bien cherche-t-il à brouiller les pistes afin de se créer une nouvelle vie ailleurs, sous une fausse identité ? Les enquêteurs de la PJ sont perplexes. Afin de l'arrêter, où qu'il se trouve, en France, en Espagne ou ailleurs, la juge d'instruction de Bayonne délivre un mandat d'arrêt international.
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3: Les jours passent et l'inquiétude grandit. Les limiers de la PJ bossent d'arrache-pied, diffusant les avis de recherche dans les gares, les aéroports, surveillant les domiciles, les allées et venues, les appels des proches de Jean-Marc. La piste d'une fuite en Espagne ou au Portugal est examinée de très près. Mais pour l'heure, le suspect numéro un demeure introuvable. Une cavale, ça coûte cher, c'est compliqué, ça ne s'improvise pas. Il faut des moyens, des complicités. Or, Jean-Marc n'a pas l'air du tout d'un criminel endurci. Passionné de foot, de skate, de moto, ce garçon né en 1975, dernier de la fratrie, passe pour un timide, un immature et peut-être même un garçon un peu choyé. Il faut donc attendre que le loup sorte du bois, qu'il commette un faux pas. Et tandis que les estivants ont envahi le Pays basque, gendarmes et policiers sont sur le pied de guerre. Une semaine passe, Jean-Marc est introuvable. La fin de sa cavale survient 9 jours plus tard, le dimanche 15 août 1999, quand un homme pousse la porte de la brigade de gendarmerie de Cabreton. L'individu, plutôt jeune, a l'air amaigri, épuisé. Il décline son identité. Il est l'assassin de Sandrine. Jean-Marc est conduit à la Villa Chagrin, où il est écroué. Le lendemain, il est interrogé au palais de justice de Bayonne par la juge d'instruction, Jocelyne Rubentel, qui le met en examen pour assassinat, un crime passible de la prison à perpétuité. Jean-Marc ne discute pas, ou presque. C'est lui qui s'est rendu vendredi 6 août sur le lieu de travail de Sandrine, armé et le visage dissimulé. Il voulait l'emmener afin de la convaincre de reprendre la vie ensemble. Sandrine aurait pris peur, elle s'est mise à hurler. C'est la panique qui lui aurait fait perdre le contrôle de ses actes. Le coup serait parti accidentellement, alors qu'une porte s'ouvrait sur sa droite. Avant de signer son audition, Jean-Marc rajoute qu'il n'a jamais voulu tirer ni la tuer. Il souhaitait juste en finir avec lui-même pour parvenir au bout de ses obsessions. Le crime serait passionnel à l'écouter. Un récit cousu main qui souffre pourtant de quelques contradictions.
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3: Plusieurs détails sonnent faux. Comment croire un tir accidentel alors que Jean-Marc est venu sur le lieu de travail de Sandrine, armé, le jour même où il venait de recevoir une lettre qu'elle lui avait écrite et dans laquelle elle lui signifiait la fin de leur relation. L'expert en balistique est interrogé. Il est formel. Pour déclencher le tir, il fallait exercer une forte pression sur la gâchette. Quant aux témoins de l'exécution, ils ont vu l'arme braquée en direction de leur jeune collègue qui suppliait son assassin de lui laisser la vie sauve. Jean-Marc avait planifié sa mort et celle de Sandrine. La thèse d'un acte accidentel prend du plomb dans l'aile. D'autres détails intriguent les magistrats. De quelle complicité a-t-il bénéficié pendant ces 9 jours de cavale ? L'enquête révèle que des amis devaient l'aider à s'enfuir au Portugal. C'était le plan. Mais le scénario fut déjoué par la plaie sanglante

0: Elle demande pardon, pardon de n'avoir pas vu qu'il tournait mal. Se retournant vers les proches de la disparue, en larmes, elle assure qu'il n'y a pas un moment où Sandrine, la défunte, ne vit en elle. Jean-Marc, dans son box, fait son autocritique. Il réprouve sa jalousie. Il admet qu'il n'a jamais envisagé de perdre celle qu'il aimait. Dominateur, possessif, renfermé, les deux experts psychiatres décèlent un trouble obsessionnel chez ce jeune homme, favorisé par la rupture conjugale. Un trouble qui a pu altérer son discernement. Vient le tour de l'avocat général, Annabelle Esclapez. À travers elle, c'est lui qui l'aimait avant tout, assène-t-elle. Je demande pardon. Je donnerai ma vie pour que Sandrine revienne, conclut Jean-Marc. Dans l'immédiat, il donnera à la société 17 années de prison.
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0: De rouge et de blanc, c'était ce nouveau récit des affaires classées qui nous amenait en mai 2001, il y a de cela 25 ans. Rendez-vous dans un prochain numéro pour un prochain récit sur Ici Berne Bigorre. À bientôt.
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3: La bonne purée maison. Je crois qu'on aime tous ça. Et en fait, il y a quelques petits trucs, des petites astuces pour réussir cette bonne purée maison.
4: Est-ce que le choix des pommes de terre est important?
3: C'est crucial. En fait, il faut choisir des pommes de terre qui sont riches en amidon. Elles vont absorber beaucoup mieux le lait, la crème et le beurre, bien sûr. Et comme ça, on va éviter d'avoir une purée collante, élastique. Bon, la reine des pommes de terre pour faire une bonne purée, c'est la binge.
4: Et la cuisson idéale, c'est quoi?
3: Alors là, il y a deux écoles. La cuisson avec peau. Les pommes de terre sont cuites entières, pelées après cuisson. Vous pouvez les cuire à l'eau, à la vapeur, au four ou au micro-ondes, comme vous voulez. Deuxième école, la cuisson sans la peau. Dans ce cas-là, on épluche les pommes de terre et on les taille en morceaux de taille égale pour une cuisson uniforme. Alors, la cuisson à l'eau démarre à l'eau froide salée et on poursuit la cuisson à petit bouillon pour éviter que les pommes de terre ne se démontent lors de la cuisson. Ça va durer 20 à 30 minutes en fonction de ce qu'on va faire. La cuisson à la vapeur dure environ le même temps. La cuisson au four, uniquement si vous avez décidé de faire une cuisson avec peau, les pommes de terre vont être piquées, mises à cuire pendant à peu près une heure et demie à 200 degrés. Et la cuisson au micro-ondes, on n'y pense pas souvent, mais c'est possible aussi. Moi, je l'utilisais jeune lorsque je n'avais qu'un four à micro-ondes pour cuisiner. Vous allez déposer les pommes de terre sans qu'elles se superposent dans un plat adapté au micro-ondes. Vous allez mettre un petit peu d'eau dans le fond du plat, recouvrir avec un film alimentaire que l'on n'oublie pas de percer pour pas qu'il explose. Et on va mettre pendant à peu près 10 à 12 minutes au micro-ondes. Bon, les pommes de terre sont cuites, il va plus rester qu'à faire la purée. Le plus grand danger, c'est d'avoir une purée élastique. Pour les chefs, on dit que la purée est cordée. Il faut incorporer du lait, de la crème ou du beurre selon votre choix en écrasant les pommes de terre. On fait la purée lorsque les pommes de terre sont encore chaudes. Sinon, elle va être élastique et donc cordée. On n'utilise jamais de mixeur, sinon on rend la purée élastique, là aussi. Par contre, un bon moulin à légumes à l'ancienne, ça marche très très bien. Ou un tamis, comme la méthode Robuchon. Et on ajoute le lait et la crème chaude afin d'éviter de faire baisser la température, donc d'avoir une purée élastique.
4: Alors comment je fais pour réchauffer ma purée?
3: Alors c'est simple, la purée ça se réchauffe pas normalement. Mais dans la vraie vie on la réchauffe, mais tous les chefs vous diraient, ça ne se réchauffe pas. Alors dans la vraie vie, on va faire une purée beaucoup plus sèche, et au moment où on la réchauffe, on rajoutera le lait, la crème et le beurre un peu plus en quantité. Vous savez, avec ces trucs-là, ça marche de faire une bonne purée maison.
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2: Sur Ici Picardie, tous les jours, nous accueillons Karen Ponte. Elle est autrice, elle est picarde et elle nous donne son billet d'humeur chaque matin. Karen Ponte s'éparpille. Bonjour Karen.
3: Bonjour. J'ai envie de vous parler aujourd'hui de tous ces bidules qui ne servent à rien, mais qu'on adore collectionner. Vous savez, tous ces petits machins qu'on aligne sur nos étagères et qui nous pourrissent la vie, évidemment, lorsqu'il faut faire les poussières. Moi, la première, hein, je me laisse avoir par les petites frimousses rigolotes, par le côté nostalgique ou tout simplement par les tendances. C'est ainsi que j'ai une étagère pleine de Funko Pop, principalement hein, des Funko Pop de Friends, parce que Friends, c'est la base, mais aussi quelques-unes de vice-versa, un dessin animé que j'adore. J'ai aussi la Reine de Cœur ou encore la regrettée Reine d'Angleterre. L'année dernière, j'ai découvert les Jellycats. Si vous ne connaissez pas les Jellycats, ce sont des petits objets du quotidien sous forme de peluches, avec des yeux et parfois des mains et des pieds. Sur les étagères de ma bibliothèque, vous trouverez donc un avocat, une goutte d'eau, une cerise, un bol de céréales, une théière, un nuage ou encore une pistache. Ça coûte un bras, mais c'est tellement mignon qu'on ne peut pas résister. Ma dernière lubie en date, les Sony Angels. Est-ce que vous connaissez les Sony Angels? Ce sont des petits personnages, souvent tout nus, mais avec des chapeaux sur la tête, en forme de fruits, d'animaux, de fleurs. Et là où ils font très fort chez Sony Angels, c'est qu'on ne sait pas ce qu'on va avoir comme petit bidule. On ne le sait que quand on ouvre le paquet, une fois qu'on le reçoit. Funko Pop, Jellycat ou encore Sony Angels, ça ne sert à rien. C'est sans doute pour ça qu'on adore. Je vous dis à demain et d'ici là, rappelez-vous, 4 focus c'est bien, mais 4 éparpillés, c'est encore mieux.
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4: Et le cocktail américain, c'est quoi?
5: C'est un cocktail grillé avec une sauce américaine, tomate, échalote, une pointe de cognac, du vin blanc. C'est un peu relevé.
6: Un déca1.
7: Pâté, jambon, sauce d'oreillette, gruyère, cantal, rosbif, jambon de pays.
8: Eh ben, tout ça, ça va aller dans la blanquette. Bon appétit.
9: L'endroit est pittoresque. Voyage au centre d'un Paris méconnu. Il suffit de franchir une porte, rue du Faubourg Saint-Denis, toute proche de la cave épicerie Jules, se faufiler dans une longue arrière-cour et entrer dans un hangar d'un autre temps. À l'intérieur, un alambic à la Jules Verne. On pensait que fabriquer de l'alcool en plein Paris était proscrit depuis 1925. C'était sans compter sur la dextérité et l'obstination du Al Capone de Paname, Nicolas Jules.
10: J'ai voulu créer une distillerie à Paris. Parce que Paris, justement, c'était une sorte d'anti-terroir. On avait une terre vierge pour aller créer et tout l'écosystème d'influence, d'énergie créative qu'il y avait à Paris, de cette beauté comme ça qu'on pouvait exploiter. Alors c'est un très bel alambic Holstein qui vient du sud de l'Allemagne, près de la frontière suisse, et avec une partie qui est ce qu'on appelle un pot still, un petit alambic de pot qui donne quelque chose de généreux, de puissant. Et à droite, on a une colonne qui ressemble plutôt à un saxophone de distillation et qui peut prendre différentes tonalités en fonction des réglages qu'on lui soumet.
9: Nicolas Jules distille Mar de Bourgogne, Armagnac, gin et vodka. En 2024, il est approché par une bande d'amis de Montmartre. Ensemble, ils décident, en partant du Mar, des fameuses vignes de la Butte, d'élaborer un alcool qui titre à 25 degrés. La Montmartroise est née dans un flacon au joli design, en 70 centilitres 49 euros ou en mini 20 centilitres 22 euros. Entre finesse et puissance, on est séduit par les notes citronnées et de framboise de la liqueur. Au même titre que le Sacré-Cœur ou le Moulin Rouge, la Montmartroise devient le symbole de la Butte. Delphine Socha, présidente de l'entreprise.
11: Mon mari et moi, on s'est dit qu'il manquait quelque chose à Montmartre, un produit qui pouvait être l'identité du quartier. On vit au pied des vignes. Et ça faisait longtemps qu'on trouvait que c'était dommage qu'on jette le mar. Et puis on s'est dit qu'on pouvait en faire quelque chose de chouette, quelque chose de convivial. Et avec Nicolas, on a d'abord une recette, Nicolas, et puis d'autres Montmartrois, une recette à partir de l'ADN des vignes.
9: Comment vous conseillez de boire la Montmartroise?
11: Eh bien, vous pouvez la boire pure, avec de la glace, ou avec du Schweppes pour en faire un spritz.
9: Que dire d'autre de la Montmartroise ? Rafraîchissante, peu sucrée, la puissance aromatique est là, c'est vraiment bon. Où trouver cette liqueur ? Sur la butte Montmartre, bien sûr, et dans nos bistrots de Paris préférés.
10: Alors par exemple, il y a l'iconique Bar à Bulles, hein, le bar du Moulin Rouge à Montmartre. On a aussi le Nazir et le Saint-Jean qui sont vraiment des brasseries aussi pareilles de Le Pic et où on retrouve cette vibration montmartroise. Et puis on a aussi des fans absolus comme le Guersan ou Bacave qui sont où là, leur clientèle sont devenus des Montmartrois de cœur, hein, puisqu'ils ont vraiment. C'est des endroits où la Montmartroise est consommée vraiment de manière assez systématique, quoi.
9: Et la Montmartroise est en vente également dans les caves Épicerie Fine Jules, dont le navire amiral se trouve au 54 rue du Faubourg Saint-Denis, dans le 10e arrondissement. Et là, c'est le paradis des gourmands.
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6: Il y a des coins de chez vous, vous vous y baladeriez il y a 90 ans, vous les reconnaîtriez pas parce que la ville est en perpétuelle évolution. Et puis il faut dire que la Seconde Guerre mondiale, par chez nous, elle a un peu chamboulé certains de nos jolis coins. Eric, le gars que je vais vous présenter, il est à la fois amoureux du passé et du présent.
12: C'est toi ?
6: On a rendez-vous au Parvis, le bistrot de la rue du Maréchal Foch.
12: Ça va, Eric ?
13: Ça va, merci. Et toi ?
12: Il y a de la vie, hein, aujourd'hui.
13: Il y a de la vie, et oui, il fait beau, c'est magnifique, c'est une belle ville.
6: Le Parvis a installé des eaux de téléphérique sur le trottoir.
12: Ah.
6: On s'y installe pour boire un coup.
12: C'est bien, là. Ça devrait être pas mal.
6: On va pas y rester bien longtemps.
12: Alors, on va peut-être faire un petit tour un moment. Tu montres un coin ou deux.
13: Ouais, c'est ça.
6: Ah, voilà le serveur.
12: Qu'est-ce que tu veux, toi ?
13: Un diabolomante, s'il vous plaît.
6: Et toi ?
12: Qu'est-ce que vous avez avec des bulles ?
13: Du champagne.
6: Ce sera une limonade, s'il vous plaît.
12: Légère, voilà.
6: Son truc à Eric, c'est l'histoire.
13: Ça m'a toujours un peu passionné. Alors, je me suis d'abord intéressé à ma généalogie, qui m'a ouvert l'esprit sur l'histoire en général et sur l'histoire locale, pour le coup, parce qu'on recherche un peu ses origines et donc sa propre histoire. Et je suis tombé sur une photo de Louviers ancienne. Je me suis dit, mince, ce serait pas mal de faire un parallèle entre la nouvelle et l'ancienne.
6: Ah bah, v'là nos verres.
12: Merci, Mathieu.
13: Merci à vous.
6: Voilà ce qu'il fait, Eric. Il trouve de vieilles photos de Louviers et il les refait avec le point de vue d'aujourd'hui. Puis il les poste et les commente sur Insta et Facebook, ce qui lui permet
13: de se rattacher à l'histoire, se dire que mince, il y avait ça là il n'y a pas longtemps, et le fait de me remettre dans les mêmes conditions, dans le même plan de vue, ça me donne un peu cette impression de toucher du doigt ce qui a été créé, ce qui a été fait, et ce qui malheureusement est beaucoup détruit ou ce qui a changé, forcément.
6: Mathieu vient nous rendre la monnaie.
12: Merci Mathieu.
6: Donc Eric refait aujourd'hui des photos prises hier.
13: Voilà, s'il faut, je ramène un escabeau parce que une photo a été prise, par exemple, le premier étage d'un bâtiment qui n'existe plus, et ben je reviens avec mon escabeau parce que j'aime bien vraiment me remettre exactement dans les mêmes conditions. C'est mon petit kiff à moi, hein, bien sûr, mais pour le coup, j'ai commencé à le partager, et puis fil en aiguille, je crois que ça a plu aux gens.
12: Tu te contentes pas d'exposer des photos comme ça, tu expliques, tu racontes des histoires autour de ça.
13: Alors effectivement, j'explique et je raconte des histoires, mais je suis pas historien, je le dis, hein, je prends ce qui a déjà été fait par des historiens et je source en fait mes données comme ça.
6: Allez. Allons faire un petit tour.
13: Donc là, on arrive dans une rue, la rue du Matré, qui est une rue très très très connue et très ancienne de Louviers, au carrefour en fait de la rue du Marché aux Œufs et la rue du Matré, et à cet endroit-là, il y avait un vieux manoir qui datait du 16e siècle environ.
12: Il y avait un manoir ici ?
13: Un manoir, oui. Ça a été édifié par les archevêques de Rouen, si je ne dis pas de bêtises.
12: À la place du restaurant japonais ?
13: C'est ça, c'est empiété sur le restaurant et un peu sur la rue.
12: Alors là, quand tu fais la photo avant, après, il faut avoir de l'imagination pour arriver à faire connecter les deux photos, quoi. Tu l'as faite, cette photo-là ?
13: Oui, je l'ai faite.
6: Changement de décor ?
13: On est cette fois sur la place du Parvis, là où on était tout à l'heure, avec un autre restaurant qui était très connu aussi, l'hôtel du Mouton d'Argent, dans lequel Victor Hugo est venu passer une nuit.
6: Nous voilà sur la place du marché.
12: C'était couvert ici, là.
13: Exactement, il y avait une halle en fait, mais qui était deux fois plus petite que celle qui est actuellement. Là aussi, c'était un très très bel endroit, très apprécié de tous les commerçants, puisqu'ils avaient l'obligation de venir faire leur étal chaque samedi matin.
6: Pour voir les photos d'Eric, vous tapez Louviers avant-après sur Insta ou Facebook.

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1: À Strasbourg, on a la cathédrale, la choucroute, le marché de Noël et, je ne vous apprends rien, le Parlement européen. Rien que ça. Un symbole mondial qui est coincé entre le Rhin et quelques pistes cyclables, mais c'est un édifice que je visite pour vous aujourd'hui. Je suis devant ce bâtiment immense, tout en verre, tout en courbe. Et c'est vrai que depuis toutes ces années à le regarder, j'ai toujours trouvé que son architecture semblait un peu inachevée. Vous trouvez pas ? Eh bien bingo ! Sachez que c'est volontaire et que c'est justement pour symboliser une Europe en construction. C'est Angelos qui me l'a dit, c'est mon guide du jour. Il est administrateur au Parlement européen. Il est comme à la maison, lui, ici. Il fonce, hop, sans douter de la direction où il va. Et quant à moi, c'est un peu différent. Je regarde partout, il y a des drapeaux, des badges à biper, des gens pressés. Et je dois dire que l'ambiance est quand même plutôt feutrée. La déco est plutôt réussie et la sécurité, elle, est très sérieuse. Je crois que j'ai dû vérifier au moins 3 fois chaque heure si j'avais bien mon badge dans la poche. Et miracle, je l'ai même pas perdu. Ici, c'est un peu comme une petite ville intérieure. Des couloirs partout, des gens qui marchent vite, parfois très vite. Bon, moi, clairement, c'est écrit sur mon front, hein, visiteur, parce que je regarde le plafond, je suis largement impressionné, alors que les autres, beaucoup moins, c'est immense. Tout est simplement immense. Angelos m'emmène dans le fameux hémicycle. Et là, impression de grandeur immédiate. C'est là que siègent les 705 députés pour environ 12 sessions plénières par an, avec au menu des débats publics, des votes, des prises de parole de la Commission européenne ou encore du Conseil, et parfois même des discours de chefs d'État ou de gouvernement. Alors, en effet, même si certaines sessions se tiennent à Bruxelles, Strasbourg est le seul lieu prévu par les traités pour les sessions plénières dites ordinaires. Et sa tenue à Strasbourg n'est ni symbolique, ni facultative. Non, non, non, c'est une obligation légale. Maintenant qu'on est dans l'hémicycle, alors je m'installe et je réalise que chacun des 705 sièges est équipé d'un casque pour la traduction simultanée, soit 24 langues officielles. Et je vous laisse imaginer la logistique derrière tout ça pour connecter le bon traducteur au bon député. Et puis bien évidemment, on trouve les fameux boutons pour voter. Ah bah oui, c'est un peu la base quand même. Strasbourg a été choisi comme siège du Parlement, pas par hasard, et non, c'est parce que notre capitale alsacienne, à travers son histoire, eh bien, symbolise la réconciliation franco-allemande. Quant à moi, j'ai compris bien des choses pendant cette visite, sauf le plan du bâtiment. Ah oui, j'étais complètement perdu.
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2: Bonjour Johan.
3: Salut Manu.
2: Merci de nous accueillir à Issoudun pour parler d'un jeu. Un jeu d'arcade comme on en trouve de temps en temps et ça, ça nous émerveille.
3: Et ça c'est super parce que ça nous rappelle notre jeunesse quand on allait dans les bistrots et qu'on jouait aux bornes arcade. Donc là tu vois, ça vient d'arriver. On a un copain qui est très talentueux et qui reconditionne et restaure entièrement des bornes arcade typiques du début des années 80. C'est la référence. Il les reconditionne entièrement, il les restaure entièrement. Elle est dans son aspect d'origine, vintage, tu vois. Toute la déco et la caisse sont vintage. Et puis, lui, ce qu'il propose, c'est d'intégrer une nouvelle carte et puis de nous proposer tous les jeux d'arcade qui existent dedans. Donc là, je crois qu'on a on doit avoir une borne où il y a plus de 600 jeux avec tous les, évidemment, les Pac-Man, les Space Invaders et tout ça. Et elle est complètement dans son état d'origine, mais avec un nouveau processeur où on peut accéder à tous les jeux qu'on a aimés quand on était plus jeune. Donc ça, c'est vraiment une pièce de collecte, mais qui marche, qui est révisée et qui est très, très, très, très plaisante et très déco surtout.
2: Remis en état, ça coûte combien ça ?
3: Elle est proposée dans les 1 400 € et c'est vraiment un prix très raisonnable parce que, encore une fois, on a accès dedans à plus de 600 jeux avec tous les jeux de l'époque. Et puis on a un vrai look vintage. C'est déco pour quelqu'un qui a envie de se faire une pièce à la maison, une pièce de jeu ou un bar, etc. Enfin, ça s'intègre évidemment partout.
2: Johan, je t'arrête, je vais lâcher le micro puis je vais m'installer.
3: Bah oui, regarde.
2: Oh là là, c'est parti.
3: Voilà,
2: et je le valide, hein.
3: Tu le valides, celui-là. Oui. Bah évidemment, mais ça c'est super, c'est notre jeunesse et puis ça revient beaucoup à la mode, c'est très tendance.
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4: Une aventure de 30 ans. Françoise Chavaldini n'est pas peu fière de son entreprise dont la renommée n'est plus à faire.
5: C'est une nouvelle aventure avec ses hauts, ses bas, mais c'est plutôt positif. Alors, pour la région de la commune de Dzia, c'est très important parce que ça fait vivre le village non seulement l'été, mais même l'hiver. Il y a quand même, ici à Dzia, il y a des personnes qui habitent Dzia et qui travaille ici à Sodez, donc ça fait quand même un flux, ça fait de l'économie et c'est quand même pas mal pour un petit village à flanc de montagne d'avoir une telle activité aujourd'hui au centre de Dzia. Nous ne sommes pas les seuls, comme vous savez, et donc ça fait quand même vivre le village et une certaine effervescence, même l'hiver et pas seulement l'été quand il y a les touristes.
4: Et en trois décennies, la production s'est développée à vitesse grand V.
5: On a revu, si vous voulez, notre système de commercialisation. On sait, comme on est dans une dynamique environnementale, on a plutôt préservé donc pour la ressource. On s'est cantonné déjà en Corse, en région PACA, un peu Paris. On a un peu d'export qui nous reste fidèle, c'est la Guadeloupe. Voilà. Mais très peu parce que c'est voulu, c'est dans notre façon de contribuer, si vous voulez, aussi avec l'environnement, si vous voulez, de faire très attention.
4: Voilà. Et la gamme s'est étoffée.
5: En plastique, donc, du litre et demi, du litre, du 50 et du 33. Nous avons deux bouteilles plastiques pour le CHR en 1 litre. Nous avons donc toute la gamme vert, 1 litre, 75, 50 et 33. Et ensuite, nous avons aussi la gamme gazeux en litre CHR. Et en vert gazeux, nous avons le litre, le 75, le 50 et le 33. Et ensuite, on a développé aussi les aromatisés. Aujourd'hui, nous sommes au citron. Elle va se compléter dans les années qui viennent avec le citron corse, donc naturel, pas de sucre, citron plat 50 et 40 gazeux citron.
4: Françoise Chavaldini met ses espoirs pour l'avenir dans les infrastructures routières. Pour elle, les routes ne sont plus adaptées, notamment pour les camions de livraison. Pour elle, rien n'a été fait depuis 30 ans.
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0: 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Wikizef, petit guide à l'usage des étrangers du sud du péage d'Arras en vacances dans notre belle région.
1: C'est les vacances, c'est l'été. Et dire que vous pourriez être fin bénache, installé sur votre transat, sur la terrasse du Mobilhome à Berck. Et dans votre tête, l'ambiance, ça devrait être du genre... Sympa. Mais là, on sait pas pourquoi, c'est plutôt... Eh ouais. Je sais pas, vous avez reconnu le Vianney anglais. Je braille quand je chante et je vends des disques à tous les maris brailleuses de la région. Et même en vacances, on peut être dans un jour où on n'est pas dans le mood, quoi. Vous voyez, il y a plein de gens électrisés autour qui courent à la piscine, le cul à l'air ou presque. Et vous, ben, bof, trop de félicité, tu la félicité. Vous avez envie de traîner. Toutes les règles d'hygiène habituelles volent en éclats, tout part à volo. Vous allez macérer dans votre jus tout le jour. Et en plus, vous n'avez pas envie de faire à manger. Et votre camarade de transat, qui est dans le même état que vous d'ailleurs, il vous dit « T'inquiète, pour ce midi, je vais à la friterie, je vais prendre du filet américain !» Ne paniquez pas, Wikizef est là pour vous aider. Alors, filet américain, n'y voyez pas une importation américaine de produits étranges, pasteurisés, aseptisés, fadas et caoutchouteux. C'est pour ça que quand un Américain vous propose fromage dessert, dites dessert. Entre deux mots, il faut choisir le moins pire. Et en plus, les Américains, ils n'aiment pas la viande crue, c'est trop naturel pour eux. Donc, le filet américain, qu'est-ce que c'est ?
2: Définition.
1: C'est de la viande crue, hachée. Voilà. Au début, c'était du encore vivant, mais on a arrêté parce qu'il court trop vite. Et on mélange la viande hachée de bœuf avec de la sauce. Quant au contenu de la sauce, personne ne sait. Et je dirais même plus que personne ne veut savoir. Voilà. Toutes les informations dont je dispose, c'est la couleur. C'est orange. On dirait qu'on a stabiloté la viande. Après, bon, c'est bien, on la voit dans le noir. Ça donne à la viande crue une légère couleur de petit pot pour bébé. Mais attention, hein. Chapique. Ah, puis, dernière précision, c'est un Belge qui a inventé ça. Enfin, au vu de la susdite description, je sais même pas si c'était la peine de préciser.
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3: Le quotidien d'une personne en situation de handicap, et plus précisément en fauteuil roulant, quelles sont les difficultés du quotidien ? Est-ce que c'est galère ? C'est ce qu'on va découvrir parce qu'aujourd'hui, j'ai testé pour vous un trajet en fauteuil roulant. J'ai rendez-vous à la radio en centre-ville du Mans. C'est là que je retrouve Damien Loison-Planchon.
4: Bonjour, bienvenue dans mon quotidien de personne en situation de handicap.
3: Damien a 38 ans et le syndrome de Hartnup avec une neuropathie. Ancien informaticien de métier, il est touché par cette maladie très rare. À sa connaissance, c'est même le seul cas en France. Il enchaîne donc les hôpitaux, les spécialistes et les soins du quotidien en attendant que la recherche avance. Tout un ensemble lourd à porter auquel s'ajoute le stress de tous les jours lorsqu'il sort en extérieur. Et pour m'en rendre compte, je vais donc le raccompagner chez lui, ce qui implique de passer par la tant redoutée avenue Bollée et ses travaux. C'est parti, on démarre.
4: Là, tu vois, il y a un exemple, c'est que tu vois le trottoir devant, il est rehaussé. Donc là, moi, je vais m'amuser parce qu'il va falloir que je fasse arrêter tout le monde pour pouvoir faire un demi-tour.
3: Et très vite, je me rends compte des difficultés. Poubelles mal rangées, voitures mal garées, trottoirs abîmés. La liste est très longue et ça devient vite un parcours du combattant.
4: T'as pas le choix, en fait, t'es obligé d'être vigilant sur tout. C'est hyper lourd et puis c'est surtout hyper fatigant et hyper énergétique de réfléchir à comment je fais pour aller d'un point A à un point B en prenant le temps, entre guillemets.
3: Avec parfois l'obligation de devoir prendre des risques parce qu'au fur et à mesure qu'on avance, on arrive sur l'avenue Bollée et problème, certains trottoirs ne sont pas adaptés. Donc, Damien doit aller sur la route.
4: Voilà, et puis alors ça, les voitures qui te klaxonnent alors que, bah oui, bah tu fais comme tu veux.
3: Heureusement, Damien garde le sourire, mais il me fait prendre conscience de tous ces petits détails auxquels on ne prête jamais attention. Exemple, les petites marches des devantures d'établissement.
4: Ça, c'est un cabinet de kiné, regarde, t'as deux marches.
3: Et ces petites marches, ça prive carrément Damien de pouvoir accéder à certains commerces tout simples, à commencer par une boulangerie devant laquelle on passe sans pouvoir s'arrêter. Et Damien m'explique que le problème de ces sols mal entretenus, c'est que ça use les pneus plus vite. Au bout de plus d'une demi-heure, on arrive enfin à destination, mais comble du sort. Son entrée est en travaux depuis le mois de juin et il est obligé de passer par le parking. Preuve qu'il reste encore du travail en matière d'accessibilité. Et à ce propos, à partir du début d'année 2026, avec son association Les Étincelles 72, ils vont distribuer des flyers
4: à tous les ERP, tous les établissements en recevant du public, pour leur dire comment faire les aménagements. Penser à nous, c'est penser aux autres, c'est-à-dire penser aux personnes âgées qui sont en déambulateur, c'est penser aux dames qui sont avec des fauteuils. Voilà, c'est penser à tout ça.
3: Et pour y penser, quoi de mieux que le Téléthon qui se mobilise dans toute la Sarthe ? Alors, ce quotidien de personnes en fauteuil roulant, c'est testé, mais avec toutes les galères, il y a encore du boulot, et ça, c'est pas approuvé par ici même.
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2: Le vin, ça prend du temps. 18 mois en général en Bourgogne avant d'être mis en bouteille. En ce moment, le millésime 2024 finit son élevage en fût comme à Beaune chez Philippe Pacalet. C'est dans le calme de ses caves qu'il nous raconte les notes aromatiques de son Gevrey 2024.
3: Donc là, on a changé de cave. On est plutôt sur du 2024, c'est ça ?
4: On est sur des 2024 rouges.
3: Attendez, vu que je prenne votre micro, c'est peut-être plus pratique. Hop, voilà. Donc là, vous avez ouvert le tonneau. Vous plongez la
4: pipette. Et on se retrouve avec un misime classique, c'est pour ça qu'on voit. On a une belle robe rubis, Gevrey Village. C'est quatre parcelles différentes. Gevrey, c'est toujours beaucoup de fruits. Hein. Ça fait un vin assez gourmand et toujours beaucoup de structure. Il y a les deux. Si on prend 10 personnes, toujours 7 qui l'apprécient. On va les soutirer pour les mettre en bouteille l'année prochaine.
3: Quand vous dites préparer, ça veut dire que.
4: On a mis un bouchon.
3: Ça, hein. Donc là, c'est le bouchon qui est à l'intérieur du.
4: Voilà, après on met le robinet.
3: D'accord.
4: Parce qu'on n'utilise pas de pompe, on fait par gravité. Ça évite d'aspirer le vin, c'est moins stressant.
3: C'est plus doux.
4: Voilà.
3: Ah, on peut stresser des vins.
4: Ouais, c'est de la matière vivante. Hein. C'est comme nous, ça évolue. C'est un peu à l'image de l'homme, le vin. C'est un produit culturel. Il y a beaucoup de points communs.
3: Donc il faut lui apporter beaucoup de douceur. Ouais.
4: Même si la forme du vin, là, c'est le tonneau après la bouteille. Nous, on a un squelette, c'est différent. Mais c'est une construction différente.
3: Oui, mais nous, on se trimballe avec le même squelette toute la vie.
4: Voilà.
3: Et eux, ils changent de squelette quand même.
4: Mais on ne grandit plus à partir de 21 ans, normalement.
3: Non.
4: Alors que les vins, dès qu'on les a mis en bouteille, ils grandissent, mais différemment, parce qu'ils sont aussi coincés dans cette bouteille.
3: C'est pour ça qu'on a cette forme de tonneau, finalement, parce qu'on aurait pu mettre ça dans des cubes, finalement. Enfin.
4: C'est un œuf coupé au debout. L'œuf sous la terre, la gestation, enfin, il y a toujours une jolie philosophie avec tout ça, mais c'est. Hein, il y a un sédiment qui se forme au fond du tonneau, qui s'appelle l'ali, donc quand vous remuez le tonneau, ben, ça remélange, ça dynamise, quoi. C'est un peu comme un bébé avec son placenta, quoi. Il y a une naissance. Et ça protège le vin, donc ça dure un certain temps. C'est pour ça qu'on doit soutirer. J'ai un rôle protecteur et nourricier. C'est bien fait, quand même.
2: Philippe Pacalet à Beaune est le papa de 50 000 bébés, quand même. Bouteilles par an, c'est pas rien. Et ça fait partie de la fierté de notre région.

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1: Notre comptoir qui compte du jour s'appelle Sébastien, fan de Star Wars et de la discipline aussi des sabres laser. Écoutez.
2: Et le jour où j'ai voulu m'acheter ma première réplique de sabre laser, je me suis dit, je le fais si je peux apprendre à m'en servir.
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1: Sébastien, notre invité, a rejoint l'aventure de l'Académie de sabre laser à Belfort. Fan de Star Wars à la base, il nous raconte déjà, Sébastien, quel est l'historique de cette Académie de sabre laser à Belfort ?
2: Alors c'est trois personnes qui étaient, en tout cas pour le président que j'ai un petit peu connu, passionnés de Star Wars et d'arts martiaux, et qui ont eu cette envie de mélanger ces deux univers, de créer quelque chose de concret, d'apprendre à manier le sabre et à pouvoir s'en servir dans le monde réel. Et c'est la création du club, elle est partie de là, et elle a aussi été accompagnée par la mise en avant du sabre laser par la Fédération Française d'Escrime. Et c'est en 2018 que l'activité a commencé concrètement avec les premiers cours de sabre dans la ville de Belfort.
1: Et vous Sébastien, lorsque vous avez rejoint cette Académie de sabre laser à Belfort, c'était quoi, l'amour d'abord de Star Wars ou de ce sport de l'épée du sabre laser ?
2: Moi c'était Star Wars dès le début. C'était l'envie aussi de faire du cosplay, du déguisement, qui est aussi une des activités qu'on fait dans le club. Et le jour où j'ai voulu m'acheter ma première réplique de sabre laser, je me suis dit, je le fais si je peux apprendre à m'en servir. C'est comme ça que j'ai découvert le club et que j'ai rejoint l'académie en 2018. Il y a vraiment un lien d'amitié entre les personnes du groupe. L'ambiance est vraiment effectivement sur le partage d'une passion qui est à la fois Star Wars, à la fois le spectacle, à la fois les histoires qu'on va aussi inventer et raconter à travers les spectacles que l'on va créer. Et l'envie aussi de bouger, de se défouler, parce que ça reste un sport et ça permet justement de venir se dépenser.
1: Est-ce que quelque part cet amour de Star Wars a grandi au fur et à mesure des années auprès de personnes que vous avez pu croiser, ou ça reste dans un univers un peu plus restreint ?
2: Alors on a des gens qui sont venus, qui font partie du club aujourd'hui, qui n'avaient jamais vu un seul film Star Wars avant de commencer à pratiquer. Ils ont été attirés par le côté plus sport alternatif, par la découverte d'une nouvelle activité. Et ils ont accroché, ils ont adhéré à l'univers, ils ont été entourés forcément d'autres personnes qui sont complètement baignées par Star Wars comme moi, et qui ont partagé des choses sur l'univers et qui ont été ensuite le découvrir. Mais c'est vraiment pas quelque chose d'obligatoire pour faire partie du club et pour pratiquer avec nous.
1: Notre comptoir qui compte du jour dans le territoire de Belfort, Sébastien, amoureux, amateur de sabre laser, qui tout simplement en fait sa passion en Franche-Comté. C'était notre comptoir qui compte ici.
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5: Et Olivier, ce matin, retourne à l'école primaire aujourd'hui.
4: Eh oui, et pour y trouver du gaga. Mes blés, je voudrais aujourd'hui vous parler du mémoire de Judith Boucher, réalisé l'an dernier à l'Université Jean Monnet de Saint-Étienne, et qui s'intéresse à une question rarement étudiée. Comment le parler stéphanois, le gaga, circule encore aujourd'hui dans les écoles primaires, et dans quelle mesure le parler des enseignants influence le parler des élèves ? Son travail porte sur toutes les classes de l'école primaire, en milieu urbain comme en milieu rural. Judith a formulé trois hypothèses. Premièrement, le gaga serait peu utilisé par les enseignants en situation d'enseignement. Deuxièmement, lorsque les enseignants l'utilisent, les élèves auraient tendance à le reprendre. Et troisièmement, le gaga serait plus présent dans les écoles rurales que dans les écoles urbaines. Pour répondre à ces questions, elle a observé des classes, mené des entretiens avec les enseignants et avec les élèves, et elle a mené des observations dans les temps informels à l'école. Son analyse porte à la fois sur le vocabulaire gaga et sur des structures spécifiques comme le pronom neutre Y, employé comme complément direct, j'y ai fait, l'inversion des pronoms personnels après un impératif, donne-moi-le au lieu de donne-le-moi, ce qui nous vient du patois, hein, puisque Pierre Duplet écrivait déjà en 1896, à l'inverse du français, quand un verbe à l'impératif a deux pronoms pour complément, l'un direct, l'autre indirect, c'est ce dernier qui s'énonce en premier. Exemple en patois, « by may lou ». Et puis aussi la formation d'adjectifs à partir de participes passés. Il est trempe de chaud, ses joussons enflent, la reloge est arrête. Donc qu'en est-il des résultats du travail de Judith ? Les observations révèlent une situation un peu plus nuancée que ce qu'elle attendait. Très surprenant, 54% des enseignants utilisent au moins une fois un régionalisme en cours au cours des séances observées. Un élève sur 6 emploie spontanément un mot ou une expression gaga lors des entretiens. Et dans les classes, un régionalisme apparaît dans 20% des situations que Judith observe. Il semblerait donc que le gaga soit encore bien présent dans nos écoles. Mais quels sont les mots, les expressions, les tournures qui ressortent le plus, ou plutôt qui ressortent le mieux? Un peu de patience les amis, la suite c'est pour bientôt.
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6: Circuit court aujourd'hui à Mours-Saint-Eusèbe dans la Drôme des Collines avec Emma Boissieu.
7: On a une boutique à Mours-Saint-Eusèbe et on a notre exploitation agricole qui est au Balme à Romans. Ça fait 5 générations qu'on est trufficulteur, donc producteur de truffes noires en Drôme des Collines. Et j'appartiens moi-même à la 5e génération. La truffe, c'est vraiment le point central et on a développé plusieurs activités autour. Aujourd'hui, on a 3 branches d'activité. Donc, une première branche qui est autour de simplement de la production de truffes. On fait également de l'agrotourisme, c'est-à-dire qu'on reçoit tous les week-ends des particuliers sur notre exploitation. On leur fait découvrir notre univers et à l'issue de cette phase de découverte, on propose un repas truffé de l'entrée au dessert dans notre ferme auberge. Et la troisième branche d'activité, un petit peu originale, on a créé une gamme de produits cosmétiques à base de truffes. Et ça nous permet finalement de valoriser le produit autrement et d'avoir des produits à vendre toute l'année, puisqu'il faut savoir que la truffe noire d'hiver est un produit qu'on récolte de mi-novembre à mi-mars.
6: Et c'est donc la truffe d'été qui prendra ensuite le relais. Mais l'idée ici, dans la maison Boissieu, c'est aussi de nous faire profiter toute l'année de la truffe noire de la Drôme des Collines grâce à une très belle gamme de produits dérivés.
7: Par exemple, des fromages truffés, beurre truffé. On fait également du pâté de porc à la truffe. On a de la truffe en semi-conserve. On a également des quenelles de volaille truffées, boudin blanc à la truffe, une gamme de croque-monsieur truffé, le rhum à la truffe. Et en partie sucrée, on propose des fondants à la châtaigne truffée. On avait à cœur de travailler uniquement avec des producteurs locaux puisque c'est une démarche qui est importante pour nous et on a la chance en local d'avoir de super acteurs. Donc on essaie d'unir nos forces pour proposer des produits 100% locaux.
6: Et c'est aussi le cas pour les truffes puisque la maison Boissieu travaille avec un certain nombre de producteurs de la Drôme des Collines.
7: Oui, tout à fait, on y tient. D'ici quelques années, on sera la plus grosse zone trufficole de France. Sur le Nord Drôme, il y a 500 producteurs référencés. Donc, on a la chance ici d'avoir des terrains qui sont très sableux, ce qui nous permet d'avoir des truffes qui sont jolies visuellement, qui sont rondes et qui ne sont pas gênées par des obstacles au moment du développement. Donc, on a de très jolis produits, autant visuellement qu'au niveau gustatif. Et l'idée, c'était de permettre aux particuliers ou même aux professionnels qui souhaitent se procurer de la truffe une vraie boutique physique, parce que c'est vrai qu'aujourd'hui, c'est compliqué si on ne connaît pas un petit producteur de pouvoir trouver de la truffe et de s'en procurer.
6: Et donc, autre particularité de cette maison Boissieu, c'est sa gamme de cosmétiques à la truffe. Des tubers mélanosporum, issus des truffières du domaine familial, qui a reçu en 2011 la certification agriculture biologique. Des cosmétruffes mis au point après plusieurs années d'études.
7: C'est un projet qui s'est étalé sur 3 ans. Il y a eu une première phase de recherche pour étudier les potentiels bienfaits de la truffe pour la peau. Et il se trouve qu'à l'issue de cette phase de recherche, on a eu des résultats positifs puisqu'il faut savoir que la truffe a des propriétés intéressantes dans le domaine de l'anti-âge, qu'il y a des acides aminés qui stimulent la production de collagène. Donc le collagène permet de régénérer les cellules de la peau et c'est également efficace pour prévenir et protéger de tout ce qui est taches pigmentaires. Donc en partant de là, on a travaillé avec des laboratoires cosmétiques sur la formulation des produits puisque c'était quand même un vrai défi d'inclure la truffe dans des produits cosmétiques et d'arriver à la conserver notamment. Et donc aujourd'hui, ça nous amène à avoir une gamme de 3 produits. On a un soin jour, un soin nuit et un soin pour homme.
6: Et pour les découvrir, rendez-vous avec Emma, sa mère, son père et son frère à Mours-Saint-Eusèbe. La maison Boissieu est ouverte du lundi au samedi de 9h à midi et de 14h à 19h et le dimanche matin de 9h à midi. Des infos à retrouver comme d'habitude sur ici.fr Drôme Ardèche, rubrique Circuit court.

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1: C'est quoi cet objet, Pierre ?
2: Alors, c'est un appareil, c'est pour tester la force. Ça date des années 50. On serre la poignée, donc ça vous indique là, votre force.
1: Et qu'est-ce que ça fait dans votre salon de coiffure ici à Frouzens ?
2: Ah bien, c'est les jeunes appréciaient beaucoup là avant de partir à l'école. Là, ils partaient à l'école, ils passaient devant ma boutique et très souvent ils posaient leur cartable, leur sac et ils venaient tester leur force. Et ça leur plaisait beaucoup.
1: Ce qui marque quand on entre dans votre salon, c'est un tout petit salon et surtout il y a que des objets hyper datés.
2: Il y a beaucoup d'objets qui ont appartenu à mon grand-père, donc qui était coiffeur. Mon grand-père était coiffeur, mon père, mon frère, ma sœur.
1: Incroyable.
2: Oui.
1: Ces flacons, par exemple. Alors, parlez-moi de ces flacons.
2: Les flacons appartenaient à mon grand-père à l'époque, donc c'est des flacons, on appelait ça des frictions. Et donc, je me souviens très bien, quand j'étais gamin, il y avait ces frictions là qu'il utilisait tous les jours.
1: On est accueilli quand on entre dans votre salon par des vieux films en noir et blanc. Oui. Je me dirige vers la caisse qui est juste incroyable. Quand date cette caisse ?
2: Ah oui, la caisse appartenait à mon père. Là, d'accord, mais elle est très vieille. Vous voyez, si je peux me permettre. Voilà, donc on peut faire.
1: Vous en servez toujours ?
2: Ah oui, je m'en sers un petit peu, oui, comme ça, vous voyez, c'est du papier. Donc comme ça, hop, après, vous voyez,
1: Elle est de quelle époque ?
2: C'est les années 50.
1: Il y a même un agenda de 1954. Quels souvenirs vous gardez de votre enfance quand vous étiez petit et que vous étiez dans le salon de votre grand-père ?
2: Particulièrement donc du père Joseph qui venait se faire raser donc tous les matins. Et donc il parlait en patois avec mon grand-père et je participais. Je savonnais le père Joseph, j'ai des bons souvenirs. Des très bons souvenirs de ça.
1: Alors il y a un objet que vous avez offert à votre grand-père. Je crois même qu'il l'avait fabriqué.
2: Ah, c'est un petit sac en peau de brebis qu'il m'avait confectionné. Donc j'y mettais donc mon casse-croûte. Vous voyez, puis j'y mettais mes outils, peine, ciseaux, et je l'ai toujours sur moi, je l'ai toujours dans ma boutique et j'y tiens beaucoup.
1: Ouais. Votre grand-père, votre père, ils vous ont vu coiffeur ?
2: Ah oui, bien sûr, oui, ils m'ont vu coiffeur, oui, ouais. Et fier de, oui. Ouais.
1: Que vous disent les habitants de Frouzens sur votre petit salon qui est juste incroyable ? C'est la première fois de ma vie que je vois un salon comme celui-ci.
2: Tous les Frousinois m'appellent Pierre, et les jeunes m'appellent Pierrot le blaireau, c'est par rapport à mon outil de travail, bien sûr.
1: Est-ce qu'il y a un bruit, un son que vous voudriez nous faire écouter, Pierre ?
2: Oui, je peux vous dire oui tout de suite. C'est un objet que je me sers tous les jours, pratiquement.

0: entier dans des magasins de bricolage, seul, et à vous battre avec la perceuse et l'outillage, seul. Bon, là, il fallait que je rajoute une étagère dans une cloison. D'abord, j'étais mal réveillé dimanche matin, j'ai percé un peu trop loin, et maintenant, la cheville est trop enfoncée, ça lotte, ça bouge, c'est une galère, quoi. Alors, ma maman, elle m'a regardé galérer, là, pour ressortir la cheville du mur, et elle m'a demandé, mais pourquoi tu n'utilises pas du scotch? Je lui dis, mais maman, mais attends, mais le scotch, c'est pas assez solide pour retirer la tivle du mur. Et là, elle me répond, c'est pour mettre le tivle, la cheville, pas pour l'enlever. Bah oui, parce qu'elle m'a montré que pour ne pas percer plus loin qu'il ne faut, vous mesurez la longueur voulue, ou vous prenez la longueur de votre cheville et vous la mettez jusqu'au bout du forêt. Puis vous y mettez un scotch qui remonte bien un petit peu.
1: Ah oui,
0: et quand vous percez, en fait, vous voyez exactement là où il faut que vous vous arrêtiez pour que la cheville n'aille pas trop loin dans la cloison. Et comme ça, ça tient bien. Merci ma maman, mais j'aurais aimé avoir l'info avant de percer.
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3: 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J'espère que vous allez bien. Aujourd'hui, on va parler d'amour ou alors de célibat. Enfin, je sais pas, parce que on voit tellement de choses sur les réseaux sociaux. Oui, les hommes ceci, les femmes ceci. Il y a une femme, elle m'a fait du mal au cœur. Mon mec m'a fait du mal au cœur. Il m'a trompé. Il est parti. Mais en fait, pourquoi vous vous mettez en couple? Vous savez qui vous mettez en couple? Vous vous mettez en couple avec un être humain. Alors un être humain, je vous rappelle quand même ce qu'il est capable de faire. Un être humain, ils ont créé la guerre, l'esclavage, la torture, le viol, le génocide et la télé-réalité. Et après vous êtes surpris quand votre partenaire, qui est un être humain, il vous a mal parlé, ou alors il vous a trompé, machin et tout. C'est vous qui choisissez de sortir. Pourquoi vous sortez avec un être humain? Et après vous êtes surpris quand ça se passe mal. Vous avez l'arrogance de croire qu'un être humain, il va bien vous traiter pendant 30 ans. Il y a des êtres humains, ils trichent au Scrabble. C'est quoi l'intérêt de tricher au Scrabble? Et vous, vous leur confiez vos émotions, vous leur confiez votre cœur à un être humain, et vous êtes surpris quand l'être humain il vous fait un coup de Trafalgar, mais vous n'êtes pas bien. Arrêtez de vous mettre en couple. Mettez-vous en couple avec un esprit, voilà. Un humain en couple avec un esprit, voilà, l'esprit au moins il va pas t'emmerder. En même temps, un esprit, c'est un ancien être humain, donc si ça peut être emmerdant. Non, mais pas les esprits. Arrêtez de faire confiance aux êtres humains. T'as cru que ton partenaire, c'était qui? C'était Jésus. D'ailleurs, même Jésus, ils l'ont tué, les êtres humains. Même lui, s'est fait avoir. Et vous, vous exigez une loyauté pendant 30 ans. Arrêtez ça. Arrêtez de vous mettre en couple avec des humains. Mettez-vous avec un arbre. Voilà. L'arbre, c'est solide, calme, silencieux, stable. Et en plus, il est enraciné, il peut pas partir. Voilà. Ton ex, il aurait dû essayer. L'arbre, tu peux lui faire des câlins. 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Alors après ça dépend de ce qu'on aime, hein, ça dépend de ce que t'aimes, tu vois. En même temps, si c'est pas très fun, au moins il te ghoste pas, l'arbre, tu vois. Il a pas d'insta, il pose pas de story ambigu en mode je suis dans une forêt chelou. 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T'as plus de réponses que quand tu parles à une copine. Parce qu'un arbre, lui, il te fait pas rien, non rien. Non, c'est pas ça, mais laisse tomber. Alors moralité, si vous vous mettez en couple avec un être humain, n'oubliez jamais qu'en face de vous, bah vous avez un être humain. 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
2: Bonsoir à toutes et tous et bienvenue pour cette nouvelle soirée de Y'a pas que Paris dans la vie. Très heureux d'être avec vous en ce début de mois d'octobre. On vous propose une nouvelle fois de prendre la route direction les souvenirs de nos invités. Pendant toute la semaine, Éric Bastien leur a fait raconter leur France, les endroits où ils ont grandi, les villes qui ont marqué leur parcours, les paysages qu'ils n'ont jamais oubliés ou encore ces lieux qui ont une histoire toute particulière. Et pour commencer ce best-of, place à un homme que vous connaissez bien, derrière les fourneaux ou sur les plateaux de télévision, Norbert Tarrère. Il était au micro d'Éric Bastien il y a quelques jours pour partager lui aussi sa vision très personnelle de la France.
3: Et bonsoir Norbert Tarrère.
4: Bonsoir Éric. Alors attends, bonsoir Éric. Votre prénom c'est Éric ou Sébastien?
3: Moi c'est Éric.
4: Éric,
3: en fait. Mais c'est vrai qu'on m'a souvent appelé Bastien.
4: Bah oui.
3: Vous n'avez pas eu ce problème?
4: Ah non, quand tu t'appelles Norbert, t'as pas ce problème là.
3: Bon, je suis ravi de partager cette balade parce qu'on va un petit peu se promener. Norbert, je sais pas si vous êtes du genre, vous aimez bien prendre une télécommande, boum, feuilleter les albums photos et regarder ce que vous avez fait avant ou au contraire, c'est je fonce.
4: Je fais des rétros de temps en temps, mais je pense que la vie, c'est un peu comme une, c'est comme le pare-brise et une voiture. Et le pare-brise, c'est l'avenir, c'est ce que vous allez voir arriver.
3: Ouais.
4: Et le passé, c'est vraiment le rétroviseur, c'est ce qui s'est passé derrière. Et je l'oublie pas, je regarde toujours un petit coup d'œil dedans, mais je regarde toujours ce qui est en face de moi.
3: Alors on va voir ce que l'on va voir dans ce rétro ce soir. Le premier endroit, en tous les cas, qui compte pour vous, c'est Enghien-les-Bains.
4: C'est mon lieu de naissance.
3: C'est là où vous êtes né. Alors oui. C'est en banlieue parisienne, c'est à quelques kilomètres de Paris.
4: Exactement.
3: Quelle image, Norbert Tarrère, vous vient quand on parle d'Enghien-les-Bains?
4: Eh ben, Enghien-les-Bains, on dit champ de course, on dit casino, ouais. Parce que en banlieue parisienne, on s'attend toujours à avoir quelque chose d'un peu plus banlieue et non Enghien-les-Bains, 95 entre niché entre entre Épinay. Entre Saint-Gratien, Montmorency, Soisy, il y a un hippodrome, il y a toujours eu un casino, il y a eu deux beaux hôtels tenus par un groupe français, et il y a le lac, alors qui est pour moi pas un lac, ça reste un étang, ni plus ni moins, parce que c'est
3: pas très grand, il y a plus grand, on est d'accord.
4: Voilà, et puis c'est mes premiers pas, 12 ans après, parce que je suis revenu 12-13 ans après ma naissance, pour aller voir un film au cinéma et manger mon premier fast-food.
3: C'est vrai, ouais. C'était Enghien-les-Bains.
4: Exactement.
3: Moi je trouve que c'est sympa, alors j'ai la chance de connaître un peu Enghien-les-Bains, c'est le week-end, la sortie sympa quand on vit à Paris, par exemple.
4: Oui.
3: Il y a quelque chose de champêtre, quelque chose. Voilà, c'est un peu un environnement qui est agréable.
4: C'est un moment. Oui, c'est des petites villes agréables comme on peut retrouver l'Isle-Adam ou d'autres villes comme aussi Port-Cergy. Ce qui donne à la banlieue cette nuance de dire que on n'est pas forcément obligé toujours de se diriger sur Paris pour vivre des moments, on va dire. Élégant. Je trouve ça élégant, Enghien. Je trouve que c'est élégant.
3: Vrai, je suis d'accord.
4: C'est sympa, c'est apaisant.
3: Norbert, vous grandissez dans une famille d'artisans,
4: oui.
3: Métier de bouche,
4: oui.
3: Maman charcutière,
4: oui.